0: Parmi vous, il y en a qui regardent des séries télé. Moi, j'adore les séries. Aujourd'hui, je vais vous parler d'un fléau moderne. Un truc qui nous bouffe la vie, qui nous use la patience, qui nous fait vieillir plus vite que le temps qui passe. Les séries qui prennent trois plombes à sortir la saison suivante. Non mais sérieux, on vit à une époque où on peut envoyer une fusée sur Mars avec un drone qui filme en 4K. Et il filme en 4K la fusée sur Mars. On a des voitures qui conduisent toutes seules, des robots qui font le ménage. Mais on n'est toujours pas foutu de sortir la saison 2 d'une série avant que ton neveu passe le bac. À la fin de la saison 1, il avait 12 ans, le frérot. Les séries télé, comment vous faites? Vous disparaissez comme ça sans prévenir? Ils te mettent la tête dans une saison, dans une série, t'es à fond, tu attends la saison 2 pendant 4 ans. Et toi, comme un con, tu les attends vraiment pendant 4 ans. Il y a des gens qui meurent durant les 4 ans. Ils ne voient même pas la fin de la série, c'est dégueulasse. Et nous, la génération années 80-90, on a assez attendu. Par exemple, avec Beverly Hills, c'était un peu notre HPI à nous. Tout le monde regardait Beverly Hills. Et quand une saison se terminait, pendant 2 ans, TF1, ils te rediffusaient les vieux épisodes. Et ils mentaient sans honte dans les publicités. Hein. Ils te disaient, la semaine prochaine, des nouveaux épisodes inédits de Beverly Hills. Ah, toi, t'es à fond, là. Le samedi, tu t'assois avec tes frites, ton hamburger fait maison pour mater Beverly Hills. L'épisode commence, tu dis, mais ça, j'ai déjà vu ça. Pas vu, bien sûr. Après, il va embrasser Kelly. Des escrocs. Et de nos jours, ça recommence. Sur des séries sur Netflix, Amazon Prime, t'es là, t'es à fond, tu mates la saison 1, tu mates la saison 2, t'as pas dormi depuis 3 jours, t'as des cernes de panda en dépression, et là, boum, dernier épisode, gros cliffhanger, t'as le cœur qui bat à 200, et là, paf, l'épisode est fini. Mais il est mort ou pas le mec? Non mais à la fin de l'épisode, là, il est mort ou pas? Et là, Netflix te répond, rendez-vous en 2029 pour la suite. Il y en a marre, c'est beaucoup trop long. Moi, je vous dis la vérité. Aujourd'hui, on a 1000 plateformes, 1000 séries, mais on a toujours le même problème de lenteur. Les gars, on parle en ce moment d'intelligence artificielle, de deep learning, de robots qui écrivent des scénarios en 2 secondes. Moi, je vous le dis, si un jour, les séries faites par l'IA, elles sortent plus vite que les autres, je vous lâche.
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2: Un début de conversation pour vous aider dans l'apprentissage de la langue bretonne aujourd'hui et puis après un nom de famille qui permet de faire front.
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2: Alors, c'est pas évident d'apprendre la langue à la radio. J'essaie de vous donner quelques clés chaque jour, mais pour ça encore faut-il être à l'heure pour écouter les chroniques. Donc, pour ne pas rater l'heure, il y a une question que vous devez connaître. Une phrase. Pédéré. Je suis sympa, c'est une phrase courte. 3 mots, ped, heure, et, ou eo, si vous voulez. C'est facile à traduire, c'est quelle heure est-il? Ped, c'est un mot interrogatif qui signifie combien? Ped, à retenir évidemment, ça sert dans plein d'utilisations. Ped, heure, quelle heure? Et à la fin, eo, c'est une des formes du verbe être en breton conjugué. Ped, heure, eo, ped, heure, quelle heure est-il? Retenir cette phrase vous permettra de ne jamais rater vos rendez-vous de toutes sortes et surtout vos rendez-vous radiophoniques. Peder Eo, quelle heure est-il? Alors pour répondre s'il est midi par exemple, vous répondrez Christeis Eo. Midi, il est. Et on n'oublie pas le verbe à la phrase, on ne dit pas juste Christeis, on dit Christeis Eo. Peder Eo, quelle heure est-il? Christeis Eo. Il est midi. Bon, dites pas ça une autre heure qu'à midi, ça marchera moins bien.
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2: Et un patronyme frontal aujourd'hui, ou un nom qui fait front, comme je vous le disais, ou même plusieurs, taldir ou talourne. Deux mots commençant avec le préfixe tal, T-A-L. Et tal, qui n'est pas la chanteuse en breton, a plusieurs sens. En premier, c'est le front humain, évidemment, tal, antal, le front, tal, antal et begarpen, le front en haut de la tête. C'est mieux s'il est là, d'ailleurs. Et donc, si votre nom de famille est Taldir ou Talouarn, eh bien, mieux vaut ne pas donner de coup de tête au risque de casser celle d'en face, car Taldir veut littéralement dire front d'acier, rien que ça. Et Talouarn, c'est pas en reste non plus, Talouarn, c'est le front de fer. Alors, encore un nom ramenant une époque où les hommes se faisaient remarquer sur les champs de bataille ou dans les mêlées. Et les Taldir ou Talouarn n'étaient visiblement pas mauvais pour donner ou amortir les coups. Pas une raison pour faire pareil. Moi, je vous dis à demain, même heure.
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4: Et voici Patrick Citeau pour Nom de Nom. Aujourd'hui, direction Montmorillon, dans la

0: Vienne, à un musée du macaron. Il raconte l'histoire de cette petite pâtisserie ronde.
1: Situé boulevard de Strasbourg, ce musée ouvert en 2003 par la maison Ranoux-Métivier rend ainsi hommage aux générations d'artisans qui ont bâti la renommée de Montmorillon. Ce musée de l'amande et du macaron vous dévoile ainsi l'histoire et les coulisses de la fabrication de ce célèbre et délicieux biscuit aux amandes. La recette du macaron a a priori été rapportée par Catherine de Médicis au XVIe siècle. À partir de cette époque, ce biscuit fait d'amandes, de sucre et de blanc d'œuf s'est répandu dans de nombreuses villes. On le retrouve ainsi progressivement à Nancy, Amiens ou Saint-Émilion. Il faut remonter au XVIIe siècle pour trouver les premiers macarons sur les étals des marchands de Montmorillon. Le petit biscuit au cœur tendre d'amande est ensuite devenu la spécialité incontournable de Montmorillon. Aujourd'hui, la maison Ranoux-Métivier perpétue cette tradition culinaire. C'est la plus ancienne fabrique de macarons de Montmorillon. Les savoir-faire se transmettent en effet dans cette famille depuis 5 générations. La recette traditionnelle des macarons demeure ainsi inchangée depuis ses débuts.
0: Et notre musée du macaron, c'est l'occasion de nous plonger au cœur de l'histoire de cette spécialité culinaire fierté de la région.
1: Une spécialité qui doit tout à l'amandier. L'histoire de cet arbre fruitier à travers les continents et les siècles est ainsi une des thématiques proposées. Les défis environnementaux liés à la production de l'amande sont aussi au programme de la visite. L'histoire et la fabrication du macaron a bien entendu toute sa place au cœur de l'espace d'exposition. Les gestes et les outils du biscuitier font également partie de cette immersion au pays du macaron. Un parcours ludique et gourmand qui fera le bonheur des enfants comme des plus grands. Concernant les origines du nom de la commune de Montmorillon, on peut s'appuyer sur une théorie ancienne. Elle précise que la bourgade, située sur une colline, aurait été investie par des Maures en 732, avant ou juste après la fameuse bataille de Poitiers. D'où la déclinaison en Mont de Morillo ou Colline du Mort. Mais le nom d'un des premiers barons de la ville a tout aussi bien pu inspirer cette dénomination. Hugo Banse se fait ainsi appeler Moro Loco, qui dictour Morillo, ou seigneur de la localité mauresque qui se nomme Morillo. Toujours est-il que de Montmorillo au XIe siècle, puis Montmorlhomme au siècle suivant, la bourgade endosse finalement son nom actuel au XVe siècle.
0: Et alors ça c'est quand même fou parce qu'on remonte le temps grâce à Patrick Citeau qui nous apprend toujours des détails qu'on ignore souvent d'ailleurs sur le nom de nos rues, de nos communes également. 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
1: À la base, le chemin de Saint-Jacques, c'est vrai que ça, c'est plus ou moins spirituel, quand même. Il ne faut pas se leurrer.
2: Spirituel, parce que spirituel.
1: Oui, spirituel, pardon. Excusez-moi, spirituel, excusez-moi. Vous n'avez pas enregistré, bon, c'est bon.
3: Virginie et vous.
4: Virginie, on vous attend à 13h ce dimanche, Ville-la-Plaisance, dans le centre-ville de Lodève. Signé Bruno et Lily. Le couple héberge des marcheurs du chemin de Saint-Jacques-de-Compostelle. Et ce dimanche, ils ont invité une trentaine d'hébergeurs héroltais à une journée de rencontre. Avec Théo, le technicien du son, on arrive pendant l'apéro. Dans la cour de leur maison vide, des tables hautes ont été installées. Tout le monde se parle avec le sourire, un verre ou un toast à la main. Quand je suis partie faire ce reportage, je pensais aborder l'hébergement des marcheurs. Pourquoi on héberge, comment? Mais très vite, un autre sujet s'est imposé. La marche. Car s'ils sont devenus hébergeurs, c'est parce qu'ils ont été hébergés. Et que cette rencontre a changé quelque chose en eux pour toujours. Exemple avec Miguel, qui accueille les gens sur Lunas depuis 2016.
1: J'étais marcheur avant d'être hébergeur. Je fais les deux, parce que je continue de marcher. C'est un manque qu'on a dans le cœur, qu'à un moment donné, je disais, ça me manque, c'est un besoin qu'il nous faut combler.
4: C'est-à-dire que tous les ans, vous partez pour marcher?
1: Oui, moi, tous les ans, je fais un chemin ou l'autre. Cette année, j'ai fait le chemin de Saint-Guyen. J'ai fait une partie du chemin de Saint-Guyen.
4: Ouais.
1: Et bon, l'an dernier, il y a deux ans, j'ai fait le Camino Primitivo, le Camino Primitivo en Espagne.
4: Ah ouais,
1: qui était magnifique, qui est très beau.
4: Qu'est-ce qui fait qu'à un moment donné, vous vous dites, Miguel, je vais accueillir des gens?
1: Grâce à une pèlerine. Et qui avait eu un souci et qui était tombée. Et je n'avais pas encore le gîte ouvert. Et que grâce à elle, par rapport à ce qu'elle a vécu, ce qu'elle était tombée, tout ça, elle est sortie d'une séparation, d'une maladie. Et je l'ai accueillie, on l'a accueillie ce jour-là. Et donc, ça fait que le déclenchement de pouvoir entamer le gîte.
5: Il n'y a pas de hasard, en fait.
4: Albine, marcheuse et accompagnatrice sur le chemin.
5: Le chemin vient nous chercher et il ne nous lâche pas, en fait. Et donc après, ben même après avoir cheminé, il va encore créer des choses pour nous. Et...
4: Bon, vous dites, c'est le chemin qui vient nous chercher.
5: Vraiment.
4: C'est-à-dire que quand on a l'idée, parce que moi, ça m'a déjà traversé, je peux me dire, tiens, je vais faire un bout du chemin de Saint-Jacques de Compostelle. Pour vous, ce n'est pas moi qui décide, c'est le chemin qui vient m'appeler.
5: Totalement.
4: Ça, c'est hyper religieux et mystique, votre truc-là.
5: Pas du tout, non.
1: Non, pas spécialement. Vraiment... Non, pas spécialement pour moi. Comme on dit, chacun trouve midi à sa porte.
4: Oui,
5: c'est la foi. Et la foi n'est pas forcément religieuse.
4: Mmh. Si après tu deviens toi-même hébergeur, c'est parce que tu n'as pas envie de quitter ce truc-là, tu as envie de continuer.
1: C'est un peu ça, c'est-à-dire retracer la convivialité, tout l'accueil que j'ai eu.
4: Alors voilà. Ça veut dire que vous transformez votre maison à ce moment-là? Comment ça
1: pas
4: se passe?
1: Pas spécialement. Mais oui, mais moi j'ai la chance que je suis dans une villa et que j'ai le rez-de-chaussée à disposition.
4: Là, et est-ce que c'est payant ou pas?
5: Oui, mais alors oui. C'est
4: dérisoire.
1: Oui, c'est-à-dire on fait des sommes en s'adaptant au pèlerin.
5: De toute façon, c'est ça le chemin. C'est vraiment l'idée, je pense, comme tu le disais tout à l'heure, c'est de rendre ce qu'on a reçu. C'est vrai, de continuer en fait le chemin d'une autre façon.
4: Miguel me dit qu'il y a une grande différence entre randonner et marcher. Quand je lui demande laquelle, il me répond « il faut le vivre pour le comprendre ».
1: C'est ça.
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6: Je rêvais d'avoir une maison à la campagne. Cette maison, c'est comme si j'y étais née. C'est ma maison de famille.
7: Ma maison s'appelle l'Ostau de la Mar.
8: C'est une maison un peu envoûtante.
9: Eh bien, vous voyez, des livres et trois fenêtres qui me donnent le paysage du pays, comme si c'était trois tableaux.
3: Ils ont vécu ici.
4: Thibaut Gaudry.
10: 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La chansonnette.
11: Yves Montand est un enfant de Marseille. Débarqué d'Italie avec sa famille pour fuir le fascisme quand il a 2 ans, il va y grandir et y faire ses premiers pas au music hall. Puis il la quitte pour Paris où sa carrière commence à décoller, notamment auprès d'Edith Piaf. Et où il noue des amitiés, comme avec Jacques Prévert, qui va lui faire découvrir en 1948 un charmant village qui va changer sa vie.
12: Je chantais dans la région et puis il y avait Jacques Prévert qui habitait la maison là au coin. J'étais arrivé ici. Et j'ai monté parce que mon ami le guitariste Henri Crolla, si on allait dire bonjour à Jacques, il dit oui, il est. Alors on est monté ici. j'ai vu Jacques, j'ai vu l'endroit, et puis je suis tombé amoureux de l'endroit, et puis je suis revenu dès que je pouvais, tous les ans. C'était très discret, c'était à peine connu.
11: Et il ne va pas tomber amoureux que de Saint-Paul. Le 19 août 1949, il est à la Colombe d'Or, une auberge avec quelques chambres, qui est un repère d'artiste. Et Prévert, encore lui, va servir d'entremetteur entre un homme et une femme qui vont devenir un couple mythique.
2: Ça s'est passé à Saint-Paul-de-Vence, au mois d'août, en 1949. Simone était là, et puis moi j'étais dans le tournée. Et puis j'ai déjeuné là, elle a déjeuné là. Et puis il y avait du soleil, puis il y avait Jacques Prévert, et puis il y avait des copains. Et puis voilà, quoi, on ne sait pas comment ce genre de choses-là commencent, mais enfin, elles ont commencé et ça a été une belle histoire. Quoi.
11: Une belle histoire qui durera toute une vie. Ils ont 28 ans. En 4 jours, Simone, mariée, plaque tout pour le Marseillais. Et désormais, ils vont construire une partie de leur vie ici, restant fidèles à la Colombe d'Or, où ils se marient même 2 ans plus tard. Prévert est encore là, il est le témoin de Simone, tandis que Marcel Pagnol est celui de mon temps.
12: Puis en 49, j'ai rencontré Simone ici, qui elle avait acheté par contre une petite maison dans le village, après son premier film. Puis elle a servi cette maison pendant très longtemps. Puis on descendait au bar de la Colombe pour boire l'apéritif, pour voir Jacques et les amis, et puis il y avait toujours quelqu'un, et puis on restait là, et puis on mangeait là, et puis on montait pas la maison. Alors un beau jour, on a mis la clé sous la porte, on donnait ça aux enfants, ou à des amis qui descendaient dans le midi, et nous on descendait toujours ici.
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11: La Colombe d'Or et Saint-Paul, où l'on se retrouve pour les vacances avec les copains, beaucoup d'artistes, dans ce village qui attire notamment les plus grands peintres, Picasso, Chagall, Matisse et d'autres.
12: C'est pourquoi je viens souvent ici à la Colombe d'Or, à Saint-Paul-de-Vence, et d'abord pour la famille Roux, qui sont des gens tellement merveilleux. Puis au mois de juin, ou au mois de mai, c'est agréable, il n'y a pas trop de monde, et c'est encore bien. Mais c'était une époque assez formidable, avec Picasso, Braque, Prévert, qui était là aussi, et Giacometti, quand il a débarqué.
13: J'ai dit, bon, attends de jouer, parce que je pars.
11: Mais les copains, ce sont aussi les habitants du village, avec qui Montand joue aux cartes au Café de la Place, ou à la pétanque.
12: Et j'aime bien jouer ici au boule, parce que c'est quand même un sport qui délasse bien, qui est très fatigant. Si on veut bien y jouer, c'est très très difficile. Ça ne paraît pas, surtout si on joue à la Provençale.
11: C'est à Saint-Paul-de-Vence également qu'il rencontrera la dernière femme de sa vie, Carole Amiel, et qu'il achètera en 1984 un petit restaurant qu'il transforme en maison, juste en face de la Colombe d'Or. Oh.

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1: Votre cousine a décidé d'organiser son anniversaire. Seulement, les temps sont durs. Elle voudrait réunir la famille, mais faire ça à moindre frais. Vous savez, les réceptions dans les grandes familles, ça fait vite cher. Hein. Rien que la famille proche, ils sont 25. Deux, trois cousins en plus avec les gosses, on monte vite à 50. Alors, elle a une idée. Elle se dit, je vais faire à manger des pentières au four avec des saucisses au barbecue. Et ils ramèneront chacun une ou deux bouteilles. Et là, votre cousin, il dit, Vadius, ça va faire une paire de bouteilles. Ne paniquez pas, Wikizef est là pour vous aider. Votre cerveau s'est mis en route à essayer de compter. Et vous ne parvenez pas à trouver comment une trentaine d'adultes en ramenant une ou deux chacun, voire trois, on arrive à une simple paire.
2: Définition.
1: Une paire de bouteilles ? Beaucoup de bouteilles. C'est simple, hein. Mais attention, quand on dit une paire de bouteilles, c'est quand on sait qu'il va y en avoir beaucoup, peut-être même de trop, mais on ne sait pas combien. Et en acceptant ce qui va par paire naturellement, les chaussures, les tototes, les chaussettes, les prunes et les jumeaux. Par contre, à un colloque de jumeaux, on peut dire, des jumeaux là-bas, il va y en avoir une paire. Et si on va par là, dans le dressing de votre femme, je suis sûr que des chaussures, il y en a aussi une paire.
2: Exemple.
1: Une paire de manifestants selon la police, une belle paire de manifestants selon les syndicats. Je crois qu'on a fait le tour. Depuis le temps des Wikizef, je crois, j'en ai fait une paire, je suis sûr.
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1: À Villebois-Lavalette, il suffit de lever les yeux pour comprendre que ces halles ne sont pas ordinaires. Sous cette charpente de 350 ans, des générations de marchands et d'habitants se sont retrouvés, faisant de ce lieu le cœur battant du village. Les halles de Villebois-Lavalette ont été construites au XVIIe siècle, probablement autour de 1665. Elles auraient été édifiées par les mêmes ouvriers que ceux qui travaillent, à la même époque, sur la partie princière du château voisin. Et d'ailleurs, qui mériterait lui aussi une chronique, hein, d'ailleurs. Mais le site des halles est plus ancien encore, hein, puisque les halles d'aujourd'hui reposent de toute évidence sur un soubassement du XIIe siècle, ce qui montre, hein, ce qui traduit que le commerce s'organise ici depuis le Moyen-Âge. Au XVIIIe siècle, un certain Daubé d'Aubeuf de Villers, qui était seigneur de Blanzaguet et capitaine du château auquel les halles appartenaient, eh bien, il entreprend d'importants travaux. Les bases des piliers en bois, qui étaient d'ailleurs vermoulus, sont renforcées par des dés de pierre et la charpente est consolidée. Puis, en 1806, sous le Premier Empire, les halles deviennent propriété communale en même temps que le champ de foire. Et pendant un temps, hein, elles vont même accueillir la mairie et la justice de paix, une sorte de tribunal de proximité. En 1855, le maire décide de reculer la façade qui longe la route, hein, pour faciliter la circulation. C'est à ce moment-là qu'on remplace 11 piliers en bois par 7 colonnes toscanes en pierre. On aménage aussi des escaliers et on modifie une partie de la toiture. En fait, c'est en grande partie l'aspect que nous connaissons aujourd'hui. Après la Seconde Guerre mondiale, l'entretien des halles coûte cher, trop cher pour la commune. Un projet de démolition est même envisagé en 1946. Mais finalement, les halles sont classées monument historique le 10 mai 1948. Et ce classement, eh bien, il est décisif. Parce qu'il faut imaginer, hein, qu'à cette époque, en France, beaucoup de halles des 16e, 17e siècles sont détruites. Suite à cet épisode, le monument va connaître plusieurs phases de travaux. La toiture est restaurée en 1976, le pavage est refait quelques années plus tard, et puis l'ensemble va être rénové au début des années 2010. Aujourd'hui, hein, chaque samedi matin, eh bien, le marché anime toujours les halles. La preuve que ce monument n'est pas seulement un superbe patrimoine, c'est aussi un véritable lieu de vie.
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2: Nous sommes à Brun, près de Nantes. Voici Johan, c'est un passionné qui a beaucoup donné, jusqu'à en être limite dégoûté. Il a su se recentrer sans jamais perdre l'essentiel, l'envie de transmettre. Parce que s'engager pour les autres, c'est dans son ADN.
3: Pas un déclic, mais plutôt un sens de la responsabilité. Dans le sens où, pour moi, si on veut continuer à vivre le sport, il faut que des gens expérimentés, des gens qui ont vu des choses, prennent le relais de gens qui l'ont déjà fait et puis qui veulent le faire après à suivre.
2: Comment votre engagement a évolué au fil des années, Johan ?
3: Bah, au début, beaucoup d'idées, beaucoup d'énergie, forcément. Après, j'ai aussi mon métier qui m'a pris de plus en plus d'énergie. Donc, du coup, je pense que c'est l'attitude des gens qui, tout doucement, voilà. Alors, surtout avec le Covid, où là, il y a vraiment eu un fossé qui s'est creusé, où, en termes de comportement, où les gens, c'est ce que je disais à la fin, c'est que j'avais plus de négatif que de positif. Même si le positif était très beau, était très bien, et j'arrivais pas à passer le truc, quoi.
2: Ça fait une sorte de burn-out associatif. Qu'est-ce qui s'est passé dans votre tête à ce moment-là?
3: Les demandes des gens qui comprennent pas que c'est pas notre travail, déjà. C'est quelque chose qu'on fait en plus de notre travail, qu'il y a des choses qui nous demandent, qui prennent beaucoup de temps. Qu'il n'y a pas d'effort de leur part, parce que nous, on a donné l'information par mail, par SMS, sur notre site internet, mais les gens n'ont pas envie de chercher, ils se laissent porter. Alors, même si on est plusieurs dans le bureau, et c'est vrai que bon, on n'a pas tous le même rôle, mais on a quand même essayé de répondre à beaucoup de demandes. Il y a un moment où une boîte à mail, c'est pas une personne. Et ça fait trop. Je pense que les gens se laissent trop porter, ne s'engagent pas assez. On va dire au moins une journée à deux journées dans l'année, bénévolement auprès de l'association pour les aider, peu importe la mission. Tenir un bar, ça peut être aider les gens, tout simplement.
2: Qu'est-ce que vous avez envie de peut-être faire passer comme message pour encourager les gens à s'engager, à donner un coup de main, même quelques minutes de leur temps chaque semaine?
3: Oh, bah, je vais être un peu dur. Je vais dire, lâchez vos smartphones et puis vos écrans, et puis allez plutôt passer 2-3 heures avec une association.
2: Qu'est-ce que vous gardez de positif de cette expérience?
3: J'ai énormément de positif, hein. J'ai quand même, on a renoué avec le niveau national. Donc ça, moi j'en suis très content. On a des jeunes qui ont été en championnat de France. Donc ça faisait des années qu'on n'avait pas réussi à ça. Il y en a même certains qui ont fait des podiums. Mais voilà. Après, le positif, c'est vraiment la réussite, moi, de mes adhérents. C'est ça qui me plaît. J'ai vu les enfants tout petits, à 5 ans, 4 ans. Et aujourd'hui, je les vois à 16, 18 ans passer leur ceinture noire avec moi. Je serais prêt à continuer à former les gens parce que bon, bah, avec 44 ans de judo dans les pattes, forcément, on a des choses à dire. On a encore des choses à apprendre aussi. Hein.
2: Qu'est-ce qui vous rend fier, Johan, aujourd'hui ?
3: Moi, pour moi, c'est tous ces jeunes. C'est tous ces jeunes qui ont compris ce qu'était le judo et qui ont été au bout de la démarche. Et je pense qu'ils vont continuer à aller au bout de la démarche.
2: Johan, un parcours sincère et une passion intacte pour accompagner les jeunes à grandir sur le tatami comme dans la vie.
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4: Saviez-vous qu'en France, une grande partie des voitures de police que vous voyez dans les séries n'ont jamais arrêté personne ? Non, non, elles viennent parfois d'un hangar très discret en Alsace. Oui, oui, ici, entre deux zones industrielles, on fabrique l'illusion du cinéma avec plus de 90 000 objets différents. Aujourd'hui, je teste pour vous Ciné-Régie à Geispolsheim. Nous sommes dans une zone d'activité en périphérie de la ville. Assez classique, hein, sauf que sur le parking, on peut apercevoir plusieurs voitures de police qui attendent tranquillement. Intriguant, hein. Et là-bas, j'y retrouve Mickaël. C'est le directeur fondateur de Ciné-Régie. C'est une compagnie d'ici, hein, qui propose à la location des uniformes, des costumes, des véhicules, des armes et même de la décoration pour le cinéma et la télévision. Mickaël m'accueille avec un super sourire et une phrase plutôt rassurante. Tu verras, ici, tout est faux, mais tout doit paraître vrai. Et il n'a pas tort, hein. En poussant la porte de l'immense hangar, je comprends que je viens d'entrer dans un monde littéralement parallèle où se mêlent des uniformes à perte de vue. Police nationale, gendarmerie, pompiers, militaires, chaque uniforme correspond à une époque précise. Une couture, un écusson, une nuance de bleu, tout compte parce qu'un détail faux peut ruiner littéralement la crédibilité d'une scène. Alors comme le veut la chronique, j'ai évidemment tenté d'en porter un, mais je découvre immédiatement un problème. Oui, marcher avec assurance quand on porte un uniforme officiel, ça ne s'improvise pas. Non, je ressemblais davantage à un agent de sécurité un peu paumé plutôt qu'au commissaire Moulin, si vous voyez ce que je vais dire. On poursuit en changement littéralement d'ambiance. Hein. Place aux fusils, aux flingues et autres lance-roquettes. Méga impressionnant. Mais Mickaël insiste, hein. Toutes les armes sont neutralisées ou adaptées pour le cinéma. Ah oui, ici on rigole pas avec la sécurité. Hein. Elle est maximale pour une illusion absolument totale. Et je vous le confirme, ici, on n'est pas avec des petits jojos en plastoc. Non. Et Mickaël a déjà fourni des tournages de films assez balèzes. Hein. Si je vous dis Fury avec Brad Pitt ou encore Sherlock Holmes avec Robert Downey Jr. Et même le film Les Rivières Pourpres. La classe quand même. Hein. Ciné-Régie peut même livrer ses véhicules et ses équipements sur des tournages partout en France et même en Europe. Alors je vous laisse imaginer la scène, hein, lorsqu'il y a un contrôle routier disons banal, la tête de l'agent quand il réalise que le véhicule de police n'est pas un officiel et qu'à l'intérieur on y trouve un bazooka, 10 mitraillettes et 12 fusils à pompe. Et heureusement, hein, avec l'attestation très spéciale que présente Mickaël, tout est réglé. Hein. Mais il faut le dire, la scène reste quand même très cocasse. Comme quoi, à Geispolsheim, on peut vivre un polar sans même commettre de délit.

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2: Pourquoi appelle-t-on l'eau l'or bleu?
3: En fait, l'eau, ça donne de l'énergie, ça peut donner aussi des bonnes vies aux animaux et ça peut donner des bons trucs à l'environnement. Ça sert à la vie de contenir de l'oxygène et sans l'eau, en fait, à la Terre, ça s'en fait une grosse boule de désert.
4: Bah, pour moi, on appelle l'eau l'or bleu parce que bah, l'eau, c'est précieux. Prends par exemple le pays, l'Afrique, au Sahara. Bah, l'eau là-bas, c'est comme de l'or. Si t'en as, c'est magique. C'est parce que là-bas, ils ont pas beaucoup d'eau. Mais oui, l'eau, c'est précieux et c'est aussi important parce que quand il y a des réchauffements climatiques, il n'y a plus beaucoup d'eau.
5: C'est grâce à ça qu'on vit aujourd'hui. Parce que si on boit pas, si on s'hydrate pas 3 jours, bah, on sera déjà mort. C'est vraiment précieux l'eau, faut qu'on en ait à l'infini.
3: Vous avez vu les usines comme Christine, tout ça? En fait, eux, ils gaspillent l'eau. Ils fabriquent de l'eau qui se périme, donc ça se fait pas.
6: Et aussi, l'eau, c'est censé pas d'être périmée, parce que l'eau, dès qu'il y avait personne dans ce monde, maman, il y avait déjà l'eau. Et cristalline, maintenant, c'est comme si leur but, c'était de construire de l'eau et après, de mettre des dates pour la périmation.
4: En fait, non, les usines cristallines, c'est en fait, ils récupèrent, je pense, de l'eau de mer et après, ils la filtrent, ils enlèvent le sel pour pouvoir en faire de l'eau minérale. De l'eau de source un peu. Pour
2: et, alors chez vous, vous prenez l'eau du robinet ou vous avez des bouteilles d'eau?
5: Moi, je pense que je bois plus au robinet parce que en fait, on a 3 bouteilles et après, on remplit à l'infini.
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7: Il est un beau voyage qu'on peut faire pas très loin de chez soi, un voyage dans le Saintois. Une demi-heure d'Épinal, la même chose de Nancy, c'est pas bien compliqué. Hein. Une terre qui tourne autour d'un lieu riche en énergie et en histoire, la colline de Sion. Elle en est le phare et le cœur battant, elle qu'on aperçoit si facilement au détour d'un virage émergeant d'un champ de mirabelliers en fleurs au printemps ou fendant le flot vert des haies, des bois, des plateaux, quand on la distingue au loin au moment de traverser ce Saintois à travers sa Via Appia moderne, la Nationale 57. Que voilà un vieux pays dont le nom se perd dans la nuit des temps au point que personne n'est parvenu vraiment à en donner une origine ou une explication. Ben oui, Sion est Sion depuis toujours et tout autour, le Saintois est toujours là. Il a ses hauts lieux, la colline inspirée, avec la basilique, ce superbe émetteur d'espoir vers les nuées, avec les restes de la forteresse de la turbulente famille de Vaudémont, cette famille des cadets des ducs de Lorraine, aussi turbulents que le sont toujours les cadets, hein, et qui sont la boule blanche du billard historique lorrain, arrivant de loin, cognant pile où il faut pour faire virevolter les boules de couleur sans qu'elles ne puissent s'y opposer. Les hauts lieux du Saintois, ce sont les châteaux. Arouet, le palais à la campagne qui plonge ses douves d'un madon, qui plonge ses douves dans un madon à l'image des gens d'ici, finalement. Il est calme, il est cool, mais il peut se réveiller d'un coup et vous rappeler quelle force est la sienne. Torre Lyautey et sa mosquée intérieure, qui rappelle qu'on peut avoir ses racines à un endroit, sa vie à un autre, qu'on peut partir et revenir, comme l'a fait le maréchal Lyautey, des ruelles de Nancy et la place Jamal Afna de Marrakech, avant de se poser ici, sur les rives de la colline de Sion. Je n'oublie ni Aboncourt, ni Vendlesville. Dans le Saintois, il y a les Halles de Vézelise, qui sont de ces monuments qui peuvent témoigner de l'immense variété des envies, des amours, des destins humains, elles qui en ont vu tant passer. Il y a Gélocourt et ses fleurs. Il y a le petit détour bucolique par Vaudeville. Mais j'aurais pu citer tant d'autres villages, si Lorrain, ces villages, rues, qui se laissent traverser par celui qui ne voit rien, mais qui se laissent admirer par celui qui voit tout. Telle grange aux murs sculptés, telle pierre de grès autour des fenêtres de telle vieille église. Le Saintois, c'est un voyage au cœur de la Lorraine de toujours. D'un pays plus vieux qu'elle encore, c'est une sensation d'éternité.
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8: Mais oui, ces toitures typiques que l'on trouve dans de nombreuses régions de France, et notamment dans le Val de Serre et la Hague. Leur particularité, ce sont des toitures composées de pierres plates de pays en schiste, des toitures très chères à faire réparer. C'est la raison pour laquelle le château de Vauville a besoin de soutien financier. Je vous propose d'aller dans les combles du château avec Éric Pellerin, son propriétaire. On baisse la tête.
9: Attention la tête. La tête, c'est juste une chauve-souris.
8: Ah, où ça, il y a une chauve-souris?
9: Il y en a une là, il y en a une qui dormait à l'autre palier aussi.
8: Ah, tu vois qu'on la dérange trop. Ah oui, oui.
9: C'est protégé. Ce qui montre aussi que Vauville, c'est bien un lieu aussi de conservation, parce qu'on a dans le jardin plus de 25 espèces d'oiseaux différentes. Dans les combles du château, on a les chauves-souris qui sont protégées. Et on a beaucoup de petits reptiles. On a la mare de Vauville, donc nous, ici, entre les Landes et le jardin, beaucoup de tritons, beaucoup de grenouilles aussi, et pas mal de salamandres aussi dans le jardin.
8: Là, on va passer une toute petite porte. Il y a des araignées. Ah oui, donc là, effectivement, il y a quelques trous dans la toiture.
9: Donc c'est vrai qu'il faut agir. Tout est humide, hein, tout s'effrite. Les chevilles de bois, elles sont plus du tout à 45 degrés.
8: Oui, c'est-à-dire que là, ça risque de tomber aussi.
9: Ah oui, oui, la prochaine tempête, je pense que ça va encore glisser un petit peu. Ce qu'il faut se dire, et c'est toujours ce qui me sauve un petit peu, c'est que cette maison-là, elle existe depuis presque 900 ans. Oui, il y a des problèmes de toiture. Maintenant, je suis là pour m'en occuper. Il y a les couvreurs qui interviennent génialement pour venir bâcher dès qu'il y a un problème, et ça, c'est vrai qu'on est en confiance. La lauce de schiste, quand on voit travailler les ouvriers et les couvreurs, c'est incroyable, parce qu'ils soigneusement enlèvent chacune des tuiles. Pendant 3 semaines, 1 mois, au sol, sous des tentes, ils les retaillent, ils les brossent, ils les toquent comme ça pour voir si la pierre est encore résistante et dure. Ils ont réussi à réutiliser 80% des tuiles qui existaient sur la toiture.
8: Mais je crois que ça ne se trouve plus de toute façon, ces tuiles.
9: Et non, et les couvreurs du Cotentin essayent de garder, voire de racheter, quand ils sont sur tout leur chantier, des tuiles pour pouvoir les réutiliser sur des monuments historiques comme Vauville.
8: Comment est-ce qu'on peut expliquer ce que c'est que la lauze pour celles et ceux qui ne connaîtraient pas? Comment on peut parler de ces toitures?
9: Les lauzes de schiste, c'est comme si vous aviez des grosses tranches d'un centimètre de pierre bleue, d'une pierre qui était extraite des carrières de Tour-la-Ville à côté de Cherbourg. Et quand on se promène dans Cherbourg, on peut voir le schiste dans la maçonnerie des maisons. Aussi bien sur la toiture, mais aussi dans les murs. Donc ça, c'est la partie récente qu'on fait cet hiver.
8: Ah oui, effectivement, on voit la différence, hein. Et alors, il n'y a pas de gouttière?
9: Non, au 15e et au 17e, il n'y a pas de gouttière.
8: Le château de Vauville, première pierre posée au 12e siècle, avec son jardin botanique, son environnement exceptionnel, les dunes, la mare et les landes de Vauville. 80% de sa toiture en lauze de schiste est gravement endommagée, mais on devrait pouvoir remplacer cette toiture grâce à la Fondation du patrimoine, et puis tous les soutiens habituels, la commune, la région, le département et l'État.
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1: Laissez passer.
2: Sébel vit dans le Vézélien quand elle n'est pas aux quatre coins du monde pour inventer des univers au cinéma ou à la télévision.
3: Monteur, la tourne.
2: Cette iconesse d'adoption est chef décoratrice et elle est devenue la référence quand Hollywood veut filmer Paris. Un Paris plus vrai que nature, un Paris recréé, un Paris d'atmosphère. Anne Sebel a travaillé avec les plus grands, Spielberg, Clint Eastwood, Sofia Coppola ou encore Damien Chazelle. Et depuis 5 saisons, elle est aussi la directrice artistique de la série Emily in Paris, dont elle façonne l'univers visuel. Elle a inventé pour la série un Paris fantasmé, celui que les Américains adorent, les immeubles haussmanniens, les chambres de bonne, les placettes charmante, les bistrots typiques. Une création qui part du scénario, puis elle imagine les lieux, les volumes, les couleurs, la lumière. Derrière chaque décor, il y a des croquis, des maquettes et des artisans qui reproduisent en 3D cet univers.
4: C'est du travail bien fait.
2: Pour une saison d'Emily in Paris, ce sont près de 180 décors créés, démontés, remontés. Un travail colossal qui a aussi un impact très concret. Certains lieux de tournage sont devenus de véritables attractions touristiques. Anne Sebel revendique un cinéma fait à la main, loin du tout numérique. Elle transmet d'ailleurs son savoir-faire à la Fémis, où elle forme la nouvelle génération qui, à son tour, saisira le réel pour bâtir, image après image, d'autres rêves de cinéma.
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5: Bonjour Médéric Gasquet-Cyrus.
6: Bonjour Philippe, bonjour tout le monde.
5: Notre linguiste marseillais, Médé, vous avez un joli menu tiens, à nous proposer aujourd'hui.
6: Ah oui, il y a quelques semaines, on a beaucoup parlé de ce chiffre, vous vous souvenez. Les trois quarts des établissements de restauration du 15e arrondissement de Marseille sont des fast-food.
5: Ouais.
6: Ce qui pose bien sûr plein de questions, mm-hmm. et notamment en termes de vie de quartier, de sociabilité et d'économie, et bien sûr de santé, car on est ce que l'on mange. Et souvent, ce que l'on mange, ben, c'est pas bon. Pas bon au goût, mais surtout pas bon pour la santé. Colorants, additifs, sorbate de trompassium, acide trichlidrique, j'invente, trucs en tox ou plastoc, plats réchauffés dans des barquettas au goût fadas. On trouve ça dans certains fast-foods, bien sûr, mais pas tous, meuf, ne pas tout confondre, mais aussi dans beaucoup de cantines où vont manger les minots, dans les rayons de supermarché, mais aussi dans la restauration collective, mais aussi dans certains restaurants, oui, attrape touristes ou attrape couillons, ou resto plus ou moins branché, ou brasserie de cake, mais qui gratte sur la qualité. Et j'ajoute, je pense aussi à cette boulangerie-pâtisserie que je ne nommerai pas, mais où j'ai acheté récemment des bugnes, des mini-bugnes, vous voyez, toutes petites comme ça, là, ah, 1 euro pièce, ouais, déjà. Ouais. Mais franchement, j'ai la banque pour acheter 8 bugnes. Qui étaient grasses, mais grasses, grassasses. Pas bonne, écœurante, et ça m'a fait rouméguer. Quand je pense que mon grand-père était boulanger, bref, voilà.
5: Ouais.
6: Je pense aussi à ces platées de pâtes trop cuites ou de riz collé estouffe-gari. Je pense à ces carottes râpées orange fluo qu'on dirait qu'elles sont surlignées ou surligneurs, vous voyez. Je pense à ces choux qui sentent les scaoufi. Je pense à cette salade rasqueuse qui n'a jamais vu la terre et qu'on vous met dans un coin d'assiette comme ça, à côté du steak rasqueux lui aussi. Je pense à ces brocolis mouligas, ces gorgées d'eau. Je pense à ce surimi orange fluo lui aussi qui contient tout sauf du crabe et il a plus la tête des cheveux de Trump qu'autre chose. Je pense à ces desserts goût fraise, sans que jamais aucune fraise n'ait ben justement ramené sa fraise dans l'emballage.
5: Ouais.
6: Bon bref, voilà. Il y a un moulon d'autre chose aussi appétissante que les fameuses cigarettes de bordille de cigalon, de pagnol, hein, cigarettes de bordille, autrement dit, les cannellonis dans lesquelles on refourgue tout ce qui n'a pas été mangé de la semaine. Tout ça n'a aucun goût. Ou comme le chante le groupe Quartier Nord, en utilisant l'expression de chez nous, ça n'a ni goût, ni gouste.
7: Dans

0: Dans notre parler, nigou nigouste, c'est une expression qui veut bien dire ce qu'elle veut dire, et une tournure qui insiste sur la fadeur d'un plat, d'un aliment ou même d'un événement. Hein. Nigou nigouste, avec prononciation du S originel que l'on retrouve dans le provençal gustus, goûteux, et qui a été remplacé depuis par l'accent circonflexe dans notre orthographe moderne. Le tout venant de la locution provençale nave nigou nigouste. Et pourtant, en Provence, nous en avons des choses qui ont du goût, de bons produits, de bonnes recettes traditionnelles, des plats gustus comme les pieds paquets, la daube ou l'aioli. Même si Pierre Blasi donne comme exemple son aioli, il avait nigou nigouste. Ouais, il faut le faire, un aioli sans goût quand même. Hein. Oui, c'est ce qu'on appelle chez nous, désolé, aussi un aioli de parisien. Mais méfie de ne pas tout mettre dans le même panier. Il y a des fast-foods de qualité qui font de très bons burgers, des snacks où l'on mange de très bons sandwichs, de très bons kebabs. Et merci à eux d'être là le midi ou en fin de soirée ou quand on rentre du stade, moi j'apprécie. Chacun ses goûts, mais parfois chacun ses dégoûts, voire ses égouts. Vive le bon goût, car le fada, ça rend fada.
1: Pour vous dire.
2: Ah, c'est un bonheur. C'est aussi bon que l'aioli. C'est Médéric Gasquet-Serru sur Marseille tous les matins. À demain, Médé.
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4: 22 juin 1896, à Montpellier, plusieurs journaux annoncent la mort d'un archimillionnaire, Emmanuel Fontenay. Monsieur Fontenay avait hérité, très jeune, de plus de 10 millions de francs et avait investi et fait fructifier cet argent. Il avait aussi bien radiné. Oui, Monsieur Fontenay était très très avare. Il était surnommé l'Harpagon du Clapas. Il portait des vêtements râpés, choisissait des chapeaux pas du tout à la mode en espérant ainsi les payer moins cher, habitait dans une maison très modeste tout en étant propriétaire de plusieurs immeubles à Montpellier. Monsieur Fontenay avait aussi plusieurs fermiers. Quand il voulait les faire venir à Montpellier pour les voir, il avait trouvé une petite combine pour économiser les 15 centimes que lui aurait coûté ce courrier. Il envoyait une lettre non affranchie, qui aurait donc dû être payée par le destinataire, le fermier, qui refusait de payer, mais comprenait que M. Fontenay l'attendait à Montpellier. À sa mort, on ne trouve pas tout de suite de testament. Mais je vous rassure, hein, les gens ont cherché et ils en ont trouvé. Plusieurs. Chacun d'entre eux désignant un légataire universel différent. Le 4 juillet, par exemple, un journal raconte qu'un dénommé Fraîche a été désigné légataire universel. Monsieur Fraîche est refait, il se précipite à Montpellier et fait ouvrir le coffre personnel de Monsieur Fontenay. Et là, surprise, surprise, dans ce coffre, il y a un autre testament qui annule celui sur lequel Monsieur Fraîche figure. Ah bah oui, c'est décevant. Le 24 juillet 96, un mois après le décès, on en est déjà au cinquième testament. Mais lui, il date de 3 jours avant le décès, donc on est à peu près sûr que c'est le dernier. Sauf que les héritiers dénoncent un faux. Une bataille juridique commence alors entre les différents héritiers putatifs, 10 en tout, c'est quand même un bon score. L'affaire est tranchée, le testament qu'on estime être valable, c'est celui de juillet 1894. L'héritier est un jeune étudiant en médecine, Emmanuel Laurent. L'un des journaux se demande s'il va se réinscrire et continuer ses études de médecine. Spoiler alerte, non. Emmanuel Laurent va voyager, entamer une collection d'art et se faire construire à Agde une maison mirifique, complètement délirante, hop, un petit peu d'art nouveau par-ci, un petit peu de néo-grec par-là, de l'égyptomanie, de l'orientalisme, le tout à 2 pas de la gare pour que ses invités puissent descendre du train et arriver directement chez lui pour participer à une soirée, si possible, somptueuse. Cette merveilleuse maison, c'est la Villa Laurent, ou Château Laurent, à Agde, qui, après avoir été laissée à l'abandon pendant la deuxième partie du XXe siècle, a été restaurée et ouverte au

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4: C'est Décibel, toute l'actualité musicale avec ce soir, le pianiste français le plus demandé au monde, aussi à l'aise à l'opéra qu'à Bercy.
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0: heureux, heureux de l'accueillir dans Décibel.
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0: L'actu musicale de ce 28 mai, c'est l'anniversaire de Kylie Minogue qui, scoop, ne fait pas son âge, vous le saurez tout à l'heure. Le coup de cœur découverte, c'est El Bocho. Vous connaissez pas ? C'est normal et c'est à découvrir un peu plus tard dans l'émission, tout comme la toute nouvelle chanson de Christophe Willem. Oui, 20 ans après la nouvelle star, la tortue est de retour avec une nouvelle chanson qui s'appelle System. Et là, il est temps que je vous annonce que le blind test de ce soir, il est lancé. Ça y est, vous pouvez vous inscrire en appelant le standard 0810 055 055. Alexandra vous attend au standard. On joue avec les chansons qui portent des prénoms féminins. Chansons, prénoms féminins, c'est un bon thème, il est très vaste. Vous avez une quarantaine de minutes pour réviser. Venez jouer avec nous, puisque à gagner ce soir, c'est Movie, l'album de mon invité Sofiane Pamart. Bonsoir Sofiane, bienvenue.
2: Bonsoir, merci pour cette magnifique introduction, pleine d'entrain, pleine d'enthousiasme, ça me touche beaucoup.
0: Et d'admiration, Sofiane, on s'était vu pour la première fois au moment de Noche, votre troisième album. Le nouveau Movie vient de sortir, et alors c'est fou, hein, à chaque fois, les titres de vos albums, c'est un mot. Le premier c'était Planète, le deuxième Letter, puis Noche, la nuit, et là c'est Movie, film. Vous êtes fan de cinéma ?
2: J'adore le cinéma, et je rêvais de composer la musique de mon propre film.
0: Ouais.
2: C'est un rêve que je pouvais rendre réalité avec un album musical où il y a une histoire. J'ai d'abord écrit un scénario qui commence par un lever du soleil, qui termine par un coucher du soleil. Dans ce scénario, en fait, c'est l'histoire d'une journée qui est tellement dense émotionnellement qu'on passe par peut-être tous les sentiments qu'on peut traverser à travers une seule vie. Donc c'est très ambitieux, ne vous inquiétez pas, cette journée est inspirante, elle n'est pas lourde, trop autre chose.
0: Mais il y a des tempêtes émotionnelles quand même. Hein.
2: Voilà, c'est ça. Donc c'est la promesse de cet album. Et je viens de le terminer, j'ai mis 2 ans et demi dessus et je suis trop heureux d'en parler et de le promouvoir parce que c'est un projet auquel je crois beaucoup.
0: On va se balader au cœur de ces nouvelles chansons, chère Sofiane Pamart. Mais avant, il faut qu'on se situe géographiquement. Vous, le nordiste, vous habitez à Los Angeles maintenant ? Alors ça, pour un fan de cinéma, c'est le rêve.
2: Exactement. Moi, j'ai envie de construire ma vie en fonction de mes inspirations artistiques, en fonction de mes cycles de création. Donc, quand j'ai décidé de faire un film, je me suis dit, où est-ce que je vais être le plus inspiré pour pouvoir le faire ? Et si j'allais à Hollywood? Donc c'était un rêve un peu d'enfant sur cet univers-là, glamour du cinéma, et surtout un désir de réaliser une œuvre vraiment ancrée dans un décor cinématographique.
0: Ouais.
2: Donc tous les jours, je me réveillais avec mon piano qui donnait sur cette sublime ville, sur la skyline de Los Angeles, cette énergie de cette ville qui vibre, qui est au milieu en fait de quelque chose de très urbain et quelque chose de très nature, et aussi avec toutes ces personnes qui sont acteurs ou actrices ou qui rêvent de le devenir. J'ai tout pris pour le mettre dans cet album.
0: Et il est très beau. Movie, avant de le découvrir, on va faire un petit retour. Donc, Sofiane Pamart, on peut vous entendre en solo, évidemment. Je le disais tout à l'heure, hein, ça peut être dans un opéra. Vous pouvez évidemment, avec brio, jouer de la musique classique. Hein, vous êtes médaille d'or du Conservatoire National de Lille. Ça peut être donc sur vos compositions à vous. C'est vrai que tous les pianistes ne sont pas compositeurs. Vous, c'est le cas. Je parlais de Noche tout à l'heure, je m'en suis toujours pas remis, moi.

Et puis depuis le début de votre carrière, vous avez eu cet instinct et ce coup de génie d'aller jouer avec des artistes très différents. On peut vous entendre avec Edith Depréto reprendre du William Scheller.

0: Musique, votre piano à vous, le piano dans la chanson française, dans la variété, mais aussi dans le rap. Tout ça, ça fait partie de vous. Vous avez réussi, en fait, ce que peu d'artistes arrivent à faire, c'est à mettre toutes vos facettes artistiques sous les yeux et les oreilles du grand public.
1: C'est vrai, et maintenant, ça s'entend. Et j'ai mis du temps à réussir à ne pas être rangé dans une seule case.
0: Oui.
1: C'était vraiment mon désir, c'est de faire en sorte que... Non, je ne suis pas juste un pianiste classique ou le pianiste des rappeurs ou un pianiste qu'on voit dans l'univers plus de la musique électronique. Ou... En fait, je ne voulais vraiment pas être dans une case.
0: Et c'est... Vous en aviez peur.
1: J'avais peur de ça, ouais. Mais surtout que c'était un désir de singularité, ouais. Où j'ai l'impression que toutes ces facettes multiples créent mon identité d'artiste, et c'est très difficile. Difficile au début de prouver toute sa multiplicité. Ouais. Donc il faut du temps, et ce temps je l'ai pris en travaillant beaucoup. J'ai essayé de gagner du temps à essayer de produire en peu d'années un grand catalogue pour que justement je puisse m'élever en côtoyant plein de genres musicaux et plein de gens extraordinaires qui ont aussi des parcours complètement fous,
0: ouais.
1: Mais aussi pour essayer de montrer que finalement en fait tous ces mondes qu'on a tendance à ranger dans des boîtes et à diviser et à opposer, ils sont pas si éloignés que ça. Si jamais on s'intéresse juste à l'émotion, on peut relier un peu tout le monde.
0: Et oui, et notamment avec le piano. Là, vous nous l'avez prouvé, c'est sûr. Et alors, ce qui est génial, c'est que le public a compris ça, a répondu présent. Et l'année prochaine, dans moins d'un an, hein, en avril 2027, vous allez jouer au Stade de France. Ce qui, voilà, pour un musicien, pour un pianiste, est une grande première. Samedi 17 avril 2027, ça paraît loin parce que c'est l'année prochaine. Et en même temps, bah, c'est vite, c'est moins d'un an. Comment avez-vous eu cette idée, ce désir, comment on peut se dire je vais faire un Stade de France?
1: Waouh, j'en perds mes mots tellement.
0: Je sais que c'est vertigineux.
1: C'est vertigineux.
0: Ouais.
1: C'est vertigineux, mais j'ai décidé de jalonner mon parcours d'artiste de grands actes qui vont nous servir de point de ralliement et de manière de raconter cette aventure d'un pianiste. Donc cette aventure, elle commence avec cet album, Planète, ce tour du monde, où en fait j'essaie de raconter l'émotion que je ressens dans chacune des villes que je visite. Elle continue avec cette lettre d'amour que j'ai faite au public, parce que le public a complètement changé ma vie. Puis après je me suis intéressé à l'Amérique latine et à travailler vraiment
0: Noche,
1: où j'étais en train de capturer l'énergie nocturne de la nuit. Et enfin, là maintenant, je me dis qu'après tout ça, ça ressemble à un film. Je décide de composer et de réaliser mon propre film musical. Et il me manquait un grand événement pour pouvoir célébrer tout ça. Et je me suis dit, et si jamais c'était le moment pour faire un Stade de France, de la même manière que j'ai vécu l'expérience d'être le premier pianiste à jouer à l'Accor Arena à Bercy.
0: Bercy, ouais. Alors Bercy, un vrai Bercy, ras la gueule, vraiment, ouais. Pardon, il n'y a pas d'autre mot, c'était plein, voilà. Quoi. Ouais, c'était fou.
1: Je me suis dit, ok, maintenant le mouvement est devenu encore plus grand, et si on allait chercher le Stade de France comme un grand moment de rassemblement populaire, mais aussi de rassemblement où il y a plein de valeurs qui se fédèrent à travers la musique, et où on se laisse aller dans nos sentiments, dans un voyage introspectif, mais en même temps spectaculaire.
0: Dans les grands rendez-vous qui rassemblent, Sofiane Pamart, vous en avez vécu un il y a 2 ans, la cérémonie d'ouverture des JO Paris 2024. Alors, le Comité international olympique laisse assez libre les villes de ce qu'ils mettent dans leur cérémonie d'ouverture. Mais il y a un truc qui est pas négociable, c'est qu'il faut jouer Imagine. Et le deuxième truc pas négociable, vous vous doutez bien, c'est que Imagine, votre version doit être validée par les ayants droit de John Lennon, c'est-à-dire en l'occurrence Yoko Ono. Et donc ça vous est arrivé, Sofiane, vous avez joué Imagine, c'est Juliette Armanet qui chantait. Est-ce que vous pouvez me raconter ce que vous avez ressenti déjà quand on vous l'a proposé, et puis quand Yoko a dit « Yes !»
1: Alors déjà j'étais dans la confidence 2 ans et demi avant le projet.
0: Ah vous aussi, il fallait vous taire, rien dire à personne.
1: Personne n'a...
0: Même la famille.
1: Ouais, même la famille, ils l'ont appris une semaine avant, parce que ça a fuité à un moment donné dans la presse, et donc du coup j'ai été obligé de leur expliquer à ce moment-là, mais je respectais cette confidentialité et cette surprise que j'allais offrir. Et j'ai aimé prendre cette responsabilité de jouer Imagine, qui est une grande chanson de paix, avec cette flamme, le piano en feu sur la scène, comme si ça représentait cette flamme olympique, et un geste aussi que j'affectionne particulièrement, de mettre mon piano en feu.
0: Oui, c'est vrai, c'est votre truc. Jimi Hendrix mettait le feu aux guitares, Sofiane Pamart met le feu au piano.
1: Voilà. Mais tout ça pour célébrer en fait un moment où en fait on a la chance de représenter quelque chose de profondément culturel et de profondément français aux yeux du monde. Donc, avoir l'honneur d'être choisi aussi longtemps en avance pour pouvoir faire cet événement, je trouve ça complètement dingue. Et bien sûr que quand Yoko Ono a accepté la version et a beaucoup aimé la version...
0: On m'a dit qu'elle avait particulièrement apprécié.
1: Et ben, j'étais très honoré aussi. Et en fait, ça a donné un tableau très poétique. C'est un autre événement, on parlait des événements majeurs qui jalonnent un parcours. La cérémonie d'ouverture des Jeux Olympiques de Paris, c'était vraiment fou en 2024.
0: Bah allez, on y retourne alors pour le plaisir. Sofiane Pamart est au piano. Imagine.

0: Il y a tellement d'émotions, Sofiane Pamart, dans votre jeu de piano, que même quand vous vous arrêtez, c'est encore du Sofiane Pamart. Je vous jure, c'est dingue, dans ce qu'on vient d'écouter, là.
1: C'est un très beau compliment, je le prends. Et
0: mais
1: merci
0: vraiment
1: beaucoup.
0: Oh là là, grand moment. J'imagine que voilà, vous en frissonnez encore, et j'imagine que toute la famille était très fière pour les JO. Voilà, c'est... ça c'est.
1: La chance qu'on a quand on joue de la musique, c'est qu'on peut capturer pour toujours une émotion, et à chaque fois qu'on la réécoute, on se souvient de ce qu'on ressentait à ce moment précisément. Donc là, c'est ce qui maintient ce souvenir pour toujours, mais c'est ce que j'aime aussi quand les gens écoutent une musique et s'attachent à une musique, c'est qu'en fait ils se créent leur propre souvenir. Et pour en revenir à l'album qu'on est en train de défendre,
0: oui, Movie,
1: ce que j'aime beaucoup, c'est que mon ambition maintenant, c'est que ça ne devienne plus mon album, mais que ça devienne plus la bande originale de mon film, mais la bande originale du film, de la vie de ceux qui m'écoutent. Et je veux que chacun devienne acteur principal, et c'est ce qui compte le plus pour moi. Et là, j'étais en train de me prendre ce morceau là qu'on écoutait Imagine, en me disant, mais oui, c'est ça le sentiment que je veux créer. C'est un sentiment où en fait on s'attache à quelque chose de profondément humain, qui va créer des souvenirs qu'on va garder en nous pour toujours. Et ces morceaux vont devenir des Madeleines de Proust pour les réveiller à chaque fois, ces émotions.
0: L'album Movie qui vient de sortir. Alors, on a parlé du côté cinématographique. Sofiane Pamart vous l'a dit, comme tout bon film et toute bonne journée à Los Angeles, ça commence par un lever de soleil.

0: Sunrise in your eyes, lever de soleil dans tes yeux. Vous nous avez habitués à du piano solo. Là, on entend dès le début des chœurs, on entend là les cordes. Donc, dès les premières secondes du disque, on se dit « Ah ouais, là, il a poussé un cran plus loin. » Vous vouliez aller un cran plus loin et faire un pas vers les chansons, puisqu'il y a plein de chanteurs et de chanteuses qui sont invités sur votre disque.
1: Après 3 albums de piano solo, j'avais besoin de renouveler mon discours harmonique, ma manière de composer, donc j'ai voulu rajouter des ingrédients dans ma palette. Et c'est comme ça que je me suis dit, ok, la musique orchestrale, c'est une musique qu'on a beaucoup dans les films, je peux me permettre d'y aller. Donc pour la première fois, j'ai commencé à travailler, à composer pour l'orchestre, et entendre les pupitres des violons, donc je faisais des 100 pas, et j'entendais un peu de cuivre, j'entendais les bois, j'entendais les coups de timbales.
0: Vous entendiez tout ça dans votre tête, je précise. C'est ça qui est dingue. Non, mais imaginez ça déjà, composer du piano, composer une mélodie. On se dit, waouh, mais là, c'est tous les instruments de l'orchestre. Et puis, c'est pas un petit orchestre.
1: Et c'est un orchestre de 70 personnes.
0: Ouais,
1: Et en fait, il faut les laisser rentrer, ces 70 voix à l'intérieur de soi. Et donc, progressivement, je commençais à trouver des clés. Et c'est pour ça que j'ai pris beaucoup de temps pour composer cet album, parce que c'est un album vraiment qui a été très artisanal dans sa manière d'être conçu et qui m'a obligé à m'élever. Donc il fallait que la proposition soit très claire dès le premier morceau, et c'est pour ça qu'on recommence par du piano quand même, tout au début, et l'album termine par du piano, mais entre-temps, on invite l'orchestre, le chœur et toutes ces voix qui arrivent, parce que j'avais besoin de me renouveler et parce que j'avais besoin de d'autres témoignages qu'uniquement le mien. Ma voix, c'est celle du piano, c'est le fil conducteur de cet album, mais j'avais besoin d'acteurs, j'avais besoin d'autres personnages qui apparaissaient dans ce film.
0: C'est intéressant de dire des acteurs, parce que pour le coup, toutes les personnalités qui sont en majorité des chanteurs et des chanteuses qui sont invités dans votre disque, c'est des héros de film. Ils ont tous une personnalité, ils ont tous une aura, une dégaine. Je pense par exemple à Mélodie Gardot, c'est la première dont on va écouter la voix sur votre album. Mélodie Gardot avec ses lunettes noires, avec sa blondeur hollywoodienne, elle est incroyable, Mélodie Gardot. Et vous lui faites chanter le moment polar noir, évidemment.
1: Exactement.
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0: 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Vous la voyez, l'héroïne fatale, un peu vénéneuse. Moi, j'imagine avec un foulard dans les cheveux en train de fumer une cigarette.
1: C'est tout elle. C'est vraiment ça. Elle. On ne va pas faire semblant. Il n'y avait qu'elle pour jouer ce rôle-là.
0: Rôle, ouais.
1: Et à ce moment-là, que ferait un réalisateur avec un acteur, avec une actrice, avec autant de personnalité? Il réinventerait complètement son film pour le faire sur mesure pour cette héroïne.
0: C'est ce qui s'est passé pour la chanson.
1: C'est ce qui s'est passé pour la chanson.
0: Ouais, Mélodie Gardot. Pour elle ou pour d'autres chanteurs, chanteuses qu'on trouve sur votre album, Sofiane? Je pense à Wyclef des Fugees, à J Balvin, Laurine, Raïm de Christine and the Queens, Sia. Enfin voilà, il y a des personnalités vraiment du monde entier. Comment vous leur avez présenté le projet? Vous leur avez dit, on va faire une chanson ou on va faire un film?
1: Je leur ai dit qu'on allait faire un film et que je leur réservais une scène rien qu'à eux. Et qu'il fallait absolument qu'ils jouent le jeu d'enlever leur carapace, d'être vulnérables, parce que pour beaucoup d'entre eux, ils n'ont jamais posé sur uniquement du piano.
0: Ben non.
1: Et donc je voulais que le fil conducteur, ce soit celui-là, que la patte, l'étalonnage du film, ce soit cette approche uniquement piano-voix, pour eux, pour les invités. Et en faisant ça, je pouvais aller chercher des artistes d'univers complètement différents, et à ce moment-là, en fait, finalement, il y a quand même une direction artistique claire qui se crée au fur et à mesure de le film. Sur le papier, quand on voit tous ces artistes au même endroit, on se dit mais comment ils se retrouvent autour du même banquet? Et en fait, finalement, quand on écoute l'album, vraiment, je peux vous le garantir, j'ai beaucoup travaillé pour arriver à cet effet-là, mais on a l'impression que ils viennent juste les uns après les autres, ouais, dans une pièce où il y a le piano qui les attend pour qu'ils puissent se livrer.
0: Comme dans tous les bons films, vous avez pensé à tout, Sofiane Pamart, et notamment à avoir un narrateur, une voix qui vous raconte. Et quelle voix, Jimmy Butler. C'est la première fois que dans une émission musicale, sans doute, on va parler de lui. C'est un grand basketteur.
1: Un champion de NBA que j'ai eu la chance de rencontrer à l'anniversaire d'un autre invité de l'album qui est J Balvin. Et quand il a pris la parole pour remercier J Balvin de sa générosité pour son anniversaire, dans sa manière d'accueillir ses amis proches, et je me suis dit mais quel narrateur extraordinaire, quelle voix
0: incroyable.
1: Et donc je cherchais une voix pour ce film, et je lui ai dit, est-ce que tu veux être cette voix, et est-ce que tu accepterais de raconter ton histoire, parce que j'ai besoin d'une voix réelle, parce que ce film est basé sur une true story, et c'est sur une histoire vraie. Et donc, il me fallait non seulement un narrateur charismatique, mais aussi un narrateur qui puisse être légitime dans son parcours de vie pour raconter quelque chose de fort. Et lui, il a été jusqu'à devenir grand champion de basket, mais aussi, il a perdu son papa, il a été père, et en fait, il parle de tout ça. Et finalement, il a un langage, un discours très universel. Donc, je vous invite, soit, si vous connaissez l'anglais, à apprécier tout son discours, soit à regarder la traduction des paroles, parce que c'est très, très, très beau ce qu'il dit.
0: Et il le dit d'une telle manière.
2: I mean, I was a kid who didn't have much of anything. But there's a kind of clarity that you get when you're up alone at midnight too. Other people may have more than me, or an easier path, or whatever. But right now, I got you beat. And I know I'm gonna give more of myself to this day than anybody else would.
0: Vous avez compris, Movie, c'est un album, oui, l'album de Sofiane Pamart, mais c'est vraiment un film en 20 scènes. Est-ce que vous avez envie, Sofiane, de faire 20 vidéos, 20 clips, et pour finalement, bout à bout, faire votre film? Ou est-ce que je m'emballe?
1: Non, mais la semaine dernière, j'étais au Festival de Cannes et j'étais en train de me dire, j'aurais aimé, je me suis dit, et si jamais un réalisateur s'emparait de cet album?
0: Parce qu'il y a tout, il y a la trame, il y a l'histoire, il y a les chansons.
1: Pour en faire un film. Donc c'est une idée, bizarrement, j'avais pas pensé à cette idée-là, parce que pour moi, c'était une fin en soi, et j'étais surtout attaché à ce que chacun mette ses propres images, mais qui sait, peut-être que dans une deuxième vie de cet album, une fois que chacun aura d'abord travaillé son imaginaire et son propre monde intérieur, peut-être que un réalisateur pourra s'en emparer pour en faire une histoire au cinéma.
0: En tout cas, vous en avez fait un grand quatrième album, Sofiane Pamart, Christine and the Queens, You've Been Away.

0: quelle beauté! Et alors, mes amis, vous allez être épatés par ce que je vais vous raconter. You've Been Away, que vous venez d'entendre, donc a été enregistré, je parle sous le contrôle de Sofiane Pamart, en une seule prise, c'est une impro. Vous avez improvisé ça.
1: Alors, je l'avais pas décidé, mais à chaque fois que je vais en studio, parce que toutes ces sessions sur cet album ont été faites en studio, elles ne pouvaient pas être réalisées autrement, parce que j'avais besoin de capturer vraiment l'émotion.
0: Alors ça, c'est très intéressant, il faut le dire, parce qu'il y a beaucoup de duos qui sont en fait des duos virtuels, où les artistes s'envoient des pistes via Internet. Là, c'est pas le cas, c'est ensemble.
1: Non, mais le projet demandait à ce que ça se fasse comme ça. C'était impossible de le faire autrement, et j'arrivais toujours avec l'esprit préparé, mais en même temps le cœur disponible. Ouais. Et en fonction de ce qui se passait, ben, j'allais me préparer à me poser mes mains sur le piano et à capturer vraiment la magie du moment présent. Et j'étais dans l'ultra présent, très très très très très présent. Et quand je me retrouve avec Rahim, cet artiste extraordinaire en studio, il se passe une telle magie qu'on est tous les deux bouleversés à l'issue de cette première prise, et qu'en fait on est bouleversés au point de ne pas pouvoir continuer. Et donc c'est une seule prise.
0: Et donc c'était vraiment improvisé.
1: Et c'était improvisé. Et quand et après, je prends le temps, je laisse un peu reposer, et je regarde tout ce qu'on a fait, et je me suis dit, on en a parlé ensemble pendant longtemps. Et en fait, on est revenu au point de se dire que tout était déjà dans la première prise et qu'il fallait rien toucher.
0: C'est beau. Mmh. Et ça arrive aussi dans le cinéma. Parfois, la première prise est la bonne. Movie, c'est le nom de ce nouvel album de Sofiane Pamart. 20 chansons, 20 scènes du début à la fin de la journée, du lever de soleil au coucher du soleil. C'est disponible, c'est magnifique. Et on continue à en parler dans Décibels. Là, on fait une micro-pause. Le temps pour vous d'aller sur le site du Stade de France et réserver vos tickets pour aller applaudir Sofiane Pamart le samedi 17 avril 2027.
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0: Un pianiste classique, oui, ça c'est sur le papier et au début du CV, mais Sofiane Pamart, c'est plus de 750 000 albums vendus, 1 milliard de streams, 29 singles d'or, des disques d'or aussi, 5 et puis de platine, et puis de diamants aussi, un Bercy complet, mais l'Opéra Garnier également. Il joue pour des marques de luxe, des familles royales, des amateurs de classiques, mais aussi de rap, de chansons, de rock, de musique latine. Il est là partout, Sofiane Pamart, et le meilleur partout, c'est celui qui réunit 80 000 personnes, le Stade de France, l'année prochaine en 2027. Est-ce que vous êtes un artiste comblé? Pour le moment.
1: Je suis un homme comblé parce que j'arrive à exprimer mes émotions de plein de manières différentes et que j'ai la chance d'avoir un public que j'arrive à entraîner dans cette aventure.
0: Ouais, ils vous suivent, voilà. Ils vous font confiance
1: très,
0: en fait.
1: Très très très fidèle et que je rencontre très souvent après mes concerts, et grâce à ce lien, eh ben j'arrive à comprendre ce qui les fait vibrer et mon rôle dans leur vie et leur rôle dans ma vie, je leur exprime aussi. Donc oui, je suis comblé de cet amour-là.
0: Vous avez pris le risque, parce que c'est un risque quand on vient du classique et qu'on peut y rester. Vous auriez pu faire carrière simplement en tant qu'excellent concertiste. Vous avez pris ce risque de composer votre musique, d'imposer votre style, d'aller, vous l'avez dit tout à l'heure, contre cette idée qu'il faudrait rester chacun dans sa petite chapelle. Vous avez vraiment pété toutes les cages. Ce risque a été payant parce qu'aujourd'hui, j'ai l'impression que vous avez une liberté folle.
1: Ma liberté est totale grâce à ces risques-là, c'est clair. Après, j'ai une admiration folle aussi pour ceux qui suivent la spécialisation du pianiste classique, qui est un risque aussi, qui est un risque conséquent, mais en même temps qui est admirable. Mais je pense que le risque qui vaut le plus la peine d'être pris dans toutes les vies, c'est celui qui nous ressemble. C'est essayer de faire en sorte qu'on aille au bout de notre singularité, de notre caractère. Et pour ça, c'est jamais perdu. Tous les investissements, tous les efforts, ce n'est jamais une perte d'énergie. Et c'est ce que j'ai fait. J'ai cru très tôt en moi. Et ça m'a pris, en fait, finalement, beaucoup, beaucoup de temps parce que j'ai su vite ce que je voulais devenir.
0: Vous aviez quel âge, vous pensez, quand
1: bah, c'est, j'avais l'âge du petit garçon qui est sur
0: la pochette. Ah oui,
1: de l'album.
0: Tellement mignon! Le petit Sofiane. Vous aviez quel âge, là, sur
1: donc,
0: la...
1: J'avais 8 ans et je savais ans. Déjà, j'avais déjà un plan très, très, très. Enfin, un plan. J'avais pas un plan, mais j'avais un désir. Très ouais. fort de m'exprimer au piano parce que j'avais compris que c'était mon instrument et que c'était ce que j'allais devenir. Et le reste, c'est juste de l'entraînement au conservatoire, la discipline, les efforts, mais aussi beaucoup, beaucoup de rêves.
0: Ouais.
1: Et après, du voyage encore et encore et encore, et trouver une manière de faire en sorte que ce rêve prenne vie. Et là, maintenant que la machine est vraiment lancée, eh bien, je peux aller toujours un peu plus loin.
0: Vous avez eu cette intuition, finalement, à 8 ans, que votre vie, ce serait le piano. Mais alors, quand votre maman vous a mis au conservatoire, c'était même avant vos 8 ans,
1: oui.
0: il me semble, est-ce qu'elle aussi, elle a eu l'intuition? Elle a dit, ce petit-là, il est pianiste? Parce que vous n'êtes pas d'une famille de musiciens classiques, pas du tout.
1: Non,
0: hein.
1: non, pas du tout, pas du tout. Et en fait, ma mère qui me voyait jouer sur un...
0: Un petit jouet, voilà, un petit Fisher-Price.
1: Ouais, un petit mini-clavier. Elle s'est dit, il a l'air d'aimer ça, je suis admirative de ce monde-là, il faut absolument que je le mette au conservatoire pour lui donner tout ses chances, et à 6 ans, j'intègre le conservatoire, et depuis, j'ai continué tout ce parcours. Donc oui, j'ai eu les armes pour pouvoir m'exprimer, et c'est ce que j'encourage vraiment à tous les parents d'accompagner les intuitions des enfants, parce qu'elles sont souvent très très très justes, et même si ça passe par une organisation particulière et beaucoup d'efforts, ça vaut toujours le coup d'accompagner ça. Et moi, je suis reconnaissant à vie, à la fois de l'encadrement de mes parents, mais aussi des grands maîtres que j'ai au conservatoire et de l'institution publique dont j'ai pu bénéficier depuis que je suis tout petit.
0: Oui, ça vous fait un point commun avec Big Flo et Oli. Je suis sûre qu'il y en a d'autres, mais celui-là, ils nous l'ont dit aussi dans l'émission, à quel point c'était génial de pouvoir aller au conservatoire. Donc big up aux gens du conservatoire qui nous écoutent sans doute. Réaliser ses rêves, c'est aussi parfois inviter des artistes qu'on écoutait quand on était ado sur son album. Alors, j'ai vu le nom de Wyclef Jean dans la liste des invités de Movie et Sofiane Pamart. Wyclef, c'est les Fugees, c'est le plus grand groupe de la fin des années 90. Voilà ce que vous faites ensemble.

0: Je ne l'ai jamais entendu chanter comme ça. Qu'est-ce qui s'est passé ce soir-là? C'était la nuit, hein?
1: C'était la nuit. En fait, ce qui était beau, c'est que j'étais à New York. J'organisais des dîners dans une très belle suite où il y avait aussi un piano. Et parfois, j'improvisais au piano pendant la nuit. On me filme. Et je ne sais pas comment, mais cette vidéo atterrit dans le téléphone de Wyclef qui demande à me voir. Je le rencontre le lendemain dans la nuit. Et d'ailleurs, dans le studio d'Alicia Keys et sur le piano d'Alicia Keys.
0: Pardon, monsieur? Ah oui, non, mais c'est Hollywood, hein, les gars.
1: Et donc, tout est surréaliste, mais tout est très beau. Et ouais. Quand je le rencontre, vraiment, on a une des premières choses qu'il me dit. Donc d'abord, il vient avec sa guitare, on improvise au piano. Et après, il me regarde droit dans les yeux et il m'a dit, tu sais ce qu'on va faire? On va faire une chanson de paix. Ah. Et There Will Be A Day est une chanson de paix. C'est une chanson où, en fait, on s'imagine un monde où on est tous en train de boire la même eau, d'être réunis autour du même oasis, d'avoir des protections spirituelles, des armées d'anges qui font en sorte qu'on est en train d'œuvrer pour la paix. Elle est très, très, très belle, cette chanson. Et c'est l'histoire d'une rencontre qui est devenue... on est devenus de grands amis à partir de cette première rencontre en studio et en créant ce morceau.
0: Ah, là, il parle un peu français, en plus, il est haïtien.
1: Exactement. Donc, voilà, c'est ce qu'il me dit. Et une des choses qu'il m'a dit, c'est aussi une histoire de paix et d'amour entre Haïti et la France qu'on va écrire. Il avait deux grands projets. Ouais.
0: C'est beau. Elle est magnifique, cette chanson. Elle s'appelle There Will Be a Day. Il y a piano sonata avec J Balvin. Non, ça, c'est...

0: Voilà une voix que vous connaissez bien, mais que vous n'avez jamais entendue sans section rythmique. Évidemment, J Balvin et tous ces artistes de musique latine, ils sont obligés d'avoir du rythme. Là, c'est piano-voix.
1: Mais pour autant, on ressent ce rapport au rythme dans sa manière de scander les mots. Mais c'est vrai que pour lui, il s'est livré d'une manière tellement bouleversante. Et ce qui est amusant, parce que tu as créé, sans le faire exprès, un rapprochement entre les deux morceaux. Ouais. On écoutait Wyclef, qui a été fait la nuit du jour de l'enregistrement du morceau Piano Sonata. Donc le jour, j'étais avec J Balvin, à New York aussi, dans ce même studio. Et la nuit, j'étais avec Wyclef Jean. Et donc j'ai vécu 24 heures de musique extraordinaire.
0: Après, on fait quoi? Pas envie d'aller dormir après?
1: Non.
0: Ouais, là, c'est sacré 24 heures.
1: Ouais, c'était 24 heures complètement folle.
0: Alors, ce que j'aime aussi dans votre parcours, Sofiane Pamar, et ça, on le voit voilà, depuis le premier album, et puis à la manière dont vous adaptez aussi aux gens que vous croisez, aux gens qui vous posent des questions selon leur spécialité, selon tout ça, vous comprenez ça, vous avez une vraie intelligence humaine et émotionnelle. Et quelqu'un comme Laurine, qui est gagnante de l'Eurovision, voilà, qu'on pourrait dire, oh, est-ce que c'est pas un peu ringard? Alors, vous, pas du tout. Non seulement vous n'êtes pas snob, mais en plus, vous arrivez à transcender tout ça, l'image des gens, en fait. Quand ils débarquent chez vous, dans votre album, dans votre film, dans votre movie, ils peuvent se réinventer. Laurine, c'est pas la même, là.
1: Je pense vraiment que quand on rencontre quelqu'un, au plus notre cœur est pur et enfin vraiment sincèrement, sans préjugés ou sans attente particulière, eh bien au plus on laisse la place à quelque chose de magique. Ouais. Et après, bien sûr que parfois il y a des rencontres qui vont pas se passer comme on l'espérait, ça peut arriver. Mais le fait d'avoir une vision positive de ce qui peut arriver et d'être réceptif à quelque chose de différent de ce qu'on connaît déjà et accepter que l'autre peut nous apporter une vérité qu'on ne connaît pas, c'est comme ça qu'on crée de grands moments. Et c'est ce qui s'est passé avec Laurine, qui est une grande artiste, et vous allez l'entendre sur son morceau I Am What I Am. C'est une diva, et elle vit tellement de choses dans son cœur qu'elle a besoin d'exprimer, et si on lui laisse la place, ça donne ce grand morceau.

0: What I Am, Sofiane Pamart et Laurine. Hein, vous l'avez compris, cet album est un film. Ce film est un voyage en 20 scènes avec des invités et puis aussi des moments où vous êtes tout seul, Sofiane. Vous ne serez pas tout seul au Stade de France l'année prochaine, 17 avril 2027, mais j'espère qu'on se reparlera d'ici là. Qu'est-ce que je peux vous souhaiter pour la suite?
1: Qu'on soit toujours plus nombreux à se fédérer autour du piano.
0: Ah, c'est un beau vœu, et en plus vous ne le faites pas pour vous-même du coup, mais pour tout le monde, pour la communauté, j'aime beaucoup. J'aime beaucoup. Alors pour vous remercier, on va écouter un des grands moments de cet album, c'est Gimme Love, version orchestrale, Sofiane Pamart et Sia. Et merci beaucoup d'être venue nous voir, Sofiane.
1: Merci Émilie, j'ai passé un excellent moment et je te remercie personnellement. Merci. Pour la classe et la manière de mettre en valeur tes invités. Je suis touché par ce qui vient de se passer. 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

0: ça c'est la voix, Sofiane Pamar, c'est le piano et la magie de ce disque, ce nouvel album Movie. Sofiane Pamar était dans Décibel.
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0: Il est temps les amis de jouer au Blind Test. Avec qui on joue ce soir? Allô, allô.
2: Chantal.
0: C'est Chantal.
2: Bonjour, bonjour. Laetitia.
0: Chantal et Laetitia, bienvenue à toutes les deux. Pardon, j'étais occupée en fait pendant la chanson à chanter sur du Sia. Bon, personne ne m'entendait, hein. Heureusement, il était parti, Sofiane Pamar. Et donc, je n'ai pas entendu la régie qui me donnait vos prénoms à toutes les deux. Chantal, Laetitia, bonsoir et bienvenue. Merci d'être venue jouer avec moi. Comment ça va?
2: Ça va très bien.
0: Bon, le cadeau que je vous offre ce soir, c'est Movie, l'album de Sofiane Pamar, qui est un grand pianiste, mais qui donc, on le découvre, fait aussi des chansons incroyables, avec plein d'invités. Chantal et Laetitia, avant même de jouer, sachez que vous avez toutes les deux gagné, bravo, je vous félicite.
2: Ah, merci.
0: Voilà. C'est important de gagner avant de jouer, comme ça après on joue mieux, on est plus détendu. Et je rappelle pour vous et pour celles et ceux qui seraient là pour la première fois, le principe du blind test. On va écouter des chansons et il va falloir retrouver le plus rapidement possible le nom des interprètes de ces chansons. Pour vous aider, chaque soir dans le blind test, il y a un thème et le thème du jour, c'est les prénoms féminins en chanson. Ça veut dire que toutes les chansons qu'on va écouter, voilà, elles portent le nom d'un prénom féminin. Voilà. Par exemple, s'il y avait une chanson qui s'appelait Hey, salut Chantal, peut-être qu'elle serait dans le blind test. Ou alors, pour Laetitia, il y a une chanson de Gainsbourg. Hein.
2: Elle non, bah, Laetitia, a... elle a... Laetitia,
0: oui. Elle a dit,
2: elle a
0: dit. Bah oui, L-A-E dans la T-I-A. Voilà, exactement. Allez, c'est parti pour une première chanson qui porte un prénom féminin. Attention, c'est pas le prénom féminin qu'il faut retrouver, c'est le nom de l'interprète. Est-ce que vous êtes prête?
2: On est prête.
0: Alors, on y va. Première chanson, dites-moi, qui chante ça?
2: Gainsbourg, Laetitia.
0: Oui.

0: moi dans tout
1: ce Elisa, Serge Gainsbourg, Laetitia l'a dit en premier, mais je crois que Chantal l'avait aussi. Hein.
2: Bah oui.
1: Un incontournable des chansons prénom féminin, Elisa. On continue, on change de pays, d'époque et de chanson, évidemment. Qui chantait ça? Il s'agit d'un groupe américain. Un groupe américain qui porte le nom, attention, je vais vous donner un indice, du héros des blagues enfantines les plus répandues dans les cours d'école.
2: Carambar, Laetitia.
1: Alors, c'est non, pas Carambar, c'est, vous savez, quand on dit « Ah, je vais vous raconter une histoire de... »
2: Toto.
1: Oui.

0: Rosanna de Toto. La légende raconte que c'est une chanson adressée à Rosanna Arquette, dont un membre du groupe était très amoureux. Rosanna Arquette, héroïne du Grand Bleu, aussi actrice américaine, mais c'est elle l'héroïne du Grand Bleu, aux côtés de Jean-Marc Barre et de Jean Reno. J'en profite pour vous glisser l'info, si vous avez raté Décibel avec Éric Serra, compositeur de la grande bande originale du Grand Bleu. Il était avec nous il n'y a pas très longtemps et tout ça est déjà disponible en podcast. Alors Chantal et Laetitia, vous êtes très fortes en blagues de cours d'école et en chansons. Je vous propose un dernier titre.
1: Oui.
0: Ok. Alors après Rosanna et Elisa, là on chante une Caroline, mais qui est le chanteur ?

0: Bravo à toutes les deux, Laetitia et Chantal. C'était un joli blind test avec toutes ces filles, Caroline, Rosanna, Elisa, Laetitia et Chantal. Merci d'avoir joué avec nous.
1: Eh ben, merci bravo beaucoup. Chantal.
0: Et merci.
1: Bravo, voilà.
0: Vraiment.
1: Je peux passer un petit bonjour.
0: Mais bien sûr, bien sûr.
1: Alors, bisous à Célia, Mégane, Thomas, Nicolas et Alexandre. C'est mes 5 enfants, voilà.
0: Oh, hey, bravo, beau boulot. Bravo.
2: Moi, c'est bonjour.
1: Voilà.
2: Ça, bonjour c'est à ma fille en Allemagne.
0: Ah, ah ben alors, hallo.
2: Stéphanie,
0: oui.
2: Stéphanie en Allemagne.
0: Stéphanie en Allemagne.
2: Gros bisous.
0: Ah oui.
2: Gros bisous.
0: Nous aussi, on l'embrasse. Et puis d'ailleurs, on embrasse tout le monde. Et surtout Aïcha, c'est la copine de Khaled, composée par Jean-Jacques Goldman. Immense tube et joli prénom en chanson. Aïcha, sur votre radio.

0: Natcha. Quel bonheur, Khaled, dans vos oreilles et dans Décibel.
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0: Christophe Willem est de retour, 20 ans après la tortue qu'on avait découvert à la Nouvelle Star. La tortue, c'était un petit surnom affectueux, hein, donné par le jury, l'animatrice Virginie Efira, puis après tout le public. Bref, ce grand garçon avec une voix d'or et, il faut bien le dire, un humour assez ravageur nous avait fait craquer. Il est de retour, Christophe Willem, avec une nouvelle chanson. Elle s'appelle « Système ». ».

0: Le retour de Christophe Willem. J'ai oublié qu'il comptait un peu à la fin. Système, A-I-M-E, jeu de mots. On adore Christophe Willem. Vivement l'album et vivement la semaine prochaine. Il sera invité de Décibel.
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0: Tout à l'heure, je vous ai dit, vous allez faire une découverte ce soir, El Bocho. Bon, ça ne sera pas pour ce soir, parce qu'en fait, on n'a plus le temps. J'ai été un petit peu bavarde avec Sofiane Pamart. Il faut dire que je l'admire énormément. En revanche, puisque c'est l'heure de la chanson anniversaire, joyeux anniversaire à la sublime australienne Kylie Minogue, 58 ans aujourd'hui, 100 millions d'albums vendus. Et ce...

0: la merveille, 58 ans aujourd'hui, bon anniversaire et un succès qui s'étale depuis les années 80 sur 5 décennies. Bravo à elle, elle devrait bientôt redonner de ses nouvelles. Décibel, c'est terminé pour ce soir. Merci à l'équipe de l'émission. Il y avait Franck Moilly, Alexandra Sackberg, Elodie Bianca Maria, Iris Guitoni et pour la dernière fois avec nous Arnaud Loupia. Bonne route Arnaud. Et merci à vous les amis. Oui, bonne route à vous aussi, on vous aime.
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1: Jennifer, donne-moi le temps. 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
3: Je trouve que c'est une des plus belles ballades de ces 20 dernières années en France.
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3: C'est une amie, je dirais même, ça fait partie de la famille. Cette chanson est magnifique.

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2: Formidable.
3: Bonjour la France, j'espère que tu vas bien la France. Oh là là là là, c'est lundi, c'est ravioli. Thomas, notre technicien, a très envie de boucler l'émission au plus vite.
2: Bon, c'est un nouveau générique. Hein.
3: Ouais, c'est un nouveau générique.
2: Bonjour à tous.
3: Alors, je vous rappelle que toute la semaine, nos candidats se sont affrontés, c'est le dernier jour aujourd'hui, puisque demain c'est la finale.
2: C'est vrai.
3: Et oui, évidemment, j'ai déjà deux candidats, Éric n'en a qu'un.
2: Ouais, évidemment.
3: Aujourd'hui, son dernier espoir, c'est d'en avoir un deuxième, je t'explique.
2: Bah oui.
3: Je vous rappelle le premier prix, les petits amis, c'est un week-end.
2: Ah bah voilà, voilà, voilà.
3: Week-end exceptionnel à Autun, parce qu'il y a le rêve du roi. Qu'est-ce que c'est le rêve du roi?
2: Mais oui.
3: Ça s'appelle aussi l'Augustodunum. C'est pour deux personnes. Votre radio ici et l'office de tourisme du Grand Autunois Morvan vous emmènent découvrir toute la vie.

0: Croyez-moi, ça vaut le coup. Ça, c'est le premier prix. Et si on ne gagne pas ça, c'est quoi le deuxième prix?
1: Mais vous savez, le dîner du roi, on en parle. Mais le dîner du roi, ça se termine comment, un dîner?
0: Bah, je sais pas, un petit Dijon.
1: Un petit déca Malongo. Bon, pas forcément un déca, le café Malongo qui accompagne la table des rois et des reines depuis des années. La machine espresso 32 dosettes et 6 verres en verre est à gagner demain vendredi.
0: Ouais, c'est vrai, je me rappelle, on a des croquis d'histoire de Henri IV se faisant
1: un Malongo. Des bains entiers de caféine. Avec Joe Malongo.
0: J'ai ce souvenir d'école de Henri IV et la machine Malongo.
1: C'est page 83, je crois.
0: Ouais, je m'en rappelle.
1: C'est ça.
0: Ouais. Ouais, c'est les lagards des Michards.
1: Ouais, voilà. Exactement, voilà.
0: Allez, on accueille nos deux derniers candidats de la semaine, Mickaël et Estelle. Bonjour les amis.
1: Bonjour.
2: Bonjour. Bonjour Valérie, bonjour Eric.
1: Bonjour Mickaël.
0: Alors, Estelle, t'es là?
3: Bonjour. Oui, je suis là, bonjour.
0: C'est magnifique. Mickaël, tu joues avec ici Sud-Lorraine.
2: Oui.
0: Tu as 40 ans, tu habites à Vendeuvre-les-Nancy.
2: Tout à fait.
0: T'es Vendeuvrien ou Vendeuvriois, t'es quoi?
2: On est Vendeupérien.
0: Ah ouais, d'accord, j'étais évidemment.
2: Oui, ça n'a rien à voir.
0: Vendeupérien.
1: La même chose, mais avec un Perrier.
0: Voilà, c'est pareil.
1: Voilà.
0: Alors, as une chérie qui s'appelle Jenny Lee.
2: C'est ça, oui. Et
0: tu as un petit garçon, Mathéo, qui a 9 ans.
2: Vent, oui, tout à fait.
0: Bon, ça, c'est bien. Et pourquoi on t'appelle Capsule?
2: Parce que c'est mon nom de famille, c'est Cap, et du coup, on m'appelle Capsule, voilà.
0: Ma petite Capsule.
2: D'où ce surnom.
0: Ma petite Capsule. Alors,
2: c'est mignon.
0: Bon, oui, c'est mignon. Attends, je connais des surnoms bien plus... pas
2: oui,
0: sympas.
2: C'est vrai.
0: Voilà. Alors, dis donc, on est soudeur, plieur, monteur dans la métallerie?
2: C'est ça.
0: Bon,
2: tout à fait.
0: Oui.
2: Donc, un peu de tout, manuel... production.
0: Ah oui. Et dis donc, t'as toujours fait ça, il paraît. Ça fait combien de temps que tu fais ça?
2: Eh ben, ça fait déjà 22 ans.
0: Oh la vache. Et c'est pas dangereux,
2: Non, faut prendre les bonnes précautions, les bonnes consignes de sécurité, puis tout va bien, ça roule.
0: Bon, alors ben ça c'est magnifique, mais alors dis donc, petit, tu voulais être jockey. Quel est le rapport avec la métallerie?
2: Oui, j'ai toujours aimé les chevaux, du coup, et c'est vrai que l'école à FASEC m'a beaucoup attiré, étant plus jeune, mais du coup, c'est à cause de la taille, du poids, après, c'est limité, donc
0: On
2: s'oriente vers autre chose, oui.
0: Mais tu fais du cheval, quand même? Tu vas te promener des fois?
2: J'en ai fait, oui.
0: Bah voilà, c'est bien, comme ça, on a un demi-rêve. Alors, Mickaël, je vais tout de suite te proposer la première... question vraie ou faux pour que tu marques ton premier point.
1: Et d'ailleurs, cap ou pas cap de marquer des points, Mickaël?
2: Cap, je pense.
0: Oh là là là là.
1: Ah oui. Ah bah oui.
0: On est sur de la vanne de haut niveau.
1: Ah, c'est du level.
0: Je suis désolée, Mika. Alors, écoute, on va te mettre tout de suite une illustration sonore de toute beauté. Classe, magnifique. Allez, vas-y.
1: Quand il pète, il trouve son...
0: Et quand il pète, il trouve son slip.
1: C'est génial.
0: Amusez-vous, allez voir le clip, je suis dedans. Allez.
1: Quoi? Non.
0: Bien sûr. Alors, Mickaël, en Suisse, quand on pète et qu'on se marre juste derrière, eh ben, ça peut te coûter 300 euros d'amende. En Suisse, si tu pètes et que tu te marres derrière, tu payes 300 euros d'amende. Vrai ou faux? Top chrono.
2: Moi, je pense que c'est vrai parce qu'en Suisse, ils sont très réglementaires, donc je dirais vrai.
0: Ah bah, t'as raison. T'imagines bien. Indécence publique, ça s'appelle. Parce que le gars, donc, il a reçu là récemment une amende de 300 euros parce qu'il a pété devant un distributeur automatique et il s'est marré. Et donc, du coup, les agents ont considéré ça comme une provocation. Voilà, 300 balles quand tu pètes et que tu rigoles. Ah bah, dis donc. Premier point pour Mika.
1: Estelle est avec nous. Comment ça va, Estelle?
4: Très bien, merci.
1: Bah, vous voyez, Estelle qui nous écoute avec ici, Pays de Savoie. Tu habites où? Comment ça s'appelle en Haute-Savoie, le lieu où tu habites?
4: Brantone.
1: Comment on appelle les habitants de Brantone, du coup? Alors, les Brantoniens, Brantonais. Ok. Estelle, tu es mariée avec un garçon qui porte, comment vous dire, un prénom qui...
0: Ah là là là.
1: Et fêté dignement chaque 18 mai, jour de fête nationale. Le décret est sorti, d'ailleurs. Il s'appelle Eric. Eh oui.
0: Tes états d'âme sont pour moi, Eric.
1: C'est ça. Est-ce qu'il est sympa, Eric? C'est bien, Eric? C'est quoi le caractère d'Eric?
4: Ben oui, il est très sympa. Il est très sympa. Ah ben oui, un rigolo comme vous.
1: Bon, ah d'accord. Vous avez trois enfants. Il y a Théo, il y a Manon, il y a Tom. Tout le monde a bien réussi? Ils ont déjà plus de 20 ans, les enfants.
4: Oui, ils sont grands. Le dernier a 22 et l'aîné a 30 ans.
1: 30 ans, qu'est-ce qu'il fait, Théo, dans la vie?
4: Théo, il est opérateur-régleur.
1: D'accord.
4: Manon, elle travaille, elle est assistante sociale.

0: Très bien.
1: Et Tom, il est secrétaire médical.
0: Ah oh bah super, tout le monde a bien réussi. T'as un petit-fils, c'est Pablo, qui a 3 ans. T'es, oui. T'es une mamie toute gâteau, toute heureuse, toute croque-love,
1: oui, oui,
0: quoi.
1: Oui. Ah ouais, j'adore mon petit-fils.
0: Bah
1: ah
0: ouais. Ouais. Et puis il y a des Avengers à la maison aussi chez toi.
1: Ah
0: oui. Bah oui, il y a des Avengers. Comment s'appelle ton chat?
1: Ah oui, non. Il faut percuter. Oui, Marvel.
0: Eh bah oui.
1: Il s'appelle Marvel et Maya.
0: Maya et Marvel, c'est marrant comme nom, hein. Et ton mari t'appelle Cocotte.
2: Ma cocotte.
1: Voilà, c'est ça, vous savez tout.
0: Une petite cocotte. C'est Gainsbourg, une petite cocotte. Oui, je
2: t'attends. Oui, pose ta question, ça ira mieux. Allez.
0: M'excuse auprès du Diegista pour l'imitation à peu près. Voici cette première question qui arrive tout de suite et qui voit un point avec un extrait. Ah, ça change de. Quand il pète, il trouve son slip, hein. Eminem.
2: Ah, chacun son genre musical.
0: Exactement. Le rappeur Eminem et le peintre Pablo Picasso, même prénom que ton petit-fils, ont vécu à la même époque. Eminem et Pablo Picasso ont vécu à la même époque. Vrai ou faux, top chrono?
1: Non.
0: En gros, est-ce qu'ils auraient pu se rencontrer, quoi?
2: Elle a dit faux.
0: C'était vrai. Je t'explique, Pablo Picasso, il est mort en 73. Eminem est né en 72. Eh ben, ils auraient pu se rencontrer. Alors, évidemment, il était tout petit.
2: Non, ils ont juste été vivants au même moment.
0: Voilà, c'est ça. C'est ça, en gros. Désolé.
2: Allez, Mika, un point. Estelle, pas de point. Et là, tout de suite. Life is life. Desiree. Hein? Tu sauras le désannoncer, Desiree?
0: Desiree.
2: Life. Vous écoutez life, ici, oui. On vous kiffe. À tout de suite, mes petits chéris.
0: Desiree.

0: Iron Maiden de dire Desiree.
1: Allez.
0: Bah, c'était live sur Ici à midi 15.
1: Voilà, jingle.
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0: On branche toujours un peu plus aux côtés de Valérie D'Amido.
1: Bien sûr. Michael et Estelle sont avec nous. C'est les derniers candidats pour la semaine. Michael a déjà un point. Michael habite à Vendeuvre. Michael, alors on a parlé du fait que tu voulais être jockey. Donc on sait que tu fais de l'équitation, même si tu en as fait plus petit que maintenant. Mais tu fais beaucoup de foot et de la pétanque.
3: Aussi, oui. Aussi. Donc le foot, j'ai arrêté. Comme maintenant on est vétéran. Et je vais plus avoir trop de blessures. Et je me suis mis à la pétanque. Donc ça fait déjà au moins 30 ans que je joue quand même à la pétanque.
0: Ah oui.
3: Donc mes parents jouaient. Donc je me suis mis petit et je joue en club et je fais des championnats et tout.
1: Ah oui. Alors, t'es quand même resté proche de l'équitation parce que quand t'étais jeune, tu as été deux fois champion junior départemental. Mais tu continues là à vraiment te passionner pour les chevaux parce que tu fais de la photo, c'est-à-dire.
3: La photo, c'est ça. Donc de course hippique. Donc sur les hippodromes, je fais de la photo donc quand il y a une course à l'arrivée et à la remise de prix dans le rond de présentation.
1: C'est génial.
3: Donc sur tous les hippodromes de l'Est, Nancy, Strasbourg, Vittel, Montier-en-Der, Vissembourg, Châlons-en-Champagne, tout l'Est de la France.
1: Et donc après, tu fais quoi? Tu fais des grands tirages, tu les vends aux jockeys?
3: Oui, c'est ça, entraîneurs, propriétaires, qui sont à plusieurs sur les chevaux, et voilà. Oui, tout à fait.
1: Bah dis donc, c'est bien ça.
3: Oui, ma passion le week-end, donc j'ai un agenda bien rempli avec le travail, mon fils, les sorties, les vacances, enfin, je m'ennuie pas.
1: Voilà. Vétéran mais actif quand même, hein. Alors.
3: Voilà, c'est ça.
1: En plus, tu bricoles, tu sais faire.
3: Je bricole.
1: Voilà, tu fais de la maçonnerie, dis donc, tu t'occupes bien, voilà.
0: Il est drôlement capé, hein. Voilà.
1: Alors, est-ce qu'on n'a pas déjà parlé du fait que...
0: Il est drôlement capé, quoi.
1: Oui, mais couper la parole...
0: Capé.
1: Oui, on a compris, mais c'est un, pas drôle. Deux, tu m'as coupé la parole. Alors, tu aimes cuisiner avec le cookéo. Qu'est-ce que c'est, le cookéo?
3: C'est un appareil révolutionnaire, quand même. On peut tout faire avec les recettes. On met dedans, on peut aller... En attendant que ça mijote, on peut aller prendre la douche, on peut mettre la table. Du coup, c'est vraiment pratique.
1: Ah ça, c'est bien. Alors, qu'est-ce que tu fais? Parce que je vois que tu fais de la tourte à la patate.
3: Une gamme de temps. Oui, aussi, oui.
1: Oh, what you do?
3: Des tartes, oui, j'aime aussi. Bon, tout ce qui est manuel, en fait, j'aime beaucoup. Donc, je touche à tout, voilà. Mais même la cuisine.
1: Mais t'es formidable, toi, du don. Ah là. Alors,
0: et il aime Claudio Capéo.
3: Bon, d'accord. Pour mon nom de famille, voilà.
0: Bon, allez, voilà. Mais il s'appelle
3: Claire. J'aime bien.
0: Excusez-moi. Voilà.
1: Ne l'encourage pas dans la vanne de merde, Mick, s'il te plaît. Michael, ne l'encourage pas. Alors, voici ta deuxième question à un point. Tiens, un petit coup de Big Flo et Oli.
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1: Alors, on va parler de Dico. Figure-toi que le mot normand bouiné, B-O-U-I-N-E-R, bouiné, eh ben ce mot va entrer dans le Dico. Vrai ou faux, top chrono, 5 secondes.
3: Faux.
1: Et non, c'est vrai. Bouiné va entrer dans le dictionnaire en 2027 parce que ça veut dire traîner, bricoler sans avancer, s'occuper à pas faire grand-chose, en gros glander. Hein. Voilà, donc pas de point pour toi, mais tu as appris que bouiné, c'est comme ça.
0: Et ben voilà, Estelle, tu connaissais bouiné, non?
5: Pas du tout.
0: Estelle avec Ici Pays de Savoie. Alors Estelle, elle se voyait hôtesse de l'air quand elle était plus jeune. Et du coup, tu n'as pas été jusqu'au bout, c'était juste un rêve.
5: Oui, c'était petit. Mais non, finalement, moi, j'ai travaillé dans les bureaux, secrétaire médical. Le dernier emploi que j'occupais, c'était secrétaire médical.
0: Eh ouais, tu voulais être actrice et tu voulais... Alors, je fais un lien direct avec Mickaël, parce que tu voulais
1: avec aussi... Mickaël.
0: Avec Mickaël.
1: Non, mais t'as dit Mickaël. Donc, mon candidat ne s'appelle pas Mickaël. Hein.
0: Mickaël, bon. Tu voulais être photographe, comme Mickaël.
5: Oui. Ça va? J'adore la photo. La photo également. Je voulais être photographe reporter.
0: Mais rencontrez-vous, Mickaël. Mais parce que Mickaël est photographe, il fait des photos des concours épiques qu'il vous a raconté.
1: Oui, je sais, mais enfin bon.
0: Elle aime la photo, je sais pas. Moi, j'essaye de créer des liens, de faire des trucs, de créer une famille, vous savez, voilà. De se créer des amitiés grâce à Otaquet. Bon, alors, passons au dossier du sport. Je pense qu'on va directement le refermer parce que t'es pas du tout sportive. Hein.
5: Non, je m'entretiens quand même.
0: Ah, c'est-à-dire, tu fais quoi?
5: Ah bah, je marche, je fais un petit peu de yoga, de stretching, etc.
1: Tu fais du sport, fais plus que moi.
5: Oui, quand même, et de la natation, je nage.
0: Ah non, mais attends, tu dis que tu fais pas de sport, mais elle a raison, Valérie, tu nages, du yoga, tu... Bon, en revanche, pas de bricolage, du tout.
5: Non. Non, alors, je suis pas bricolage.
0: Si je peux me permettre de te donner un conseil à la rentrée, hein, on sait pas trop quand, sur M6, si tu aimes le bricolage, le marouflage, si tu as envie de prendre des cours, je crois qu'il y a une émission qui revient avec une... Bon, bref.
5: Oui, j'ai entendu.
0: Oui, ça, tout le monde en entend parler, bah, évidemment.
1: Attends, vu comment il le tambourine tous les jours.
0: C'est pas vrai. M6, sur lequel il y a aussi Top Chef. Tu cuisines quoi?
5: Oh, bah, je cuisine, oui, j'aime bien cuisiner, j'aime bien tout, tomates farcies en ce moment, blanquette de veau plutôt l'hiver, voilà, je cuisine un petit peu des plats familiales en
0: fait. Bah oui, tes enfants te réclament cette fameuse blanquette de veau et ton tagine de poulet.
5: Exact,
0: évidemment. Jouons avec cette question supplémentaire et peut-être qu'à Brantone, en Haute-Savoie, tu as pu apercevoir quelques grains de sable.
6: Moi qui ne suis qu'un tout petit grain de sable.
0: Je m'explique. En France, je l'affirme, on peut parfois retrouver du sable, du Sahara, donc qui vient jusqu'à nous, donc sur notre terrasse. Est-ce que c'est vrai ou faux? Top chrono, 5 secondes.
5: Oui, vrai.
0: Le sable de Sahara pourrait venir jusqu'à nous?
5: Oui.
0: Exactement, on appelle ça des intrusions de poussière saharienne, un ciel qui peut devenir, on l'a tous vécu, hein, jaunâtre ou même parfois orangé, et on le voit bah, entre autres sur les vitres ou sur les voitures. Bravo!
1: Un point Michael, un point Estelle. Et là tout de suite, ah là là, ma chanson préférée de Calogero. Je la dédicace à tous mes amis que j'aime. Et prenez le temps de dire que vous les aimez aux gens que vous les aimez, parce que sinon c'est trop vite la vie, hein. T'as vu comme je fais de la philosophie.
0: Quel philosophe, mais c'est...
1: Allez, c'est
0: dit. Épicure, c'est rien à côté.
1: Calogero, c'est dit, vous écoutez ici.

0: on est riche que de ses amis.
1: C'est vrai.
0: Surtout quand on écoute ici.
1: Bah oui, moi je suis milliardaire depuis que je vous ai rencontré.
0: Bah bien sûr.
1: Bah oui, le petit compliment qui va bien.
0: Qu'est-ce qu'il est mignon celui-ci.
1: Sincère, je sais pas, mais bon.
0: Non, bon, sauf tu m'as pris pour une quiche.
1: Vous me connaissez.
0: Allez, Calogero, c'est dit ici, jingle.
1: J'aime bien les quiches, hein.
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1: Mike Delardon.
0: Alors, Michael a un point, Estelle a un point, Michael, du don. Et paraît comme ça que t'aimerais bien déjeuner avec Margot Robbie.
3: Oui.
0: Alors, c'est sûrement parce que c'est une excellente comédienne.
3: Actrice, oui. Oui.
0: T'as vu tous ses films, donc
3: La plupart, oui.
0: Même Barbie.
3: Oui. Sur le vent, diversion avec Will Smith, oui.
0: Oh là là. Eh ben voilà, tu parlerais cinéma avec Margot Robbie, bien sûr.
1: Très jolie. Hein.
3: Oui, oui, tout à fait.
0: Elle est sublime.
1: Oui.
0: Ah,
1: je suis en train de regarder
0: Margot Robbie est une bombe atomique. Oui. On ne va pas se mentir. Alors, Jenny Lee, elle est blonde ou brune?
3: Blonde.
0: Eh voilà, tu aimes les blondes. C'est sûr que les hommes préfèrent les blondes, évidemment. Les blondes sont beaucoup plus intéressantes que les brunes. Alors,
1: on vient de perdre la moitié de notre public, là.
0: Pas du tout. Tout le monde sait très bien que je ne dis que des conneries parce que je suis blonde. Alors, mon petit chat, est-ce que tu aimes chanter? Tu fais des karaokés avec Jenny Lee?
3: Ah non, pas du tout. Non, non, je ne me trouve pas une belle voix, donc non.
0: Oui, bon.
3: Vaut mieux éviter.
0: Tu écoutes de la musique, quand même.
3: Oui, quand même.
0: Bon. Alors là, c'est le jeu de l'intro. Je vais te faire écouter deux artistes l'un après l'autre. Et tu vas juste écouter l'intro de la chanson et tu devras me dire qui chante. Tiens, premier artiste.

0: Qui est le chanteur? Top chrono.
1: Pam, pam, pam, pam.
2: Je dirais Balavoine, mais je suis pas sûr.
3: Ah là là là là.
0: Non, chérie, c'est Michel Berger, la groupe Lucaniste.
2: Ah oui, c'est vrai.
0: Les nuits sans dormir. Allez, son bel avenir. La groupe du pianiste. Alors, j'espère que tu vas te rattraper sur le deuxième artiste. C'est parti, écoute bien.

0: T'as l'âge d'avoir roulé des pelles là-dessus en boom. C'est qui?
1: Je ne sais, aucune idée.
2: Oh là là, c'est mythique.
1: Ouais.
0: Aïe, aïe, aïe. Bon, ben, tu sais pas?
1: Non.
0: Purple Rain. Purple Rain. Prince.
2: Eh oui, les gâteaux.
0: Voilà. Bon, allez.
2: À l'heure de l'apéritif, quoi.
0: Bien, allez, pas de points, mon cher.
2: Ah, c'est dommage parce qu'elle est belle cette chanson.
0: Eh oui.
2: Estelle, est-ce que t'en avais un des deux? Berger,
3: ah,
2: Prince?
3: Oui, les deux. C'est vrai? Les deux, j'avais.
0: Ah là là.
2: Quel dommage parce que c'est pas ton quiz, hein. Tu vas en avoir un autre.
0: Eh oui.
2: Tiens, on parlait des rencontres d'acteurs. Il nous a parlé de son amour pour la petite Margot. Toi, si tu devais déjeuner avec quelqu'un d'un coup de baguette magique, il s'agirait de qui? L'actrice que tu adores?
3: J'adore toujours
2: Romy
3: Schneider.
2: La piscine. Romy Schneider, très belle.
0: Ah mais
3: très belle, c'est ouais.
0: Comédienne de dingue surtout.
2: Vraiment, t'es fan. Eh
3: oui. Ah oui, j'adore. J'adore tous ses films. J'adorais cette femme.
0: Franchement.
2: Écoute, j'espère que ça va te rafraîchir tranquillement, puisqu'on évoque la piscine et qu'on a besoin un peu de fraîcheur pour jouer et avoir les neurones bien en place sur ce quiz musical qui arrive tout de suite avec deux intros à nouveau. Voici la première. Tu dois identifier de qui il s'agit en quelques notes là. Écoute.

0: intro musicale de qui ? Qu'est-ce que tu as reconnu, Estelle, pour un point ?
1: Bah, j'ai reconnu Manu Reva.
0: Oui. Alors, ah, c'est qui, Manu Reva ?
1: Bah oui, Manu
0: Reva. On demande bien d'identifier l'artiste, hein, et pas le nom de la chanson, c'est dommage.
1: Allez, chanson,
0: qu'est-ce qu'on fait ?
2: Ah, on va lui prendre quand même.
0: Oh, elle est sympa ! Oui, c'est la chanson.
1: Oui, exact.
0: Attention, hein, parce qu'on a vraiment que quelques secondes pour y réfléchir, mais c'est bien la chanson.
2: Là, j'ai été sympa parce que t'as dit Manu Reva. Hein. Sur le deuxième, tu réponds avant la fin du disque.
0: Je vais vous le dire.
2: Et je peux pas faire beaucoup de mouvements, mais quand même.
0: Mais on a bien reconnu qui vous imitiez.
2: Allez.
0: Voici le deuxième pour un point de plus, c'est encore une intro.

0: bien sûr que tu l'as, bien sûr. Allez, c'est qui?
1: C'était
0: Boney M,
1: non?
0: Boney M? Are you sure? Boney M? Yes, Boney M! Ma Baker!
2: La la la la la! La la la la! Allez!

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2: Jingle, on reprend la compète. Alors, Mickaël a un point, Estelle a trouvé toutes les réponses, elle en a trois. Mickaël, attention, hein, tu n'as pas envie d'aller à Autun ?
4: Si, bien sûr.
2: Il y a des beaux chevaux, hein, j'ai vu toutes les images. Il y a plein, dans le spectacle, il y a plein de moments avec des chevaux. Hein.
4: Ah, donc c'est magnifique alors.
2: Ah oui, c'est magnifique, je te confirme, c'est magnifique.
3: Il y a des bons restaurants.
2: Bah, mais il s'en fout des restos, il aime les chevaux, il est comme moi.
3: C'est agréable quand même.
2: Bon, alors dis donc, il paraît que tu collectionnes les pièces de 2 euros ?
4: Eh oui.
2: Mais alors, de tous les pays, il paraît que t'en as combien des pièces, alors ?
4: Ouais, j'en ai plus d'une centaine, quand même.
2: Et de combien de pays différents ?
4: Je les ai pas trop comptés, mais au moins un paquet.
2: Ah bah super, et alors, oui. Et tu les mets, il paraît que tu les mets dans des coffrets en velours.
4: Dans un coffret en velours, oui. Il y a un casier pour chaque pièce, et du coup, je les mets sous pochette, et... Je les garde, je les collectionne tous.
2: Oh là là, c'est bien ça du tout. Bon, bah écoute, moi j'aime bien les collectionneurs de pièces. Alors, tu t'es inscrit à Pékin Express avec Jenny Lee, il paraît ?
4: Oui.
2: Et alors ?
4: Eh ben, malheureusement, on n'a pas été sélectionné, mais on a quand même fait deux sélections. Mais on n'a pas été retenu pour la troisième.
2: Et pourquoi ? Qu'est-ce qui s'est passé ?
4: Ah ben, ils ne nous disent pas pourquoi.
2: Oh là là !
4: On a passé le premier casting, on a fait une deuxième, une visio, et le troisième, c'était pour aller à Paris, et du coup, on n'a pas été sélectionné pour la troisième.
2: Oh !
3: Vous qui connaissez bien M6, vous pouvez faire quelque chose quand même.
2: Je sais pas qui c'est.
4: Oui.
2: Qui c'est qui produit Pékin Express ? Je ne m'en rappelle même pas. C'est qui la boîte de prod ? Je ne sais pas.
3: Appeler Rottenberg, surtout.
4: Oui, Stéphane Rottenberg, il faut appeler, oui.
2: Stéphane, prends-les, ils sont très gentils, Mickaël et Jenny Lee. Alors, il paraît que tu as un petit message. T'envoies un message à ta mère tous les soirs, c'est ton habitude ?
4: Oui, c'est ça, oui.
2: Quelle chance tu as de pouvoir envoyer des messages à ta maman.
3: La fête des mères dimanche.
2: Et oui, c'est la fête des mères dimanche et c'est là-dessus qu'on va. C'est le thème de ma question
3: à
2: choix multiples. Écoute bien, c'est une question qui peut te rapporter 3 points. Je vais te poser la question, je te ferai des propositions, tu auras 10 secondes pour me donner. Allez, attention, c'est parti, musique.
5: Allô, maman, bobo.
2: Voilà, ça, c'est Éric Bastien, tous les dimanches soirs, qui appelle sa mère médecin pour lui demander.
3: Je me suis cassé un ongle.
2: Voilà.
3: Qu'est-ce que je dois faire ?
2: Cette pauvre Madame Bastien.
3: On l'embrasse.
2: On t'embrasse très fort, Madame Bastien. Alors, donc, c'est dimanche, la fête des mères. Petite question. Selon plusieurs sondages, quel cadeau arrive le plus souvent juste après les fleurs pour la fête des mères ? Qu'est-ce qu'on offre le plus juste après les fleurs ? Des chocolats ? Des parfums ? Des bijoux ? Une photo du torse poilu d'Éric Bastien. Alors, qu'est-ce qu'on offre à part les fleurs, des chocolats, des parfums, des bijoux, le torse poilu d'Éric Bastien ? Top chrono, 10 secondes.
4: Moi, j'hésite entre chocolat et parfum, mais je dirais des chocolats.
2: Eh bien, t'as bien raison, parce que c'est des chocolats. Oui, les fleurs, c'est évidemment ce qu'on offre en premier, mais les chocolats, c'est juste derrière. Bravo, t'as 3 points, ça te fait 4.
3: Alors, comme ça, Estelle, on a déjà fait du parachute ascensionnel quand on était... Ascensionnel, j'ai oublié de l'être.
2: On est bientôt le week-end marchand de lettres.
3: C'est ça. Bon, c'est quand, ça ? C'était à quelle occasion ?
6: C'était en Corse, on était en vacances en Corse, et voilà, j'ai fait du parachute ascensionnel.
3: Donc j'imagine, ouais. T'as un petit côté casse-cou, hein, quand même, faut être courageux pour faire
6: j'avais,
3: ça.
6: J'avais.
3: Ah, t'as arrêté. Avec le temps. Estelle, t'as beaucoup voyagé, t'as été en Italie, en Espagne, en Grèce, en Thaïlande, mais tu as un rêve, c'est aller... à New York. Tu connais pas
6: du tout les...
3: Tu connais déjà New York ou tu... c'est ton rêve?
6: Non, je connais pas du tout les États-Unis. Voilà. Oui, j'aimerais bien aller à New York.
3: Ah c'est la ville qui dort jamais. Hein. Mais je te souhaite d'y aller.
2: Non, mais les clichés, c'est la ville qui dort jamais.
3: C'est ce qu'il se dit toujours de New York. Mais bon, c'est la ville qui ne dort jamais.
2: Le mec, il fait genre, il a été 12 fois à New York, il connaît tous les bars.
3: Je connais même pas. Comme ça, on s'agace aussi rapidement. Alors, on s'énerve. Alors, Estelle.
6: On m'a demandé un défaut, j'ai dit celui-là. J'avais du mal à en trouver un, donc j'ai dit celui-là.
2: Bah, j'ai du mal à en trouver un, qu'est-ce qu'il
3: ne
2: faut pas entendre,
3: dis-donc. Oh, non, mais bon, mais ça t'arrive souvent de t'agacer ou c'est parce que t'as répondu comme ça? Non, t'es plutôt cool, toi.
6: Non. Bah, oui. Oh, non, de moins en moins, là aussi.
3: Bon, alors tout va bien. Un dernier petit mot sur ta rencontre avec Eric. Ah, c'était au mariage de son cousin, en 90?
6: Oui.
3: Et alors?
6: En 90, oui.
3: Vous connaissiez de vue déjà?
6: Le 21 avril 90. Oui, oui, on se connaissait. Bon, oui, on habitait le même village. Donc, oui, on était déjà vu, on va dire.
3: Il t'a fait sentir que tu lui plaisais. En gros, ça s'est fait comme ça.
6: Voilà, c'est ça.
3: Ben oui, mais bon, c'est une belle histoire parce qu'il habitait Toulouse. Toi, t'habitais Toulouse. Lui, était à Thonon-les-Bains. Donc, c'était pas gagné au départ, quand même, l'histoire.
6: Non, oui, la distance aurait pu jouer en notre défaveur, mais pas du tout. Non, non.
3: Mais oui. En fait,
2: enfin, c'est toi qui es venu en Savoie.
3: Oui.
6: Voilà. Oui,
3: c'est fait quand même combien de temps là que vous êtes ensemble? Parce que je crois que c'est pas mal, là. Hein. Combien?
6: Eh ben, 36 ans.
3: 36 ans et 34 ans de mariage. Félicitations, bravo.
6: Voilà.
3: Voici ta question, elle arrive, c'est une question à 3 points, une question à choix multiples. Quel est le titre de la nouvelle série Netflix tournée en Martinique? Le titre de cette nouvelle série Netflix tournée en Martinique. Tropique sous tension, Bandit, Soleil noir, Plus belle la Dame Ido. Top chrono, 10 secondes. Tropique sous tension, Bandit, Soleil noir, Plus belle la Dame Ido.
6: Je sais pas, Tropique sous tension, ça me dit quelque chose. Tropique sous tension.
3: Tropique sous tension, nouvelle série Netflix. Je sais pas si tu as Netflix tourné en Martinique. Non, c'est Bandit, c'est la première grande série Netflix tournée en Martinique. Je crois que c'est en décor réel.
2: Oui, mais toi, ce qui te dit quelque chose, qui t'a trompé, c'est Tropique criminel. C'est la série avec Béatrice Delaboulaye et Sonia Rolland. Mais c'est sur France Télé.
6: Oui, c'est ça, ouais.
3: C'est des frères et sœurs qui doivent survivre ensemble, je crois. Ça, c'est un truc.
2: Bandit, oui.
3: Oui, Bandit, oui.
2: Voilà.
3: Quelle bonne réponse. Hein.
2: Ça fait 4 Michael, 3 Estelle. Et là, tout de suite, on part avec Louis Chédid. Ainsi soit-il. Ainsi soit-il, mes chéris. Vous écoutez ici, on vous aime. Tout de suite.

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2: Alors, c'est vrai que nous sommes dans le quartier où a été tourné...
0: Peur sur la ville.
2: Peur sur la ville, où effectivement, Jean-Paul Belmondo...
0: qui avait la classe, lui.
2: Mon mari dans une autre vie, se promène en hélicoptère. Mais je sais pas, je n'ai pas la vision de toi. Enfin, je sais pas.
0: Pourtant, moi je veux bien aller chasser Minos hein, sur les tours de Beaugrenelle en face de la radio. Là.
2: Moi aussi. Alors, nous sommes avec Mickaël qui a 4, Estelle qui a 3. Mickaël qui joue avec ici Sud-Lorraine. Mickaël, nous allons parler du fait que tu es un peu taquin avec tes collègues.
3: Tout à fait, oui. Même trop.
2: Ah là là là là, ça fait de la blague, ça fait de la blague. Oula. Il paraît qu'une fois t'as entouré de films étirables une voiture de collègues, c'est-à-dire
3: un rouleau de films. Et en plus, il pleuvait le jour-là et c'était bien amusant. Je l'ai encerclé, j'ai fait plein de tours avec et le collègue, quand il est sorti à 16h, il pouvait pas rentrer dans sa voiture et il pleuvait.
2: Ah mon
3: Dieu. Donc la voiture était filmée et tout, donc c'était vraiment rigolo et je l'ai filmé en plus.
2: Il t'adore donc.
3: Oui.
2: Il paraît que tu caches des outils, tu déprogrammes des machines, c'est-à-dire.
3: Oui, et quand quelqu'un fait un programme sur la machine et qu'il part pour aller soit chercher un outil ou autre, je dirais que la machine, je change les cotes. Et du coup, il n'y a pas la même pièce, donc c'est rigolo.
2: C'est hyper rigolo, mais tu mets des bonbons à l'amande dans le café de tes collègues.
3: Aussi, oui. Et ils toussent pas mal après, du coup. Ouais.
0: Il est sympa celui-là.
2: Mais dis-moi, ils se sont jamais vengés de toi?
3: Non, pas spécialement, non.
2: Ah bon, c'est-à-dire?
3: Non, je sais pas s'ils ont peur, de me refaire la même chose ou non. J'ai pas de farce de leur côté.
2: Je vais appeler immédiatement tes collègues. Je pense que moi, je serais toi, je ferais quand même un petit peu attention.
0: Oui.
2: Parce que toutes ces années à faire des blagues.
0: Je pense qu'ils vont venir le cap, tu rais.
3: Oui.
0: Ça s'appelle cap, hein, je le rappelle pour ceux qui nous rejoignent. Voilà.
2: Je demande pardon à la France. Alors, ne ris pas, Mika, ne ris pas. Alors,
3: mais si, c'est rigolo.
2: Bon. Tiens, je vais te mettre une petite chanson. Pour.
3: Oui.
2: Oui. Parce qu'il paraît que tu as eu une petite aventure quand tu es parti en voyage à l'île Maurice.
3: Oui.
2: Et oui, parce que t'es bien arrivé avec ta chérie, mais pas les bagages. Alors, qu'est-ce qui s'est passé ?
3: Ils m'ont pas suivi, malheureusement.
2: Alors, qu'est-ce qui s'est passé ?
3: On est arrivé à Air Mauritius. On attendait comme deux et nos valises ne sont pas arrivées. Ils étaient restés à Charles de Gaulle.
2: Et donc, comment vous avez fait sans...
3: On a dû se débrouiller pour trouver des magasins là-bas, pour s'habiller, pour voilà. Donc les vacances commençaient déjà très bien.
2: Ah là là là là, une semaine d'achat pour acheter des nouveaux vêtements qu'on n'a pas forcément, on aime bien. Alors, il paraît que Jenny Lee, elle aimait pas trop, il y avait trop de couleurs.
3: C'est ça.
2: Oh là là. Bah oui, je comprends, c'est terrible.
0: Bah c'est mieux le noir, hein. C'est comme Zorro, il peut mettre des capes.
3: Zorro.
0: Oh là là. Tu me surpasses aujourd'hui.
3: Il me tacle.
0: Oh, c'est gentil.
2: Alors, tu sais quoi, la meilleure réponse, mon petit chat, c'est que tu vas gagner. Tu vas gagner 5 points tout de suite. Tiens, je te mets une petite chanson.
4: Les petits poissons.
2: Comment ça s'appelle quand on voit tout un groupe de poissons qui nagent, justement? On dit c'est...
3: Comment ça s'appelle? Un banc de poissons.
2: Un banc de poissons? Alors, oui. Est-ce que c'est vrai? Est-ce que c'est faux? Est-ce que c'est vrai? Est-ce que c'est faux? Eh ben, c'est vrai, oui, bien sûr. Donc ça fait 5, t'as 9.
0: Comment tu l'engueules?
2: Voilà. Mais non,
0: oui, mais bien sûr, non, non, là.
2: Je l'engueule pas, je me réjouis au contraire.
0: Chacun son coaching.
2: Ah oui, ça, moi j'encourage, hein, tu sais.
0: Applaudis. Bon, alors, Estelle est en face, là. On va jouer dans un instant pour tenter de marquer 5 points de plus. Estelle a ici Pays de Savoie. Estelle qui a été à Koh-Lanta. Alors, attention. Qui n'a pas fait Koh-Lanta l'émission. Tu as été à Koh-Lanta en Thaïlande.
5: Oui, j'ai pas participé à l'émission.
0: Non. Parce que la première édition de Koh-Lanta, l'émission, c'était en Thaïlande, à Koh-Lanta. C'est pour ça que l'émission s'appelle comme ça. Qu'est-ce qui t'est arrivé sur le bateau ?
5: Ben, on avait prévu de faire une petite excursion à la journée. Donc, on est tous partis sur une petite pirogue. On avait loué un petit bateau un petit peu traditionnel. Et on allait sur une petite île, on a passé la journée, etc. Donc, il y avait une heure de traversée, tout s'est bien passé. Et au retour, les guides nous disaient il faut partir une heure avant, enfin même 2 heures avant, on prévoit un orage, etc. Donc, au lieu de partir à 15h, on est parti à 14h. Bon, bah voilà, bon, c'est dommage, parce que c'est vrai que la journée était belle, on avait bien profité, snorkeling, etc. Et puis, bah voilà, on part, et 10 minutes après, la mer est complètement déchaînée, écrue de 6 mètres, voilà. Donc, on a passé 2 heures dans le bateau, à avoir la peur de notre vie, on est arrivé complètement trempé, et puis voilà.
0: Ah, et pareil,
5: le retour a été chaotique.
0: Bah oui, 6 mètres de vagues, ta fille a vomi, tout le monde a été trempé, donc non, c'est pas drôle,
2: ah
0: ça.
2: Oui.
0: Hein,
2: c'est sympa.
5: Ah non, c'est pas drôle.
0: Bon, puis alors, une petite anecdote assez amusante, tu as rencontré Gérard Holtz.
5: Oui.
0: Oui. Ça, c'est Gérard Holtz quand il vit au Maroc. Gérard Holtz, t'avais 14 ans. Il était à l'aéroport de Lyon. Alors, toi, t'étais avec ton papa, si j'ai bien compris, avec ton frère. Et du coup, son vol à Gérard était annulé. Et qu'est-ce qu'il a proposé, ton papa ?
5: Alors, mon papa est allé le voir. Je sais pas, oui, mon papa a entendu. Il était à côté de nous. Et mon papa est allé le voir et il lui a proposé de venir dormir à la maison.
0: Et il l'a fait.
5: Et Gérard Holtz a accepté.
0: Mais voilà. C'est génial. Donc, t'as eu Gérard Holtz à la maison qui est venu dormir chez toi quand t'étais gamine, quoi. C'est amusant.
5: Voilà.
0: C'est amusant, ouais. Ça. Et il t'a envoyé un petit mot, je crois. Oui, il vous envoyait un petit mot après pour vous remercier.
5: Oui, pendant quelques années, oui, pour la bonne année, il nous envoyait un petit mot.
0: Voilà. Adorable, adorable. Ouais. Allez, voici ta question. C'est une question cash. Et nous allons t'offrir un indice. Ça, c'est la musique de Christophe Colomb. Film. C'est Vangelis, il me semble. En quelle année Christophe Colomb a-t-il découvert l'Amérique ? Top chrono, 10 secondes.
5: 1492.
0: En quelle année Christophe Colomb a-t-il découvert l'Amérique ? Et moi, j'ai découvert en plastique, comme le dit Franck Dubosc, dans Camping. C'est bien 1492. C'est vrai, Christophe Colomb a atteint les Bahamas après avoir traversé l'Atlantique pour les rois d'Espagne. Il était convaincu qu'il était en Inde, et en fait, non, il a découvert cette terre. Et voilà, il a appelé ça les Indiens. Bien sûr, on met les habitants les Indiens. Puis c'est devenu, voilà, tout à, petit à petit, l'Amérique. Ben oui, c'est les Indiens au départ,
2: non,
0: l'Amérique.
2: Quand même. J'aimerais que les gens se rendent compte des fois de ce que je vis. Allez, Estelle, tu as 8, Michael, tu as 9. Là, tout de suite, on va écouter Fever Dream d'Alex Warren. Vous écoutez ici. Bougez vos petits boules, c'est bientôt l'été. Et puis, on départagera les candidats avec le bingo. À tout de suite, mes chéris.

0: Alex Warren avec Fever Dream à 12h52. Fever Dream, c'est la fièvre. Fever. Fièvre du samedi soir, fever.
1: Voilà, exactement.
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1: Ici, nous sommes avec Michael qui est en tête avec 9, Estelle qui a 8. Alors, Michael, il adore les activités à sensation. T'adores ça?
3: Ah, j'adore.
1: T'aimes les manèges, les fêtes foraines, tout ça?
3: Tout, oui.
1: Oui, t'es pas dégoûté parce qu'il paraît que t'es resté coincé 45 minutes dans un manège.
3: À sensation. Oh,
1: mais alors, c'était quoi? Okay. Parce que je vois que c'était 45 minutes bloqué dans le Air Max à la foire de Nancy. C'est quoi?
3: Oui, c'est ça. Oui. C'est un bras qui tourne à 80 mètres de haut. Oui. Et du coup, on est resté tout en haut, bloqué, en voyant dans le vide, tout ça. Et j'avais juste une peur, c'est que les sécurités, elles s'enlèvent. Mais du coup, ça va.
1: Oh, attends. Oui. T'es bloqué une demi-heure à 80 mètres de haut sans pouvoir bouger?
3: Oui, c'est ça. Oui.
1: J'ai envie de mourir rien que quand tu le racontes.
0: Ouais, vous savez, il est capable de tout.
3: Oui.
0: Voilà.
1: Ok. Il paraît que t'as fait aussi du saut élastique.
3: Oui.
1: Oh là, mais t'as pas eu peur?
3: Non.
1: Bon, t'es très fort. Mais qu'est-ce que tu veux que je te dise? T'es très fort. Voilà. Bon, alors, pour t'encourager à gagner ce bingo et à être là avec nous demain pour partir peut-être à Autun ou gagner Malongo, je vais te mettre une chanson tellement pleine de bonne humeur. Tout le bonheur du monde.

0: Racine Sémilia, on vous souhaite tout le bonheur du monde. Alors, j'espère que ce bonheur va te porter chance. C'est l'heure du bingo. Il faut vraiment le remporter, il faut vraiment que tu gagnes. Donc, à mon top chrono, tu vas me donner un maximum de gens. Les gens, le prénom Jean, je célèbre, c'est-à-dire tous les gens. Pas les gens G-E-N-S, hein, je rappelle, le prénom Jean.
1: Oui, le prénom, oui.
0: Voilà, tous les gens connus, célèbres, de tous les milieux. Top chrono, 10 secondes.
1: Jean-Charles, Jean-Philippe, Jean-Édouard.
0: Non, non, Jean célèbre, célèbre.
2: Ah, les connus. Ah non.
0: Et non, Jean Dujardin, Jean Lefebvre, Jean Carmet.
1: Ah, d'accord, j'étais parti sur...
0: célèbres, les célèbres, connus, célèbres.
1: Oui.
0: Aïe, aïe, aïe, Jean Rochefort, Jean Reynaud, Jean Ferrat, bon bah...
1: Oui, il y en avait plein, oui.
0: Oui, mon cher.
1: Sur autre chose.
0: Ah, bah, t'es parti sur autre chose. Bah, Mickaël, j'espère que tu es conscient que là, si elle marque ne serait-ce qu'un point, c'est elle en finale demain.
1: Tout à fait, oui.
2: Estelle, écoute.
1: Oui.
2: Ben oui.
0: Alors.
2: Je pense que là, c'est un boulevard, là. Là, je pense qu'on est pas mal.
3: J'espère.
2: Alors, peut-être que je suis trop présomptueux. On va rester tranquille. Mais c'est vrai que Valérie l'a dit, il suffirait d'un point, puisque Mickaël a chuté.
0: Il suffirait de presque rien. Petit point, et c'est gagné.
2: Ah là là là là là.
0: Eh oui.
2: Bon, avant de jouer, voici une chanson qui va plaire à Valérie, à tous ceux et celles qui, comme Valérie, sont fans. Tu es marié depuis 34 ans et tu t'es marié sur cette musique.
4: La maladie.
2: Tu t'es marié sur du Sardou.
1: Dans le oui.
2: On adore. Valérie,
3: ah, réaction. J'adore Sardou.
2: Oui, bah oui, ce qui fait un point commun de plus avec Valérie pour en parler ensemble. Moi aussi, j'aimerais que vous voyiez la tête parfois que Valérie fait.
0: Non, mais parce que tout le monde sait que moi, mon idole, c'est Johnny et que Sardou. Voilà.
2: Il y a Team Johnny, Team Sardou.
0: Exactement. Hein. Alors.
2: Bah, et Team Florent Pagny aussi. Hein.
0: Ah, mais j'adore Florent.
2: Elle aime aussi. Hein.
4: Et les sangs.
2: Allez Estelle, j'ai besoin d'un point pour faire une égalité parfaite. Ça veut dire qu'on aurait deux candidats chacun pour demain vendredi.
0: Oui, ça va, stop.
2: Je te demande un maximum, je te donne un prénom. Donc c'est les célébrités, hein, je rappelle, les célébrités. Max de John, les John, voilà, c'est l'équivalent de Jean finalement. Les John célèbres, top chrono 10 secondes.
3: John Travolta, John Lennon. John Fitzgerald, John Wayne.
2: Bon, bah, ça suffira, tu m'as compris. John Malkovich, bien sûr. Il y avait John Ford, John Carpenter, John Kennedy, John Lennon.
0: McEnroe.
2: Bon, bravo!
0: Ah là là là là! Eh bien, Mickaël, tu as compris, c'est Estelle qui sera avec nous demain pour la finale.
1: Félicitations, Estelle.
2: Bravo, Mickaël, quand
3: Merci,
2: même.
3: Merci, Mickaël.
0: Bon, bravo, Mickaël, tu as quand même pas démérité.
2: Mais il sera pas de retour demain.
0: Bon, alors. Oh là là, Mickaël
2: et pas de retour.
0: Bon, je suis désolée, Mickaël. Alors, demain, je rappelle que le premier prix, c'est un week-end exceptionnel à Autun à l'occasion d'Augusto Dunum, le rêve du roi pour deux personnes. Le transport est compris, l'hôtel de la gare, tout est compris, tous les repas. Vous visiterez la ville d'Autun, son musée, le site archéologique du Mont-Beuvray, le château de Couches et le théâtre antique d'Autun va s'illuminer et va donner lieu au plus grand spectacle historique de France. Si vous ne gagnez pas ça, vous gagnez quoi?
2: La machine Malongo, 30 de dosette, 6 verres en verre qui alimente bien sûr le café du roi à Autun. On le sait, Joe Malongo, la légende.
0: Eh bien, je vous embrasse tous un par un. Je remercie
2: du monde.
0: Céline à la réalisation, Thomas à la technique, Sadika au standard, Maître Coupez au savoir.
2: Toute cette équipe.
0: Éric Bastien à la vanne. Je demande pardon évidemment à mon candidat du jour pour ses vannes. Et puis, à demain, mes petits canards, on vous aime. On vous embrasse.
2: Ah, bah, à demain pour la finale.
0: Voilà pour la finale.
2: Deux candidats chacun.
0: Oui.
2: J'ai tellement hâte.
0: Dis donc, il n'est pas un peu l'heure d'aller se coucher?
2: Oui, parce que là, on vient de passer un bon moment avec le best-of d'Otaquet. Faut quand même qu'on récupère pour tout à l'heure, là. Hein.
0: Et puis surtout, c'est l'heure que Johan Guérin nous informe.
2: Il est là, Johan Guérin?
0: Mais oui.
2: Le grand Johan Guérin?
0: Bien sûr.
2: Il arrive tout de suite avec Ici, dès 5h.

0: William Scheller et Rock'n'Roll Dollar pour vous souhaiter la bienvenue.
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0: Bonjour, très bon réveil, un plaisir de partager ce début de matinée avec vous et avec l'équipe des Leftos, Faustine, Saveria, Diana, Mélodie et Aude Razzo. Bonjour Aude.
3: Bonjour Johan Guérin, bonjour à tous. L'équipe de France de foot, nos Bleus, affronte la Côte d'Ivoire ce soir en match amical. Revue des troupes dans le journal de 5h.
0: Au rapport. Et tiens, ici on pensait déjà aussi aux vacances d'été. Tous les bons plans pour voyager en train sans se ruiner sont dans Par ici les économies avec Valère Coréard dans 5 minutes. 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
0: Jeudi 4 juin, très bon réveil. Merci de votre fidélité, 5h. La polémique monte 6 jours après la disparition de Liana.
3: La justice aurait-elle pu stopper le principal suspect, Jérôme Barella? On le sait désormais, il était déjà au cœur de 5 autres enquêtes ou signalements. Écoutez le coup de colère de Grégory Bobato, le maire de Florence, dans le Gers, là où la jeune Liana a été vue pour la dernière fois.
4: La réalité, c'est que nous faisons les frais de décennies d'économies sur le dos de sujets cruciaux que sont l'accompagnement de la parole des victimes et l'urgence que devraient revêtir les procédures quand il s'agit d'enfants. Ils sont victimes deux fois, de criminels pédophiles d'abord et d'un système qui les écrase par sa lenteur ensuite. Stop à un système qui n'apporte qu'un soutien de façade. Stop à un système qui ne répond seulement et uniquement seulement à coup de énième enquête administrative. Avant de tomber dans des calculs de politique politicienne, en se soustrayant aux explications pour nos dirigeants, au lieu de remonter la chaîne des responsabilités, n'oublions pas qu'en priorité, nous continuons de rechercher une petite fille. C'est d'une jeune fille qu'il s'agit, c'est une jeune fille que nous devons retrouver, car c'est tout un territoire et des parents qui ont perdu le sommeil depuis 6 jours.
3: Les recherches qui se poursuivent aujourd'hui dans le Gers pour retrouver Liana, le ministre de l'Intérieur Laurent Nunez annonce l'ouverture d'une enquête administrative avec son homologue de la justice pour identifier d'éventuels dysfonctionnements après la plainte pour viol sur mineur déposée en août dernier sur une petite fille de 10 ans.
0: L'actualité marquée aussi ce matin par un terrible féminicide à Martigues.
3: Une femme de 25 ans, tué de 58 coups de couteau. Son compagnon a passé la nuit en prison. Il est en détention provisoire. Mis en examen, lui assure qu'il n'a pas tué sa compagne. Les députés adoptent une proposition de loi pour limiter notre exposition au cadmium, ce métal lourd, toxique. Le texte a été largement adopté cette nuit. Seul le Rassemblement national a voté contre. Texte qui prévoit de réduire les taux de cadmium dans les engrais phosphatés et qui se retrouve dans les sols et dans nos aliments, le blé, le riz notamment.
0: Les députés qui se penchent maintenant sur le plastique à la cantine.
3: Une proposition de loi doit être examinée aujourd'hui, Guillaume Fariol. Elle prévoit d'interdire totalement le plastique dans la vaisselle des cantines, à l'école, dans les crèches et les maternités.
5: Aujourd'hui, le plastique n'est interdit que pour les contenants dans les cantines, crèches, maternités, c'est-à-dire les bacs, les barquettes dans lesquelles sont préparés ou réchauffés les plats. Mais pour ce qui est des assiettes, couverts, récipients en tout genre, le plastique reste autorisé.

0: risque de troubles hormonaux, troubles du neurodéveloppement, entre autres. C'est ce que montre une étude publiée dans la prestigieuse revue de Lancet l'an dernier, d'où l'urgence de valider cette proposition de loi, insiste Zero Waste France. L'ONG est très optimiste sur l'adoption du texte par l'Assemblée nationale. Il partira ensuite au Sénat.
1: Les précisions de Guillaume Fariol, se mettre en jambe et partir du bon pied. L'équipe de France de foot affronte la Côte d'Ivoire ce soir en match amical. Tic-tac, tic-tac. Ouais. On est à 12 jours maintenant du premier match de nos Bleus à la Coupe du Monde. Où en sont nos Français? Sont-ils les favoris de ce mondial? La réponse de l'ancienne internationale française Charlotte Lorgeret, retenez bien son nom, elle sera notre consultante sur notre radio ici pour toute la compétition.
2: Je pense que physiquement, dans la puissance collective et individuelle, je pense qu'on est l'équipe la plus puissante offensivement, avec des joueurs qui vont tous vite, ils courent tous très longtemps. Donc au-delà de l'aspect technique, où je trouve que effectivement il y a aussi une très très belle équipe en France, mais je trouve que physiquement, tous les milieux de terrain aussi vont très très vite. Derrière aussi, il y a beaucoup de qualité de vitesse, donc je pense que c'est là que la France va faire des ravages. Peut-être le point rouge, là, en ce moment, c'est William Saliba qui est blessé. Notre charnière va forcément un petit peu évoluer. C'est vrai que défensivement, il va falloir se poser les bonnes questions, mais il y a la qualité pour, j'en doute pas.
1: Charlotte Lorgeret qui analysera tous les matchs de nos Bleus pendant ce mondial sur notre radio ici, aux côtés de Pia Clément. Et puis avant ça, donc France-Côte d'Ivoire, match amical ce soir 21h10, c'est à suivre sur ici.fr, notre site internet. Le match se joue à Nantes, au stade de la Beaujoire, et on va voir pas mal de joueurs sur la pelouse, puisque Didier Deschamps va faire tourner, c'est ce qu'il nous dira à 5h30, restez avec nous. La météo, Johan, journée agité.
3: Là aussi, ça va tourner dans le ciel. Ce jeudi matin, le front arrivé la veille sera actif du sud-ouest au massif central avec des pluies continues. À l'avant, le soleil légèrement voilé brille des Pyrénées aux Alpes du Sud jusqu'à la Méditerranée. Après les côtes de la Manche, c'est une traîne active qui se met en place avec quelques coups de tonnerre possibles. Ailleurs, les nuages restent nombreux avec des pluies intermittentes. À noter, le vent sensible sur les côtes atlantiques et de la Manche toute la journée, 70 km/h en rafale. Dans l'après-midi, ce front pluvieux s'étend des Pyrénées aux Alpes et au Jura avec une forte tramontane jusqu'à 80 km/h et des orages sur le relief des Pyrénées-Orientales. Soleil qui se voile de plus en plus aussi avant l'arrivée de la pluie en soirée sur la Provence. Ailleurs, c'est un régime d'averses, alors parfois fréquentes et localement orageuses, de l'Île-de-France aux Ardennes qui se met en place. Les températures à Lille, Rennes et Caen, 14 degrés relevés ce matin. À Paris, Nantes et Clermont-Ferrand, 16. Nous avons à Strasbourg, Bordeaux, Toulouse, Bourges et Metz, 17. 19 à Marseille. Et pour les maximales, elles plafonnent le plus souvent entre 17 et 20 sur le pays. On atteindra entre 25 et 30 dans le sud-est.
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3: 5h06, très bon réveil, un plaisir de vous compter dans la grande famille ici. Ce jeudi, on le débute au son du groupe ABBA, Money, Money, Money. C'est ce que je me dis chaque matin, mais portefeuille, il reste plutôt vide.

0: le petit plaisir de se réveiller au son d'Abba à 5h09. Bienvenue.
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0: C'est l'une des histoires les plus incroyables de ce Roland-Garros 2026. À 24 ans, la Polonaise Maja Rawlińska, issue des qualifications, a balayé, alors on le sait, Diane Paris pour s'offrir une place en deuxième semaine. Et hier, la 114e mondiale s'est même hissée en demi-finale. Parcours de rêve, mais aussi un vrai casse-tête logistique. Pourquoi ? Parce que Maja n'avait tout simplement pas prévu de rester si longtemps dans le tournoi et n'avait pas de quoi en fait payer sa chambre d'hôtel à Paris.
3: Ah.
0: Et c'est vrai que c'est que le paradoxe un petit peu du tennis qui est un peu cruel, parce qu'elle est virtuellement riche de près de 700 000 euros grâce à cette demi-finale, mais le chèque n'est versé qu'à la fin du tournoi. Et en fait, avec ses faibles gains en carrière, elle s'est retrouvée en fait bloquée à la réception de son hôtel parce qu'elle ne pouvait plus payé, il a fallu un appel à l'aide dans la presse polonaise pour qu'un sponsor règle la facture en urgence.
3: C'est fou quand même.
0: C'est complètement fou, mais rassurez-vous parce que ça va bien pour elle désormais.
3: Et elle jouera aujourd'hui.
0: Exactement, 5h10 dans l'actualité ce jeudi, Aude.
3: Et si les enfants des quartiers les plus riches côtoyaient les enfants des quartiers populaires? Oui, c'est possible et ça se passe dans les écoles de Marseille. On y sera dans quelques minutes.
0: Pour la musique du réveil, c'est au son de Renan Luce.
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0: les voisines, on l'écoute dans 5 minutes, mais avant, par ici, les économies.
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0: Bonjour Valère Coréard.
6: Bonjour Johan, bonjour Aude.
3: Bonjour.
0: Chaque jour avec vous, un bon plan pour notre pouvoir d'achat. Aujourd'hui, vous vouliez nous rappeler tous les bons plans pour voyager en train en dépensant le moins possible cet été.
6: Vous n'avez peut-être pas encore décidé de ce que vous ferez cet été ou de comment vous allez vous rendre sur votre lieu de vacances. Le train a deux réputations plutôt justifiées. C'est de plus en plus cher et c'est ce qui se fait de plus écologique. Pour autant, sur le prix, il existe plusieurs pistes pour faire baisser la facture. Voici donc un petit état des lieux. Alors, le basique, c'est la carte avantage que vous devez choisir en fonction de votre âge. Elle coûte 49 euros et vous donne accès à des réductions qui sont autour de 30% en moyenne. Mais attention, pas tout le temps et pas sur tous les trajets. Si vous prenez souvent le train, les abonnements max sont aussi intéressants, mais comptez quand même 79 euros par mois. Gros avantage, on vous propose des quotas de billets à 0 euros, du moins inclus dans votre abonnement.
3: Est-ce qu'il existe aussi des offres si on veut voyager en train en Europe ?
6: Oui, vous avez raison d'en parler, c'est une offre sur mesure pour les jeunes voyageurs notamment, mais pas que. Le pass Interrail vous permet d'acheter un pass pour une durée déterminée et de voyager en train sans débourser d'argent en plus. 33 pays font partie de ce programme, ce qui permet quand même de sillonner librement le continent. Pour 250 à 400 euros par personne en moyenne, vous achetez votre pass pour voyager cet été en toute sérénité. Et puis sinon, vous avez bien sûr l'offre discount de la SNCF avec les Ouigo, mais attention aux frais cachés bien sûr. Et puis l'ouverture à la concurrence des rails avec de nouvelles compagnies qui arrivent. Et là, ça vous donne aussi l'occasion de comparer. Alors si vous aussi, vous avez des bons plans pour se déplacer cet été sans trop dépenser, pensez à m'écrire par ici leséconomies@radiofrance.com.
0: Merci Valère. Tous les bons plans se partagent chaque matin à l'antenne, mais aussi sur ici.fr, page par ici les économies.
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0: 5h13, donc on est à l'école ce matin.
3: Avec une belle initiative pour encourager la mixité sociale dès le plus jeune âge, direction Marseille. Ça fait 4 ans à Marseille que des classes de quartiers très différents sont jumelées les unes avec les autres. Objectif, faire se côtoyer des enfants des quartiers aisés avec ceux des quartiers populaires. Le reportage est signé Mathilde Vinceneuf.
9: Pendant toute l'année scolaire, une classe de l'école Vincent Leblanc dans le 2e arrondissement de Marseille, un quartier populaire, a été jumelée à une classe de l'école Rouet-Charles-Allais, 8e arrondissement, l'un des plus chics de la ville. Ensemble, les élèves de CM1, CM2 ont réalisé un podcast.
10: Bonjour.
11: Salam.
10: Shalom.
11: Hola.
9: Ketiona, 10 ans.
11: On a commencé à s'envoyer des lettres, on a commencé à se rencontrer.
10: Eux, ils sont venus de notre école pour visiter notre quartier. Et nous, on est partis dans leur quartier pour visiter.
9: Au cours de ces visites, Ritej, 9 ans, a bien remarqué que le quartier de Ketiona ne ressemblait pas tout à fait au sien.
11: Il y avait des bâtiments, ils étaient très jolis comparés à les nôtres. Ils sont un peu délabrés.
9: Faire découvrir aux enfants des réalités différentes, c'est tout l'enjeu du jumelage. Marion Chapulu est la directrice de l'association Citizen Corps qui a créé le programme du Grand Bain à Marseille.
12: On est parti de l'idée qu'en créant des jumelages d'écoles primaires, on va pouvoir faire du lien entre des enfants qui ne connaissent pas la réalité sociale, d'enfants qui vivent parfois à quelques kilomètres, enfin même pas un kilomètre de là où ils sont. Et ces enfants se croiseraient sinon jamais de temps en temps au Vieux-Port, mais ils n'auraient pas du tout l'idée de se parler, ils n'ont pas du tout la même vie.
9: Et pas facile pour les élèves de prendre conscience de ce qui les sépare, religion, couleur de peau, argent, comme quand des enfants de quartiers populaires ont traité de menteurs des enfants de quartiers aisés qui racontaient avoir des piscines dans leur jardin. Difficile aussi d'imaginer l'écart de niveau scolaire, raconte Marion Chapulu.
12: Les enfants d'une école de quartier favorisé avaient un peu pris en grippe, ou en tout cas mal interprété les courriers de leurs petits camarades qui avaient beaucoup de fautes d'orthographe. Et pour eux, ça voulait dire que en fait, les enfants n'étaient pas intéressés.
9: Malgré les préjugés, des amitiés se créent, Ketiona espère bien rester copine avec Ritej.
10: Peut-être que je pourrais aller la voir ou que nos parents pourront changer les numéros.
9: Cette année à Marseille, 35 classes d'écoles publiques et privées ont participé au programme de jumelage, un programme voué à se développer dans d'autres villes dès la rentrée prochaine.
0: Une belle initiative à Marseille. 1300 élèves ont participé à ce programme cette année. Bah tiens, on va rester un petit peu dans l'univers aussi de l'école. On va aller en cours d'histoire ce matin.
3: J'étais très forte en histoire.
0: Ah bah moi aussi, franchement, j'ai adoré l'histoire. Il y a un programme télé justement insolite, l'histoire au scalpel sur France 5. C'est didactique, c'est divertissant. C'est un format en fait enquête scientifico-policière qui sort des sentiers battus et qui nous entraîne dans un intrigant jeu de pistes sur les traces ce soir de Voltaire. On vous le présente ce programme dans 3 minutes. Mais avant, on fait un petit coucou aux voisines avec Renan Luce.
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et voisines. Renan Luce, 5h19. Bon réveil. L'éphéméride de ce 4 juin souhaite un bon anniversaire aujourd'hui à l'actrice Angelina Jolie, 51 ans, et au chanteur Antoine, 82 ans. Ma mère m'a dit...

0: petit souvenir de l'époque yéyé. 4 juin 1783, tiens, premier vol d'une montgolfière. En fait, ce sont les frères montgolfiers qui réalisent la première démonstration publique de leur ballon à air chaud. C'était à Annonay, c'est en Ardèche. Vol qui a duré environ 10 minutes.
1: Je ne savais pas du tout que c'était les frères montgolfiers.
0: Ouais, exactement. Vous laisseriez tenter ou pas par un vol à montgolfière?
1: Oh, j'aimerais bien, j'ai jamais
0: Moi
1: fait.
0: Moi aussi, franchement, se laisser porter comme ça
1: j'ai
0: par le vent.
1: J'ai un peu le vertige, par contre.
0: Ah ouais, donc ça va être compliqué. Bon, écoutez, on va essayer de s'arranger.
1: Je m'accrocherai.
0: Exactement, on va organiser ça.
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0: Mais d'ailleurs, j'ai vu qu'il y a une des radios locales de notre réseau ici qui a, sur un ballon, mis le logo ici. Franchement, ça, c'est quand même la classe. Allez, 5h20, retrouvons Patrice Gascon avec ses coulisses télé. Aujourd'hui, Patrice, vous allez nous parler d'une enquête, mais alors pas d'une enquête comme les autres, parce que l'émission de France 5 que vous avez repérée, elle autopsie des morts célèbres.
3: Pour ne rien vous cacher, en découvrant cette émission de France 5, au début, j'ai cru, en écoutant les différents experts qui y interviennent, j'ai cru qu'on parlait de moi.
4: C'est la première fois dans l'histoire culturelle qu'un homme de lettres devient une vedette.
5: Il est fascinant, cet homme.
4: C'est une icône, c'est une rockstar.
3: Et puis j'ai vite compris que ces compliments s'adressent en fait à Voltaire. Place à une star du siècle des Lumières, c'est Voltaire, le héros du numéro de cette formidable émission de France 5 que je vous invite à découvrir, l'histoire au scalpel. Le concept de cette enquête est simple mais bluffant quand il prend vie sous vos yeux. Un médecin, légiste et anthropologue, Philippe Charlier, enquête sur la mort de personnages célèbres. En l'occurrence, ce soir donc, le grand Voltaire, puis en seconde partie de soirée, le peintre italien Raphaël. Et il le fait avec ses outils de médecin légiste, par exemple en disséquant le cœur de Voltaire. Je vous assure, le vrai cœur de Voltaire conservé précieusement dans une relique. D'ailleurs, je lui ai demandé à Philippe Charlier, que ressent-on quand on fait un métier comme le sien, légiste? Que ressent-on en disséquant le cœur de Voltaire? Philippe Charlier.
6: Pour être honnête, on ressent pas grand-chose, en fait, quand on a le cœur de Voltaire dans les mains, parce qu'on est totalement concentré. C'est ce qu'on appelle la froideur scientifique. C'est vraiment pas un mythe. Et on est tellement concentré sur le travail à faire, sur le protocole à suivre, sur l'intégralité des sensations, vérifier que tout se passe bien, qu'on ne contamine pas notre échantillon. Donc, il n'y a pas beaucoup la place pour le sentiment. En revanche, c'est vrai, une fois qu'on quitte la pièce, une fois qu'on se retrouve dans le métro, dans le bus ou sur le trottoir parisien, là, on se dit, ah oui, quand même, il s'est passé quelque chose d'assez extraordinaire. Déjà, c'est assez étonnant. Voltaire avait un cœur, c'est pas forcément évident pour tout le monde. Et puis en plus, il était là dans mes mains, avec des gants bien sûr, avec une distance, avec un reliquaire. Mais oui, il était là dans la paume de ma main.
3: Philippe Charlier qui nous apprend que oui, il tenait là dans sa main le cœur de Voltaire. Philippe Charlier qui perce les derniers mystères qui entourent la mort de grands personnages historiques ce soir sur France 5 dans l'Histoire au scalpel, réalisé par Dominique Hatt. Donc ça commence à 21h05 avec Voltaire à la recherche du corps dispersé et ça se poursuit à 22h avec Raphaël, les secrets des reliques. Quant à nous, on se retrouve demain pour de bien vivantes nouvelles coulisses télé.
0: Et on sera au rendez-vous. Merci beaucoup Patrice Gascoin. 5h23. Tiens, parlons d'un matériau qui est partout dans notre quotidien, l'aluminium. C'est vrai qu'on en a bien besoin. Stéphane Bern a choisi ce matin de revenir sur son invention. Vous allez tout savoir, mais avant, I Just Might. Ça, c'est de l'or et c'est signé Bruno Mars.

0: Bruno Mars, I Just Might, 5h26, un peu d'histoire avant l'actu. Stéphane Bern ce matin, on voyage au temps où l'aluminium valait de l'or.
1: Napoléon III réservait ses services en aluminium à ses invités d'honneur. Aujourd'hui, on le froisse et on le jette sans y réfléchir à deux fois. Au 19e siècle, l'aluminium est un métal de luxe. On fabrique des bijoux, des lingots, des couverts. À l'époque, sa blancheur, sa légèreté et sa malléabilité en font un produit très prisé. Prisé dans le sens apprécié et convoité, pas prisé comme le tabac, non. Mais il est aussi extrêmement rare. L'aluminium, contrairement à l'or ou à l'argent, n'existe pas sous forme métallique dans la nature. Pour pouvoir en tenir dans sa main, il faut d'abord parvenir à l'extraire de la bauxite.
2: C'est un minerai qui contient du fer et de l'aluminium.
1: On y parvient pour la première fois au début du 19e siècle, mais l'opération est extrêmement coûteuse. Et l'aluminium coûte aussi cher que l'or, c'est l'alu. Jusqu'à ce qu'arrive Paul Héroult, un jeune homme de 23 ans. En 1886, il met au point un procédé révolutionnaire, l'électrolyse de l'alumine dissoute dans la cryolite. Une formule quelque peu barbare pour les non-initiés qui désigne l'extraction de l'aluminium contenu dans la bauxite à partir d'une activation électrique. Fort de cette découverte, le physicien installe son usine à Froges, au pied des Alpes. Là, les torrents dévalent les pentes et la force hydraulique permet de produire l'électricité nécessaire pour industrialiser ce nouveau procédé. Beau travail de la part de Paul Héroult, il a bien turbiné. L'aluminium va perdre en valeur mais devenir un incontournable de nos vies modernes. Et là, tout s'emballe. On en trouve désormais partout, dans nos cuisines, les transports et même l'aéronautique. C'est difficile à croire, mais à une époque, une simple boîte de conserve aurait eu quasiment la même valeur qu'une chaîne en or. En revanche, c'est moins joli à porter autour du cou.
0: Ça, on est d'accord. Merci beaucoup Stéphane Bern. 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Nous sommes le jeudi 4 juin dans l'info du jour. On se projette sur la Coupe du Monde de foot avec un match de préparation ce soir. Les Bleus affrontent la Côte d'Ivoire. Alors, quelle sera la tactique de Didier Deschamps? On y revient dans moins de deux minutes. Mais avant 5h30, toute l'actualité en France et dans le monde, c'est le 90 secondes avec vous, Drazo.
3: Les députés valident une proposition de loi pour limiter notre exposition au cadmium, ce métal lourd, toxique, qu'on retrouve notamment dans les céréales, le blé, le riz. Le texte prévoit une réduction des taux de cadmium dans les engrais phosphatés. Une femme tuée de 58 coups de couteau à Martigues. Son compagnon est mis en examen. Il assure qu'il ne l'a pas tuée. La victime a été retrouvée lundi dans son appartement inanimé avec plusieurs plaies sur les parties supérieures du corps. Dans le Gers, la polémique enfle après la disparition de Liana. On ne peut pas s'empêcher de se dire que ça aurait pu être évité. C'est ce que déclare la Fondation pour l'Enfance. Le suspect, visé par 3 procédures pour viol ou agression sexuelle, est au cœur de 5 enquêtes et signalements. L'espoir de la famille de Christophe Glaise, elle renonce à se pourvoir en cassation contre la condamnation du journaliste à 7 ans de prison en Algérie. La grâce du président Tebboune est désormais possible, selon le frère de Christophe Glaise. L'espoir, dit-il, est plus grand que jamais avec le réchauffement des relations franco-algériennes. Le numéro de votre département est supérieur à 55. Question, est-ce que vous avez fait votre déclaration de revenus? Date limite ce soir, 23h59 sur impots.gouv.fr. Pour les autres départements, c'est déjà terminé. À Roland-Garros, on suit aujourd'hui les 2 demi-finales femmes. Marta Kostiuk face à Mira Andreeva et Diana Schneider face à la sensation polonaise Maja Rawlińska. Chez les hommes, Matteo Arnaldi se qualifie en demi après l'abandon de l'autre Italien, Matteo Berrettini.
0: L'info du jour, c'est le match amical de nos Bleus ce soir face à la Côte d'Ivoire.
3: Match amical certes, mais surtout mise en jambe et revue d'effectifs à 12 jours du premier match de l'équipe de France au Mondial aux États-Unis. Et oui, ça approche, la tension monte. Julien Froment, Didier Deschamps, le sélectionneur le dit, il va faire tourner ce soir.
4: Didier Deschamps n'en fait pas un mystère, il a déjà en tête le 11 de départ qui débutera à la Coupe du Monde face au Sénégal le 16 juin prochain.
5: Évidemment que j'ai dans ma tête, oui.
4: Mais l'équipe type attendra car l'heure est à la récupération après une saison à rallonge pour la plupart des joueurs de l'équipe de France.
5: Je fais en sorte de répartir le temps de jeu. Les 6 de la Champions League qui sont arrivés tardivement, je serai amené à gérer, à répartir le temps de jeu aussi. Même si ça va peut-être à l'encontre de l'expression collective.
4: William Saliba, le défenseur d'Arsenal, est laissé au repos. Peu de chance également de voir les doubles champions d'Europe parisiens Ousmane Dembélé et Désiré Doué sur la pelouse de la Beaujoire. Pas de repos en revanche pour Kylian Mbappé dont la saison s'est terminée sans titre avec le Real Madrid. Le capitaine des Bleus, revanchard, est jugé en pleine forme par son sélectionneur Mbappé qui aura l'occasion ce soir d'égaler les 57 buts inscrits par Olivier Giroud sous le maillot tricolore. Une occasion en or pour lui et pour les Bleus de lancer la campagne pour la Coupe du Monde.
3: Allez les Bleus, oui. On y croit, coup d'envoi 21h10 ce soir pour ce France-Côte d'Ivoire.
0: Et le match se joue à Nantes au stade de la Beaujoire et c'est à suivre sur ici.fr. Soyez bien rendez-vous. 5h33, la météo. Ce jeudi matin, le front arrivé la veille serait actif du sud-ouest au massif central avec des pluies continues. À l'avant, le soleil légèrement voilé brille des Pyrénées aux Alpes du sud jusqu'à la Méditerranée. Ailleurs, ce sont les nuages qui sont nombreux avec quelques pluies intermittentes. À noter le vent qui, lui, est sensible sur les côtes atlantiques et de la Manche toute cette journée jusqu'à 70 km/h en rafale. Dans l'après-midi, le front pluvieux s'étend des Pyrénées aux Alpes et au Jura avec une forte tramontane jusqu'à 80 km/h. Et des orages sur le relief des Pyrénées-Orientales. Le soleil va se voiler aussi de plus en plus avant l'arrivée de la pluie en soirée sur la Provence. Et puis ailleurs, c'est un régime d'averses parfois fréquentes et localement orageuses qui s'impose de l'Île-de-France jusqu'aux Ardennes. Les températures relevées en ce moment à Lille, Rennes et à Caen, 14 degrés. À Paris et Clermont-Ferrand, 16. Nous avons à Bordeaux, Toulouse, Bourges et Metz, 17. Jusqu'à 19 à Marseille. Vos messages aussi sur la page Facebook ici avec Bernard qui est en Loire-Atlantique qui a relevé 14 degrés à Fay de Bretagne, 14 degrés même température à Soumans, c'est dans le département de la Creuse, on embrasse Marie-Noël, 16 à Châtellerault dans le Poitou, merci Bernadette, on a 17 en Alsace à Lampertheim, on salue Astrid, 21 degrés 7 au Lavandou, merci Eddy. Pour les maximales, elles plafonnent le plus souvent entre 17 et 20 degrés, on va atteindre entre 25 et 30 dans le sud-est.
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0: 5h34, excellent réveil, on espère que vous allez bien, que vous avez passé une et que vous passez même une belle semaine, on pense fort à vous les travailleurs du petit matin. La journée démarre bien, la preuve avec Renaud et Miss Maggie.

0: Il est l'heure de se réveiller. Miss Maggie avec Renaud, 5h38. Bon réveil.
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0: C'est pas vrai, c'est le rendez-vous qui chaque matin vous évite les pièges et les arnaques. Et c'est Aude, Michel Drucker qui prend la parole.
3: Oui, fâché Michel Drucker parce que des escrocs utilisent sa voix et son visage pour nous vendre un pseudo-médicament miracle.
0: On en parle dans moins de 5 minutes. Pour le réveil, on vous réserve Charlotte Cardin.
4: Tant pis pour elle.
0: Charlotte Cardin, tant pis pour elle, arrive dans les prochaines minutes. Mais avant, on accueille Yannick qui est à Saint-Gilles, c'est dans le Gard. Bonjour Yannick.
5: Bonjour.
0: Ravi de vous accueillir de bon matin à 5h39. Qu'est-ce que vous faites là en ce moment?
5: Je me prépare pour aller au travail.
0: Qu'est-ce que vous faites dans la vie?
5: Je travaille chez Enedis.
0: D'accord. Donc, quel côté? Plutôt côté bureau ou vous êtes sur le terrain vous?
5: Plutôt sur le terrain.
0: D'accord.
5: Pour les clients professionnels.
0: Ok. Bon, Yannick, en voilà. Même temps, c'est la dernière journée pour vous avant les vacances, c'est ça?
5: L'avant-dernière. Je suis en vacances demain soir.
0: Ah là là, franchement, qu'est-ce que vous allez faire de ces vacances alors?
5: Alors, je pars en van et je pars. Je fais la Costa Brava en Espagne. Là, je descends jusqu'à Alicante. Mm-hmm. Voilà.
0: Franchement, c'est canon.
5: Oui. Trois semaines.
0: Ça trois semaines?
5: Oui.
0: Oh là là, mais vous partez avec qui, Yannick?
5: Avec ma femme.
0: Oh, c'est génial, franchement, c'est une super aventure. Mais ouais, c'est la première fois que vous partez en van ou pas?
5: Non, on l'a déjà fait l'année dernière, on a fait tout un périple depuis Saint-Gilles, on est monté du côté de La Rochelle, après ouais. On a fait la Normandie, jusqu'en Normandie, la Bretagne, la Normandie, et voilà, et après on est redescendu, pareil, pendant trois semaines.
0: Ouais. Vous êtes un vrai baroudeur, Yannick?
5: Un petit peu, ouais, tous les week-ends, là, on part en van, puisqu'on n'est pas très très loin de l'Espagne, ou voilà, quand on a envie d'un peu de s'évader, ben.
0: Franchement, j'adore cette liberté, c'est vrai. En plus, vous avez votre van, donc vous l'avez aménagé, vous l'avez acheté déjà comme ça. Franchement, je commence à m'intéresser au modèle, moi.
5: Il était déjà aménagé, bon, je l'ai amélioré.
0: Ouais.
5: Mais voilà, c'est un petit cocon, là. C'est un petit chalet à l'intérieur.
0: Ouais.
5: Et il est vraiment très, très joli.
0: Oh là là, franchement, c'est canon, ça donne très, très envie. Yannick, il y a de la place ou pas pour deux autres personnes pour vous accompagner?
5: Alors, deux autres, ça va être compliqué, mais bon, après, j'ai pas mal de matériel camping, donc toile de tente, ça peut le faire.
0: Eh ben voilà, ben on va s'arranger, Yannick, voilà, c'est formidable. On vous retrouve, nous, demain avec Aude, on sera là au rendez-vous à Saint-Gilles, chez vous. En attendant, on vous offre, nous, ce matin, le livre illustré La boussole céleste du papillon. C'est publié aux éditions Tana et Radio France. C'est le livre de Benoît Prospero qui arrivera très bientôt chez vous. Justement, si vous aimez l'aventure comme ça et si vous aimez aussi être au contact de la nature, parce que c'est ce que je comprends aussi, Yannick, je pense que vous allez vraiment bien apprécier ce livre de Benoît Prospero. On vous souhaite de belles vacances, Yannick.
5: Eh ben, je vous remercie beaucoup.
0: Profitez bien.
5: Vous aussi. Bonne journée.
0: Écoutez, nous, les vacances sont un peu plus loin, mais on y pensera en tout cas. On vous souhaite une belle journée et à très bientôt.
5: Merci beaucoup. Au revoir.
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0: C'est pas vrai, le rendez-vous anti-arnaque. Aude, Michel Drucker alerte les internautes.
3: Oui, je vous lis ce que Michel Drucker, le vrai Michel Drucker, nous écrit. Attention, on utilise mon visage et ma voix pour la vente d'un médicament anti-douleur articulaire. Ne vous faites pas avoir. Poudre de perlimpinpin. Alors, petite recherche de mon côté, j'ai trouvé la vidéo dont il parle. Elle est sur Facebook. On écoute.
6: Il y a 3 ans, je me suis retrouvé dans une situation dont je ne parlais à personne. Des douleurs dans les genoux, le dos bloqué, les épaules et la nuque comme du bois. Mais tout a changé quand j'ai entendu parler de la boisson spéciale du docteur Grégoire Gibault. Au bout de 3 jours, la douleur avait complètement disparu. J'ai passé 80 ans et je me sens comme à 50.
3: Bon, c'est la voix de Michel Drucker, on la reconnaît bien, elle est quand même un peu hachée, vous aurez noté. C'est son visage aussi, mais Michel Drucker n'a jamais dit ça, tout est truqué. Problème, certains internautes vont se rendre compte tout de suite qu'il y a en tourloupe, mais d'autres pas du tout.
0: Ouais, d'ailleurs, Aude, beaucoup d'auditeurs vous contactent parce qu'ils se font piéger par des pubs comme ça, en fait.
3: Oui, voilà, on a Françoise, par exemple, elle me dit qu'elle a acheté des gélules contre la maladie d'Alzheimer, soi-disant vantée par le célèbre docteur Simès. Un autre auditeur me raconte, lui, qu'il est tombé sur une image du comédien Artus, qui lui vendait, lui, des pilules minceurs. Artus, le docteur Simès, Michel Drucker, ils ont tous alerté un jour ou l'autre sur ces pubs mensongères, mais c'est sans fin. Elles reviennent tout le temps et toujours. Donc mon conseil, il est tout simple. Quand vous voyez une célébrité vous vanter un médicament sur les réseaux sociaux, vous n'achetez pas. Voilà. Même si vous êtes malade, que vous avez tout essayé, un produit qui a besoin de mentir pour faire sa pub est forcément suspect.
0: Ça, c'est un bon rappel. Merci beaucoup Aude Razo, chronique C'est pas vrai, à retrouver sur ici.fr et l'application ici. Et puis pour nous écrire, une adresse mail qu'on a mis à votre disposition, ici.arnaque avec un S. @radiofrance.com 5h45, voici Charlotte Cardin, tant pis pour elle.
7: Tant pis.

0: Charlotte Cardin qui fera la tournée des festivals cet été. Ça débute dès ce week-end au festival Wheel of Green dans le bois de Vincennes. Elle passera aussi le 1er juillet à Hérouville-Saint-Clair au festival Beauregard ou encore à Arras le 3 juillet prochain. Tiens, après la vague de chaleur qu'on a connue, vous avez été nombreux à vous demander si vous deviez installer un climatiseur à la maison. Alors comment s'y repérer entre les marques et les offres? On voit ça avec 60 millions de consommateurs dans moins de 2 minutes. Chaque matin sur votre radio ici, on parle de ce qui fait votre quotidien, l'actualité qui marque votre journée. C'est avec l'équipe d'ici matin. Bonjour.
1: Bonjour, nous n'aurons pas besoin de climatiseur a priori. Bonjour à toutes et tous, on est heureux de vous retrouver. C'est le Jedi, c'est le retour du Jedi puisque nous sommes jeudi matin. Bonjour François Pelleret.
2: Bonjour. Bonjour Fred Vialet, bonjour à vous tous. Bonjour, c'est clair qu'en Lorraine, ça fait 4 jours qu'on est refroidi.
1: Ouais, tu m'étonnes. L'actualité dominée par quel autre sujet à part ces températures qui sont un peu, voilà, qui descendent un peu?
2: Un excellent reportage pour la première fois. Moi, c'est la première fois que je vois ça. Un hypermarché qui laisse les enfants passer derrière la caisse.
3: 50 euros 57,
4: s'il vous plaît, madame.
3: S'il vous plaît, madame.
2: Avec l'œil de l'hôtesse de caisse derrière, c'est à Longeville-les-Saint-Avold, à l'hypermarché Cora, Carrefour, anciennement Cora. Je suis resté old school, désolé.
1: C'est tout le monde.
2: C'est trop marrant. Tous les mercredis après-midi, les enfants ont le droit de passer derrière la caisse, de scanner les articles de leurs parents et de leur réclamer de l'argent.
1: Non.
2: Info d'ici à 6h30.
1: Je suis curieux de voir ça. Nos invités, Julia Villemane est chargée de la communication du parc de la Volerie des Aigles à Kinsheim. On va aussi parmi nos invités retrouver une représentante d'Adeco pour les jobs d'été à 8h.
2: On verra où est-ce qu'on peut postuler en Lorraine.
1: Très bien, très bien. Et puis nos différents rendez-vous dans la matinée. Vous pouvez d'ores et déjà utiliser le WhatsApp par exemple pour entrer en contact avec nous, en nous envoyant un message, un vocal ou un message texte. 03 87 52 13 13. Bon, alors pour le moment, on s'intéresse donc à ces climatiseurs. Alors,
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0: 5h49, la une de la presse.
6: Avec une question qu'on s'est tous posée ces derniers jours. Climatiseur, rafraîchisseur, refroidir avec quoi? 60 millions de consommateurs nous livrent ces conseils dans son dernier numéro.
0: On le décrypte avec la journaliste Fanny Guibert. Bonjour Fanny.
7: Bonjour.
0: Merci d'être avec nous ce matin. C'est vrai que les Français s'équipent de plus en plus. Alors il y a les climatiseurs, ventilateurs, rafraîchisseurs pour les logements. Vous avez des chiffres très concrets?
7: Oui, effectivement, il y a toujours environ 800 000 climatiseurs qui ont été vendus l'année dernière. Et les climatiseurs mobiles, ça c'est les climatiseurs fixes, et les climatiseurs mobiles, on en est l'année dernière à 386, presque 400 000, avec une progression de 66% par rapport à l'année précédente. Donc oui, effectivement, les vagues de chaleur se généralisent et les gens s'équipent.
0: Bon, c'est vrai qu'on s'y perd aussi dans toute cette offre. Qu'est-ce qui correspond à quoi?
7: Alors, il y a d'un côté, nous en tout cas dans notre essai, nous avons testé des climatiseurs mobiles, donc c'est des petits appareils qu'on peut facilement installer parce qu'on peut faire une évacuation par une fenêtre sous réserve de bien calfeutrer. Et donc le climatiseur, lui, va permettre de vraiment baisser la température et de la maintenir à un niveau à peu près stabilisé. Les rafraîchisseurs, eux, sont des beaucoup plus petits appareils avec une puissance beaucoup plus faible, mais aussi plus économique, et qui, eux, permettent de rafraîchir l'air aussi un petit peu, parce que l'air est aspiré, il passe sur un filtre humidifié, et ensuite, donc, il perd sa chaleur et ça permet de rafraîchir la température. Les ventilateurs, eux, mettent l'air en mouvement et donnent une sensation de refroidissement. Et donc les trois sont des outils largement diffusés, les ventilateurs aussi ont tout à fait leur rôle à jouer. Donc voilà, on peut jouer sur la palette en fonction de ce qu'on peut chercher comme rafraîchissement et sensation de rafraîchissement.
0: Et ça joue aussi sur l'ordre des prix aussi, selon les modèles qu'on utilise?
7: Oui, c'est clair que des climatiseurs, là en plus nous on n'a pas pris les plus A++ qu'on peut recommander, ouais. Mais les modèles les plus courants c'est entre en gros 400 et 600 euros, alors que pour un rafraîchisseur on est vraiment sur des tarifs beaucoup plus faibles, de l'ordre de plutôt 100-200 euros pour des ventilateurs ou rafraîchisseurs.
0: Ouais, c'est significatif. Autre question budget, parce que quand on utilise ce type d'appareil, est-ce que ça fait aussi grimper la facture d'électricité au final?
7: Alors oui, il faut quand même, c'est pour ça qu'il est toujours conseillé de faire ça en dernier recours, le rapport est de 1 à 20 environ entre un rafraîchisseur, la consommation d'un rafraîchisseur et la consommation d'un climatiseur mobile, donc avec des factures qui par exemple peuvent être de 10-20 euros pour un rafraîchisseur et plutôt de 200 à 400 pour un climatiseur. Mmh. Donc voilà, ça donne le rapport entre les deux, et donc effectivement il faut faire attention, surtout si on a un climatiseur, de respecter la recommandation de l'ADEME, de ne pas être à moins de 26 degrés, parce qu'à 26 degrés, on est déjà très bien quand il fait très chaud dehors. Mais ce n'est pas la peine de tomber plus bas, sinon c'est dommage pour la consommation et pour l'environnement.
0: Les bons conseils, en tout cas, ce matin, Fanny Guibert. Merci beaucoup de votre présence. Ce test est à retrouver dans le dernier numéro de 60 millions de consommateurs, qui est à la une des kiosques. 5h53, tiens, les écouteurs filaires sont redevenus branchés.
6: Oui, j'ai vu ça.
0: Ah oui, j'espère que vous avez gardé les vôtres.
6: Je dois en avoir au fond d'un tiroir.
0: Gardez-les, ça va valoir de l'or, je pense. On décrypte la tendance. Revival avec Muriel Jordan. Mais avant, on se fait plaisir avec Survivor.

0: Survivor, Burning Heart, 5h56. Tiens, pour éviter de vous sentir largué dans ce monde qui va parfois trop vite, il y a Muriel Jordan qui repère et qui décrypte pour vous les tendances. Muriel, les écouteurs filaires donc reviennent à la mode.
1: Oui, vous avez vu toutes ces stars qui s'affichent avec des écouteurs filaires alors que les écouteurs sans fil étaient devenus la norme. Si t'avais pas de AirPods, t'étais un Cro-Magnon, t'avais raté ta vie. Ou tu ne comprenais pas la modernité. Aujourd'hui, on en revient un peu de tout ça et des dizaines de milliers d'internautes glorifient le filaire. Encore une preuve qu'un objet, ça s'en va
2: et ça revient.
1: Oups, désolé, chaque fois que je prononce ce terme, Clo-Clo se réveille. Donc ça s'en va et
2: ça revient.
1: Couché, Claude. Pardon. Donc, parmi les nouveaux amoureux du filaire, les jeunes, beaucoup. Mais pourquoi ce revirement? Parce qu'ils se rendent compte des limites des écouteurs sans fil. Leur batterie s'use avec le temps, on peut difficilement les réparer, difficilement les recycler. Il faut des métaux rares pour les fabriquer. Sans compter qu'il faut régulièrement les recharger aussi. Hein. Tout un tas de raisons qui poussent ces internautes à dire que les écouteurs filaires, c'est génial.
3: Je me suis acheté des écouteurs avec fil. Je suis la plus heureuse du monde parce que maintenant, quand je serai dans les transports et que j'aurai plus de batterie, ben en fait, j'aurai toujours mes écouteurs avec fil qui me serviront.
4: Moi, ça fait un moment que j'ai arrêté les AirPods.
5: Ça, monsieur, c'est le pic de la technologie, c'est exceptionnel. Je dois pas les charger. Quand ils tombent par terre, ben ils tombent par terre, ils sont là devant moi. De plus, combien de fois ça a sauvé mon téléphone? Mon téléphone se jette, il se suicide, boum, rattrapé par le fil, soit l'élastique. C'est exceptionnel.
1: Vous voyez, encore une preuve que malgré l'appel du marketing et de la tendance, on ne veut pas perdre le fil avec la sobriété.
6: Bon, les écouteurs filaires qui plaisent de plus en plus aux oreilles, et ça s'explique aussi par une peur des ondes et du piratage, Muriel.
1: Et oui, peur des ondes parce que les casques sans fil fonctionnent par rayonnement et radiofréquence tout près du cerveau. Il est donc légitime de nous interroger sur les effets sur la santé, même si les scientifiques indiquent que les niveaux de radiation sont très en dessous des seuils de dangerosité. Sans parler de l'impact sur notre audition à cause de ces radiofréquences justement. Et ensuite, la technologie sans fil est sujette au piratage. Des hackers peuvent écouter vos conversations. Bon, ça, je vais vous avouer que ça me fait moins flipper. Si les pirates veulent m'entendre demander à mon mari d'acheter le ou me plaindre du ménage qui n'a pas été fait dans l'appart, ben libre à eux. Mais quand même, c'est embêtant. Mais filaire ou pas, le casque audio présente quand même parfois quelques dangers. En témoigne cette étude européenne qui a examiné 81 modèles de casques audio, une étude évoquée par le média belge RTBF.
7: Globalement, on retrouve du bisphénol dans tous les modèles. Le bisphénol, c'est un perturbateur endocrinien. Ça veut dire, en gros, que ça peut foutre le bordel dans tes hormones. Heureusement, dans certains modèles, la quantité est trop faible pour que ça puisse avoir un réel impact sur ta santé. L'étude démontre aussi la présence d'autres substances dangereuses en quantité plus ou moins élevée en fonction des modèles.
1: Donc, si vous comptez en acheter, privilégiez quand même les modèles les moins toxiques. Bref, les écouteurs filaires sont en train de redevenir branchés.
0: Merci beaucoup, Muriel Jordan. Je savais que j'ai bien fait de garder justement ces écouteurs filaires à la maison. Bon, avec ou sans fil, en tout cas, vous pouvez écouter votre radio et ça tombe bien parce que c'est l'équipe d'Ici Matin qui prolonge le réveil à vos côtés.
8: Oui, on est là. Bonjour, bienvenue sur Ici Lorraine. Début juin, les journées s'allongent. On sent que l'été n'est plus très très loin, on espère du moins, même si le temps n'est pas propice à penser que c'est l'été. On parle de cette Lorraine qui vit dehors, la météo, les sorties, on approche du week-end, on est jeudi, on se motive comme on peut. La vie locale, nos rendez-vous d'infos, la circulation en temps réel, vos messages tout au long de la matinée sur Facebook et sur WhatsApp et au standard. Ici Lorraine, chaleureuse, proche, vivante, Ilias réalise l'émission, François Pelleret présente les infos, Théo prendra la main à partir de 6h30 sur France 3 et sur ici.fr pour les images. Clémence est au standard, accompagnée ce matin d'Anne-Sophie. Voilà l'équipe du matin, on est très heureux de vous accueillir. Il est 6h.
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8: 6h, le journal de ce 4 juin, François Pelleret. Et François, presque 7 mois après l'agression d'un élève devant le lycée Rosa Parks de Thionville, il y avait hier un procès en appel.
10: Oui, alors la victime, un garçon de 19 ans, s'est à nouveau retrouvé devant l'un des deux agresseurs, un jeune homme de 21 ans. Au premier procès, celui-ci avait été condamné à 1 an et demi de prison ferme, plus 6 mois avec sursis. Il avait participé au passage à tabac de ce lycéen, des représailles pour avoir voulu porter secours à un autre élève la veille. Résultat des blessures correspondant à 30 jours d'incapacité totale de travail, le nez et une main fracturées et des séquelles neurologiques que nous décrit la victime Mohamed.
11: Je vais mal. Du coup, en fin juin, je vais devoir faire une opération qui pourra peut-être me coûter la vie ou certains membres du corps. C'est une opération due à un assez gros kyste sur la partie gauche du cerveau. Le kyste, il s'est révélé depuis du coup l'agression que j'ai subie. J'avais aucun symptôme avant. Depuis l'agression, j'ai de grosses migraines. Bah maintenant, depuis cette agression, j'arrive plus à me projeter de l'avant. Le bac, je devais le passer mi-juin et il sera reporté en septembre. Je sais plus quoi faire. Quoi. Je vais pas bien déjà dans ma tête. Je suis limite devenu parano. Quand je marche, je me retourne constamment par peur de me manger des coups par derrière, comme ce qui m'avait du coup fait le 10 décembre devant mon établissement. Du coup, je vais pas bien, quoi. Je vais mal.
10: Un témoignage recueilli par Thomas Jean-Georges à la cour d'appel de Metz qui rendra sa décision le 9 juillet. Entre-temps, les deux parties se retrouveront encore la semaine prochaine devant le tribunal de Thionville pour le volet civil de l'affaire. Une femme très grièvement blessée dans une chute à trottinette hier soir à Novéan-sur-Moselle au sud de Metz. L'accident est survenu vers 19h. L'homme qui a avoué avoir tué sa compagne à Sarreguemines lundi a été placé hier soir en détention provisoire. Une information judiciaire pour homicide sur conjoint est ouverte. Cet homme de 50 ans a redit pendant sa garde à vue avoir étranglé sa conjointe qui était âgée de 37 ans. Il a évoqué comme motif la liaison que celle-ci entretenait avec un autre homme. L'autopsie a bien conclu hier à une mort par strangulation. La famille était inconnue des services de police et de justice. L'enfant du couple, âgé de 3 ans, a été pris en charge par des membres de la famille. L'incendie à côté de la boîte de nuit des Loges à Saint-Julien-les-Metz est certainement d'origine criminelle. C'est l'hypothèse première envisagée par le procureur de Metz. La terrasse de la Donia au bord de la Moselle a entièrement brûlé dans la nuit de lundi à mardi. Les condamnations du réseau de trafic de drogue qui étaient jugées ces deux derniers jours à Metz et des peines identiques à celles réclamées par les services du procureur, de 1 an à 5 ans de prison prononcées. 4 d'entre eux sont également condamnés à des amendes de 5 000 à 20 000 euros. Un des 12 hommes jugés a été

0: L'acupuncture. En tout, une trentaine de médecins hospitaliers se relaient dans un centre-ville de Metz qui perd pas mal de spécialistes, fait remarquer le docteur Marie-Laure Esto. Elle est la chef du service de gynécologie obstétrique à Mercy.
1: Les départs à la retraite sur ces deux spécialités ont été très très importants ces dernières années. Accéder à un gynécologue médical ou à un gynécologue obstétricien sur la ville, c'est difficile. Il en reste quelques-uns qui font du très bon travail, mais qui sont un petit peu seuls. Donc on avait le souci de retrouver une proximité avec la ville. Et sur la cardiologie, je crois savoir que c'est exactement la même chose. Et donc on a ouvert vraiment une porte d'accès pour une population directement sur le centre-ville. La localisation, elle est stratégique aussi parce qu'on est proche de la gare et finalement il y a beaucoup de gens qui ont des difficultés de déplacement et pour lesquels on est directement maintenant accessible par le train, et ça c'est vraiment très apprécié.
0: Ce centre de consultation médicale propose également des parcours de soins coordonnés pour les femmes atteintes d'endométriose. À l'hypermarché Carrefour de Longeville-lès-Saint-Avold, les enfants ont le droit de passer derrière la caisse. Oui, derrière une caisse qui leur est réservée depuis 2 semaines, les mercredis après-midi, ils font comme les grands, ils scannent les articles de leurs parents. Ils les font payer, sous l'œil bien sûr de Gaëlle. Elle a 25 ans d'expérience comme hôtesse de caisse.
2: Voir la petite bouilloreuse là, ouais, ça me fait plaisir. Je trouve ça sympa. Quand je vois qu'ils sont ouverts, je leur explique. Tu appuies là, tu appuies là, tu appuies là. Le mercredi dernier, j'ai réussi à un gamin à lui expliquer. Tu appuies sur le cochon, tu appuies sur le rose, tu appuies... Là, il y a une gamine tout à l'heure, j'ai pas réussi, elle n'arrivait pas. Et j'ai vu qu'elle s'est poussée. Bon, au niveau du total, c'est moi qui ai pris la charge, quoi. Je m'arrête là, je prends le relais tout de suite parce que je vois qu'ils sont timides, ils ont... Tout dépend le gamin en fait.
0: C'était Gaëlle, hôtesse de caisse à Carrefour à Longeville-lès-Saint-Avold. On retrouvera des enfants derrière la caisse à 6h30 dans l'info d'ici. France-Côte d'Ivoire ce soir à Nantes, avant de s'envoler pour les États-Unis pour le mondial de foot. Le coup d'envoi de ce match de préparation, ça sera à 21h10. Hier soir, l'Algérie a battu les Pays-Bas 1-0 avec dans les buts algériens Lucas Zidane, oui, le fils d'eux.
3: Ah bah dites donc. Bientôt le retour de Constellation, mais alors puissance 10.
0: 10e édition absolument déjà de ce festival de l'été à Metz, dédié aux arts numériques. Le coup d'envoi, ça sera le 25 juin, avec toujours en tête de pont le mapping projeté sur la cathédrale. Mais Constellation, ce sont 24 œuvres à découvrir de jour comme de nuit, partout dans le centre-ville. Constellation qui est attachée à se rendre accessible au public porteur de handicap. Il y a des visites guidées en langue des signes, des souffleurs d'images pour les malvoyants. Cette année, tiens, nouveauté, des livres Falk, qui veut dire facile à lire et à comprendre, délivré pour les jeunes publics aussi, mais aussi des casques avec de l'audio description pour mieux comprendre le mapping vidéo. Ce sont des choix forts qui sont appuyés par l'adjoint au maire de Metz en charge de la culture, Philippe Brunella.
4: Si l'on souhaite un festival ouvert à tous, il faut se donner les moyens de permettre à des personnes atteintes de handicap de pouvoir bénéficier, profiter de tout cela. L'audiodescription participe de cette faculté offerte à des malvoyants ou à des aveugles de percevoir les choses. Cette audiodescription, elle est réalisée par des vrais spécialistes. Il y a même des gilets vibrants qui permettent à des malvoyants de ressentir de la musique. Cet effort est possible grâce au CCAS qui a fait un effort considérable et on souhaite poursuivre et amplifier cet effort.
0: Et pour l'ouverture de la 10e édition de Constellation, il y aura 2 nuits de concerts gratuits à Blida les 25 et 26 juin avec notamment un nom de la French Touch devenu célèbre dans les années 90-2000, c'est le groupe Cassius. Cassius était un duo d'électropop et bon, l'un des deux est mort en 2019. Cassius à Metz Blida, 25 et 26 juin, en concert gratuit pour l'ouverture de Constellation. Et le festival durera jusqu'au 5 septembre.
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0: La météo 100% pluie.
3: La journée d'hier vous a plu?
0: On recommence.
3: Celle d'aujourd'hui vous plaira aussi? Alternance, merci. Alternance de nuages, d'éclaircies et de pluie. Bon, des précipitations attendues dès ce matin. Il va flotter dès ce matin. Il pleut au Grand-Duché de Luxembourg en ce moment. Sur l'autoroute, là, vous êtes déjà avec les essuie-glaces en action. Cet après-midi, ce sera pas mieux. Il y aura même de l'orage, notamment sur la Meuse. Faudra faire avec. Hein. Côté température, écoutez, ce sera comme hier. Hein. On va tourner. Maintenant autour des 15 degrés,

0: 16, 17 cet après-midi, maxi, un grand maxi avec le parapluie à la main. Vos conditions de circulation, quand il pleut, on sait que c'est toujours ralenti. Pour le moment, il n'y a pas de grosses perturbations. L'autoroute A31 vient de rouvrir dans la zone de travaux à hauteur de Metz. Pour le moment, il n'y a pas d'embouteillage. On vous tient évidemment au courant et vous nous téléphonez si c'est nécessaire au 03 87 52 13 13 pour nous dire si ça roule mal.
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0: Et la musique, c'est avec Zaz et son fameux kazoo. Vous avez eu un kazoo quand vous étiez petit, François?
3: Non, je...
0: J'adorais le kazoo, c'était rigolo. Mais j'ai pas eu le même succès que Zaz.
3: Ça a manqué à mon enfance.
0: Pour ça, il vaut mieux qu'elle chante que moi.

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0: Alors dans quelques secondes, nous allons retrouver notre médecin, c'est Gérald de Kierzek, qui nous propose une consultation chaque jour. Aujourd'hui, autour de trois défis agréables pour ralentir le vieillissement du cerveau. C'est à suivre avec Gérald.
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0: Il est 6h14, c'est le moment de la consultation avec Gérald de Kierzek. Alors ce matin, trois défis agréables hein, pour ralentir le vieillissement du cerveau. On a hâte de vous écouter, docteur. Bonjour.
5: Bonjour à toutes et à tous. Et oui, notre meilleur allié pour bien vieillir, d'abord, c'est le cerveau. Et bonne nouvelle pour le garder jeune, pas besoin de médicaments miracles ni de régime draconien. C'est la BBC qui a sorti un article récemment qui liste trois défis simples, gratuits, surtout agréables pour ralentir le vieillissement cérébral. Alors, prêt à muscler vos neurones sans vous en rendre compte? Premier défi. Devenez un aventurier du quotidien. Vous avez remarqué que ces chauffeurs de taxi, et l'article parle de ces chauffeurs de taxi londoniens, qu'ils apprennent par cœur un labyrinthe de 25 000 rues et qu'ils ont la zone dédiée à la mémoire spatiale dans leur cerveau qui est plus développée que la moyenne. Ça s'appelle l'hippocampe. Et surtout, ils présentent l'un des taux les plus bas de mortalité liés à Alzheimer. Tout simplement parce que leur cerveau travaille en permanence pour s'orienter. Alors, pas besoin de devenir chauffeur de taxi à Londres, mais laissez tomber les GPS de temps en temps, partez sans itinéraire, mémorisez un nouveau chemin, faites une petite randonnée ou encore mieux, lancez-vous dans la course d'orientation. Deuxième défi, cultiver les liens sociaux. On a longtemps pensé que la solitude était juste triste, mais on sait en plus qu'elle est toxique pour le cerveau. Une étude a montré que les personnes les moins actives socialement développent une démence 5 ans plus tôt que les plus connectées. A l'inverse, avoir un confident, débattre, partager ses idées, ça fait travailler votre mémoire, votre langage, votre capacité à anticiper. Bref, les conversations protègent le cerveau et ça protège contre le stress et l'inflammation.
0: Alors, on bouge sans GPS, on discute, et le troisième défi alors ?
5: Troisième défi, c'est peut-être mon préféré, l'apprentissage tout au long de la vie. Pas besoin de reprendre une thèse de physique ou de médecine, d'ailleurs. L'idée, c'est de rester curieux, de faire des choses nouvelles. Ça peut être le jardinage, planter, semer, observer les cycles. Ça a démontré des bienfaits spectaculaires sur la préservation cognitive, sur ce qu'on garde dans la tête. Mais ça peut aussi être lire un chapitre, en discuter avec quelqu'un, rejoindre un club de lecture, apprendre quelques mots d'une nouvelle langue ou s'inscrire à un atelier créatif. Ce qui compte, c'est la nouveauté et ça permet la neuroplasticité cérébrale. En résumé, mes chers auditeurs, bougez sans GPS, parlez avec passion, apprenez avec curiosité. Votre cerveau va vous remercier et vous n'aurez même pas l'impression de faire des efforts. Allez, c'est quoi votre premier défi aujourd'hui? On s'y met d'ici là, portez-vous bien.
0: Merci docteur, passez une bonne journée. Il est 6h17, la consultation c'est chaque jour sur Ici Lorraine. Le Lorrain du jour à suivre avec Jean-Baptiste, le commissaire de police mais également auteur. Et voilà pourquoi c'est notre Lorrain du jour. Il sera au micro Ici Lorraine de Jérémy K. Après les Bee Gees pour bien démarrer la journée. Bon courage.

0: balance ça. Hein. Ça balance sérieusement. Ça met de bon poil. Hein. You shall be dancing, les Bee Gees sur votre radio. Ici, Lorraine, il est 6h20. Bon début de journée, bon jeudi à tous. C'est le moment de retrouver le Lorrain du jour à 6h20. Il a choisi de bousculer sa trajectoire pour suivre une envie simple, découvrir autre chose. Alors, entre virage professionnel, passion de l'écriture et projet déjà plein les tiroirs, le Messin raconte un parcours loin des chemins tout tracés, un échange à découvrir. Au micro, ici Lorraine de Jérémy K.
1: Ancien commissaire de police passé par Longwy, Metz ou encore les renseignements territoriaux, Jean-Baptiste Lehup a choisi de mettre sa carrière entre parenthèses pour explorer d'autres horizons. Le Mosellan s'est lancé dans l'écriture avec succès, auteur de deux romans auto-édités. Il revendique une écriture instinctive nourrie par ses expériences humaines. Bonjour Jean-Baptiste.
2: Bonjour Jérémy.
1: Il faut un certain courage pour quitter la police après 15 ans de carrière, une décision qui a du sens aujourd'hui.
2: Oui, elle a d'autant plus de sens que l'administration offre un cadre particulier pour cette prise de distance qui s'appelle la disponibilité et qui permet pendant quelques années, si on le souhaite, de retourner dans la fonction publique.
1: Votre dernier roman s'intitule Le stagiaire de seconde. Vous y plongez un adolescent dans l'univers du renseignement. Vous aviez envie de montrer l'envers du décor ?
2: Oui, c'est venu assez naturellement en fait, parce que dans un premier temps, j'ai eu cette envie d'écrire un livre drôle, un livre qui soit un peu comme une comédie qu'on va voir au cinéma avec plaisir. Et rapidement, je me suis dit que le cadre de prendre un jeune adulte comme ça, un lycéen, qui découvre le monde professionnel et qui se retrouve pas du tout là où c'était prévu, puisqu'il se retrouve au sein de la DGSI, qui est le service de police le plus secret de France, était vraiment passionnant. Et je me suis orienté vers la DGSI parce que je me suis dit que pour écrire un livre, le mieux, c'était de choisir un sujet qu'on peut maîtriser, un environnement qu'on maîtrise, ce que j'avais pas fait pour le premier livre.
1: Comment réagit Jean-Baptiste, vos collègues et votre hiérarchie concernant ce virage à 360 degrés ?
2: Ils sont étonnés, mais vous savez, je crois que de manière générale, que ça soit dans la fonction publique ou ailleurs, les gens ont pas l'habitude du changement. Ouais. On se rend bien compte d'ailleurs quand on est manager et qu'on doit mener des changements dans l'organisation d'un service. Donc beaucoup d'étonnement et je pense en même temps quelque chose de très positif dans la vision, c'est-à-dire que ils sont conscients de la part de rêve qu'il peut y avoir derrière l'écriture, rêve à la fois dans le fait de se lancer dans une activité comme ça en auto-entreprise. De gérer soi-même totalement son activité et en même temps rêve dans le sens où c'est un des métiers, le fait d'écrire, qui laisse le plus de place à l'imagination.
1: Il y a quelques mois, vous avez reçu le prix Moselli qui récompense la créativité autour du patrimoine lorrain. Et le gain que vous avez remporté, vous l'avez reversé aux orphelins de la police nationale. Vous restez tout de même attaché à cette grande maison ?
2: Ah oui, j'y reste très attaché. Je reste susceptible d'y retourner, mais aussi parce que c'est un métier que j'aime beaucoup, que j'ai fait avec des gens que j'ai vraiment appréciés. C'est un métier extrêmement riche, extrêmement demandeur. C'est une fonction sociale qui est totalement indispensable. Et je suis resté en contact avec beaucoup de collègues et d'anciens collègues. Certains me soutiennent aussi sur les réseaux sociaux.
1: Ils disent vous lire ?
2: Oui, oui, tout à fait. Notamment mon premier roman là, qui s'appelle « La vie est un voyage que l'on ne fait qu'une fois », qui a très très bien marché, qui a vraiment trouvé son public. Et j'ai des retours très positifs des lecteurs et des lectrices, et notamment de collègues ou d'anciens collègues, pour qui parfois ça a été un peu surprenant de me découvrir autrement que comme un chef de service de police.
1: Merci à vous d'avoir réagi sur l'antenne d'ici Lorraine et d'être notre Lorrain du jour.
2: Merci à vous.
0: Le Lorrain du jour est à retrouver sur l'application ICI. 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L'horoscope avant 6h30 et pour bien démarrer la journée avec un petit café, les enfoirés, l'île au trésor sur ICI Lorraine.
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0: trésor des enfoirés sur votre radio ici. Bon début de journée, 6h27, bon petit déj avec votre horoscope qui arrive pour être sûr de bien démarrer la journée. Catherine Viguier est là.
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0: Catherine Viguier, besoin de sérieux aujourd'hui, l'horoscope.
7: Ah oui, mais beaucoup de natifs l'acceptent. Bélier, vous mettez votre sérieux au service de votre job et tout autant à celui de la famille.
8: Taureau, une belle journée, où que vous soyez, vous allez profiter d'un dépaysement bienvenu.
9: Gémeaux, grâce à une étreinte, une psychanalyse, un cours zen, vous gagnez en sérénité.
10: Cancer, y a-t-il quelqu'un qui fait battre votre cœur? Oui, non, sans quoi il y a de l'amitié.
11: Lion, c'est un jour qui compte pour vous, tout s'enchaîne, le perso, le pro, bon, allez-y doucement.
12: Vierge, une journée gratifiante, votre gentillesse fait beaucoup de bien à ceux qui en ont besoin.
13: Balance, journée concernant votre foyer et puis vous vous interrogez sur votre vie, votre enfance aussi.
14: Scorpion, vous faites entendre votre voix ou vous vous déplacez et ça se passera super bien.
15: Sagittaire, une personne vous manque, même présente, elle vous semble loin. Bon, c'est passager.
16: Capricorne, super journée, quelque chose se règle au sujet d'une personne qui compte pour vous.
17: Verseau, soignez votre vie intérieure. Si vous cherchez un bon thérapeute, vous le trouverez.
18: Poisson, à nouveau, vous bénéficiez d'une chouette conjoncture astrale qui valorise vos talents divers et variés.
19: Et pour nous tous, on vise l'excellence afin d'être fiers de nous.
0: Merci Catherine, passez une bonne journée. 6h29.
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0: Et bon début de journée, bon jeudi à tous et bienvenue à celles et ceux qui viennent de nous retrouver à l'instant sur France 3 et sur ici.fr, vous souhaitant un bon jeudi qui nous emmènera du côté des Francopholies d'Esch-sur-Alzette avec une attention toute particulière sur l'environnement, c'est ce que nous dira Nicolas Bill dans 10 minutes à 7h-20 dans notre rendez-vous ici chez nos voisins. François Pelleret est chargé de présenter les infos.
20: Et quelle charge.
0: Et dans l'info d'ici alors, à suivre, on va faire une expérience originale dans un supermarché.
20: Imaginez, vous allez faire vos courses et à la caisse, vous tombez sur un enfant. Non mais un enfant de 5 ans qui passe vos articles, qui les scanne, qui vous réclame la note à la fin. Eh bien, ça existe depuis peu de temps, depuis seulement 2 semaines, à Longeville-les-Saint-Avold, à l'hypermarché Carrefour, qui propose cela tous les mercredis après-midi. 6h30, Aude Razo pour l'info en français dans le monde et en 90 secondes.
21: Nous faisons les frais de décennies d'économies dans la justice. C'est le coup de colère du maire de Florence, là où la jeune Liana a été vue pour la dernière fois. Le suspect était déjà au cœur de 3 procédures pour viol ou agression sexuelle. 2 avaient été classées sans suite. Les députés valident une proposition de loi pour limiter notre exposition au cadmium, ce métal lourd toxique qu'on retrouve notamment dans les céréales, le blé, le riz. Le texte prévoit une réduction des taux de cadmium dans les engrais phosphatés. Les Français les plus pauvres sont davantage exposés aux cancers les plus mortels. Constat que fait la DRES, la Direction de la Recherche et de la Statistique. Les plus démunis ont 2 fois plus de risques, par exemple, que les plus riches de développer un cancer du poumon. Après le méga-feu dans l'Aude l'été dernier, les 3 agents de l'ONF auditionnés doivent sortir de garde à vue ce matin, soupçonnés d'avoir jeté une cigarette par la fenêtre de leur voiture. Ils étaient passés quelques minutes seulement avant le déclenchement de l'incendie. L'espoir de la famille de Christophe Glaise, le journaliste sportif français condamné à 7 ans de prison en Algérie. Son frère estime que la grâce du président Tebboune est désormais possible. Il promet sinon de faire le plus de bruit possible lors de la Coupe du Monde de foot. Le mondial, justement, J-12 avant l'entrée en lice de l'équipe de France, mise en jambe et revue des troupes ce soir avec un match amical contre la Côte d'Ivoire. Vous le suivez sur ici.fr, notre site internet. Coup d'envoi à 21h10 à Nantes au stade de la Beaujoire.
0: Eh bien, c'est noté tout à l'heure, Aude. François Pelleret, ici en Moselle, les enfants, Les enfants ont le droit de passer derrière la caisse d'un hypermarché très connu.
20: Le magasin Carrefour de Longeville-les-Saint-Avold, anciennement Cora. Mmh. C'est nouveau, hein, depuis deux semaines, tous les mercredis après-midi, une caisse est dédiée aux enfants qui veulent scanner eux-mêmes les articles de leurs parents. La corvée des courses devient tout de suite plus amusante, Emma Voglimaxi.
2: Sa tête dépasse à peine derrière la caisse.
4: 550,57 €.
22: S'il vous plaît, madame.
4: S'il vous plaît, madame.
2: Mais Milena, 5 ans, scanne les articles de sa maman comme une pro.
4: Moi, j'aime bien ce métier parce que j'ai envie de le faire. Parce que ma maman, elle y était.
2: Elle veut faire comme Charlène, qui a été hôtesse de caisse pendant ses études.
23: Elle m'a demandé si on pouvait venir tous les mercredis pour qu'elle puisse faire la caissière.
24: Maintenant, tu demandes, est-ce que vous avez la carte de fidélité ?
4: J'avais la carte de fidélité.
2: Scanner à la main, Tom, 6 ans, écoute avec beaucoup d'attention les indications de Gaëlle, l'hôtesse de caisse.
4: Bah, j'ai mes feuilles à caisse, passer les articles avec le scanner.
2: Sa maman remplit les sacs de courses et le regarde faire attendri.
23: Dès qu'il l'a vu, il m'a dit « Maman, reviens, on va faire les courses ». Il était prêt à même faire les courses des gens. Il m'a dit « Je vais passer les courses des gens ». Et ouais, là, il est trop heureux, là.
2: Pour elle, c'est plus qu'un simple jeu, car son fils est sur le spectre de l'autisme.
23: Bah, il se sent comme les autres, quoi. Il y a beaucoup d'activités où ils prennent plus de temps à faire les choses, par exemple. Et là, c'est vraiment la caissière, elle prend le temps de lui expliquer bah, « T'appuies là, tu fais ça ». Et du coup, bah, il se sent inclus, quoi.
2: L'hôtesse, c'est Gaëlle. Tout sourire, elle prend beaucoup de plaisir à lui expliquer.
24: Et tu annonces 14,17 €, s'il vous plaît.
2: Hôtesse de caisse depuis 25 ans, elle est fière de montrer son métier.
24: Ben, souvent, on entend des fois des gens, tu vois, quand tu seras grande, regarde ce que tu. Si tu fais pas d'études, regarde, tu deviendras comme elle, tu seras hôtesse de caisse. Alors, t'as intérêt à faire des études dans ta vie. Hein. Et là, on voit les gens qui ramènent leurs enfants pour leur faire encaisser. Ben, on voit très bien que notre métier, il n'est pas si. C'est un métier noble quand même, quoi. Ouais, on est plus mis en valeur, en fait.
2: Pour le directeur du magasin Yannick Gano, cette caisse permet de rendre le moment des courses plus agréable pour les familles.
25: On se dit, voilà, on a beaucoup de familles qui viennent, notamment le mercredi. On sait que c'est pas forcément la sortie préférée des enfants. Et donc, c'est un petit peu la récompense de l'enfant à la fin de pouvoir passer en caisse sa maman ou son papa.
2: À la fin, les petits repartent avec un diplôme de caissier et des bonbons pour les récompenser.
20: Ça se passe à Longeville-les-Saint-Avold, au magasin hypermarché Carrefour. C'était l'info d'ici signée Emma Voglimaxi. L'info d'ici qui se poursuivra à 7h avec ce procès en appel qui s'est tenu hier à Metz, mais pour une agression qui s'est déroulée à Thionville le 10 décembre dernier devant le lycée Rosa Parks. Ça avait marqué les esprits. Ces lycéens qui avaient tabassé un autre élève. Il y avait un procès en appel de l'un des agresseurs. On n'a pas encore la décision de la cour d'appel, mais on vous parlera des réquisitions et surtout de son attitude à la barre. La pluie. Matin, midi et soir.
0: Bah voilà, merci François pour cette météo précise. Effectivement, il y aura des passages nuageux et de la pluie. Alors quelques passages ensoleillés, c'est vrai, mais pas assez pour avoir une vraie impression de beau temps. Hein. Faudra faire avec les nuages. Cet après-midi, bah, c'est pareil. Hein. Ça va être comme ça toute la journée, avec même peut-être de l'orage sur la Meuse, par exemple, hein, le tonnerre qui pourra retentir. Pour les températures, il faudra compter 18 à 19 degrés cet après-midi, qu'on soit à Sarreguemines, à Thionville, à Forbach ou à Metz. Bon, ben voilà, on fera avec, hein, avec le parapluie. Vos conditions de circulation à 6h35. Pour le moment, ça circule convenablement sur l'ensemble de la zone. Une info à partager, vous le faites au 03 87 52 13 13. Il pleut, et notamment au Grand-Duché de Luxembourg. Ça se voit, par exemple, sur l'autoroute A3 en ce moment. Alors, on sait que quand il pleut, les conditions sont toujours un peu plus délicates. Les distances de freinage un peu plus longues. Juste un peu plus de vigilance. Voilà, tout simplement. Et vos appels bienvenus au 03 87 52 13 13.
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0: Et la musique, c'est celle de Francis Cabrel, avec une de ses plus grandes chansons, hein. Je pense que c'est une de ses plus populaires. Il en a fait des chansons populaires, Francis Cabrel, mais celle-ci, effectivement, est plus facile à fredonner pour le matin. C'est bien, c'est tout tranquille, c'est tout en douceur. Regardez avec votre petit café, Sarbacane de Francis Cabrel, 6h36.

0: Sarbacane, Francis Cabrel à 7h20 sur votre radio. 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
0: Alors chaque jour à 7h20, on a notre rendez-vous ici chez nos voisins, ce qui nous permet de savoir les grandes différences qu'il y a entre la France, la Belgique, le Luxembourg et l'Allemagne. Et on s'intéresse toute cette semaine aux francopholies, parce que ce sera donc du 12 au 14 juin, c'est 3 jours de festivités à Esch-sur-Alzette, 3 jours de concerts à Luxembourg, et des artistes comme Elena, Christophe May ou encore Gims, ou Mossiman Nicolas Bill.
3: Et en plus des artistes qui seront sur le devant de la scène pendant 3 jours, l'une des stars, c'est l'environnement. Depuis 2023, le festival bénéficie du label Green Event. C'est une certification du ministère de l'Environnement, du Climat et de la Biodiversité au Luxembourg et qui impose de respecter plus de 50 critères en matière de développement durable. Et ça passe par tout un tas d'initiatives, avec déjà sur scène une attention toute particulière sur l'éclairage, avec des équipements LED pour consommer le moins d'énergie possible. Idem pour économiser le papier, ne pas faire trop de déchets, la communication du festival est un maximum digital. Pour inclure aussi le public dans cette démarche environnementale, les organisateurs encouragent les festivaliers à privilégier les transports en commun, le vélo ou encore le covoiturage. Alors pour faciliter la vie de celles et ceux qui vont rejoindre le festival dans quelques jours, il y aura des parkings à vélo, mais aussi des départs groupés en vélo depuis les villes aux alentours d'Esch-sur-Alzette. Les horaires des trains du Luxembourg sont étendus pour l'occasion et puis des navettes sont mises en place depuis plusieurs villes comme Arlon, Nancy, Metz ou encore Thionville. Pour la restauration, la cuisine est faite avec des produits locaux issus de l'agriculture bio, au moins à 50%, des produits du Luxembourg ou au moins à 150 km du pays, pas plus. Ce sont des produits de saison qui seront cuisinés, des produits qui proviennent du commerce équitable, sans oublier que les restaurateurs collaborent avec l'association Food Sharing Luxembourg, association qui se charge de redistribuer les invendus. Et puis l'eau potable est aussi gratuite pour les artistes comme pour les festivaliers.
0: Eh bien, c'est une bonne nouvelle ici chez nos voisins. Vous retrouvez toutes ces infos sur ici.fr. Merci Nicolas, passez une bonne journée. 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Il est 6h42. Bon jeudi. La suite avec les conseils de notre vétérinaire. Pourquoi on appelle ça un animal domestique et ce que ça implique. Élément de réponse avec Pierre Fabin, notre véto, dans quelques secondes.
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0: On a tous une boule de poil à la maison. Qui sait-on vraiment ce qu'implique le terme d'animal domestique finalement, hein? Alors, on est avec le docteur Pierre Fabin pour en parler. Pierre, au-delà de la gamelle, qu'est-ce qui définit ce statut particulier?
8: Alors, le mot domestique vient du latin domus, la maison. Et contrairement à un loup ou à un tigre, le chien ou le chat a littéralement été façonné par l'homme depuis des milliers d'années pour vivre à nos côtés. La différence majeure, c'est qu'aujourd'hui, sa survie dépend à 100% de nous. Si vous le relâchez, un bulldog français ou un chat persan au milieu d'une forêt, il sera incapable de chasser pour se nourrir ou de survivre au froid. En l'adoptant, vous devenez son seul fournisseur d'eau, de nourriture et de sécurité. Ce lien de dépendance totale n'est pas seulement affectif, il crée une responsabilité très concrète et des devoirs strictement encadrés.
0: Alors, justement, sur ce plan juridique et légal, quand on décide d'adopter un animal, quelles sont nos obligations incontournables au quotidien ?
8: Alors aujourd'hui, l'animal est reconnu par la loi comme un être vivant doué de sensibilité. Ce n'est plus un simple meuble. Donc vous avez l'obligation absolue de survenir à ses besoins vitaux. Laisser un chien attaché en permanence à une chaîne courte dans le jardin en plein soleil, sans abri ni eau fraîche, c'est aujourd'hui de la maltraitance passible de peine de prison. L'autre grande obligation légale, c'est l'identification. Pucer son chien ou son chat est obligatoire, c'est sa carte d'identité. Et attention aux conséquences financières, si votre portail est mal fermé, que votre chien s'échappe et provoque un grave accident de la route par exemple, en traversant, c'est vous le propriétaire qui êtes juridiquement et entièrement responsable des dégâts.
0: D'accord. Au-delà de la loi, de la gamelle et de la puce électronique également, qu'exige vraiment ce statut domestique pour qu'il soit équilibré à la maison ?
8: Le pire piège, c'est de les traiter comme des petits humains. Avoir un animal domestique, c'est respecter les besoins profonds de son espèce. Par exemple, pour un chien, avoir un jardin immense, ça ne suffit pas. Il a un besoin vital de sortir de chez lui chaque jour pour renifler de nouvelles odeurs. Le vrai contrat, c'est de changer vos habitudes pour lui offrir une belle vie.
0: Ouais, merci docteur. On va continuer de parler de puces, mais plus de puces électroniques pour les chiens ou les chats ou les chevaux, enfin pour les animaux. Les puces de Metz qui sont de retour ce samedi au parc des expositions dans les 3+. C'est à suivre après la grenade. Bonne matinée.

0: La grenade de Clara Luciani sur votre radio, ici Lorraine, bon jeudi matin. Et dans 10 minutes, il sera 7h. C'est le moment de retrouver les 3 plus avec Raffaello Marcellia. Et on va aux puces de Metz. Les puces qui sont de retour ce samedi au Parc des Expositions.
1: On y trouve un éventail très large de marchandises, principalement de la fin du 19e siècle et début du 20e siècle. C'est le rendez-vous des amateurs de brocantes, d'antiquités, d'objets de collection. Bibelots, meubles, peintures, objets de décoration, objets de curiosité ou de vitrine, lithographies, bronze, porcelaine, émaux, cartes postales, timbres, monnaie, il y a de quoi faire. Les marchés aux puces célèbrent sur le site du Parc de Metz Expo une tradition vieille de plus de 30 ans. Prochain rendez-vous, c'est donc ce samedi. Et ensuite, notez déjà les dates pour aller jusqu'à l'été. Le 20 juin, le 4 juillet, le 22 août. Vous avez les dates complètes sur metz-expo.com.
0: Alors, c'est la fête patronale à Gaintrange, Raffaello.
1: C'est la fête d'été dans cet ancien village de vignerons. Thionville-Gaintrange, c'est ce samedi dès 19h30. Animation musicale avec Denis, que nous saluons. Et concert de cornemuse à 20h30. Soirée dansante de 18h à 23h. Thé dansant le dimanche après-midi de 15h à 18h. Tarte flambée, stand de bière à consommer avec modération, bien sûr. Buvette, grillade, frites, jarrets de porc, crêpes, pâtisserie, stand pour la jeunesse. Il y a vraiment de quoi faire. C'est donc tout ce week-end. Samedi à partir de la fin de journée et dimanche dès 11h à Thionville-Gaintrange. Rendez-vous à la salle du Valmery, c'est rue du Quem à Thionville.
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0: Raffaello Marcellia, merci. 6h51, Scatterling of Africa. Voici Johnny Clegg et Savouka sur votre radio ici.

0: ça invite vraiment au voyage, hein, cette consonance comme ça un peu africaine, ça apporte du soleil. J'adore. Scatterling of Africa, Johnny Clegg et Savuka sur votre radio ici. Des victoires, des chants, quelques célébrations mémorables. Aujourd'hui, Nicolas Turon évoque le FC Metz des grands jours dans On sait qu'on est Lorrain parce que.
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0: On sait qu'on est Lorrain parce que...
8: Parce qu'on a fait la chenille dans les années 90.
0: Ah oui, tu m'étonnes. À mort.
8: Vous savez de laquelle je parle ?
0: Non, la chenille, bah, la queue leu leu.
8: C'est le DJ qui parle.
0: À ma taille.
8: Savez-vous quel est le meilleur moyen d'avoir des papillons dans le ventre, Frédéric ?
0: Allez-y.
8: De se foutre des chenilles dans le cul. Je vous l'ai raconté souvent. Ou alors, pour ressentir de vrais frissons, faut être supporter d'une équipe de foot qui gagne, qui remporte de grands trophées, ce qui est pas facile en Moselle. Bon, à part peut-être pour ceux qui ont connu le grand FC Metz de la fin des années 90. Attends, le 11 de départ de la saison 95-96. Allez, pour le plaisir. C'est le notre père des laïcars qui aime bien le foot. Songo, Kasten Dutch, Pierre Gaillot, les latéraux. Song, Blanchard, Serezoum, Arpinon, Isaïas, Pouget et Pires, bien sûr, les pépés flingueurs. C'est peut-être la seule équipe où lorsqu'on mentionne tous les noms, même pour les béotiens, il y a quand même un certain écho. Mmh. C'était le début de la starification du foot, hein, les années 90, mmh. Et dans la panoplie de la vedette du ballon rond, eh bien, il y a la célébration qui surgit, qui sont aujourd'hui reprises dans le jeu vidéo FIFA, par exemple. Mmh. Jusqu'ici, on fêtait un but de manière spontanée, en allant chercher la balle au fond des filets, on faisait des câlins à ses coéquipiers, ouais. On se foutait un coup de savate rageur dans le montant du but. Moi, je me souviens de la célébration de George Best, le mon joueur préféré, évidemment, qui a cramé sa vie et sa carrière dans les meufs et l'alcool, sans modération aucune. Lui, Georges Best, il levait le bras et baissait la tête comme ça. On aurait dit qu'il n'était pas si content. C'était un peu, bon, allez, je vous ai mis celui-là en pleine lulu, mais...
0: Facile.
8: Un peu blasé, ouais, exactement. Mais peu à peu, la célébration d'un but devient narrative. C'est devenu une sémiotique, un langage à part entière. On berce un bébé imaginaire si on est à la fois buteur et jeune papa. On relève son col de maillot pour asseoir un peu plus son charisme lorsqu'on est Eric Cantona. On imite un chien qui pisse sur le poteau du coup de pied de coin, comme Finidi Georges, pardon. Et une seule célébration, peu ou prou, était collective, aussi humble qu'étrange, c'était la chenille du FC Metz. Cette forme chorégraphiée créée par les joueurs, donc de la saison 95-96 que je vous ai citée, tenait tout à la fois de l'entente cordiale, de la solidarité ouvrière, du petit train de la mine. Tout le monde à quatre pattes, on attrape les chaussures du copain de devant pour avancer à la manière d'un tortillard. Du collectif, dans le monde de l'individualisme forcené, c'est beau. Hein, mes aïeux, quelle saison, à l'issue de laquelle nous gagnerons la Coupe de la Ligue. Inspirés par leurs idoles, les gamins faisaient la chenille dans les cours de récréation, quitte à revenir avec des croûtes aux genoux et des pantalons troués à la maison. Malheureusement, on n'en est plus là. On en est rendu à attendre que la chenille FC Metz redevienne papillon. Alors, en avant, les voyageurs, la Ligue 2 repart toujours à l'heure.
0: Voilà, Nicolas Turon est avec nous chaque matin. On n'oublie pas aujourd'hui, à l'occasion de cette journée de jeudi, de saluer les Clotilde, puisque c'est leur
9: bonne
0: fête.
9: Bonne fête, les simplement. Clotilde.
0: Voilà, bonne fête, Clotilde.
9: Les Clo-Clo.
0: Les Clo-Clo. Vous appelez Clo-Clo, Clotilde. C'est vrai qu'on a tous des petits... Vous, par exemple, c'est Franfran.
9: Ouf. Non, pas trop Franfran. Fanche, disent les Bretons.
0: Chaton, dit Ilias, qui réalise l'émission.
9: Oui, non, merci. Merci, mais non, merci. Poussin, bon, chaton et vous... compagnie. Non, Poussin.
0: Tiens, je vais vous appeler Poussin à l'antenne. Clotilde, on vous embrasse. On vous souhaite une belle journée, un bon jeudi. Bon éveil et bienvenue. Il est 7h.
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0: Nous sommes jeudi, c'est le 4 juin et les toutes nouvelles informations avec François Pelleret. François, l'un des deux agresseurs du lycée Rosa Parks de Thionville a choisi de faire profil bas en appel.
9: Oui, après avoir été condamné au premier procès à 1 an et demi de prison ferme plus 6 mois avec sursis, le 10 décembre dernier, aux abords de ce lycée thionvillois, il avait roué de coups avec d'autres un élève pour la simple raison que cette victime avait porté secours à quelqu'un la veille. Résultat, un nez et une main cassée et des blessures correspondant à 30 jours d'incapacité totale de travail. Le procès en appel se tenait donc hier à Metz et ce jeune a fini par reconnaître ce qu'il avait fait, Thomas Jean-Georges.
10: Oui, après avoir en première instance minimisé son rôle et son implication dans cette agression violente, ce Thionvillois de 21 ans a hier radicalement changé de ligne de défense. À la barre, d'un ton posé, l'accusé explique avoir participé au lynchage de ce lycéen de Rosa Parks qui avait eu la veille un différend avec son frère. Devant les magistrats, il reconnaît être allé trop loin ce jour-là et qu'il a commis une grosse erreur. Au début, j'étais dans le déni, mais en prison, ajoute-t-il, aidé par un psychologue, j'ai pris conscience de la gravité de mes actes et je présente donc mes excuses à la victime. Le lycéen de 18 ans, présent à l'audience, les refuse et son avocat rappelle que l'accusé a été l'un des acteurs principaux de cette expédition punitive du 10 décembre dernier. Il ajoute que son client a désormais des séquelles graves et qu'il devra subir prochainement une intervention délicate au cerveau. Votre vie a basculé, conclut l'avocat général, qui requiert une peine similaire qu'en première instance, soit 24 mois de prison, dont 18 fermes.
9: Thomas Jean-Georges à la cour d'appel de Metz. Décision le 9 juillet. Là, les condamnations sont tombées hier au tribunal correctionnel de Metz, 6 ans après avoir mis au jour un vaste réseau de trafic de drogue. 11 des 12 hommes jugés écopent de peine de 1 an à 5 ans de prison. C'est ce qui était demandé par le procureur. La majorité d'entre eux bénéficient de mesures de sursis probatoires. 4 sont par ailleurs condamnés à des amendes de 5 000 à 20 000 euros. Le 12e prévenu est relaxé. Le groupe se retrouvait dans un appartement de Metz-Grigy, transformé en laboratoire de stockage et de conditionnement d'héroïne, de cocaïne et de cannabis. Le Sarreguemines qui a étranglé sa compagne lundi est parti en détention provisoire hier soir à l'issue de sa garde à vue. Il dit qu'il a commis ce crime parce que sa compagne entretenait une relation avec un autre homme. Le couple n'avait jamais fait parler de lui. Leur enfant de 3 ans a été pris en charge par des membres de la famille. Un grave, très grave accident de trottinette électrique hier soir à Novéan-sur-Moselle. Une femme est tombée vers 19h dans une rue de cette commune du Sud-Messin.
0: Le CHR de Metz-Thionville dresse un bilan très positif de son service de centre-ville à Metz.
9: Oui, depuis 6 mois qu'il est ouvert, des consultations en gynécologie sont données près de la place Saint-Thiébaut, près de l'avenue Foch, vous voyez, dans le quartier Gare de Metz. Plus de 2500 rendez-vous en 6 mois, comme quoi ça répond à un besoin en ville. Pareil pour la cardiologie. En tout, une trentaine de médecins spécialistes se succèdent aux 4 rues du Châtillon. Ce service délocalisé de l'hôpital était bien une bonne idée, hein, donc tire comme bilan la chef du service de gynécologie obstétrique. Marie-Laure Estaud.
11: Le bilan, il est très positif. Déjà parce que c'est un endroit convivial et que tous les praticiens qui y travaillent ont apprécié d'y travailler. C'est toujours agréable de pouvoir sortir de l'hôpital, de retrouver de la proximité avec les gens. Et donc, c'est positif sur l'expérience médecin. C'est très positif aussi sur l'expérience patient parce que on a vraiment forcé sur l'accueil et sur l'accompagnement des patientes et sur l'efficacité dans les rendez-vous. Donc, finalement, on peut se retrouver avec des patients qui n'ont pas de suivi depuis longtemps et qui vont en quelques semaines pouvoir bénéficier d'une reprise complète de leur dossier à la fois sur le plan cardio et gynécologique et finalement accéder à un dépistage très efficace. On suit les indicateurs de manière assez précise. Il y a eu un vrai engouement et on a 2500

0: 23h59 pour valider la déclaration sur Internet.
1: C'est noté, François. Le mapping sur la cathédrale de Metz reviendra le 25 juin prochain.
0: Avec l'ensemble de la programmation de Constellation, 10e édition du Festival des Arts Numériques à Metz. Jusqu'au 5 septembre, 24 œuvres numériques seront à découvrir de jour et de nuit. Pour ce 10e anniversaire, les succès passés seront mêlés aux nouveautés, oui, oui. Et parmi les œuvres nouvelles, alors le coup de cœur de votre radio ici Lorraine, ce sont ces plaques d'égout revisitées qui seront installées un petit peu partout dans le centre. On appelle ça dans le métier des tampons de voirie, fabriqués évidemment à Pont-à-Mousson par Saint-Gobain, le grand spécialiste mondial, et imaginé par le designer messin Valgal. L'art et l'industrie, c'est une histoire d'amour ancienne en Lorraine. L'adjoint au maire de Metz en charge de la culture nous présente ses plaques d'égout artistiques, Philippe Brunella.
2: C'est une évocation de la ville qui va être présentée. Rassurez-vous, pas au milieu d'axes de circulation très passants, mais plutôt, évidemment, sur des places et sur des zones piétonnes. Vous découvrirez ça en de nombreux lieux de la ville et vous pourrez même, grâce à la coopération avec Blida, réaliser vous-même une impression de ces tampons. Constellation, c'est de l'art. Et c'est grâce à l'industrie, c'est grâce à tous les progrès de projection, de son, de laser, etc. Sans toutes ces progrès scientifiques, Constellation serait un peu pauvre. Et il est normal également que même les plus anciennes techniques, celles du moulage de métal, de fonte en l'espèce, participent de Constellation.
0: Le Festival des Arts Numériques Constellation à Metz, ça sera le long format de l'info d'ici à 7h30.
1: L'équipe de foot d'Algérie a battu celle des Pays-Bas hier à une semaine du coup d'envoi de la Coupe du Monde.
0: Ouais, 1-0, les Néerlandais n'ont rien pu faire face au gardien algérien Lucas Zidane, l'un des fils de Zinedine, absolument. Ce soir, la France a rendez-vous avec la Côte d'Ivoire à Nantes pour l'avant-dernier match de préparation. Des Bleus solides, hein, clairement favoris de ce mondial pour l'ancienne joueuse professionnelle qui est passée au FC Metz en 2019-2020, c'est Charlotte Lorgeret.
3: Je pense que physiquement, dans la puissance collective et individuelle, je pense qu'on est l'équipe la plus puissante offensivement, avec des joueurs qui vont tous vite, ils courent tous très longtemps. Donc au-delà de l'aspect technique, où je trouve que effectivement il y a aussi une très très belle équipe en France, mais je trouve que physiquement, tous les milieux de terrain aussi vont très très vite. Derrière aussi, il y a beaucoup de qualité de vitesse, donc je pense que c'est là que la France va faire des ravages. Peut-être le point rouge, là, en ce moment, c'est William Saliba qui est blessé. Notre charnière va forcément un petit peu évoluer. C'est vrai que des offensivement, il va falloir se poser les bonnes questions, mais il y a la qualité pour, j'en doute pas.
0: Charlotte Lorgeret, une ancienne joueuse Grenat, aujourd'hui consultante pour votre radio ici Lorraine durant ce mondial. Rendez-vous le 16 juin pour le premier match des Bleus contre le Sénégal. L'équipe féminine tient du FC Metz qui ne sera plus entraînée par Marine Morel. Elle quitte ce poste au bout de deux saisons après avoir maintenu de justesse l'équipe en deuxième division, mais elle reste au FC Metz pour s'occuper de la formation. On ne sait pas encore qui prendra la suite.
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0: On n'en a pas fini avec la pluie.
5: Certes, François, la pluie est au rendez-vous ce matin. Ce matin et cet après-midi, toute la journée, va faire moche. Alternance de nuages, d'éclaircies et de pluie. Des orages sont attendus, en particulier sur la Meuse, cet après-midi, pour couronner le tout. Alors, normalement, sur le reste de la zone, ça devrait aller, mais sur la Meuse, on pourrait essuyer quelques coups de tonnerre. Côté température, 19 degrés à Thionville, 18 à Metz au meilleur de la journée. Pas de quoi
0: s'enflammer. On perd toujours un ou deux degrés, hein,
5: ouais, c'est pas
0: chaque jour.
5: Pas folichon. Vos conditions de circulation, la prudence avec cet obstacle signalé dans le sens Paris-Strasbourg au kilomètre 366. On est sur l'autoroute A4 en France. C'est à hauteur de Hombourreau. Je n'ai pas la nature de cet obstacle. Vous êtes évidemment prudent dans ce secteur. Je rappelle, hein, Paris-Strasbourg, le sens, kilomètre 366. La vigilance et vos appels bienvenus au 03 87 52 13 13 pour l'info trafic.
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5: Et Vertige de l'amour, c'est bien sûr Alain Bachung pour commencer la journée, 7h09. Bon jeudi matin, bon courage.

0: Alain Bachung sur votre radio ici. 7h12, j'espère que vous avez bien dormi. Allez, c'est parti, on se met en route.
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0: Et dans un instant, c'est Mon œil avec David Ossiou. Et cette question, va-t-on vibrer encore pour l'équipe de France? Les Bleus jouent ce soir à Nantes contre la Côte d'Ivoire.
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0: Il est 7h14. Bon début de journée. C'est le moment d'accueillir David Ossiou. Alors c'est Mon œil. Et David, donc ce soir, l'équipe de France joue à Nantes contre la Côte d'Ivoire. Avant-dernier match amical avant le coup d'envoi de la Coupe du Monde aux États-Unis.
4: Bon alors, on sera combien devant notre télé ce soir? Plus de 5 millions? Moins de 5 millions? Parce que c'est devenu l'un des petits mystères des Bleus. Les Français aiment leur équipe de France. Ils aiment Kylian Mbappé. Ils aiment les grandes compétitions, les soirées où tout le pays retient son souffle devant un tir au but. Mais les matchs ordinaires des Bleus attirent moins qu'avant pour l'instant. Cette équipe de France reste bien sûr populaire. Est-ce que pour autant la Coupe du Monde a déjà commencé dans les têtes? Depuis des semaines, les organisateurs tentent de faire monter la température. Comme avant chaque Coupe du Monde, il y a l'hymne officiel. Mais comme d'habitude, les chansons qui restent ne sont presque jamais celles-là. En 98, personne n'avait prévu que les Français chanteraient Gloria Gaynor. En 2018, personne n'avait commandé le tube de l'été ramener la coupe à la maison. Et aujourd'hui, sur les réseaux sociaux, eh bien, il y a la chanson imbattable qui commence à circuler parmi les supporters.

0: Alors après avoir entendu ça, le doute s'estompe un peu quand même. On y est là, bien sûr qu'on va bloquer les dates pour voir les Bleus contre le Sénégal, l'Irak, la Norvège. 76% des Français disent vouloir suivre la Coupe du Monde. Plus de 90% affirment qu'ils regarderont les matchs des Bleus. La ferveur viendra avec les résultats, comme d'habitude. Mais elle garde une part d'imprévisible. C'est comme pour une chanson populaire. On peut lancer la musique, mais on ne peut pas obliger les gens à la chanter.
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0: Et bonne chance. Pendant ce temps-là, pendant que vous nous téléphonez, Donna Lewis sur Ici Lorraine.

0: Donna Lewis, I love you always, forever. On joue avec Thierry.
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0: Thierry, bonjour.
2: Bonjour à vous tous.
0: Vous Salut, gagnez Thierry. Vos places pour aller au Nancy Open Air. Ce sera le 1er juillet prochain à 18h pour aller voir Taïk.
2: Super.
0: Vous êtes content?
2: Bah, très content. En plus, c'est le jour de ma fête.
0: C'est en plus quoi?
2: La Saint-Thierry, le 1er juillet.
0: Ah bah voilà. Super. Ah bah écoutez, c'est pile poil. Vous ferez une belle fête. 1er juillet, la Saint-Thierry, quelques jours avant la Saint-Frédéric, je le rappelle, c'est le 18 juillet.
3: Oh là là. Mettez tous des alertes sur vos téléphones.
0: Mais merci François de le rappeler. Comment Thierry? Je parle pour moi, oui. Bon Thierry, c'est super, vous gagnez vos places pour les voir Taïk. Là on entend Girlfriend par exemple. Ce sera dans le cadre du Nancy Open Air. Bah, vous allez passer une jolie soirée pour votre fête tout simplement.
2: Oui, merci à vous.
0: C'est moi qui vous remercie de nous écouter. Vous passez une bonne journée, une bonne fin de semaine et je vous dis à bientôt.
2: Oui.
0: Téléphone, c'est pas sa fête.
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0: C'est pas sa fête au téléphone de Thierry. Merci Thierry. Allez, c'est le moment de retrouver Ici Ça Marche. Si le téléphone pas terrible, ce rendez-vous, lui, fonctionne très très bien. Entre parfums de houblon, cuves en ébullition et recettes secrètes, Raphaël Lo Marseillais nous invite ce matin à découvrir une microbrasserie. On est au sud-est de Metz.
5: Bonjour Olivier Gérard.
6: Bonjour.
5: Vous êtes brasseur depuis quelques années maintenant. Avant de parler de votre activité du jour, j'aimerais que vous nous racontiez l'histoire, le démarrage de cette belle aventure, parce que c'est assez amusant.
6: Oui, alors je peux vous dire en quelques mots comment je suis parti pour faire ma bière. C'est-à-dire que je fais partie d'un club de VTT à Surdieuse et un ami à moi m'a dit un dimanche après-midi, je vais faire ma bière. Oh, je dis, ah bon, tu fais ta bière? Moi, ça m'intéresse, je suis amateur, donc viens, je vais te montrer comment on fait. Et du coup, j'ai passé l'après-midi avec lui, j'ai vu un peu les rudiments de comment on doit respecter différentes étapes pour faire de la bière. Puis à ça, j'ai acheté donc le kit. Puis, et simplement des seaux de 20 litres, un petit broyeur et une cuve pour chauffer en fait une certaine quantité d'eau qui correspond à peu près à 30 litres. Et donc de là, je suis parti à faire un brassin par mois en 2015. Je me suis documenté au travers de livres pour faire une bière qui est un peu de type belge. Et donc j'ai commencé comme ça à faire de l'ambrée, de la brune, de la blanche. Et voilà.
5: Et voilà pour le début de l'aventure. Depuis quelques années maintenant, le label qualité Moselle en 2018. Aujourd'hui, vous en êtes à peu près à combien de litres par brassin?
6: Alors aujourd'hui, je fais à peu près 350 litres, 360 litres par brassin, qui se résume à faire ça, on va dire, une fois par mois. Une fois, c'est une blonde, une fois, c'est une ambrée, une fois, c'est une IPA, une fois, c'est une Noël. Quand on se rapproche un peu des fêtes de Noël, on anticipe un peu avant pour faire les bières qui correspondent au moment.
5: Ouais. Et puis actuellement, vous faites des essais sur une bière aux fruits rouges. Vous en êtes où?
6: Alors, tout à fait. La bière aux fruits rouges, on a eu pas mal de demandes l'année dernière. Et donc, avant de se lancer sur une quantité assez importante de 350 litres, je reviens un peu en arrière comme en 2015, où je fais des essais sur des 20 litres avec différentes recettes, différentes quantités de coulis de fruits rouges qu'on incorpore pendant l'ébullition pour avoir une recette qui me corresponde et enfin après donner le top pour faire ça sur 350 litres.
5: Bon, dans tous les cas, consommer avec modération, mais on sait apprécier bien sûr dans la région. On peut suivre votre activité sur votre Facebook, Olivier?
6: Oui, tout à fait, j'ai une page Facebook et puis si vous tapez Saint-Olivier, vous aurez pas mal de documentation et notamment des photos du type de bouteilles que je distribue.
5: Merci beaucoup pour ces précisions. Belle journée, à bientôt.
6: À bientôt, merci, au revoir.
0: Passez une belle journée, effectivement. Ici, ça marche. C'est toujours un plaisir de vous entendre nous dire ce qui fonctionne dans la région. Et ce matin, Gérard, donc avec la brasserie Olivier et Gérard, adieu. Bon réveil, bon courage, quoi que vous fassiez. Peut-être de retour à la maison à cette heure-ci pour celles et ceux qui ont travaillé de nuit, des infirmières, par exemple, les policiers, et j'en passe. Manu Reba pour tout le monde, au petit-déj, ou à aller.

0: Manu Reva à la Chamfort sur votre radio ici. Il est 7h29, dans 10 minutes à 8h20. Les petits bonheurs, et on entendra Estelle qui adore son café et Stéphane Echer.
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0: Il est 7h30, bon jeudi.
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0: 7h30, l'info d'ici à suivre. François Pelleret, autour d'un événement que les Messins, les Mosellans, les Lorrains attendent, c'est Constellation.
7: Installé depuis 10 ans, 10e édition cette année, absolument. Ça reprendra le 25 juin jusqu'au 5 septembre, ces soirées dans les rues du centre de Metz, avec le mapping sur la cathédrale. 24 œuvres numériques en tout. On parlera de tout cela en détail juste après avoir balayé l'actu en français dans le monde avec vous, Aude Razo, et en 90 secondes.
8: Les députés valident une proposition de loi pour limiter notre exposition au cadmium, ce métal lourd toxique qu'on retrouve notamment dans les céréales, le blé, le riz. Le texte prévoit une réduction des taux de cadmium dans les engrais phosphatés. Une femme tuée de 58 coups de couteau à Martigues. Son compagnon est mis en examen en détention provisoire. Il assure qu'il ne l'a pas tuée. La victime a été retrouvée lundi dans son appartement inanimé avec plusieurs plaies sur les parties supérieures du corps. Dans le Gers, la polémique enfle après la disparition de Liana. On ne peut pas s'empêcher de se dire que ça aurait pu être évité, déclare la Fondation pour l'enfance. Le suspect était déjà au cœur de 3 procédures pour viol ou agression sexuelle. 2 avaient été classées sans suite. Après le méga-feu dans l'Aude l'été dernier, les 3 agents de l'ONF auditionnés doivent sortir de garde à vue ce matin, soupçonnés d'avoir jeté une cigarette par la fenêtre de leur voiture. Ils patrouillaient dans la zone. Ils étaient passés quelques minutes seulement avant le déclenchement de l'incendie. Sur ici.fr, notre site internet, on vous fait vivre ce soir le match amical France-Côte d'Ivoire. Objectif, se mettre en jambe et partir du bon pied avant la Coupe du Monde de foot. J-12 avant l'entrée en lice de nos bleus. Coup d'envoi 21h10 au stade de la Beaujoire à Nantes. À Roland-Garros, on suit aujourd'hui les 2 demi-finales femmes. Marta Kostiuk face à Mira Andreeva et Diana Schneider face à la sensation polonaise Maja Rwalinska. La surprise de ce Roland-Garros sorti des qualifications.
0: 7h31, François Pelleret, l'info d'ici en Moselle est dominée par le retour bientôt de Constellation, mais alors puissance 10.
7: 10e édition, voilà, de ce festival de l'été à Metz qui est dédié aux arts numériques. Coup d'envoi le 25 juin avec toujours en tête de pont le mapping projeté sur la cathédrale. Mais Constellation, ce sont 24 œuvres à découvrir de jour comme de nuit partout dans le centre-ville. Et pour cette 10e édition, Julie Seignera, des œuvres qui ont marqué la décennie reviennent au milieu des nouveautés.
9: À commencer par le très attendu mapping sur la cathédrale Saint-Étienne. Non pas un, mais 6 tableaux, comme une rétrospective des mappings les plus populaires depuis le début du festival. Jérémy Bello est le commissaire artistique du parcours nocturne de Constellation.
10: La plupart des gens ont loupé des éditions. On est en vacances, on est revenu trop tard, on a loupé certains. Et puis d'autres qui font partie aussi des éléments qu'on a envie de revoir. Le fameux projet de Yann Nguema avec le Graoli qui va revenir sur un format revisité de 7 minutes. Des œuvres du coup qui font partie aussi aujourd'hui de la mémoire collective de la cathédrale et des mappings sur la cathédrale.
9: Sur le parcours jour, de grandes fresques, la plupart installées de manière pérenne, vont animer une cour d'école, le passage du Sablon ou la rue des Allemands piétonne. Et puis, il faudra aussi s'amuser à trouver la 20aine de plaques d'égout, qu'on appelle dans le jargon des tampons de voirie, dessinées par l'artiste messin Val Gall et fabriquées par les maîtres absolus en la matière, Saint-Gobain Pam, Myriam Aïdir est la commissaire artistique de la programmation jour.
11: J'aime bien avoir les yeux en l'air, mais aussi les yeux sur mes sneakers qui caressent le bitume. Et j'avais envie de personnaliser ces tampons de voirie. Dans les grandes villes du Japon, les tampons de voirie sont personnalisés, mais avec des couleurs. Ça représente le mont Fuji, etc. Donc là, c'est une première. J'espère poursuivre avec la ville la personnalisation de ces tampons.
9: Et si les motifs vous plaisent, vous pourrez réaliser vous-même des impressions papier de ces tampons de voirie en compagnie de l'artiste les 26 et 27 juin.
7: Alors, à Constellation, les organisateurs sont attachés à rendre le festival accessible au public porteur de handicap avec des visites guidées en langue des signes, avec des souffleurs d'images pour les malvoyants. Nouveauté cette année, tiens, délivré FALC, qui veut dire facile à lire et à comprendre. Délivré pour le jeune public également, mais aussi des casques avec de l'audio-description pour mieux comprendre les mappings vidéo. Ce sont des choix forts appuyés par l'adjoint au maire de Metz en charge de la culture, Philippe Brunella.
12: Si l'on souhaite un festival ouvert à tous, il faut se donner les moyens de permettre à des personnes atteintes de handicap de pouvoir bénéficier, profiter de tout cela. L'audiodescription participe de cette faculté offerte à des malvoyants ou à des aveugles de percevoir les choses. Cette audiodescription, elle est réalisée par des vrais spécialistes. Il y a même des gilets vibrants qui permettent à des malvoyants de ressentir de la musique. Cet effort est possible grâce au CCAS qui a fait un effort considérable et on souhaite poursuivre et amplifier cet effort.
7: Pour l'ouverture de cette 10e édition de Constellation, il y aura 2 nuits de concerts gratuits à Blida les 25 et 26 juin, avec notamment un nom de la French Touch devenu célèbre dans les années 90-2000, c'est Cassius. Alors Cassius, c'était un duo d'électropop, mais bon, l'un des deux est mort en 2019. Ouais. Cassius, c'était ça aussi. Ça revient ? Eh bien, ça sera à Metz Blida les 25 et 26 juin en concert gratuit pour l'ouverture de Constellation. Le festival dure jusqu'au 5 septembre.
13: Sympa.
7: La météo, moins sympa.
13: Moins sympa.
7: Pardon de casser l'ambiance. Ah, vous avez ambiancé, là.
13: Chaud patate. Et... l'ambiance redescend d'un seul coup. La piste se vide. On rallume les néons.
7: Ouais.
13: Allez, on rentre.
7: Bon, on met sa capuche.
13: La capuche sera de mise et le parapluie tout au long de la journée. Alternance de nuages, d'éclaircies et de pluie, d'averses dès ce matin. Cet après-midi, l'orage arrivera. Le tonnerre retentira, en particulier en Meuse, plus que du côté de Sarreguemines. C'est plutôt à Verdun qu'on aura du tonnerre. Les températures, 18. 18 à Metz, 19 à Thionville, au meilleur de la journée.
7: Ah, c'est fini, on n'est plus au-dessus
13: des... On n'est plus au-dessus de normal de saison. On a retrouvé quelque chose de normal. Vos conditions de circulation, écoutez, c'est plutôt pas mal ce matin. Plutôt pas mal, ça veut dire que ça roule comme tous les jours. Alors ça commence à bouchonner évidemment sur la 31, dans la zone de travaux, sur la 30, à partir de Richemont, ça vient en direction de Longwy. Et puis là, en plus, il y a un véhicule à hauteur de Guénange qui est sur bande d'arrêt d'urgence au kilomètre 324. Véhicule en panne
7: sans ce montant.
13: La 31, ouais. Non, sans ce montant. Vos infos trafic au 03 87 52 13 13.
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13: T'as qu'un petit reggae. On ouvre les fenêtres, du coup. À cause de la fumée.
7: C'est bon.
13: Vous aviez compris, vous l'aviez. Oui, je sais. Bernard Lavillier, Jimmy Cliff, Melody, Tempo, Harmony. On y va tranquillement. Impeccable pour commencer la journée. Bon jeudi, bon courage.

0: Harmonie, Jimmy Cliff, Bernard Lavilliers sur votre radio. Ici, il est 8h-20.
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0: Avec les petits bonheurs, c'est le moment de retrouver Maxence Radovic qui tend son micro à Estelle aujourd'hui. Tous les jours, on aime savoir ce qui vous rend heureux, ce qui vous met la banane, ce qui vous fait sourire, ce qui vous fait plaisir, tout simplement. Estelle, elle adore les concerts et les cafés.
3: Oui, bonjour. Donc, je suis Estelle. J'écoute régulièrement Ici Lorraine, que j'aime bien comme radio. Moi, mes petits bonheurs dans la vie, ce sont des choses simples, comme aller prendre un petit café quelque part, discuter avec des gens que je connais pas, échanger sur nos humeurs du moment, évoquer des petites anecdotes sympas. J'aime également les petits restos sympas, pas forcément chers, mais étant épicurienne et gourmande, j'adore ça. Découvrir de nouvelles adresses.
4: Alors là, je suis pareil que vous, Estelle, sur les restaurants. Et je crois aussi, Estelle, vous aimez les concerts ?
3: Ah oui, alors j'ai un concert que j'ai particulièrement adoré. Donc je suis allée, j'ai eu la chance et le privilège d'avoir une invitation pour aller au concert de Stéphane Echer qui jouait avec la Philharmonie de Paris. Donc je me suis rendue à Paris et c'était formidable. Donc j'y suis allée toute seule, j'ai pris le train et un hôtel, c'était un moment suspendu et super quoi.
4: Ouais, super, ben en tout cas on sent que ça vous a plu. Et ce concert, il était dans une salle particulière où il s'est joué ?
3: Oui, c'était au studio 104 de Radio France.
4: À la maison de la radio, donc oui, donc en plus un super studio, une belle acoustique, donc vous avez dû profiter à fond de ce concert.
3: Ah ouais, j'étais aux anges. En plus, j'ai pu l'approcher parce que j'étais au premier rang. Et je tiens à le dire, un chanteur vraiment hyper abordable et gentil, d'une humilité rare, quoi. Et il a pris au moins 30 minutes pour signer des autographes, prendre des photos. Donc, j'ai même pris une photo avec lui. Donc, je suis super contente.
0: Eh ben oui, ben nous aussi, tiens, on a retrouvé un extrait. Déjeuner en paix, c'est tout à fait à propos en plus.
5: C'est pourquoi elle voudrait, enfin si je le permets.
6: On devrait se le mettre plus souvent.
0: Le message est passé auprès de notre programmateur musical, message subliminal. On veut du Echer. 7h43, bon petit-déj. La suite, François Pelleret avec notre invité pour parler des jobs d'été.
6: Oui, avec Caroline Philippe Janon qui travaille chez Adeco, l'agence de travail temporaire, qui a recensé des milliers d'offres d'emploi dans notre région Grand Est. On entrera dans le détail avec elle juste après ça.
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0: Et Florent Pagny. Tiens.

0: Si on a offert des places pour aller voir Taïk en concert, on entend Florent Pagny en ce moment, enfin ce matin, avec Je sais qui je suis sur votre radio. Ici Lorraine, il est 7h48, bon début de journée et bon courage pour ceux qui vont travailler.
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0: 7h48, François, c'est le moment de retrouver notre invité. Les agences de travail temporaire se concentrent en ce moment sur les jobs d'été. Et voici les offres chez nous avec votre invité, donc.
3: Responsable marketing candidat expérience chez Adeco. Bonjour Caroline Philippe-Janon.
4: Bonjour.
3: Alors, vous estimez qu'il y a 3700 jobs à pourvoir cet été dans notre région Grand Est, hein, c'est une estimation. Et on peut se retrouver, dites-nous, dans n'importe quel secteur d'activité. Dans l'industrie, par exemple, il n'y a pas besoin de formation pour travailler durant l'été ?
4: Alors, plusieurs questions dans ce que vous m'indiquez. En effet, sur le territoire Grand Est, on estime à un peu plus de 3700 le volume de postes. Alors, c'est vrai qu'on a souvent l'habitude de penser au secteur agricole, au secteur de l'hôtellerie-restauration pour les jobs d'été. En revanche, il y a d'autres secteurs qui sont très très présents, notamment, vous le disiez, l'industrie agroalimentaire, le commerce et aussi la logistique. Et la bonne nouvelle, c'est que ce sont des secteurs qui sont ouverts sur cette période-là à des profils peu qualifiés, peu expérimentés.
3: Oui, parce que l'industrie, finalement, ne fait pas de pause durant l'été. On pourrait se dire que les usines ferment en août. Non, il y a toujours besoin de main-d'œuvre et remplacer les ouvriers pendant leur congé.
4: Absolument, vous avez raison. En fait, il y a deux raisons pour lesquelles il y a un pic d'activité sur la période estivale. La première, c'est qu'il peut y avoir un pic d'activité sur cette période. On parlait de l'agroalimentaire, certaines industries agroalimentaires augmentent leur production sur la période. Et également le remplacement des salariés qui partent en congé sur cette période.
3: Donc il n'y a pas que la restauration ou le tourisme, il faut ouvrir son spectre quand on se lance dans une recherche d'un travail pour l'été.
4: Tout à fait.
3: Sur quels critères un saisonnier est-il recruté chez vous, chez Adeco ?
4: Alors, si on se parle de postes qui ne nécessitent pas de diplôme particulier ou d'expérience, le savoir-être va faire la différence, évidemment, l'envie de travailler, la capacité aussi à travailler sur la période et puis l'envie, clairement, de se mobiliser sur cette période. Donc, pas de critères particuliers, si ce n'est le savoir-être.
3: Est-ce qu'on peut le définir en une phrase, le savoir-être ?
4: Moi, je dirais la motivation et l'engagement. Désolée, je vous ai dit deux mots, motivation, engagement, c'est clé.
3: C'est la clé. Le marché de l'emploi au Luxembourg, parlons-en également. Et il nous concurrence toute l'année, et y compris l'été, sur des jobs d'été ?
4: Alors, oui, ce sujet de la concurrence avec le Luxembourg est un sujet très présent. Après, ce sur quoi on travaille chez Adeco, c'est aussi beaucoup la cooptation, le parrainage sur la période estivale. Donc, on va s'appuyer aussi sur nos intérimaires du reste de l'année pour nous recommander soit leurs enfants, leurs neveux, leurs cousins. Donc, c'est aussi un bon moyen de capitaliser sur cette première expérience, de s'appuyer aussi sur nos intérimaires du quotidien. Donc, j'ai envie de dire un peu moins quand même sur cette période estivale de concurrence, entre guillemets, avec le Luxembourg.
3: Et puis Caroline Philippe-Janon, peut-être brisons une idée reçue, l'intérim, ça ne veut pas dire qu'on est sous-payé.
4: Absolument, merci de le préciser. J'ai même envie de vous dire que l'intérim, c'est un bon moyen de booster son salaire, puisque déjà, règle numéro une, on applique une égalité de traitement avec les salariés de l'entreprise dans laquelle l'intérimaire va être délégué, donc on est sur les mêmes niveaux de salaire, mais grâce à l'intérim, on peut booster de près de 20% son salaire grâce aux indemnités de fin de mission et aux indemnités de congés payés qui sont injectées dans le salaire à la fin du mois.
3: Bien, eh ben, il ne reste plus qu'à postuler, ça se passe comment chez Adeco ?
4: Alors, plusieurs façons. La première, on parlait là des jeunes. En l'occurrence, moi je recommande de télécharger nos deux applications. On a une application Adeco et moi qui permet de renseigner tous les critères de recherche et également d'accéder à toutes les offres. Et on a une autre application qui est totalement digitale, qui est l'application CAPA, et que j'encourage très fortement les personnes en recherche d'emploi sur cette période à télécharger, parce que ça va très très vite. On peut trouver un job en 3 minutes.
3: Merci à vous Caroline Philippe Janon, responsable marketing candidat expérience chez Adecco. Je vous souhaite une bonne journée.
4: Merci beaucoup.
0: 7h53, Thelma Houston, Don't Leave Me This Way pour commencer cette journée de jeudi. Bon courage.

0: voix incroyable. Le disco de Thelma Houston sur votre radio ici Lorraine à 4 minutes de 8 heures. Vous restez avec nous parce que dans un instant on reçoit un grand personnage puisque c'est Stéphane Bern qui vient de nous proposer une page d'histoire et nous allons nous installer à l'époque où un métal valait presque la valeur de l'or. Je vous en dis pas plus, vous saurez de quel métal il s'agit dans quelques secondes.
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0: 7h57, Stéphane Bern est avec nous pour Voyage dans le temps et ce matin, nous nous installons au temps où l'aluminium valait de l'or, Stéphane.
4: Napoléon III réservait ses services en aluminium à ses invités d'honneur. Aujourd'hui, on le froisse et on le jette sans y réfléchir à deux fois. Au 19e siècle, l'aluminium est un métal de luxe. On fabrique des bijoux, des lingots, des couverts. À l'époque, sa blancheur, sa légèreté et sa malléabilité en font un produit très prisé. Prisé dans le sens apprécié et convoité, pas prisé comme le tabac, non. Mais il est aussi extrêmement rare. L'aluminium, contrairement à l'or ou à l'argent, n'existe pas sous forme métallique dans la nature. Pour pouvoir en tenir dans sa main, il faut d'abord parvenir à l'extraire de la bauxite.
5: C'est un minerai qui contient du fer et de l'aluminium.
4: On y parvient pour la première fois au début du 19e siècle, mais l'opération est extrêmement coûteuse. Et l'aluminium coûte aussi cher que l'or, c'est l'alu. Jusqu'à ce qu'arrive Paul Héroult, un jeune homme de 23 ans. En 1886, il met au point un procédé révolutionnaire, l'électrolyse de l'alumine dissoute dans la cryolite. Une formule quelque peu barbare pour les non-initiés qui désigne l'extraction de l'aluminium contenu dans la bauxite à partir d'une activation électrique. Fort de cette découverte, le physicien installe son usine à Froges, au pied des Alpes. Là, les torrents dévalent les pentes et la force hydraulique permet de produire l'électricité nécessaire pour industrialiser ce nouveau procédé. Beau travail de la part de Paul Héroult, il a bien turbiné. L'aluminium va perdre en valeur mais devenir un incontournable de nos vies modernes. Et là, tout s'emballe. On en trouve désormais partout, dans nos cuisines, les transports et même l'aéronautique. C'est difficile à croire, mais à une époque, une simple boîte de conserve aurait eu quasiment la même valeur qu'une chaîne en or. En revanche, c'est moins joli à porter autour du cou.
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0: Bon jeudi, nous sommes le 4 juin, voici une nouvelle édition avec François Pelleret. 6 mois après l'agression d'un élève devant le lycée Rosa Parks de Thionville, il y avait hier un procès en appel, François.
6: Oui, la victime, âgée de 18 ans, un garçon, s'est à nouveau retrouvé devant l'un des deux agresseurs, un jeune homme de 21 ans. Au premier procès, celui-ci avait été condamné à 1 an et demi d'emprisonnement plus 6 mois avec sursis. Cette agression était en fait des représailles, puisque la veille, la victime avait voulu porter secours à un autre élève. Résultat, des blessures correspondant à 30 jours d'incapacité totale de travail, le nez et une main fracturées, et des séquelles neurologiques que nous décrit la victime, Mohamed.
7: Je vais mal. Du coup, en fin juin, je vais devoir faire une opération qui pourra peut-être me coûter la vie ou certains membres du corps. C'est une opération due à un assez gros kyste sur la partie gauche du cerveau. Le kyste, il s'est révélé depuis du coup l'agression que j'ai subie. J'avais aucun symptôme avant. Depuis l'agression, j'ai de grosses migraines. Bah maintenant, depuis cette agression, j'arrive plus à me projeter de l'avant. Le bac, je devais le passer mi-juin et il sera reporté en septembre. Je sais plus quoi faire. Quoi. Je vais pas bien déjà dans ma tête. Je suis limite devenu parano. Quand je marche, je me retourne constamment par peur de me manger des coups par derrière. Comme ce qui m'avait du coup fait le 10 décembre devant mon établissement. Du coup, je vais pas bien, quoi. Je vais mal.
6: L'avocat général a demandé la même peine qu'au premier procès, c'est-à-dire deux ans de prison, dont un an et demi ferme. La cour d'appel de Metz rendra sa décision le 9 juillet. Une femme très grièvement blessée dans une chute à trottinette électrique hier soir à Novéan-sur-Moselle, c'est au sud de Metz. L'accident est survenu vers 19h. L'homme qui a avoué avoir tué sa compagne à Sarreguemines lundi a été placé hier soir en détention provisoire à l'issue de sa garde à vue. Garde à vue durant laquelle il a redit avoir étranglé sa conjointe, âgée de 37 ans, lui à 50 ans. Il évoque comme motif la liaison que celle-ci entretenait avec un autre homme. La famille était inconnue des services de police et de justice. L'enfant du couple, âgé de 3 ans, a été pris en charge par des membres de la famille. Les condamnations du réseau de trafic de drogue qui était jugé ces deux derniers jours à Metz, des peines identiques à celles réclamées par le procureur, de 1 an à 5 ans de prison prononcées. 4 des 12 prévenus sont également condamnés à des amendes de 5 000 à 20 000 euros et un des 12 hommes jugés a été relaxé. Le tribunal correctionnel n'a pas retenu l'importation de drogue en provenance des Pays-Bas parmi les charges. Ces trafiquants avaient en commun un laboratoire de conditionnement d'héroïne, de cocaïne, de cannabis improvisé dans un appartement loué à Metz-Grigy. L'incendie à côté de la boîte de nuit des loges à Saint-Julien-les-Metz est certainement d'origine criminelle. C'est l'hypothèse première envisagée par le procureur de Metz. La terrasse de la Donia au bord de la Moselle a entièrement brûlé dans la nuit de lundi à mardi.
0: Des consultations hospitalières dans le centre-ville de Metz, eh ben ça marche.
6: Et oui, premier bilan de l'activité des services délocalisés du centre hospitalier régional. Délocalisés près de la place Saint-Thiébaud, de l'avenue Foch, c'est dans le quartier gare de Metz. En 6 mois, plus de 2500 consultations ont été faites en gynécologie. La cardiologie fonctionne également à plein régime, sans compter les consultations de médecine douce, l'hypnose, l'acupuncture. En tout, une trentaine de médecins hospitaliers se relaient dans un centre-ville messin qui, il faut le reconnaître, perd des spécialistes. C'est ce que nous fait remarquer le docteur Marie-Laure Estaud. Elle est chef du service de gynécologie obstétrique à Mercy.
8: Les départs à la retraite sur ces deux spécialités ont été très très importants ces dernières années. Accéder à un gynécologue médical ou à un gynécologue obstétricien sur la ville, c'est difficile. Il en reste quelques-uns qui font du très bon travail, mais qui sont un petit peu seuls. Donc on avait le souci de retrouver une proximité avec la ville. Et sur la cardiologie, je crois savoir que c'est exactement la même chose. Et donc on a ouvert vraiment une porte d'accès pour une population directement sur le centre-ville. La localisation, elle est stratégique aussi parce qu'on est proche de la gare. Et finalement, il y a beaucoup de gens qui ont des difficultés de déplacement et pour lesquels on est directement maintenant accessible par le train. Et ça, c'est vraiment très apprécié.
6: Ce centre de consultation médicale propose également des parcours de soins coordonnés pour les femmes atteintes d'endométriose. Son adresse à Metz, c'est donc le 4 rue du Châtillon. France, Côte d'Ivoire, c'est ce soir à Nantes, avant de s'envoler pour les États-Unis pour le mondial de foot. Le coup d'envoi de ce match

0: À l'hypermarché Carrefour de Longeville, les Saint-Avold, les enfants ont le droit depuis peu de passer derrière la caisse. Derrière une caisse qui leur est réservée depuis deux semaines, tous les mercredis après-midi. Ils font comme les grands, ils scannent les articles de leurs parents, ils les font payer. Sous l'œil, bien sûr, de Gaëlle, qui a 25 ans d'expérience comme hôtesse de caisse.
1: Voir la petite bouilloreuse, là, ouais, ça me fait plaisir. Je trouve ça sympa. Quand je vois qu'ils sont ouverts, je leur explique. Tu appuies là, tu appuies là, tu appuies là. Le mercredi dernier, j'ai réussi à un gamin à lui expliquer. Tu appuies sur le cochon, tu appuies sur le rose, tu appuies... Là, il y a une gamine tout à l'heure, j'ai pas réussi, elle arrivait pas. Et j'ai vu qu'elle s'est poussée. Bon, ben, au niveau du total, c'est moi qui a pris la charge, quoi. Je m'arrête là, je prends le relais tout de suite, parce que je vois qu'ils sont timides, ils ont... Tout dépend le gamin, en fait.
0: Et on retrouvera ces gamins, ces enfants derrière la caisse à Longeville-les-Saint-Avold tout à l'heure à 8h30 dans l'info d'ici. La pluie.
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0: Bah oui, il y a que ça au programme aujourd'hui.
3: Ouais, il y a de la pluie. Hein. C'est sûr qu'il y aura des nuages, de la pluie, alternance de nuages, de soleil et de pluie en fait. Hein. Les trois ingrédients de cette journée, c'est ça. Hein. Ce matin et cet après-midi, avec en prime cet après-midi, quelques coups de tonnerre, notamment sur la Meuse. Les températures, 19 degrés à Thionville attendu cet après-midi, 18 à Metz. Vos conditions de circulation, coup d'œil sur ce qui se passe, notamment pour descendre vers Nancy. C'est à partir de Marbache que, pour le moment, vous rencontrez des difficultés. Elles sont un peu plus importantes, un peu après, autour de Frouard. Mais ça va par rapport à hier. J'ai l'impression que c'est embouteillé, mais ça a l'air d'être assez raisonnable. Donc, pas de panique, on y va tranquillement. Voilà, on reste serein. C'est un peu plus compliqué pour monter vers le nord. Vous êtes habitué, vous qui partez travailler au luxe. Malgré tout, avec les travaux, moi je trouve qu'il y a quand même beaucoup de monde cette semaine entre Cérémange-Gersange et Richemont. Je devrais dire d'ailleurs même entre presque Talange et Cérémange-Gersange, puisqu'il y a un premier ralentissement et ensuite un embouteillage. Et puis un véhicule en panne en plus pour tout arranger au kilomètre 324 à hauteur de Guénange sur bande d'arrêt d'urgence. Là on est sur l'autoroute A31 03 87 52 13 13 pour le trafic, pour la circulation.
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3: Et la musique, c'est celle de Michel Berger, celui qui chante sur votre radio ici. Bon jeudi, il est 8h08, bon courage dans les bouchons.

0: qui chante. Michel Berger sur votre radio Ici Lorraine, il est 8h11.
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0: Alors à suivre, Aude Razzo, qui nous rejoint pour le rendez-vous C'est pas vrai. Vous savez François, le rendez-vous C'est pas vrai, c'est ce moment de la matinée où Aude nous met en garde chaque jour. Alors ça peut faire amuser, ça peut amuser certains, des fois c'est un peu amusant.
3: C'est le rendez-vous anti-arnaque, tout simplement.
0: Mais ce matin c'est un peu drôle parce que c'est autour des arnaques de Michel Drucker. Donc il y a une petite connotation voilà, un peu amusante, c'est une personnalité. Mais il y a pas mal d'arnaques.
3: Ah, comme
0: y a
3: Brad Pitt, oui.
0: Bah on est un peu dans le même esprit. Écoutez, vous allez voir, ça arrive. C'est pas faux.
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0: 8h12, c'est pas vrai. Le rendez-vous anti-arnaque Aude Razzo. Alors Michel Drucker alerte les internautes parce qu'un compte Facebook utilise son image pour nous faire acheter un pseudo-médicament.
7: Oui, voilà ce que Michel Drucker, le vrai Michel Drucker, nous écrit. Attention, on utilise mon visage et ma voix pour la vente d'un médicament anti-douleur articulaire. Ne vous faites pas avoir, poudre de perlimpinpin. Alors, petite recherche de mon côté, j'ai trouvé la vidéo dont il parle. On écoute.
8: Il y a 3 ans, je me suis retrouvé dans une situation dont je ne parlais à personne. Des douleurs dans les genoux, le dos bloqué, les épaules et la nuque comme du bois. Mais tout a changé quand j'ai entendu parler de la boisson spéciale du docteur Grégoire Gibault. Au bout de 3 jours, la douleur avait complètement disparu. J'ai passé 80 ans. Et je me sens comme à 50.
7: C'est la voix de Michel Drucker, vous la reconnaissez, c'est son visage aussi, mais Michel Drucker, donc, n'a jamais dit ça. Tout est truqué. Problème, certains internautes vont se rendre compte tout de suite qu'il y a entourloupe, mais d'autres pas du tout.
0: Et d'ailleurs, Aude, beaucoup d'auditeurs vous contactent parce qu'ils se font piéger par des pubs comme ça.
7: Oui, Françoise, par exemple, elle me dit qu'elle a acheté des gélules contre la maladie d'Alzheimer, soi-disant vantées par le célèbre docteur Simès. Un autre auditeur me raconte, lui, qu'il est tombé sur une image du comédien Artus, qui lui vendait des pilules minceurs. Artus, le docteur Simès, Michel Drucker, ils ont tous alerté un jour ou l'autre sur ces pubs mensongères, mais c'est sans fin, elles reviennent toujours. Donc mon conseil, il est tout simple. Quand vous voyez une célébrité vous vanter un médicament sur les réseaux sociaux, vous n'achetez pas. Voilà. Même si vous êtes malade, que vous avez tout essayé, un produit qui a besoin de mentir pour faire sa pub est forcément suspect.
0: Aude Razzo, on vous retrouve dans 15 minutes pour le 90 secondes info. Merci de nous mettre en garde chaque matin et de nous donner des informations aussi utiles.
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3: Attendez, je remets mes oreilles.
0: Mettez votre casque, François.
3: Parce que là, il faut que je mette le volume.
0: 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À la maison. 2 places pour Gims. 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
0: Dans le cadre du Nancy Open Air, les premières notes, rien que les premières notes, moi ça me fait kiffer. Merci aux programmateurs d'Ici Lorraine de nous faire plaisir avec cet immense morceau de Billy Paul. Your Song, il est 8h15, bon jeudi.

0: Ça fait ringard, François, vous qui êtes dans l'air du temps, qui êtes moderne. Non. Non, mais ça fait ringard de dire que on n'a plus de voix comme ça, comme celle de Billy Paul. Il y a encore des grandes voix comme ça.
1: Bah si, il y a Gims.
0: Ah oui, alors ceci, il a une voix juste incroyable. Bah oui. Ça tombe bien, on offre des places pour Gims.
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0: Avec qui est avec nous? Je vois pas François, aidez-moi.
1: C'est Karine.
0: C'est Karine. Bonjour
1: à
0: Karine.
1: Villers. Bonjour Karine.
3: Bonjour. Comment ça va?
1: C'est difficile de faire aussi bien que vous.
0: Nous, ça va super. Alors, je viens avec humour de dire effectivement que Billy Paul avait une grande voix. Je demande à François quelles sont les grandes voix. Gims en fait partie. On est d'accord, évidemment, Karine.
3: Bah bien sûr, Fred.
0: Bah ouais, non mais c'est vrai qu'il chante super bien et il a une voix tout à fait particulière qu'on écoute.

0: c'est vendredi 19 juin que vous serez au Zénith de Nancy à 19h pour voir Gims sur scène grâce à Ici Lorraine, Karine.
1: Super, merci beaucoup, ici Lorraine, je vous adore. Vous allez faire des heureux là.
0: Ah bah c'est super. Parfait, passez une belle journée, félicitations, vous repartez avec deux places pour Gims. Je vous souhaite une belle journée, un bon jeudi, Karine, à bientôt.
1: Avec plaisir, merci, à bientôt, gros bisous.
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0: Ils sont super, nos auditeurs. Et on continue de vous offrir les plus belles places pour tous les concerts, tous les festivals de la région, chaque matin sur votre radio ici pendant tout le mois de juin. Alors, c'est le Lorrain du jour qui a choisi aujourd'hui de bousculer sa trajectoire pour suivre une envie simple, découvrir finalement autre chose. Entre virage professionnel, passion de l'écriture et projet déjà plein les tiroirs, ce médecin raconte son parcours loin des chemins tout tracés, un échange que nous entendons avec Jérémy K.
4: Ancien commissaire de police passé par Longwy, Metz ou encore les renseignements territoriaux, Jean-Baptiste Lehup a choisi de mettre sa carrière entre parenthèses pour explorer d'autres horizons. Le Mosellan s'est lancé dans l'écriture avec succès, auteur de deux romans auto-édités. Il revendique une écriture instinctive nourrie par ses expériences humaines. Bonjour Jean-Baptiste.
5: Bonjour Jérémy.
4: Il faut un certain courage pour quitter la police après 15 ans de carrière, une décision qui a du sens aujourd'hui.
5: Oui, elle a d'autant plus de sens que l'administration offre un cadre particulier pour cette prise de distance qui s'appelle la disponibilité et qui permet pendant quelques années, si on le souhaite, de retourner dans la fonction publique.
4: Votre dernier roman s'intitule Le stagiaire de seconde. Vous y plongez un adolescent dans l'univers du renseignement. Vous aviez envie de montrer l'envers du décor ?
5: Oui, c'est venu assez naturellement en fait, parce que dans un premier temps, j'ai eu cette envie d'écrire un livre drôle, un livre qui soit un peu comme une comédie qu'on va voir au cinéma avec plaisir. Et rapidement, je me suis dit que le cadre de prendre un jeune adulte comme ça, un lycéen, qui découvre le monde professionnel et qui se retrouve pas du tout là où c'était prévu, puisqu'il se retrouve au sein de la DGSI, qui est le service de police le plus secret de France, était vraiment passionnant. Et je me suis orienté vers la DGSI parce que je me suis dit que pour écrire un livre, le mieux, c'était de choisir un sujet qu'on peut maîtriser, un environnement qu'on maîtrise, ce que j'avais pas fait pour le premier livre.
4: Comment ont réagi, Jean-Baptiste, vos collègues et votre hiérarchie concernant ce virage à 360 degrés ?
5: Ils sont étonnés, mais vous savez, je crois que de manière générale, que ça soit dans la fonction publique ou ailleurs, les gens ont pas l'habitude du changement. Ouais. On s'en rend bien compte d'ailleurs quand on est manager et qu'on doit mener des changements dans l'organisation d'un service. Donc beaucoup d'étonnement et je pense en même temps quelque chose de très positif dans la vision, c'est-à-dire que ils sont conscients de la part de rêve qu'il peut y avoir derrière l'écriture, rêve à la fois dans le fait de se lancer dans une activité comme ça en auto-entreprise. De gérer soi-même totalement son activité et en même temps rêve dans le sens où c'est un des métiers, le fait d'écrire, qui laisse le plus de place à l'imagination.
4: Il y a quelques mois, vous avez reçu le prix Moselli qui récompense la créativité autour du patrimoine lorrain. Et le gain que vous avez remporté, vous l'avez reversé aux orphelins de la police nationale. Vous restez tout de même attaché à cette grande maison.
5: Ah oui, j'y reste très attaché. Je reste susceptible d'y retourner, mais aussi parce que c'est un métier que j'aime beaucoup, que j'ai fait avec des gens que j'ai vraiment appréciés. C'est un métier extrêmement riche, extrêmement demandeur. C'est une fonction sociale qui est totalement indispensable. Et je suis resté en contact avec beaucoup de collègues et d'anciens collègues. Certains me soutiennent aussi sur les réseaux sociaux.
4: Ils disent vous lire ?
5: Oui, tout à fait. Notamment mon premier roman là, qui s'appelle « La vie est un voyage que l'on ne fait qu'une fois », qui a très très bien marché, qui a vraiment trouvé son public. Et j'ai des retours très positifs des lecteurs et des lectrices, et notamment de collègues ou d'anciens collègues, pour qui parfois ça a été un peu surprenant de me découvrir autrement que comme un chef de service de police.
4: Merci à vous d'avoir réagi sur l'antenne d'Ici Lorraine et d'être notre Lorrain du jour.
5: Merci à vous.
0: 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Tiens, voilà encore une chanson qui fait du bien le matin. Camaro, Femme Like You.
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0: souvenir d'il y a 22 ans. C'est drôle de dire ça. Allez. Femme Like You, c'était Camaro sur ici Lorraine. Il est 8h29, vous restez avec nous. Dans quelques instants, nous allons retrouver le testé à prouver du jour. On va aller faire un tour du côté de la cueillette de Peltre ce matin.
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0: Alors, nous irons à la cueillette de Peltre dans 10 minutes précisément. Il est 8h30.
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0: Avant ça, l'info d'ICI à suivre, François Pelleret, au supermarché ce matin.
3: On va aller faire ses courses à Longeville-les-Saint-Avold, au célèbre carrefour aujourd'hui, le Cora d'avant de Longeville. Et là, on va tomber sur un enfant à la caisse qui scanne et qui vous demande de payer. Mais tout de suite, l'info en 90 secondes avec le retour d'Aude Razeau.
4: Nous faisons les frais de décennies d'économies dans la justice. C'est le coup de colère du maire de Florence, là où la jeune Liana a été vue pour la dernière fois. Le suspect était déjà au cœur de 3 procédures pour viol ou agression sexuelle. 2 avaient été classées sans suite. Les députés valident une proposition de loi pour limiter notre exposition au cadmium, ce métal lourd toxique qu'on retrouve notamment dans les céréales, le blé, le riz. Le texte prévoit une réduction des taux de cadmium dans les engrais phosphatés. Les Français les plus pauvres sont davantage exposés aux cancers les plus mortels. Constat que fait la DRES, la Direction de la Recherche et de la Statistique. Les plus démunis ont 2 fois plus de risques, par exemple, que les plus riches de développer un cancer du poumon. L'espoir de la famille de Christophe Glaize, le journaliste condamné à 7 ans de prison en Algérie. La grâce du président Tebboune est désormais possible, selon son frère. L'espoir, dit-il, est plus grand que jamais avec le réchauffement des relations franco-algériennes. L'association Sites et Monuments s'inquiète pour la tapisserie de Bayeux. C'est acté, la broderie emblématique du XIe siècle va prendre la direction de Londres et du British Museum. On fait courir des risques inconsidérés à une œuvre du patrimoine mondial, réagit l'association. Mise en jambe et revue des troupes ce soir pour l'équipe de France de foot avec un match amical contre la Côte d'Ivoire. J-12 avant l'entrée en lice de nos Bleus à la Coupe du Monde. Coup d'envoi 21h10 à Nantes. Vous suivez le match sur ici.fr, notre site internet.
0: Bien sûr, Aude. 8h31, François Pelleret, ici en Moselle. Les enfants ont le droit de passer derrière la caisse d'un hypermarché bien connu.
3: Le magasin Carrefour de Longeville-les-Saint-Avold, anciennement Cora, ça c'est bon, vous remettez ?
0: On y est.
3: C'est nouveau depuis 2 semaines, tous les mercredis après-midi, une caisse est dédiée aux enfants qui veulent scanner eux-mêmes les articles de leurs parents. Et tout de suite, la corvée des courses devient plus amusante, Emma Vogli-Maxi.
5: Sa tête dépasse à peine derrière la caisse.
6: 550,57 €.
7: S'il vous plaît, madame.
6: S'il vous plaît, madame.
5: Mais Milena, 5 ans, scanne les articles de sa maman comme une pro.
6: Moi, j'aime bien ce métier parce que j'ai envie de le faire. Parce que ma maman, elle y était.
5: Elle veut faire comme Charlène, qui a été hôtesse de caisse pendant ses études.
8: Elle m'a demandé si on pouvait venir tous les mercredis pour qu'elle puisse faire la caissière.
7: Maintenant, tu demandes, est-ce que vous avez la carte de fidélité ?
6: J'ai la carte de fidélité.
5: Scanner à la main, Tom, 6 ans, écoute avec beaucoup d'attention les indications de Gaëlle, l'hôtesse de caisse.
6: Bah, j'ai mes feuilles à caisse, passer les articles avec un scanner.
5: Sa maman remplit les sacs de courses et le regard de fer attendri.
8: Dès qu'il l'a vu, il m'a dit « Maman, reviens, on va faire les courses ». Il était prêt à même faire les courses des gens. Il m'a dit « Je vais passer les courses des gens ». Et ouais, là, il est trop heureux, là.
5: Pour elle, c'est plus qu'un simple jeu, car son fils est sur le spectre de l'autisme.
8: Bah, il se sent comme les autres, quoi. Il y a beaucoup d'activités où ils prennent plus de temps à faire les choses, par exemple. Et là, c'est vraiment... la caissière, elle prend le temps de lui expliquer « Bah, t'appuies là, tu fais ça ». Et du coup, bah, il se sent inclus, quoi.
5: L'hôtesse, c'est Gaëlle. Tout sourire, elle prend beaucoup de plaisir à lui expliquer.
7: Et tu annonces 14,17 €, s'il vous plaît.
5: Hôtesse de caisse depuis 25 ans, elle est fière de montrer son métier.
7: Ben, souvent, on entend des fois des gens, tu vois, quand tu seras grande, regarde ce que tu, si tu fais pas d'études, regarde, tu deviendras comme elle, tu seras hôtesse de caisse, alors t'as intérêt à faire des études dans ta vie. Hein. Et là, on voit les gens qui ramènent leurs enfants pour leur faire encaisser. Ben, on voit très bien que notre métier, il est pas si... C'est un métier noble quand même, quoi.
9: Ouais, on est plus mis en valeur, en fait.
5: Pour le directeur du magasin Yannick Gano, cette caisse permet de rendre le moment des courses plus agréable pour les familles.
10: On se dit, voilà, on a beaucoup de familles qui viennent, notamment le mercredi. On sait que c'est pas forcément la sortie préférée des enfants. Et donc, c'est un petit peu la récompense de l'enfant à la fin de pouvoir passer en caisse sa maman ou son papa.
5: À la fin, les petits repartent avec un diplôme de caissier et des bonbons pour les récompenser.
3: Non, repasser, c'est que pour les enfants, Fred. Non, revenez. La caisse, les mercredis après-midi à Longeville, les Saint-Avold, à l'hypermarché Carrefour. C'était l'info d'ici d'Emma Voglimaxi. À 9h, nous reparlerons de cette agression devant le lycée Rosa Parks de Thionville qui remonte au 10 décembre. Mais hier, il y avait le procès en appel de l'un des deux agresseurs. On en parlera, c'est pour cela qu'on en reparlera à 9h sur Ici Lorraine. De la pluie en entrée, en plat de résistance, en dessert.
0: La journée d'hier vous a plu ? Et puis alors, celle d'aujourd'hui vous plaira aussi. Avec des averses tout au long de la matinée, des apparitions du soleil toute la matinée, des nuages toute la matinée. C'est les trois ingrédients. L'après-midi, nuages, éclaircies et pluie. C'est les trois ingrédients. Ce sont les mêmes. Sauf qu'il y aura quelques coups de tonnerre qui pourront être entendus sur la Meuse. Les températures, à Verdun, 18 degrés, à Sarreguemines, 18 degrés, à Thionville, 19, à Metz, 18. Vos conditions de circulation pour aller vers Nancy, par exemple, en ce moment, parce que ça roule mal pour aller vers Nancy en ce moment. Quand même, il y a la zone de travaux quand on arrive. Eh bien, c'est un tout petit peu mieux qu'hier, même si ça bouchonne à partir de Marbache. Mais c'est mieux qu'hier. Donc, si vous descendez au boulot, ça devrait aller. Il y a un accident qui s'est produit, justement. Non, mais on est sur la 33. Donc, c'est plus au sud. Ça ne nous concerne pas beaucoup, à part les itinérants.
3: Cela ne nous regarde pas.
0: Par contre, ce qui nous regarde, c'est pour aller vers le luxe. Ça bouchonne à partir de Talange, un peu après. Et là, c'est ralenti. Fort jusqu'à la bifurcation à 30 à 31. Et après, il y a deux bouchons sur la 31, assez court, et plus long sur la 30, puisque c'est embouteillé de Richemont à Cérémangers-Ange et de Richemont à Guénange. Voilà la physionomie à 8h36. Vous avez des infos à partager, 03 87 52 13 13. On est là pour ça.
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0: Et les duos Véronique Jeannot et Laurent Voulzy avec Désir sur votre radio ici. Bon jeudi.

0: Ça rigole, hein. Désir, désir, Véronique Jeannot, Laurent Voulzy sur votre radio ici, il est 8h41. Bon début de journée.
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0: Voici le testé et approuvé du jour. On se lance à essayer des choses pour vous chaque jour sur Ici Lorraine. C'est Maxence Radovic aujourd'hui qui a pris la direction des champs et la direction de Peltre.
3: À quelques minutes de Metz, c'est le genre d'endroit qui sent très bon l'été, avec des fraises fraîches cueillies tout juste par les familles. Ici, le principe, il est très simple. Vous prenez votre panier ou votre brouette et vous allez cueillir vous-même vos fruits et légumes et même les fleurs selon la saison. Alors vous allez pouvoir y trouver des fraises, des tomates, des courgettes, des salades, des herbes aromatiques même. On récolte directement dans les champs et au rythme de son choix. Alors, ce qui est sympa là-bas, c'est que ce n'est pas juste un magasin de producteurs. On se balade, on prend l'air, les enfants peuvent aussi découvrir d'où viennent les légumes et repartent avec des produits ultra frais. Clairement, ça change du rayon légumes d'un supermarché traditionnel. Sur place, vous trouverez des brouettes à disposition, des outils pour certaines récoltes, un espace de pique-nique aussi près du grand parking, et même des conseils pour savoir où cueillir les meilleurs produits du moment. Et puis, il y a aussi le magasin fermier, à l'entrée de la cueillette de Peltre, avec des produits locaux, comme par exemple du miel, des jus de fruits, de la confiture, des œufs et des produits du terroir. De quoi compléter son panier avant de repartir. Petit conseil également, prévoyez une paire de chaussures adaptées, parce que notamment après une averse, il va y avoir de la gadoue, il ne faut pas l'oublier, c'est en pleine nature, donc c'est les joies de la cueillette de Peltre. En plus de ça, petit plus, les prix sont abordables pour tout le monde. Rendez-vous sur leurs réseaux sociaux dès maintenant pour suivre les infos, savoir quels fruits et légumes sont dispo à quel moment. La cueillette de Peltre, elle est ouverte en saison. Rendez-vous donc tous les jours jusqu'au mois de novembre actuellement. Et puis le week-end, les heures sont prolongées. La cueillette de Peltre, vous l'aurez compris, c'est testé et approuvé par Ici Lorraine.
0: Et par Maxence Radovic. Merci Maxence. 8h43, il s'installe. Il est en studio. Il est en face de nous. C'est Monsieur Radin, bonjour.
4: Bonjour.
5: Bonjour tout le monde. Ça va les dépensiers?
4: Oui, on aime toujours jeter notre argent par la fenêtre.
0: Oui, nous, avec François, on compte pas. Vous savez, on est.
4: On ouvre la fenêtre de la voiture, de notre cabriolet.
5: Ah, bah, je vois les billets sur l'autoroute derrière vous, quand je vous suis en voiture. Aujourd'hui, je vais vous transformer en vendeur. Je suis sûr que vous avez des trésors à la maison, des tableaux de Thiam. Vous voyez le tableau tout en bois qui représente toujours la cathédrale de Metz ou la porte des Allemands, c'est beau ça. Des moules de Valoris. Je vous explique ce que c'est dans un instant et est-ce que ça coûte cher. Il y a un moyen de le savoir et c'est gratuit.
0: Bon, à tout de suite.
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0: 9h moins le quart. Monsieur Radin vous donne ses bons conseils de Picsou chaque jour sur Ici Lorraine. Et ce matin, aujourd'hui, vous avez peut-être des trésors à la maison. Alors comment en être sûr ? Explication et expertise de vos placards avec Monsieur Radin.
5: Oui, allons voir vos petites merveilles à la maison. Encore faut-il savoir que ce sont des merveilles et avoir une bonne idée du prix surtout. Est-ce que le tableau Thiam de Mamie Paulette tout en bois qui représente la porte des Allemands a de la valeur? Est-ce que la lampe moule de Valoris de votre tata Jacotte vaut cher ou pas?
0: Tata Jacotte.
5: Vous voyez ce que c'est la moule de Valoris?
4: Non.
5: Ah, j'ai une passion pour ça. Valoris, c'était plusieurs faïenceries entre Cannes et Antibes qui avaient inventé dans les années 60 des grosses moules en céramique, à moitié ouvertes, avec des décors de fond marin à l'intérieur. Et ça servait de veilleuse. J'adore. Les gens de l'Est qui allaient en vacances dans le Midi ramenaient souvent ça en souvenir. Résultat, on en trouve plein dans l'Est et pas du tout dans le Sud, là où elles sont fabriquées pourtant. Les moules de Valoris, comme les articles publicitaires d'une certaine marque de pastis. Vous voyez, Paul, machin. C'est typiquement le type d'article qui reprend de la valeur parce que c'est du kitsch cool. Ça rappelle des souvenirs aux bobos d'aujourd'hui.
4: Kitsch cool.
5: Ça, c'est ma théorie. C'est ça, c'est exactement ça.
4: C'est pas le bonbon kitsch cool, c'est
5: kitsch cool. C'est ma théorie, ça. La théorie des souvenirs bobos. Mais alors, pour savoir si vraiment ça vaut le coup, si vraiment c'est cher, il faut aller sur Internet. Il y a deux sites Internet qui font des estimations gratuites. Il y a France Estimation et il y a Drouot Estimation également. Je vous donne ces deux sites-là. Alors, vous envoyez des photos de votre article sous toutes les coutures. 48 heures après, on vous donnera une fourchette du prix. En France, il y a même un service public des expertises, le fameux commissaire-priseur. À Metz, il y a deux hôtels des ventes, un rue du Pont des Loges en centre-ville
0: et un rue Mangin.
5: Il y en a un autre dans la rue Mangin près du jardin botanique. Faites les deux, l'expertise est toujours gratuite et orale. Elle devient payante quand vous voulez un papier en guise de preuve. Dans ce cas, c'est souvent 2% de la valeur estimée. Mais si vous confiez vos objets à l'hôtel des ventes ensuite, on vous en fait cadeau. Attention, un commissaire-priseur vous donnera toujours le prix minimum que vous pourrez obtenir en salle des ventes. C'est pour ça qu'on a toujours l'impression que c'est un gros radin qui essaye de nous entuber avec des estimations très basses. Mais c'est comme ça, c'est le fonctionnement du service public. Normalement, aux enchères, si le commissaire-priseur ne s'est pas trompé, vous aurez forcément plus. Il vous donne vraiment le prix le plus bas. Mais ça arrive à tout le monde de se tromper. Ça garantit aucun résultat. Bon, j'ai fait l'expertise de ma moule de Valoris. Parce que j'en ai retrouvé une.
0: Vous en avez vraiment une?
5: Oui. Elle est petite. Elle est rouge et elle s'allume parce que ça servait de veilleuse. On l'allumait. Ça, c'était pour les enfants souvent.
4: 12 euros?
5: Eh ben, même pas. Sur France Estimation et Drouot Estimation, on m'a répondu que ça valait entre 50 et 100 euros.
4: Non!
5: Il y a deux ans, quand j'avais fait la même chose, on m'a dit entre 20 et 40. Quand je vous dis qu'il se passe quelque chose avec le kitsch.
0: C'est sûr.
5: Et j'ai parlé les produits Paul Machin, là, de la marque de Pastis.
0: Oui.
5: Ça, c'est la flambée, quoi.
0: Les cendriers.
5: Cruche.
0: Le cendrier,
5: j'en ai vu à 60. La moindre cruche avec la marque de Pastis dessus, c'est 30-40. Donc si vous avez
4: bon,
5: ça chez mamie, que vous débarrassez la maison, vous mettez pas ça à la poubelle.
0: Ah bah non, tu m'étonnes. Ah bah tiens, je vais peut-être faire mes placards.
5: Et il y a encore plus malin, l'autre marque de Pastis qui porte le nom du département de la Marne. Vous voyez?
4: Oui. Oui, je vois, oui.
5: Et ben celle-là, ça vaut rien chez nous. Par contre, ça vaut énorme en PACA, parce que c'est la seule région où cette marque-là fait plus que la marque Paul Machin.
4: Et monsieur Radin, faudra faire une chronique sur les jouets vintage aussi.
5: Oui.
0: Alors, on fera une chronique aussi sur le temps qui passe, les gars. Merci, passez une bonne journée. À demain, monsieur Radin. On poursuit avec Marine, escroc. Il n'y a pas de lien. Je vous le dis quand même, 8h48.

0: Escrocs Marine sur votre radio, ici à 9h10.
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0: 9h10, c'est le moment de tourner la page de nos agendas. Oui, de notre agenda. Aujourd'hui, on va à la Volerie des Aigles. Alors, c'est assurément l'un des sites les plus emblématiques d'Alsace. Julia Villemann est chargée de la communication du parc. Elle est avec nous ce matin. Bonjour.
3: Oui, bonjour.
0: La Volerie est installée dans les ruines du château de Kinsheim, dans ce cadre. Alors, c'est un cadre absolument incroyable. On est tout près de la vallée des vins. On y est même, hein, tout près de Colmar. C'est un cadre idyllique. C'est une expérience incroyable. Et en particulier, le 13 juin, ça va être un spectacle que vous proposez. C'est le point fort de la saison, ou un des points forts de la saison, je devrais dire, Julia.
3: Oui, tout à fait. On organise une soirée un petit peu insolite le 13 juin. C'est une soirée exceptionnelle puisque c'est uniquement à ce moment-là où on fait ça. C'est une soirée en deux parties avec une première partie où en fait il y aura un spectacle avec les rapaces qui volent à ciel ouvert. Et ensuite on aura une seconde partie de soirée où on a l'Orchestre symphonique des jeunes de Strasbourg qui viennent à la Volerie, donc en plein cœur du château et de l'aire de vol, et qui vont nous faire un joli concert avec des grands classiques et aussi des musiques de films emblématiques. Enfin voilà, une soirée un peu unique et exceptionnelle le 13 juin.
0: Ça se fera dans l'espace où sont présentés les rapaces d'habitude.
3: Exactement.
0: Ça va donner une dimension tout à fait particulière. Il va y avoir une résonance, j'imagine, avec les musiciens en plus.
3: Oui, tout à fait. Les musiciens seront en contrebas du château, vraiment au milieu de l'aire de vol. Les spectateurs seront autour. On aura une super vue sur les vignes et sur la route du vin. Donc vraiment, ça promet d'être plutôt exceptionnel.
0: On domine toute la région. D'ailleurs, quand on voit évoluer les rapaces, on profite en même temps du spectacle. Si le ciel est dégagé, c'est absolument superbe. On voit tout le coin. Quelles sont les réactions les plus fréquentes des visiteurs quand ils voient évoluer les rapaces comme ça au-dessus de leur tête, dans l'espace?
3: Ils sont plutôt émerveillés. C'est vrai qu'on est un peu en hauteur, donc on a une super vue sur la vallée. Quand c'est dégagé, les oiseaux qui volent au-dessus de nous, avec le château en contrebas, enfin vraiment c'est assez fou.
0: C'est assez fou. Je suis d'accord avec vous pour l'avoir vu, c'est vraiment super. Rendez-vous le 13 juin, on prend contact avec vous sur internet, Volerie des Aigles, Kinsheim, vous allez trouver. Merci beaucoup Julia Villemann d'avoir été avec nous ce matin pour nous présenter ce spectacle du 13 juin au soir. Passez une bonne journée.
3: Merci.
0: C'est moi qui vous remercie. Il est 8h53, super trempe, avant la consultation avec notre médecin Gérald de Kerzec.

0: J'humeur de Supertramp sur votre radio ici à 5 minutes de 9h. Allez, c'est le moment de la consultation matinale et médicale avec Gérald Kerzek. Et ce matin, trois défis plutôt agréables pour ralentir le vieillissement du cerveau. On a hâte de vous écouter, docteur. Bonjour.
1: Bonjour à toutes et à tous. Et oui, notre meilleur allié pour bien vieillir, d'abord, c'est le cerveau. Et bonne nouvelle pour le garder jeune, pas besoin de médicaments miracles ni de régime draconien. C'est la BBC qui a sorti un article récemment qui liste trois défis simples, gratuits et surtout agréables pour ralentir le vieillissement cérébral. Alors, prêt à muscler vos neurones sans vous en rendre compte? Premier défi, devenez un aventurier du quotidien. Vous avez remarqué que ces chauffeurs de taxi, et l'article parle de ces chauffeurs de taxi londoniens, qu'ils apprennent par cœur un labyrinthe de 25 000 rues et qu'ils ont la zone dédiée à la mémoire spatiale dans leur cerveau qui est plus développée que la moyenne. Ça s'appelle l'hippocampe. Et surtout, ils présentent l'un des taux les plus bas de mortalité liés à Alzheimer. Tout simplement parce que leur cerveau travaille en permanence pour s'orienter. Alors, pas besoin de devenir chauffeur de taxi à Londres, mais laissez tomber le GPS de temps en temps, partez sans itinéraire, mémorisez un nouveau chemin, faites une petite randonnée ou encore mieux, lancez-vous dans la course d'orientation. Deuxième défi, cultivez les liens sociaux. On a longtemps pensé que la solitude était juste triste, mais on sait en plus qu'elle est toxique pour le cerveau. Une étude a montré que les personnes les moins actives socialement développent une démence 5 ans plus tôt que les plus connectées. À l'inverse, avoir un confident, débattre, partager ses idées, ça fait travailler votre mémoire, votre langage, votre capacité à anticiper. Bref, les conversations protègent le cerveau et ça protège contre le stress et l'inflammation.
0: Bon, d'accord, on bouge sans GPS et on discute. Le troisième défi, alors?
1: Troisième défi, c'est peut-être mon préféré, l'apprentissage tout au long de la vie. Pas besoin de reprendre une thèse de physique ou de médecine, d'ailleurs. L'idée, c'est de rester curieux, de faire des choses nouvelles. Ça peut être le jardinage, planter, semer, observer les cycles. Ça a démontré des bienfaits spectaculaires sur la préservation cognitive, sur ce qu'on garde dans la tête. Mais ça peut aussi être lire un chapitre, en discuter avec quelqu'un, rejoindre un club de lecture, apprendre quelques mots d'une nouvelle langue ou s'inscrire à un atelier créatif. Ce qui compte, c'est la nouveauté et ça permet la neuroplasticité cérébrale. En résumé, mes chers auditeurs, bougez sans GPS, parlez avec passion, apprenez avec curiosité et votre cerveau va vous remercier et vous n'aurez même pas l'impression de faire des efforts. Allez, c'est quoi votre premier défi aujourd'hui? On s'y met d'ici là, portez-vous bien.
0: Vous aussi, docteur, portez-vous bien. Bon courage dans les ralentissements, ça va le faire. Hein. Vous qui descendez vers Nancy, là, ça bouchonne un peu à hauteur de Marbache, mais vous allez vous en sortir. Bon courage. On fête les Clotilde aujourd'hui, on gagne 2 minutes d'ensoleillement. J'étais ravi d'être avec vous ce matin sur France 3 et sur ici.fr. Ça continue à la radio parce qu'il y a les infos de 9h qui arrivent.
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0: 8h58, j'espère que vous allez bien. Bon courage si vous êtes sur le point d'arriver au travail. Il est 9h dans 2 minutes. Ilan Malka est avec nous, bonjour.
9: Salut Fred, salut à tous. Vous m'entendez? Oui, ça va.
0: Oui, on vous entend très bien. Enfin, bon, moi je vous entends bien.
9: Parfait. On va parler de l'orientation. Voilà, les jeunes qui ont 18 ans, 19 ans, ben voilà, il faut s'orienter. C'est pas toujours simple. Non. Vous, à cet âge-là, vous saviez exactement ce que vous vouliez faire, Fred?
0: Pas du tout. Je pensais savoir, mais pas du tout. J'ai pris une toute autre direction.
9: Mais la vie vous a orienté ailleurs. Vous vouliez faire quoi? Vous pouvez le dire ou pas?
0: Oh oui, je pouvais le dire. Moi, à 18 ans, je sortais de l'armée. Je rêvais encore d'être infirmier, de travailler dans le domaine médical. C'est quelque chose qui me plaisait. Mais je faisais déjà de l'animation à l'époque. C'était une activité que j'avais. Et donc voilà. Et c'est beaucoup plus tard que je me suis mis à faire de la radio. J'allais pas dire par hasard, mais finalement, c'est la vie qui m'a conduit à ça. Et voilà.
9: Donc, c'est marrant. Moi aussi.
0: J'ai embrassé ma carrière de façon totalement fortuite, j'allais dire.
9: Et moi aussi, c'était un petit peu hasard. Ouais. Je le raconterai pendant l'émission. Ouais. Voilà. Mais surtout, j'attends vos histoires à vous, surtout vous qui nous écoutez. 03 87 52 13 13. Fred, à demain.
0: Non, c'est Maxence Radovic demain matin. Moi, je reviendrai lundi.
9: Lundi, ça marche.
0: Pour de nouvelles aventures. Mais continue d'écouter Ici Lorraine.
9: Salut.
0: Salut.
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9: Jeudi 4 juin 2026, 9h. Vous écoutez Ici Lorraine. Un point sur l'info tout de suite avec vous François Pellerel. L'un des deux agresseurs du lycée Rosa Parks de Thionville a choisi de faire profil bas en appel.
2: Oui, après avoir été condamné au premier procès à 1 an et demi de prison ferme plus 6 mois avec sursis. Le 10 décembre dernier, rappelons les faits, c'était aux abords de ce lycée Rosa Parks à Thionville. Il avait roué de coups avec d'autres un élève pour la simple raison que cet élève avait porté secours à quelqu'un la veille. Le résultat, un nez et une main cassée et des blessures correspondant à 30 jours d'incapacité totale de travail. Le procès en appel se tenait donc hier à Metz. Vous y étiez à la cour d'appel, Thomas Jean-Georges. Alors, ce jeune a fini par reconnaître ce qu'il avait fait.
6: Oui, après avoir en première instance minimisé son rôle et son implication dans cette agression violente, ce Thionvillois de 21 ans a hier radicalement changé de ligne de défense. À la barre, d'un ton posé, l'accusé explique avoir participé au lynchage de ce lycéen de Rosa Parks qui avait vu la veille indifférent avec son frère. Devant les magistrats, il reconnaît être allé trop loin ce jour-là et qu'il a commis une grosse erreur. Au début, j'étais dans le déni, mais en prison, ajoute-t-il, aidé par un psychologue, j'ai pris conscience de la gravité de mes actes et je présente donc mes excuses à la victime. Le lycéen de 18 ans, présent à l'audience, les refuse et son avocat rappelle que l'accusé a été l'un des acteurs principaux de cette expédition punitive du 10 décembre dernier. Il ajoute que son client a désormais des séquelles graves et qu'il devra subir prochainement une intervention délicate au cerveau. « Votre vie a basculé », conclut l'avocat général, qui requiert une peine similaire qu'en première instance, soit 24 mois de prison, dont 18 fermes.
2: La cour d'appel de Metz rendra sa décision le 9 juillet. Les condamnations sont tombées hier à Metz, 6 ans après avoir mis au jour un vaste réseau de trafic de drogue. 11 des 12 hommes jugés écopent de peine de 1 an à 5 ans de prison. C'est ce qui a été demandé par le procureur. La majorité d'entre eux bénéficieront de mesures de sursis probatoires. 4 sont également condamnés à des amendes de 5 000 à 20 000 euros. Le 12e prévenu, lui, est relaxé. Le groupe se retrouvait en fait dans un appartement de Metz-Grigy, transformé en laboratoire de stockage et de conditionnement pour de l'héroïne, de la cocaïne et du cannabis. Le Sarreguemines qui a étranglé sa compagne lundi est parti en détention provisoire hier soir à l'issue de sa garde à vue. Il dit qu'il a commis ce crime parce que sa compagne entretenait une relation avec un autre homme. Le couple n'avait jamais fait parler de lui. Leur enfant de 3 ans était pris en charge par des membres de la famille. Un grave accident de trottinette électrique hier soir à Novéan-sur-Moselle. Une femme est tombée vers 19h dans une rue de cette commune du sud Messin.
9: Un job d'été, ce n'est pas forcément dans la restauration et le tourisme.
2: Non, on peut en trouver dans n'importe quel secteur d'activité. Confirmation d'une professionnelle, Caroline Philippe-Janon, responsable marketing candidat et expérience chez Adeco.
10: Alors, c'est vrai qu'on a souvent l'habitude de penser au secteur agricole, au secteur de l'hôtellerie-restauration pour les jobs d'été. En revanche, il y a d'autres secteurs qui sont très très présents, notamment l'industrie agroalimentaire, le commerce et aussi la logistique. Et la bonne nouvelle, c'est que ce sont des secteurs qui sont ouverts sur cette période-là à des profils peu qualifiés, peu expérimentés.
2: Sur quels critères un saisonnier est-il recruté ?
10: Si on se parle de postes qui ne nécessitent pas de diplôme particulier ou d'expérience, le savoir-être va faire la différence. Évidemment, l'envie de travailler, la capacité aussi à travailler sur la période et puis motivation, engagement, c'est clé.
2: Mais Caroline Philippe-Janon de chez Adeco, agence de travail temporaire. Adeco qui a recensé dans notre région Grand Est quelques 3700 offres d'emploi pour des jobs d'été. Alors, c'est pas en travaillant uniquement l'été que vous paierez des impôts sur le revenu. En revanche, tout le monde doit faire une déclaration. Et cette fois, on ne peut plus repousser la déclaration de revenus aux impôts, sinon on risque une majoration de 10%. Dernier appel pour les contribuables mosellans, meusiens, vosgiens, alsaciens. Pas pour les Meurthe-et-Mosellan, le délai est déjà passé pour eux. Les autres, vous avez jusqu'à ce soir 23h59, pas minuit, pour valider la déclaration sur Internet.
9: Le mapping sur la cathédrale de Metz reviendra le 25 juin.
2: Avec toute la programmation de constellations, 10e édition déjà du Festival des Arts Numériques à Metz. Jusqu'au 5 septembre, 24 œuvres seront à découvrir de jour et de nuit. Pour ce 10e anniversaire, les succès passés seront mêlés aux nouveautés. Et parmi les œuvres nouvelles, le coup de cœur d'ici Lorraine, ce sont ces plaques d'égout revisitées. Elles seront installées un peu partout en ville. Ces tampons de voirie, comme on dit dans le métier, fabriqués à Saint-Gobain Pont-à-Mousson, évidemment le fabricant mondial. Imaginé aussi par le designer messin Valgal, l'art et l'industrie, c'est une histoire d'amour ancienne en Lorraine. L'équipe de foot d'Algérie a battu celle des Pays-Bas hier à une semaine du coup d'envoi de la Coupe du Monde. 1-0, les Néerlandais n'ont rien pu faire face au gardien algérien qui est Lucas Zidane.

0: Cet après-midi, là, vraiment, on sort couvert, hein, on met la veste, c'est très important, il fera entre 15 et 18 degrés. C'est fou, il y a encore quelques jours, il faisait 30. On a perdu 15 oui. degrés en quelques jours. C'est n'importe quoi.
1: C'est n'importe quoi.
0: C'est, franchement, mais alors
1: à qui on peut se plaindre?
0: Zéro pointé, là, vraiment. Hein. 15 degrés, Beach et Saint-Avold cet après-midi, 16 Sarrebourg-Sarreguemines-Forbach, 16 Metz. Ça monte jusqu'à 18 à Thionville. Sur la route, il y a un véhicule en panne sur l'A31 en direction du Luxembourg à hauteur de Richemont. Soyez vigilants si vous passez par là, et pour le reste ce sont les ralentissements habituels, ça coince à hauteur de Richemont sur l'A30 dans le sens montant, donc en direction de Longwy. Voilà, ben, patience hein, si vous êtes dans ce secteur là.
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0: Nous parlons orientation dans Bienvenue chez vous aujourd'hui. Vous, à 18 ans, François Pelleret, vous saviez ce que vous vouliez faire?
1: Pas du tout, parce que je commençais d'autres études à rien à voir avec le journalisme.
0: On peut dire quoi?
1: C'était pour se préparer aux écoles de commerce, vous voyez, dans l'économie, ouais. Dans le commerce. Non, vraiment, c'est venu sur le tard. Hein.
0: Ouais. Bah, écoutez, bienvenue au club. Vous qui nous écoutez.
1: Au club des jeunes perdus.
0: On vous attend, 03 87 52 13 13. Voici Julie Pietri à propos de cette chanson. Eve, lève-toi, elle dit, c'était mon chant de libération, ce morceau. Le voici. Oh.

0: Julie Pietri, Ève, lève-toi.
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0: 1 046 000, c'est beaucoup, hein. C'est le nombre de candidats à l'enseignement supérieur qui ont formulé leurs vœux sur la plateforme Parcoursup. Alors les résultats tombent depuis ce mardi 19h et les candidats vont recevoir des réponses jusqu'au 11 juillet. Donc si vous en avez pas encore reçu, pas trop d'inquiétude, hein. Il y a encore du temps. Est-ce que vous connaissez des gens concernés, vos enfants, vos petits-enfants, vos neveux, vos nièces? Est-ce que vous les avez aidés à trouver leur orientation? Vous-même, quel souvenir est-ce que vous avez de cette période, voilà, juste avant le bac, où il a fallu décider de la formation que vous vouliez suivre? Est-ce que tout a été facile pour vous dans cette décision, ou alors est-ce que ça a été compliqué? N'hésitez pas à venir témoigner, 03 87 52 13 13, laissez-moi des messages sur WhatsApp au même numéro, 03 87 52 13 13. Vous pouvez m'écrire aussi sur Facebook, Ilan Malka, ici Lorraine, I-L-A-N, plus loin M-A-L-K-A. Nous sommes avec Ilona, bonjour Ilona.
3: Bonjour.
0: Alors vous êtes étudiante, vous avez 21 ans, et étudiante à Nancy, vous étudiez quoi exactement?
3: Je suis étudiante en droit.
0: D'accord.
3: En troisième année.
0: En troisième année de droit. Alors, est-ce que vous vous souvenez du moment où vous avez pris cette décision de faire du droit?
3: Oui, alors ça s'est construit surtout avec mes professeurs au lycée. Mais en réalité, je pense qu'aujourd'hui, il faut vraiment venir découvrir le droit parce que c'est une matière bien différente de ce qu'on pourrait s'imaginer.
0: Alors tout d'abord, donc, quand vous dites que ça s'est construit avec vos professeurs, comment ça s'est passé? C'est-à-dire que vous êtes allé les voir, peut-être après les cours, vous leur avez dit voilà, je ne sais pas trop vers quoi m'orienter, et ils vous ont donné un coup de main, comment ça s'est passé?
3: Oui, c'est ça, en réalité j'hésitais entre une prépa scientifique et le droit, et du coup on a beaucoup discuté, surtout sur les débouchés, c'est ce qui m'a beaucoup aidé à prendre la décision. Et voilà.
0: Ouais, c'est-à-dire que c'est vrai qu'on dit souvent le droit ça mène à tout, hein. Alors je sais pas si c'est vrai ou pas, mais c'est ce qui se dit. Vous avez entendu cette phrase aussi?
3: Oui, oui.
0: Ouais, c'est ça. Moi j'avais même entendu le droit ça mène à tout à condition d'en sortir. Mais bon, c'est ça dépend. Vous avez une idée, donc quand vous vous êtes engagé dans ces études de droit, il y a une idée déjà du métier que vous avez envie de faire, ou vous vous dites bon, on verra, je vais faire les études et puis on va voir vers quoi ça va me mener?
3: Initialement, je voulais plutôt être avocate, soit en droit pénal, soit en droit des affaires, parce que c'est ce qui est le plus connu. Mais au final, je veux quand même être avocate, mais dans une totale autre spécialité. Donc le projet professionnel continue de se construire quand même, en réalité.
0: On peut dire laquelle? Je suis curieux, mais vous n'êtes pas obligé, hein.
3: En droit public.
0: En droit public, ouais, c'est tout ce qui est droit administratif, tout ça. Donc
3: c'est
0: ça. Ouais, ça c'est super intéressant, c'est clair. Ces professeurs, ils vous ont été précieux justement pour construire votre projet, parce qu'on n'a pas forcément toujours cette, quand on est jeune, voilà, on a 16, 17, 18 ans, on n'a pas forcément ce réflexe d'aller voir ses profs et de leur dire, j'hésite dans mon orientation.
3: Oui, c'est sûr que c'est très pratique. Après, je pense que pour les élèves qui ne sont pas forcément aussi bien suivis que je l'ai été, ils peuvent aussi se renseigner des fois directement à l'école ou la faculté, ou même les associations étudiantes qui peuvent vraiment avoir un impact plus concret sur l'orientation, je pense.
0: Oui, alors il y a aussi les conseillers d'orientation parfois qui font passer des tests. Ça, vous l'avez fait ou non?
3: Non, j'ai eu un rendez-vous avec un conseiller d'orientation, mais ma décision était déjà presque prise en réalité.
0: Ouais, donc finalement, ce qu'ils pouvaient dire, c'était pas si important que ça.
3: C'est ça.
0: Ouais. Alors restez avec nous, Ilona, parce que j'ai d'autres questions à vous poser. En plus, vous avez dit quelque chose qui m'a interpellé. Vous avez dit, j'aimerais bien faire connaître le droit parce que ça correspond pas à ce à quoi on peut s'attendre. Donc, je vais vous demander un petit peu de préciser justement ce que vous avez voulu dire. On se retrouve dans quelques instants après Charles Doré. Bah tiens, partir pour ses études, ça peut impliquer de quitter sa famille. C'est un peu la thématique de cette chanson. Alors

0: Doré, famille ou pas famille.
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0: Comment est-ce qu'on décide à l'adolescence de ce qu'on a envie de faire de sa vie? C'est pas forcément évident. Alors nous sommes avec vous, Ilona, vous êtes étudiante à Nancy, vous avez 21 ans et alors vous nous avez dit vous hésitiez entre pas mal de choses, le droit, les études scientifiques. Vous avez choisi de faire du droit. Alors ça, bah, ça marche plus bien puisque vous êtes donc déjà en troisième année. Ce sont vos professeurs notamment qui vous ont aidé. Vous nous disiez. Alors on parle beaucoup de Parcoursup en ce moment. Vous vous souvenez de votre inscription sur Parcoursup?
3: Oui, après je crois que la plateforme a changé depuis, mais oui je m'en souviens, c'était une période assez stressante quand même.
0: Ouais, qu'est-ce qu'il y avait de stressant? D'attendre des résultats?
3: Les résultats, et je trouve qu'on n'avait peut-être pas assez d'informations sur comment les dossiers étaient traités, comment ça allait être jugé, etc. Et du coup on avait tous un petit peu peur et on entendait plein de choses, enfin tout et son contraire, donc c'était pas forcément facile de faire son dossier.
0: Oui, c'est ce qui se dit beaucoup, hein, qu'il y a un côté un peu anxiogène avec cette plateforme, parce qu'on a un peu l'impression voilà, qu'elle décide de notre orientation sans forcément bien nous expliquer comment les décisions sont prises. Hein. C'est une critique qui revient souvent. Alors après, chacun en pense ce qu'il veut. D'ailleurs, vous pouvez intervenir pour nous dire aussi ce que vous en pensez de Parcoursup, vous qui nous écoutez. 03 87 52 13 13. Alors, donc vous êtes venu étudier à Nancy, et au départ, vous n'étiez pas de Nancy, hein, Ilona?
3: Oui, non, je
0: ne
3: suis pas de Nancy de base.
0: Et alors, vous êtes d'où exactement?
3: Je suis des Vosges, je suis des Vosges.
0: Des Vosges. Donc, quand vous arrivez à Nancy, comment ça se passe? Parce qu'il y a ça aussi, hein, quand les études commencent, on se retrouve parfois dans un endroit qu'on ne connaît pas, c'est un nouveau rythme, on quitte le lycée. Vous vous souvenez des premières semaines, ce que vous avez ressenti?
3: Oui, c'était quand même stressant, parce que justement, on perd un peu tous nos repères, même nos proches, nos amis, etc. On est souvent dispatchés dans différentes villes ou différentes écoles, donc c'est pas toujours facile au début de se recréer un petit groupe et de prendre des habitudes aussi, de vivre seul finalement.
0: Et à quel moment est-ce que vous avez commencé à vous sentir à l'aise à Nancy, dans les études? Ça a pris combien de temps?
3: Je pense 2-3 semaines au maximum.
0: Ah, ça va, ça a été vite.
3: Oui.
0: Alors, vous avez dit, j'aimerais bien faire connaître cette discipline du droit, parce qu'elle correspond pas forcément à ce qu'on peut... s'attendre, à ce à quoi on peut s'attendre. C'est-à-dire, est-ce que vous pouvez développer là-dessus?
3: Oui, je pense que dans l'idée collective, les gens pensent beaucoup que le droit, c'est quasiment que du par cœur, alors qu'en réalité, il y a beaucoup d'analyses, de réflexions, et un développement qui se construit au fur et à mesure. Et donc, au final, c'est bien plus... C'est pas forcément plus compliqué, mais c'est une manière différente d'approcher le droit et je trouve ça beaucoup plus intéressant que juste apprendre par cœur. Parce que moi, j'aurais pas pu faire. Je n'aurais pas aimé faire en tout cas.
0: Ouais, ah bah tiens, mais c'est très intéressant. On va continuer à en parler de ça dans quelques instants. Restez avec nous. Comme ça, vous allez nous dire justement ce qui vous plaît dans ces études de droit. Ne bougez pas.
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0: pouvez me laisser des messages hein, sur Facebook au sujet de notre thème du jour, c'est l'orientation. Il y a Pascal qui écrit « Bon courage à tous les jeunes, un simple conseil, ne jamais baisser les bras, surmonter toutes les difficultés et rester motivé. » Mamie Bleue qui répond « C'est tout à fait le mot qui convient, courage, c'était plus simple dans notre temps. » Et Christine qui nous dit « La positive attitude est la meilleure solution, ça fait 50 ans que j'ai passé mes examens, que j'ai eu haut la main alors que mes professeurs me disaient l'inverse. Bon courage à la jeunesse, croyez en vous et en vos rêves. » On va retrouver Ilona, étudiante à Nancy, dans quelques petits instants, juste après Paolo Conte, Via Con Me.

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0: Comment est-ce qu'on décide à l'adolescence de ce qu'on va faire? Et après, est-ce que ce qu'on choisit correspond à nos attentes? Nous sommes toujours avec vous, Ilona, vous êtes étudiante à Nancy, donc vous venez des Vosges. Si je comprends bien, tout a été une bonne surprise finalement, c'est-à-dire l'installation à Nancy s'est bien passée, et puis le droit, ça vous a plu, le droit que vous aviez choisi donc au lycée, conseillé par vos professeurs, ça vous a plu au-delà de vos espérances? Vous aviez peur que ça soit une discipline où on apprenne vraiment par cœur tout le temps, et vous êtes rendu compte qu'il y avait une vraie place à la réflexion personnelle?
3: Oui, vraiment.
0: Ouais. Qu'est-ce qui vous plaît le plus aujourd'hui dans le droit?
3: Je pense que ça me force à développer un esprit critique, que ce soit sur les règles qui peuvent exister, mais aussi sur la société en elle-même et comment elle fonctionne, etc. Et je trouve ça très intéressant.
0: C'est-à-dire que vous avez l'impression d'apprendre justement à travers peut-être la façon dont la justice fonctionne, d'avoir un regard nouveau sur le monde, sur votre pays, sur le fonctionnement peut-être des institutions que vous n'aviez pas avant?
3: Oui, c'est ça. En fait, nos professeurs nous forcent justement à le faire et avoir un esprit critique aussi pour justement contribuer à tous nos travaux que l'on doit rendre en réalité.
0: Qu'est-ce que vous pourriez donner comme conseil peut-être à un jeune qui a 15, 16, 17 qui ne sait pas du tout ce qu'il veut faire?
3: Je pense que c'est essayer de se renseigner le plus possible dans toutes les branches différentes et de se fermer aucune branche et de se faire confiance aussi et de ne pas se laisser dicter parce que parfois on peut lui dire qu'il ou elle a un bon dossier et donc il devrait faire des très bonnes études ou inversement. Et se faire confiance aussi et se laisser sa chance.
0: Ouais, c'est-à-dire pas forcément. Alors, à la fois prendre des conseils, mais se laisser soi-même choisir avant tout.
3: C'est ça.
0: Quand vous dites que vous êtes allé voir les professeurs pour leur demander des conseils, vous avez fait ça, vous aviez quel âge?
3: J'étais déjà en terminale.
0: Ouais, c'est ça. Donc, quand vous êtes arrivé en terminale, vous-même, vous saviez pas ce que vous vouliez faire, en fait.
3: Oui, pendant très longtemps, je savais pas ce que je voulais faire. Je savais que je pouvais certainement faire dans le scientifique, mais ça débouchait pas réellement à quelque chose. Enfin, une idée de métier précis, donc j'étais très perdue.
0: Ouais, c'est ça, parce que je pense qu'il y a des gens, qui sont en ce moment en terminale, qui n'ont pas forcément d'idées précises, ou même en première, ou qui n'ont pas forcément d'idées précises et qui se disent, il faut pas faire trop tard, quoi. Mais bon, finalement, le fait d'aller demander conseil au professeur, c'est ça qui vous a le plus aidé.
3: Oui.
0: Merci beaucoup. Ilona, juste une dernière chose, attendez, tant que j'y pense. Donc là, vous êtes en troisième année, comment est-ce que vous voyez la suite du cursus? Vous avez envie d'aller jusqu'où en droit?
3: Je vais rentrer en master en septembre prochain, et après j'aimerais passer le concours pour devenir avocate.
0: On vous le souhaite, on vous souhaite bon courage.
3: C'est gentil.
0: Bonne chance, et puis on vous dit à bientôt.
3: Merci beaucoup, à bientôt.
0: Salut, ciao ciao. Vous qui nous écoutez, n'hésitez pas à venir témoigner. À quel âge est-ce que vous avez décidé de vous orienter? Dans quoi? Qui vous a aidé? Est-ce que, comme Ilona, vous avez été aidé par vos professeurs? Est-ce que vous êtes allé voir un conseiller d'orientation? 03 87 52 13 13. Laissez-moi des messages aussi sur Facebook. Ilan Malka, ici Lorraine. Sur la route, comment ça se passe? Il y a un véhicule en panne sur l'A31 en direction du Luxembourg à hauteur de Richemont. Donc ouvrez bien l'œil si jamais vous passez par là. Et puis ça ralentit aussi à Richemont sur l'A30 en direction de Longwy.
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0: Voici Jean-Louis Aubert. Il a eu l'idée de cette chanson. Il était dans un paysage de rêve, l'île de la Dominique. Vous voyez où c'est, en fait? C'est dans les Caraïbes. C'est entre la Martinique et la Guadeloupe. Et puis, il voyait des gens sur la plage et il imaginait un petit peu leur vie, leurs envies, leur souhait peut-être de s'échapper puis de revenir. Et ça lui a inspiré ce morceau qui est devenu un de ses grands classiques et qui s'appelle « Les plages ». Vous êtes sur Ici Lorraine.

0: Jean-Louis Aubert, les plages.
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0: Bon, les plages, ça sera cet été, parce que pour le moment, pour beaucoup de jeunes, il faut choisir ses études. Ça concerne beaucoup, beaucoup de monde en ce moment. Comment est-ce que vous aviez choisi, vous qui nous écoutez? Alors moi, je sais, par exemple, c'était en 1997, c'était pas hier, hein. Je passais le bac, je savais pas du tout quoi faire, et on m'a dit, le droit, ça mène à peu près à tout. Alors comme en plus, j'avais plein d'amis qui allaient en droit, je me suis inscrit en droit, et alors je m'étais inscrit non pas sur Parcoursup, parce que ça existait pas à l'époque, mais sur Minitel 3615 Ravel. Vous vous rappelez de ça ou pas? Je regarde Pierre-Yves, mon réalisateur, est-ce qu'il se souvient de ça? Non, il se souvient pas de ça, c'était peut-être déjà passé à autre chose à l'époque. 3615 Ravel, allez, dites-moi que ça vous rappelle quelque chose. Dites-moi que je ne suis pas tout seul. Envoyez-moi des messages sur Facebook, Ilan Malka, ici Lorraine, ou appelez-nous 03 87 52 13 13 ou sur WhatsApp. Voilà, je vous attends, j'attends vos témoignages. Nous sommes avec Ethan. Bonjour Ethan.
3: Bonjour.
0: Ethan, 22 ans, vous êtes étudiant, vous aussi, en AES, hein, c'est ça?
3: Oui, exactement.
0: Alors l'AES, on peut rappeler ce que c'est?
3: Alors l'AES, ça veut dire administration économique et sociale, donc en gros c'est du droit, du management, de la gestion et d'économie, et en gros ça nous dirige vers des métiers comme RH, politique, enfin c'est très large.
0: Ah ouais, c'est super varié, vous ne devez pas vous ennuyer, hein?
3: Non, exactement.
0: Alors est-ce que c'est pour ça justement que vous avez choisi cette matière-là, pour son côté varié, diversifié?
3: C'est ça. Donc, j'avais un petit peu des questionnements sur mon orientation. Je savais que je voulais faire un peu de sciences sociales et j'aime beaucoup l'économie et le droit. Donc l'AES, c'était parfait.
0: Comment est-ce que vous avez eu l'idée? Il y a quelqu'un qui vous a conseillé? Comment est-ce que vous avez trouvé cette matière-là? Parce qu'elle elle est pas si connue que ça, en fait.
3: Non, c'est une filière qui est très peu connue, qui est même un petit peu en danger en ce moment. Mais je voulais faire des études de médecine. Ça a un peu remis en question quand j'ai vu les différentes réformes et la taille des études. Donc, j'ai consulté les livres de l'ONICEP au CDI, au lycée. J'ai pris rendez-vous avec mon conseiller d'orientation qui m'a parlé de la filière droit directement et de la filière AES. Et c'est surtout en cherchant sur Parcoursup, j'ai découvert ce mot-là, AES, et je suis enseigné. Et voilà, après, c'était le coup de cœur.
0: Alors, cette conseillère ou ce conseiller d'orientation, il vous avait passé des tests?
3: Oui, exactement.
0: Ok, et donc c'est tombé sur tout ce qui était juridique, économie. Il s'est avéré que c'était peut-être plus ça votre truc d'après ces tests c'est que ça. La médecine.
3: Exactement.
0: Et vous avez été surpris en voyant le résultat de ces tests?
3: Pas tant. Je suis quelqu'un qui est très curieux sur la sociologie de base, sur les phénomènes de société, sur le droit et l'économie. Voilà, donc ça m'a presque confirmé sur le fait que la médecine, c'était pas le bon choix.
0: Alors, quand vous vous inscrivez sur Parcoursup, c'est là que vous trouvez AES. Vous êtes d'accord quand même avec ce côté anxiogène dont beaucoup parlent à propos de Parcoursup, ou comment ça s'est passé pour vous?
3: Je suis complètement d'accord, j'ai rarement connu quelque chose d'aussi anxiogène que Parcoursup, que ce soit sur l'accompagnement qu'on peut recevoir ou l'accessibilité de la plateforme dans la formulation de ses vœux, dans l'attente, dans les différentes phases. Ça, c'est vraiment mettre sous tension des jeunes adultes de 17-18 ans qui sont pas prêts du tout à déjà faire un choix aussi cornélien et d'être aussi peu suivis.
0: Ouais, c'est-à-dire que on ne comprend pas exactement. C'est ça qui revient souvent comme critique, hein, c'est qu'on comprend pas comment la plateforme prend ses décisions.
3: Oui, et pour une petite anecdote, on avait avec des copains fait des vœux supplémentaires pour être sûr d'avoir quelque chose, et on avait tous mis dans les lettres de motivation et des améliorations sur notre parcours scolaire. On avait tous été pris. Dans la faculté qu'on avait demandé. Donc, même là, on s'est remis un peu en question de la qualité du filtrage de Parcoursup et de comment les candidats sont choisis.
0: Ouais, ce sont des critiques qui reviennent assez régulièrement. Ça vous a tout de suite plu, AES? Tout de suite, vous vous êtes dit, bon, j'ai fait le bon choix?
3: C'est venu avec les travaux dirigés. Les premiers cours magistraux sont assez différents des cours qu'on a au au lycée, mais les TD qui sont vraiment l'application, donc les travaux dirigés qui sont l'application de ce qu'on voit en cours, ça m'a confirmé que j'étais au bon endroit.
0: Ouais, c'est ça, c'est quand on est rentré un petit peu dans le pratique, qu'on a laissé un peu sur le côté le théorique, c'est là qu'on se rend compte vraiment si ça nous plaît ou pas, quoi.
3: Ouais. Exactement.
0: Merci beaucoup, Ethan.
3: Merci à vous.
0: À bientôt, très bonne journée, salut.
3: À bientôt, bonne journée, au revoir.
0: Au revoir, allez, on vous attend, 03 87 52 13 13.
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0: On continue à parler orientation dans quelques instants, juste après UB40. Ah, ça fait du bien ça. The way you do the things you do.

0: Oh, qu'est-ce que c'est bon ça, la voix d'Ali Campbell. UB40, The Way You Do, The Things You Do.
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0: Souvenez-vous de ce moment où vous avez dû faire votre choix d'orientation, c'était juste avant le bac, et venez me raconter 03 87 52 13 13, ou alors, si c'est votre cas en ce moment, si vous êtes justement avant le bac et que vous vous demandez ce que vous allez faire, que vous vous posez des questions, ou alors que vous venez de choisir, eh ben dites-moi aussi, ça m'intéresse. C'est le cas d'ailleurs de Violette qui est avec nous. Bonjour Violette.
3: Bonjour.
0: Alors vous avez 17 ans, vous êtes de quelle ville ?
3: Je suis de Vittel, dans les Vosges.
0: Vittel, dans les Vosges. Et donc, alors, vous allez sur vos 18 ans, ça veut dire que vous êtes en train de passer le bac en ce moment-là. Enfin, ça va démarrer là dans quelques semaines, c'est ça ?
3: C'est ça, ça a même déjà commencé.
0: Ah, ça a déjà commencé. Avec quelles épreuves ?
3: Avec l'épreuve orale d'AMC, l'anglais.
0: Ouais, pas trop stressé, ça va ?
3: Non, ça va, c'est bien passé.
0: Bon, super, ok. Et la prochaine épreuve, c'est quand ?
3: Dans 2 semaines.
0: Bon, et ça sera quoi ?
3: Philo, puis après mes spécialités.
0: Bon, alors on croise bien les doigts. Je peux vous demander ce que vous avez pris comme spécialité ou c'est indiscret, comme vous voulez.
3: Hein. Non, vous pouvez. J'ai pris maths et ANT, donc c'est anglais, monde contemporain.
0: Ouais. Et alors, vous savez ce que vous allez faire après le bac ou pas ?
3: Oui, je me suis dirigée vers le commerce.
0: D'accord, donc des études de commerce.
3: C'est ça.
0: Alors, que vous allez faire où exactement ?
3: Alors, j'ai de la famille à Paris, donc j'ai pensé à aller à Paris, c'est plus simple pour moi.
0: Oui, oui, oui. Études de commerce, ça va être à la fac ou une école de commerce ?
3: Alors, il y a deux possibilités. Soit je vais en école, soit je vais en prépa. Pour l'instant, je me dirige plutôt vers une prépa parce qu'il y a plus de rigueur et de travail.
0: Oui. Vous avez fait vos vœux sur Parcoursup déjà ?
3: Oui, c'est fait. J'ai eu les résultats hier.
0: Ah, alors ?
3: Eh bien, j'ai été prise à peu près partout. Donc
0: bravo ! Mais c'est magnifique !
3: Merci.
0: Félicitations, Violette. Vous avez fêté ça ?
3: Oui.
0: Bon, excellent. Quoi, vous avez fêté ça avec des amis, avec la famille ? Comment ça s'est passé ?
3: Avec ma famille.
0: Ouais.
3: On m'a appelé, j'ai tout expliqué, on était contents.
0: Ah oh là là, c'est génial ça. Vous avez trouvé que c'était... Alors bon, il y a beaucoup de critiques hein, sur Parcoursup, on dit que c'est anxiogène, que c'est vous. Qu'est-ce que vous en pensez ? Ça a été simple, ça a été compliqué ?
3: Au début, c'était très compliqué parce que je ne savais pas trop ce que je voulais faire. Et grâce à l'aide d'une conseillère d'orientation privée, j'ai vu plus clair dans Parcoursup et dans mon orientation. Donc je pense qu'avec l'aide personnelle, avec sa famille, mais pas que, c'est beaucoup plus simple. Évidemment, comme ça fait partie de notre avenir, c'était très stressant. Donc je pense qu'il faut être bien accompagné pour y arriver.
0: Oui, c'est ça. Il ne faut pas hésiter à aller voir des conseillers d'orientation. Alors effectivement, il y a des conseillers d'orientation privés. D'ailleurs, on sera avec une conseillère d'orientation privée tout à l'heure dans la deuxième heure de Bienvenue chez vous. Mais il ne faut vraiment pas hésiter à se faire aider parce que si on est tout seul, on tourne un peu en boucle dans son cerveau et ça peut être d'autant plus angoissant. Hein.
3: Absolument.
0: Ouais. À quel moment est-ce que vous avez pris cette décision de faire des études de commerce ? C'est venu comment et quand ?
3: Ma mère n'avait pas dit ça parce que j'hésitais beaucoup, parce que je suis entre scientifique et littéraire. Au début, j'hésitais vraiment parce qu'on m'avait juste parlé des écoles et ce n'était pas vraiment ce qui m'intéressait le plus. Et c'est en début de terminale que j'ai commencé à vraiment m'inquiéter. Et grâce à cette conseillère d'orientation, j'ai vu plus clair, etc. Elle m'a expliqué ce que c'était. Et alors, à force de discuter, oui.
0: Ouais, restez avec nous, Violette, si vous avez le temps. Vous avez encore un peu de temps ?
3: Oui, bien sûr.
0: Voilà, bah vous allez nous expliquer justement comment est-ce que ça s'est passé avec cette conseillère d'orientation et l'aide qu'elle vous a apportée. On se retrouve en quelques petits instants, juste après Kenji et Vianney, le feu.

0: Vianney et Kenji Girac, le feu.
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0: Comment faire ses choix d'orientation quand on est au lycée, 17, 18 ans, et qu'on doit s'orienter? C'est notre sujet aujourd'hui dans Bienvenue chez vous. Alors nous sommes toujours avec vous, Violette, vous avez 17 ans, bientôt 18, vous êtes à Vittel dans les Vosges, vous nous l'avez dit. Alors vous avez eu vos souhaits validés sur Parcoursup, hein, donc voilà, des études de commerce à Paris. Et vous nous disiez donc, quand vous êtes arrivé en terminale, ben, vous saviez pas exactement ce que vous vouliez faire, vous avez eu l'aide d'une conseillère d'orientation privée. Comment ça s'est passé concrètement?
3: Alors, on a eu un premier rendez-vous qui m'a permis d'expliquer qui j'étais, etc., ce que je recherchais. Et avec plusieurs autres rendez-vous, on a pu trouver des vœux que je pouvais faire qui convenaient vraiment et dans lesquels je pourrais me plaire et qui étaient possibles. Voilà.
0: Ça se passe presque, si je vous suis bien, un peu comme un rendez-vous, pourquoi pas avec un psychologue, c'est-à-dire qu'on, voilà, on se confie un petit peu à la personne, au conseiller d'orientation, on lui explique qui on est, et c'est à partir de là qu'il va dire, bah tiens, je vous verrai bien dans tel secteur ou tel domaine.
3: Oui, c'est ça. Il y a des tests pour mieux comprendre sa personnalité, ses atouts, ce qu'on aime faire, etc.
0: Et c'est rassurant donc, parce que on est un peu pris par la main dans voilà, dans ce choix. Il y a quand même une multitude d'études qu'on peut faire et on peut être assez perdu, hein.
3: Oui, c'est ça. Oui, on peut facilement se faire submerger par toutes les heures sur Parcoursup, ou bien au contraire ne trouver rien qui nous correspond parce qu'on n'a pas toutes les informations.
0: Oui. Oui, oui. En plus, c'est le moment où on est en plein dans les révisions du bac, c'est la terminale, donc il y a beaucoup de pression cette année-là quand même, hein.
3: Oui, c'est vrai.
0: Ouais. Mais bon, ça va, vous avez l'air de bien gérer les choses.
3: Oui, ça va.
0: Bon, bah bravo, en tout cas, félicitations à vous, Violette. On espère que tout va se passer au mieux. Et puis, on reprendra peut-être de vos nouvelles. Vous nous raconterez comment se passe l'emménagement à Paris, tout ça.
3: D'accord.
0: À bientôt, salut.
3: Salut, à bientôt, au revoir.
0: Merci. Dans la deuxième heure de Bienvenue chez vous, nous serons justement avec une conseillère d'orientation privée qui va nous expliquer comment elle travaille. Restez avec nous.
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0: Voici Boney M tout de suite, Daddy Cool.
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0: Eminem, Daddy Cool.
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0: 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Il est 10h. Un point sur l'info, tout de suite avec vous, François Pelleret.
2: 6 mois après l'agression d'un élève devant le lycée Rosa Parks de Thionville, il y avait hier un procès en appel. La victime, un garçon de 18 ans, s'est donc à nouveau retrouvé devant l'un de ses deux agresseurs, un jeune homme de 21 ans. Au premier procès, celui-ci avait été condamné à 1 an et demi de prison ferme, plus 6 mois avec sursis. L'avocat général a demandé la même peine hier. La cour d'appel de Metz rendra sa décision le 9 juillet. Cette agression était des représailles, puisque la veille, la victime avait voulu porter secours à un autre élève. Le résultat, eh bien, des blessures correspondant à 30 jours d'incapacité totale de travail, le nez et une main fracturées et des séquelles neurologiques. Une femme très grièvement blessée dans une chute à trottinette électrique s'est arrivée hier soir à Novéan-sur-Moselle, au sud de Metz. L'accident est survenu vers 19h. L'homme qui a avoué avoir tué sa compagne à Sarreguemines lundi a été placé hier soir en détention provisoire, mis en examen juste avant pour meurtre sur conjoint. Cet homme de 50 ans a redit pendant sa garde à vue avoir étranglé sa conjointe qui, elle, était âgée de 37 ans. Il a évoqué comme motif la liaison que celle-ci entretenait avec un autre homme. La famille était inconnue des services de police et de justice. L'enfant du couple, âgé de 3 ans, a été pris en charge par des membres de la famille. Déjà 10 ans pour Constellation, le festival de l'été à Metz dédié aux arts numériques. Date et programmation ont été dévoilées hier. Du 25 juin au 5 septembre, on pourra découvrir 24 œuvres en ville, le jour et la nuit. Constellation, c'est notamment le mapping sur la cathédrale Saint-Étienne. Il y aura une rétrospective des images projetées les plus populaires de ces 10 dernières années. France-Côte d'Ivoire, ce soir à Nantes, au stade de la Beaujoire, avant de s'envoler pour les États-Unis pour le mondial de foot. Le coup d'envoi de ce match de préparation à 21h10. Hier soir, l'Algérie a battu les Pays-Bas 1-0, avec dans les buts algériens Lucas Zidane, le fils d'eux. On apprend la mort de Marjane Satrapi, l'autrice de la BD puis du film Persepolis. L'artiste franco-iranienne est décédée à l'âge de 56 ans.
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2: Une nouvelle journée de pluie.
0: Oui, hein, pluie et orage cet après-midi et on perd quand même 4-5 degrés hein, par rapport au jour précédent. 15 degrés cet après-midi à Bitche et Saint-Avold, 16 à Sarrebourg, Sarreguemines et Forbach, 16 aussi à Metz et ça monte jusqu'à 18 à Thionville. Il y a un ralentissement en ce moment sur l'A31 dans le sens descendant, donc en direction de Nancy entre Ognier et Coin-les-Cuvries, ceci à cause de travaux. 3 km de ralentissement quand même. Hein. Soyez patients si vous êtes dans ce secteur. N'hésitez pas à nous donner des infos routes au 03 87 52 13 13.
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0: On continue à parler orientation dans un instant. Et là tout de suite, c'est le tout premier succès de Marc Lavoine, celui qui a lancé sa carrière pour une Begin avec toi. Vous êtes sur Ici Lorraine.

0: Marc Lavoine pour une Begin avec toi.
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0: Si vous avez un ado chez vous, vous devez entendre régulièrement ce genre de phrase. Qu'est-ce que je peux faire? Je sais pas quoi faire. Alors ça peut être parce qu'il s'ennuie en après-midi, ça peut être parce que vous l'avez privé de console de jeu, ça peut être parce qu'il se demande aussi ce qu'il va choisir comme orientation. Tout simplement, qu'est-ce que je peux faire? Je ne sais pas quoi faire. Peut-être qu'il attend avec appréhension ses réponses sur la plateforme Parcoursup, comme beaucoup de candidats aux études supérieures en ce moment. Alors comment aider les jeunes à s'orienter? Nous allons en parler dans un instant avec Marielle Petit, qui est coach privé en orientation et qui va nous donner des clés pour ça. On va la retrouver juste après Pascal Obispo et Francis Cabrel en duo. Il faudrait que pleuve l'amour sur Ici Lorraine.

0: C'est la première fois que ces deux-là font un duo, Pascal Obispo et Francis Cabrel, Il faudrait que pleuve l'amour.
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0: Est-ce que je fais du droit? Est-ce que je fais de l'éco? Est-ce que je fais de l'histoire? Est-ce que je fais de l'art? Est-ce que je fais des maths? Est-ce que je fais un BTS, un master, un contrat en alternance? On est très très nombreux à s'être posé ces questions et certains se la posent en ce moment. Alors, comment est-ce qu'on peut aider les jeunes à s'orienter? C'est notre sujet avec vous, Marielle Petit. Bonjour Marielle.
2: Bonjour.
0: Alors, vous êtes coach privé en orientation.

0: passion. On va commencer par définir votre métier. En quoi est-ce qu'il consiste précisément ?
1: Alors, oui, effectivement, donc je suis coach privé. Alors, j'ai toujours un peu de mal avec ce terme-là, mais c'est comme ça qu'il est défini désormais. C'est-à-dire que j'appartiens au réseau Ton Avenir, qui est un réseau national donc réparti sur toute la France, qui existe depuis plus de 15 ans et qui fait de l'orientation scolaire personnalisée en privé, du coup. Et notre rôle, je dirais, c'est vraiment d'être une ressource précieuse pour les élèves et leurs familles, bien sûr, enfin, et leurs parents, en l'occurrence, qui veulent avancer avec confiance et pas à pas dans leur parcours. Donc notre rôle, il est vraiment d'accompagner les jeunes dans la construction progressive d'un projet d'études, et puis ensuite qui deviendra bien sûr un projet professionnel, et qu'il soit cohérent, réaliste, c'est-à-dire qu'il soit réaliste avec le niveau des élèves, enfin de l'élève, et de ce qu'il veut, et du coup motivant. Donc notre but, c'est absolument pas de donner des informations basiques, mais de guider vraiment un jeune dans une véritable démarche de réflexion, je veux dire de connaissance de soi et de projection, ça c'est très important, afin qu'il ait un objectif pour pouvoir avancer, quoi.
0: Qu'est-ce qui est le plus compliqué, justement, pour un jeune quand il s'agit de trouver son orientation ?
1: Le plus compliqué, en fait, c'est de je dirais qu'il y a plusieurs choses qui sont compliquées. Je pense qu'il y a au moins, quatre ou cinq éléments qui sont compliqués. La principale difficulté, déjà, c'est de devoir faire des choix. C'est-à-dire alors qu'il connaît très peu, ou pas du tout, le monde professionnel, et parfois quand il se connaît pas lui-même. Donc ça, c'est déjà la première difficulté. Je dirais que la deuxième, c'est aussi la procrastination. Ça, c'est vraiment un obstacle majeur qu'on rencontre au quotidien dans nos cabinets, c'est-à-dire l'élève qui va repousser, alors par angoisse ou par négligence, c'est plus souvent par angoisse que par négligence. Les jeunes disent toujours t'inquiète, je gère, j'ai le temps. Non, en fait, on n'a pas du tout le temps. C'est-à-dire que le but n'étant surtout pas de repousser la réflexion, qui devient après, souvent, si on repousse la réflexion, ça revient souvent à réduire ses choix futurs et puis à augmenter la pression, notamment au moment des décisions. Et lorsqu'un jeune commence à réfléchir à son orientation suffisamment tôt, nous, on les incite vraiment, et moi j'aime beaucoup travailler avec les élèves de seconde et de première, pour pouvoir anticiper et prendre le temps de se connaître, d'explorer, de construire un projet progressivement, quoi. Et chaque jour, moi je dis à mes jeunes, l'orientation c'est vraiment un voyage, en fait. C'est-à-dire que plus on s'y prend tôt et plus on a le choix des destinations. Si on attend trop longtemps, on risque de se retrouver contraint dans ses choix. Et moi je leur dis, mais alors ça c'est vraiment mon leitmotiv, c'est-à-dire que plus on s'offre la liberté de choisir, et plus on anticipe, et plus on et moins ont subi, quoi, un choix.
0: Alors pour ça, il faut qu'ils puissent être bien informés sur les formations. Vous avez l'impression qu'ils le sont et qu'ils ont les outils à leur disposition pour bien s'informer?
1: Justement, ça faisait aussi partie des difficultés qu'ils rencontrent, c'est-à-dire que les jeunes sont confrontés à une grande quantité d'informations et de formations d'ailleurs, ce qui peut créer de la confusion plutôt que de la clarté. Et en fait, beaucoup ont du mal à se projeter dans une réalité concrète. Ils ont tendance à partir vers des formations classiques qui attirent parce que ou parce qu'elles sont bien vendues ou par méconnaissance, et du coup ils passent à côté de formations méconnues. Donc le fait qu'ils soient informés, ils le sont pas toujours. Alors ils le sont par l'accès aux réseaux, aux nouvelles technologies, aux réseaux, aux salons, aux journées portes ouvertes, aux forums qui sont souvent organisés dans l'établissement. Et puis ils sont informés surtout par Parcoursup, mais encore faut-il que Parcoursup soit un outil qu'ils sachent maîtriser, parce que Parcoursup, ils ont eu leurs résultats hier, et je suis ravie d'ailleurs de tous les résultats qu'ils ont obtenus parce qu'on a bien travaillé en amont.
0: Ouais.
1: Mais il faut savoir s'en servir.
0: Oui, justement. Alors on va l'évoquer un peu plus en détail, cette plateforme Parcoursup, avec vous, Marielle Petit. On va vous retrouver dans quelques instants. Je rappelle que vous êtes coach privé en orientation. On peut faire appel bien sûr à vos services si on se pose des questions. Voici le groupe Maroon 5 tout de suite. Il y a 20 ans, il se faisait connaître avec ce premier tube, This Love, qui fait toujours du bien à réécouter.

0: 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Maroon 5, This Love sur ICI Lorraine.
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0: Aider les jeunes dans leur réflexion, à trouver quelles études ils vont faire. C'est votre métier, Marielle Petit. Vous êtes coach privé en orientation. On parlait de Parcoursup il y a quelques instants. Vous disiez, il faut savoir s'en servir de cette plateforme. Bon, on va pas se mentir, cette plateforme, on a souvent besoin d'aide avec, hein.
7: Beaucoup de formations sont mal comprises ou idéalisées. Il est essentiel, et ça c'est vraiment notre rôle propre, de les aider à s'informer correctement et d'avoir une lecture réaliste des exigences académiques, des exigences des entreprises et puis des modalités de sélection, des débouchés.
0: Vous parlez de Parcoursup, on entend souvent dire que c'est une plateforme qui est assez anxiogène. Qu'est-ce que vous en pensez?
7: Alors, elle est anxiogène dans la mesure où, elle est anxiogène quand elle est mal utilisée. C'est-à-dire que elle est souvent perçue comme anxiogène les élèves ont une méconnaissance de l'outil. C'est-à-dire qu'il s'agit avant tout d'un outil, mais alors très très riche lorsqu'il est bien utilisé. Le problème, il vient rarement de la plateforme, en fait, en elle-même, mais du manque d'anticipation. Donc, vous verrez, je vais souvent évoquer le mot anticipation parce que pour moi, c'est fondamental. C'est-à-dire qu'elle est anxiogène si elle n'est pas, travaillée en amont.
0: Oui, alors vous allez nous dire comment bien l'utiliser dans un instant, parce qu'on sait qu'il y a beaucoup de gens qui se posent des questions. On va vous retrouver très vite, Marielle Petit. Voici Véronique Sanson, Vancouver, grand classique de la chanson française sur ICI Lorraine.

0: Véronique Sanson, Vancouver, autrice, compositrice et interprète. Hein, et à l'époque où est sortie cette chanson, c'était rarissime.
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0: Peut-être que Véronique Sanson avait été voir une conseillère d'orientation qui lui avait dit faut que vous lanciez dans la chanson, mais que vous fassiez tout. Hein. Autrice, compositrice et interprète, c'est possible. Marielle Petit, justement, vous êtes coach privé en orientation. Alors, on parlait il y a quelques instants de Parcoursup, plateforme qui est souvent critiquée. Alors, vous vous dites il faut savoir bien l'utiliser, Parcoursup, et c'est ça qui est compliqué, en fait. Et vous dites, Marielle, surtout, il faut s'y mettre tôt, hein.
3: Voilà, ça démarre en janvier, mais moi, quand j'ai eu la chance de les rencontrer en seconde, et d'ailleurs, quand je rencontre des jeunes en terminale, parfois des familles qui nous connaissent pas, hein, pourtant on est quand même connus nationalement et depuis longtemps, mais il y a des familles qui connaissent pas notre structure, mais quand ils viennent nous voir un peu dans l'urgence, on arrive toujours à travailler parce qu'on connaît bien notre travail. Mais quand je vois les aînés d'une fratrie, parce qu'évidemment quand on en a suivi un, on suit les autres de la fratrie, quand on voit l'aîné au départ, par méconnaissance de notre existence en terminale, je peux vous garantir que les suivants, on les voit dès la seconde, parce que les parents ont bien compris, et les jeunes aussi d'ailleurs, l'efficacité quand on s'y prend avant, quoi. Mmh. Et donc, ça se prépare pas en terminale, et c'est à ce moment-là qu'il faut construire son projet. Il faut aussi travailler sur la méthodo. Donc oui, Parcoursup, c'est anxiogène, mais ça n'est plus anxiogène quand on a mis en place un certain nombre de stratégies, d'où l'intérêt de s'y prendre tôt, pour pouvoir se consacrer en terminale que à son bac, au concours à éventuellement préparer. Voilà, donc c'est une vraie stratégie. Diversifier ses vœux, sécuriser ses choix, mettre en place un certain nombre de stratégies en termes de méthodes. On travaille beaucoup, ça c'est vraiment notre valeur ajoutée, sur la méthodo, les méthodes de travail, pouvoir anticiper les choses, ne pas s'y prendre trop tard, pouvoir répondre à toutes les attentes de Parcoursup en termes de bénévolat, d'engagement citoyen. Tout ça, on n'a pas le temps de le faire en terminale.
0: Oui, oui. Il y a des adolescents qui n'ont strictement aucune idée de ce qu'ils ont envie de faire. Là, dans ce genre de cas, qu'est-ce que vous faites ?
3: Alors, quand ils n'ont pas d'idée de ce qu'ils veulent faire, on leur dit déjà que c'est pas grave. Et que c'est pas parce qu'on n'a pas d'idée qu'on va pas s'en sortir. C'est-à-dire que, moi je leur dis que et beaucoup de jeunes sont confrontés à ça et que c'est pas grave. Que l'essentiel c'est de s'y prendre tôt et à partir de là, on les accompagne.
0: Et comment on fait ? On leur fait passer des tests ?
3: C'est ça. C'est-à-dire que moi je leur réponds que c'est une situation très fréquente et totalement normale et qu'ensemble on va avancer pas à pas et que effectivement on va d'abord travailler sur la connaissance de soi. Ça c'est la première chose. On ne peut pas avoir une idée de ce qu'on va faire si on ne se connaît pas. Donc, ça commence chaque jour. Donc, on travaille déjà sur la connaissance de soi. Donc, on leur fait
0: passer
3: des
0: tests. À quoi est-ce qu'ils s'intéressent ? Dans quoi est-ce qu'ils sont bons ?
3: On travaille sur la personnalité. Quelles sont les dominantes dans leur personnalité ? Est-ce qu'ils sont investigateurs ? Est-ce qu'ils sont conventionnels ? Est-ce qu'ils ont un profil social ? Et on utilise des questions simples. Hein, c'est-à-dire, on travaille sur les verbes d'action. Est-ce que tu te vois transmettre ? Est-ce que tu te vois travailler en équipe ? Est-ce que tu préfères organiser ? Est-ce que tu as envie de diriger ? Est-ce que tu as envie de travailler dehors ? Est-ce que... Donc, tous ces tests de personnalité, ces verbes d'action sont importantes pour décider. On explore ce qu'ils ne veulent pas faire parfois. Et c'est souvent le cas d'ailleurs. Ils ne savent pas ce qu'ils veulent faire, mais ils savent ce qu'ils ne veulent pas faire. Donc déjà, on avance plus vite.
0: Oui.
3: On enlève un certain nombre de choses.
0: On peut procéder par élimination.
3: C'est ça, on procède par élimination. Et ensuite, une fois qu'on a travaillé sur la personnalité du jeune, on va travailler sur... Enfin, on va leur faire des suggestions.
0: Alors, vous allez nous dire comment vous leur faites ces suggestions dans quelques petits instants. Restez avec nous, Marielle Petit. Voici tout de suite Los Lobos, La Bamba, sur Ici Lorraine.

0: ce magnifique son de guitare espagnole, Los Lobos, La Bamba, sur Ici Lorraine. Trafic toujours assez compliqué sur l'A31 dans le sens descendant, donc en direction de Nancy entre Ogny et Coin-les-Cuvries. Il y a 5 km de bouchon maintenant. Ceci à cause de travaux. Si vous pouvez éviter le secteur, c'est peut-être mieux, hein, parce que franchement, ça ralentit quand même bien. Vous n'hésitez pas à nous donner des infos routes au 03 87 52 13 13. Nous parlons orientation aujourd'hui dans Bienvenue chez vous. Nous sommes toujours avec vous, Marielle Petit, coach privé en orientation. Alors vous nous avez dit, voilà, vous recevez souvent des jeunes qui ne savent pas quoi faire. Et alors la première chose, c'est d'essayer de les connaître, hein, vous nous disiez. Et alors une fois qu'on les connaît, que se passe-t-il? Qu'est-ce qu'on leur propose?
1: On connaît les personnalités dominantes chez eux, on connaît leurs atouts, leurs forces, leurs faiblesses, et leurs faiblesses doivent d'ailleurs devenir des axes d'amélioration, d'où l'intérêt de nouveau de travailler sur l'anticipation, on va dire, hein, parce que c'est comme ça, on peut pas le faire en terminale. Alors, on peut le faire, mais c'est beaucoup moins confortable, on va dire. Ouais. Et une fois qu'on les connaît mieux et qu'on est en mesure de leur faire des propositions en termes de secteurs d'activité dans lesquels on met des métiers pour qu'ils se projettent. Même si je leur fais beaucoup de propositions de métiers, c'est comme ça qu'ils y arrivent en fait. C'est-à-dire que là, il y a un vrai travail d'investigation et d'exploration. C'est-à-dire qu'on les invite à aller par le biais de vidéos, par le biais de playlists, par le biais d'échanges entre élèves. Ça, c'est fondamental. Et d'où l'importance d'avoir un gros réseau entre nous. C'est-à-dire que moi, je me sers entre guillemets. J'utilise des anciens élèves qui sont dans des formations pour qu'ils échangent avec les nouveaux qui se posent des questions. Je suis en lien aussi avec beaucoup de professionnels qui sont sur le terrain et tout ça va faire qu'ils vont commencer à se projeter. Et du coup, progressivement, il y a un projet qui se construit en fait.
0: Bah oui, franchement, on voit à quel point ça peut être important, hein, pour être rassuré et tenu par la main, entre guillemets, hein, de faire appel parfois à un coach privé en orientation. On va continuer à échanger avec vous, Marielle Petit, on vous retrouve dans un instant.
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0: Voici Cookie Dingler, Femme libérée. 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

0: Sophie Dingler, femme libérée.
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0: Marielle Petit, vous êtes avec nous, vous êtes coach privé en orientation. Alors, il y a plusieurs phases dans votre travail. Hein. Voilà, déjà connaître les jeunes que vous recevez, qui se posent des questions sur leur orientation. Vous pouvez parfois leur faire passer des tests pour comprendre qui ils sont et aussi qui ils ne sont pas. Ensuite, vous leur faites des suggestions et puis ensuite vient donc l'heure du choix. Alors, comment ça se passe ?
2: Ils doivent, parmi toutes mes propositions, faire des choix. Et quand ils ont fait des choix, on leur constitue un dossier complet qui les amène à comment on arrive à tout ça. Et à la fin, ça c'est très important, c'est la valeur ajoutée aussi, c'est qu'on leur donne une feuille de route. Et ils savent précisément, au vœu près et au sous-vœu près, ce qu'ils doivent mettre sur Parcoursup. Et là, donc, on est souvent, même en première, hein, moi je les projette déjà sur une feuille de route en première, et du coup, en terminale, je les revois toujours, donc on se voit 4 ou 5 fois, parfois 6 s'il faut, hein, des rendez-vous d'une heure, 2 heures, ça dépend. Et à chaque fois, ils avancent un peu plus vite. Et quand ils ont la feuille de route, on se revoit en terminale, on refait le point aux alentours de novembre, décembre, juste avant l'ouverture. Et là, on regarde si la feuille de route est toujours d'actualité, si elle est en adéquation avec les notes actuelles de terminale. Et puis là, on est serein. On a mis en place tout ce qui est bénévolat, on a mis en place tout ce qui est méthode de travail pour faire monter ses notes. On sait ce qu'on va mettre sur Parcoursup. Et du coup, le côté anxiogène devient quelque chose de très...
0: De plus gérable. Serein, quoi. Ouais, de plus gérable. Dernière question assez rapidement. Donc, quelle peut être la place des parents, des grands-parents aussi dans l'orientation? Parce qu'il y en a qui nous écoutent. Quels conseils est-ce qu'ils peuvent donner?
2: Alors, la place des parents, pour moi, elle est fondamentale. C'est-à-dire que c'est eux qui connaissent le mieux leur enfant ou leur petit-enfant. Ils sont là pour assurer, on va dire, un soutien précieux. Voilà. Aussi pour, alors, en termes de confiance en soi, en termes de découverte, en termes de réseautage. C'est-à-dire que les parents, ils ont des collègues, les parents ont de la famille et ils sont en mesure de leur dire, tu veux pas échanger avec un tel pour découvrir le métier d'avocat, pour découvrir le métier de kiné, pour découvrir n'importe quoi. Ils sont là aussi en termes de conseils, et leur dire, on pourra, si tu as besoin, et dans la mesure du possible, bien sûr, de leur apporter une aide financière, en fait. C'est-à-dire que ils doivent les soutenir, mais ils sont pas là du tout. Ils sont là pour les accompagner, mais sans imposer. C'est-à-dire que moi, je veux toujours qu'ils accompagnent sans imposer, qu'ils conseillent sans décider. Et souvent, c'est là qu'arrive notre rôle de médiateur, en fait, pour apaiser les échanges et permettre à chacun de trouver sa voie. Ils sont là pour les conseiller, les accompagner, mais pas pour leur imposer des choses. Et ça, c'est fondamental.
0: Absolument.
2: Parce que parfois les parents, ils ont tendance à exercer involontairement bien sûr, mais une pression par souci de protection ou d'ambition. Hein, et certains se projettent leurs propres attentes sur le jeune. Et
0: c'est quelque chose qu'il faut éviter. Merci beaucoup Marielle Petit. Pour ceux qui veulent vous contacter, comment est-ce qu'ils font ?
2: Alors pour ceux qui veulent nous contacter, ils se rendent sur notre site qui s'appelle Ton Avenir, hein, qui est vraiment un réseau national fiable et qui existe depuis longtemps. On a été les premiers à faire ça. Et puis voilà. En fonction de leur localisation. Alors, en l'occurrence, à Lorraine, je suis la seule, mais on est répartis vraiment de façon assez uniforme sur l'ensemble de la France. Et puis, donc moi, je suis Marielle Petit. Et puis, ils trouveront mon numéro de téléphone sans aucun problème ou mon adresse mail sur le site.
0: Ton Avenir, voilà.
2: Ton Avenir.
0: Tonavenir.net. Merci beaucoup, Marielle Petit.
2: Mais je vous en prie. À bientôt. Au revoir.
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0: Dans quelques instants, testé, approuvé, Maxence Radovic va nous emmener à la cueillette de Peltre. On va récolter des bons fruits et légumes. Ce sera juste après Lola Young, que voici tout de suite avec Messi sur Ici Lorraine.

0: Lola Young, Messi.
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0: Tous les jours dans TST approuvé, on a envie de vous faire sortir de chez vous, découvrir de nouvelles activités ou pourquoi pas de nouveaux producteurs que peut-être vous ne connaissez pas ou alors que vous connaissez, mais on vous en reparle pour vous donner envie d'y aller. Par exemple, Maxence Radovic, là, direction les champs de la cueillette de Peltres.
3: À quelques minutes de Metz, c'est le genre d'endroit qui sent très bon l'été, avec des fraises fraîches cueillies tout juste par les familles. Ici, le principe, il est très simple. Vous prenez votre panier ou votre brouette et vous allez cueillir vous-même vos fruits et légumes et même les fleurs selon la saison. Alors vous allez pouvoir y trouver des fraises, des tomates, des courgettes, des salades, des herbes aromatiques même. On récolte directement dans les champs et au rythme de son choix. Alors, ce qui est sympa là-bas, c'est que ce n'est pas juste un magasin de producteurs. On se balade, on prend l'air, les enfants peuvent aussi découvrir d'où viennent les légumes et repartent avec des produits ultra frais. Clairement, ça change du rayon légumes d'un supermarché traditionnel. Sur place, vous trouverez des brouettes à disposition, des outils pour certaines récoltes, un espace de pique-nique aussi près du grand parking et même des conseils pour savoir où cueillir les meilleurs produits du moment. Et puis, il y a aussi le magasin fermier à l'entrée de la cueillette de Peltres avec des produits locaux, comme par exemple du miel, des jus de fruits, de la confiture, des œufs et des produits du terroir. De quoi compléter son panier avant de repartir. Petit conseil également, prévoyez une paire de chaussures adaptées, parce que notamment après une averse, il va y avoir de la gadoue. Il ne faut pas l'oublier, c'est en pleine nature, donc c'est les joies de la cueillette de Peltres. En plus de ça, petit plus, les prix sont abordables pour tout le monde. Rendez-vous sur leurs réseaux sociaux dès maintenant pour suivre les infos, savoir quels fruits et légumes sont dispo à quel moment. La cueillette de Peltres, elle est ouverte en saison. Rendez-vous donc tous les jours jusqu'au mois de novembre actuellement. Et puis le week-end, les heures sont prolongées. La cueillette de Peltres, vous l'aurez compris, c'est testé et approuvé par ici Lorraine.
0: Maxence Radovic. Vous le savez, la mode, c'est cyclique. Il y a parfois des choses qui étaient tombées en désuétude et qui reviennent à la mode. C'est le cas par exemple des écouteurs filaires. Muriel Giordan va nous en parler dans quelques instants. Ce sera ses tendances. Juste après, Daniel Balavoine, le chanteur. Vous êtes sur Ici Lorraine. Un bon jeudi à vous.

0: chanteur.
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0: Pour éviter de nous sentir largués dans ce monde qui va parfois trop vite, heureusement que vous êtes là, Muriel Jourdan, vous repérez, vous décryptez pour nous les tendances. Les écouteurs filaires reviennent à la mode, mais qu'est-ce que c'est que ce Beats?
3: Oui, vous avez vu toutes ces stars qui s'affichent avec des écouteurs filaires alors que les écouteurs sans fil étaient devenus la norme. Si t'avais pas de AirPods, t'étais un Cro-Magnon, t'avais raté ta vie. Ou tu ne comprenais pas la modernité. Aujourd'hui, on en revient un peu de tout ça et des dizaines de milliers d'internautes glorifient le filaire. Encore une preuve qu'un objet, ça s'en va
4: et ça revient.
3: Oups, désolé, chaque fois que je prononce ce terme, Clo-Clo se réveille. Donc ça s'en va et
4: ça revient.
3: Couché, Claude. Pardon. Donc, parmi les nouveaux amoureux du filaire, les jeunes, beaucoup. Mais pourquoi ce revirement? Parce qu'ils se rendent compte des limites des écouteurs sans fil. Leur batterie s'use avec le temps, on peut difficilement les réparer, difficilement les recycler. Il faut des métaux rares pour les fabriquer, sans compter qu'il faut régulièrement les recharger aussi. Hein. Tout un tas de raisons qui poussent ces internautes à dire que les écouteurs filaires, c'est génial.
5: Je me suis acheté des écouteurs avec fil. Je suis la plus heureuse du monde parce que maintenant, quand je serai dans les transports et que j'aurai plus de batterie, ben en fait, j'aurai toujours mes écouteurs avec fil qui me serviront.
6: Moi, ça fait un moment que j'ai arrêté les AirPods.
7: Ça, monsieur, c'est le pic de la technologie, c'est exceptionnel. Je ne dois pas les charger. Quand ils tombent par terre, ben ils tombent par terre, ils sont là devant moi. De plus, combien de fois ça a sauvé mon téléphone? Mon téléphone se jette, il suicide, boum, rattrapé par le fil, soit l'élastique. C'est exceptionnel.
3: Vous voyez, encore une preuve que malgré l'appel du marketing et de la tendance, on ne veut pas perdre le fil avec la sobriété.
0: Et les écouteurs filaires, ils placent de plus en plus aux oreilles, et ça s'explique aussi par une peur des ondes et du piratage, Muriel.
3: Et oui, peur des ondes parce que les casques sans fil fonctionnent par rayonnement et radiofréquence tout près du cerveau. Il est donc légitime de nous interroger sur les effets sur la santé, même si les scientifiques indiquent que les niveaux de radiation sont très en dessous des seuils de dangerosité. Sans parler de l'impact sur notre audition, à cause de ces radiofréquences justement. Et ensuite, la technologie sans fil est sujette au piratage. Des hackers peuvent écouter vos conversations. Bon, ça, je vais vous avouer que ça me fait moins flipper. Si les pirates veulent m'entendre demander à mon mari d'acheter le pain ou me plaindre du ménage qui n'a pas été fait dans l'appart, ben libre à eux. Mais quand même, c'est embêtant. Mais filaire ou pas, le casque audio présente quand même parfois quelques dangers. En témoigne cette étude européenne qui a examiné 81 modèles de casque audio, une étude évoquée par le média belge RTBF.
8: Globalement, on retrouve du bisphénol dans tous les modèles. Le bisphénol, c'est un perturbateur endocrinien. Ça veut dire, en gros, que ça peut foutre le bordel dans tes hormones. Heureusement, dans certains modèles, la quantité est trop faible pour que ça puisse avoir un réel impact sur ta santé. L'étude démontre aussi la présence d'autres substances dangereuses en quantité plus ou moins élevée en fonction des modèles.
3: Donc, si vous comptez en acheter, privilégiez quand même les modèles les moins toxiques. Bref, les écouteurs filaires sont en train de redevenir branchés.
0: Ces tendances à retrouver sur ici.fr.
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0: Julien Doré nous emmène tout de suite faire un tour au bord du lac. Je me souviens du clip, il y avait Pamela Anderson qui apparaissait. Comment l'oublier? Vous êtes sur Ici Lorraine. Bonne matinée à tous.

0: Julien Doré avec le lac. J'espère que vous avez bien révisé votre culture générale parce que vous allez jouer là immédiatement avec Jérémy K qui est avec nous. Salut Jérémy.
1: Salut Ilan, bonjour à tous. Et oui, vous participez au grand quiz d'ici Lorraine tous les matins pour vous offrir un moment suspendu cette semaine et partir à l'hôtel Spa La Chenaudière. Combien d'étoiles à La Chenaudière, Ilan?
0: 4.
1: 5.
0: 5. Oh, je me tape sur les doigts.
1: 5 étoiles. Attention, en plus, vous allez l'offrir demain, mais Ilan. Oui. On va jouer juste après la météo, le point circulation et puis également l'information sur Ici Lorraine. Bienvenue.
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1: Je vous souhaite un excellent jeudi matin à l'écoute d'Ici Lorraine. Il est 11h. Toute l'actualité de ce jeudi 4 juin, c'est avec vous Thomas Jean-Georges. Bonjour Thomas.
3: Bonjour Jérémy.
1: Le procès en appel hier à Metz de l'un des agresseurs d'un élève du lycée Rosa Parks de Thionville.
3: Oui, en mars dernier, cet homme de 21 ans avait été condamné en première instance à 2 ans de prison, dont 18 mois ferme pour violence en réunion. Le 10 décembre 2025, aux abords de cet établissement scolaire thionvillois, il avait roué de coups avec d'autres jeunes, un lycéen de 19 ans. La victime, dont le nez et la main avaient été notamment fracturé, avait bénéficié de 30 jours d'ITT. Il souffre aussi de séquelles neurologiques. Hier, en appel, son agresseur présumé a finalement reconnu les faits. Son avocate a demandé une peine aménagée. La cour d'appel rendra sa décision le 9 juillet prochain. L'homme qui a avoué avoir tué sa compagne à Sarreguemines lundi soir a été placé hier soir en détention provisoire. Une information judiciaire pour homicide sur conjoint a été ouverte. Cet homme de 50 ans a redit pendant sa garde à vue avoir étranglé sa conjointe âgée de 37 ans. Il ne supportait pas que sa compagne ait un amant. L'autopsie a bien conclu hier à une mort par strangulation. Plus de précisions à lire sur ici.fr. Un casque bleu tué au Liban hier soir, on vient de l'apprendre. Des tirs de mortier ont atteint une base des Nations Unies. 2 autres militaires ont été blessés au cours de cette attaque. On ne connaît pas la nationalité des victimes ni l'origine de ces tirs. J-7 avant le début de la Coupe du Monde de foot aux États-Unis, au Canada et au Mexique. Les Bleus entament ce soir à Nantes leur campagne de préparation avec un match amical contre la Côte d'Ivoire, qualifié également pour le Mondial. Coup d'envoi à 21h10 et ce sera à suivre sur ici.fr. Hier soir en amical, l'Algérie a écœuré les Pays-Bas en l'emportant 1-0 grâce notamment aux arrêts du gardien des Fennecs, un certain Lucas Zidane, le fils de l'ancienne gloire de l'équipe de France, un certain Zizou. Déjà 10 ans pour Constellation, le festival de l'été à Metz dédié aux arts numériques. Date et programmation ont été dévoilées hier, du 25 juin au 5 septembre. On pourra découvrir 24 œuvres en ville, le jour et la nuit. Constellation, vous le savez, c'est aussi le mapping sur la cathédrale Saint-Étienne. Il y aura une rétrospective des images projetées les plus populaires de ces 10 dernières années.
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3: Et un ciel voilé bien gris pour ce jeudi 4 juin. On va aller dans le pays.
1: Ciel très changeant, Thomas, avec de très rares éclaircies, des averses et surtout des orages qui sont attendus cet après-midi selon les prévisions de Météo France. Ça entraînera des averses localement intenses et des rafales qui vont atteindre les 65 km/h dans le courant de l'après-midi. On parle des rafales de vent. Pas de votre voiture, Thomas Jean-Georges. Ça aurait pu.
0: Pourquoi donc?
1: Non, mais je sais pas. Je me dis, Thomas, la rafale, ça vous va bien, je trouve.
0: La rafale?
1: Non, je trouve. Pour cet après-midi, les températures comprises entre 15 et 19 degrés. 15 degrés attendus au meilleur de la journée, seulement à Longwy. C'est un petit peu faiblard pour la saison. 16 à Metz, Forbach, Sarreguemines, jusqu'à 18 degrés dans le Thionvillois. En ce qui concerne la nuit, ce sera humide encore avec quelques petites averses et les températures au réveil sont assez fraîches, comprises entre 9 et 11 degrés. Devrait y avoir quelques éclaircies en tout début de matinée. Concernant l'état de la circulation, eh bien attention à ces travaux qui entraînent un ralentissement d'un kilomètre 5 sur l'A30 entre Richemont et Famec. Soyez prudents si vous circulez dans le secteur. Et puis, autre difficulté sur l'A31, cette fois-ci, des travaux de réfection de la chaussée qui vous concernent entre Feuilly et Coin-les-Cuvries sur la voie de droite et la bande d'arrêt d'urgence qui sont neutralisées à cette occasion. Et là aussi, il y a un ralentissement très important de 5 kilomètres entre Ony et Coin-les-Cuvries. Vous voilà prévenu si vous êtes dans le secteur. Bonne route avec Ici Lorraine.
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1: Et pour la musique d'ici Lorraine, voici l'un des plus grands tubes de David Bowie. Alors il a été composé en plus en France, au château d'Hérouville, près de Paris, avec son ami Iggy Pop. Et dans ce château, eh bien David Bowie fait la connaissance d'un artiste français, Jacques Higelin, qui enregistre un autre album, toujours dans ce château d'Hérouville. Ils font connaissance, les improfusent. Et c'est la naissance de cet énorme tube, China Girl, sur ici Lorraine.

0: David Bowie, China Girl, sur Ici Lorraine, il est 11h09, ravi de vous accueillir dans le Grand Quiz.
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0: On va jouer.
2: Jérémy K.
0: On va se faire plaisir, c'est le but évidemment du Grand Quiz en cette fin de matinée de jeudi. Alors oui, météo un petit peu capricieuse sur la Moselle, le Pays Haut, avec des averses, peut-être des orages, on l'évoquait il y a quelques instants. Ça va vous donner envie peut-être de changer d'air et de penser à une destination qui va vous donner le sourire. 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Nous allons tester vos connaissances. Alors sur le patrimoine lorrain, l'actualité musicale, on va se rappeler de bons souvenirs et surtout en s'amusant. C'est le but chaque matin sur Ici Lorraine. Clémence et Anne-Sophie sont prêtes à vous accueillir parce que oui, ce matin, grand luxe, hein. Deux standardistes qui sont sur le coup. Il est temps de nous appeler. C'est parti.
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0: Elles sont adorables. En plus, elles vont vous accueillir avec le sourire, Clémence et Anne-Sophie. Rien que pour ça, ça vaut la peine. 03 87 52 13 13. Dans un vieux rock'n'roll, William Scheller, avant de vous accueillir en direct.
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0: et un air qui va vous rester en tête tout au long de cette journée, j'en suis persuadé. Dans un vieux rock'n'roll, William Scheller.
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0: Amir va nous rejoindre dans un instant pour le retour de la musique sur Ici Lorraine. Et puis on est là pour jouer, pour se faire plaisir avec Sandrine qui nous appelle de Distrof. Bonjour Sandrine.
2: Bonjour Jérémy.
0: Sandrine qui est en train de faire les valises. Alors est-ce que vous aimez vous faire les valises avant de partir en vacances? C'est pas une contrainte?
2: Ah non, pas du tout, c'est que du plaisir, parce que vu qu'on part en vacances, voilà, c'est le début dans notre tête.
0: Ah oui, on est déjà un peu en vacances quand on fait les bagages comme ça. Alors qu'est-ce que vous avez mis d'intéressant pour partir en Bretagne? On a mis un ciré, on a pris le parapluie, des bottes aussi?
2: Alors non.
0: Je plaisante. Là, il y a tous les amis bretons qui nous écoutent en Lorraine qui disent « Mais non, c'est pas vrai, il fait beau, il y a du soleil. » Vous allez dans quel coin de la Bretagne, Sandrine?
2: Alors, nous, on va du côté d'Erquy, c'est un Côte d'Armor, va dire à trois quarts d'heure de Dinard ou... Les gens Saint-Malo, quoi.
0: Sympa. Ah oui, franchement, se manger une petite crêpe au caramel beurre salé sur la plage de Dinard. Sandrine, faites ça pour moi, s'il vous plaît, quand vous y serez. Faites-moi ce petit plaisir.
2: Hein, oui, et ben je ferai.
0: Et avec le soleil, bien entendu, on vous l'enverra par nos pensées, Sandrine.
2: Ah oui, mais de toute façon, il y a toujours le soleil là-haut.
0: Bon, vous êtes là en tout cas pour tenter de repartir avec ce magnifique séjour à la Chenaudière. C'est un hôtel spa qu'il faut vraiment visiter parce que ce lieu, il est magique. C'est en Alsace à Colleroy-la-Roche. Est-ce que vous êtes prête, ma chère Sandrine, pour vos trois questions?
2: Oui.
0: Allons-y.
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0: Quel festival Mosellan, ma chère Sandrine, se déroulera du 25 juin au 5 septembre et proposera notamment 6 projections sur la cathédrale de Metz?
2: Constellation.
0: Oui. Oh là, là, il n'y a pas eu une demi-seconde d'hésitation, Sandrine.
2: Je suis très concentrée. Comme au piano. Voilà.
0: Ah là, je sens que vous êtes à 100% focus avec nous. Ça fait plaisir. Mais oui, Constellation, 6 mappings différents seront proposés les jeudis, vendredis, samedi à la tombée de la nuit. À noter le retour de la projection avec le Graouli, vous savez, qui était réclamé par le public. Et donc, on verra à nouveau ce magnifique Graouli rugir, surgir sur la cathédrale de Metz. Ce sera évidemment dès le 25 juin, Constellation, Sandrine, c'est un super moment, ça.
2: Ah oui.
0: Vous aimez, vous venez, vous assistez au mapping?
2: Ah, j'y ai été une fois. Et bon. Franchement, c'est très très joli.
0: Il faudra revenir cette année avant le mois de septembre, Sandrine, on compte sur vous. Allez, vous avez votre premier point, tout va bien pour le moment.
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0: Quel célèbre acteur s'est fait connaître dans les années 90 dans la série médicale Urgence, Sandrine?
2: Je vais prendre le Joker.
0: Le Joker. Est-ce qu'il s'agit de Sean Penn, de George Clooney ou de Bradley Cooper, selon vous?
2: George Clooney.
0: Vous êtes bien sûr de ça, Sandrine?
2: Bah, apparemment non.
0: Bah si, il faut l'être parce que oui, oh, je vous taquine un peu, c'est George Clooney. Bien entendu, vous vous souvenez de ce générique?
2: Ah oui, mais je suis pas série du tout.
0: Ah, vous regardez pas du tout la télé, pas du tout Netflix, pas du tout.
2: J'écoute, non, mais parce que j'écoute France Bleu.
0: Eh ben vous écoutez ici. Alors vous êtes parfaite, voilà, hein, jour et nuit.
2: Je peux pas faire les deux.
0: Eh bien, vous avez raison, Sandrine, de rester avec nous sur ici. Alors, George Clooney, qui incarnait le docteur Douglas Ross durant les 6 premières saisons de la série Urgence, il l'a quitté en 1999 pour des rôles un petit peu plus prestigieux au cinéma. Forcément, quand le cinéma vous appelle, Sandrine, on dit pas non. Hein.
2: Ah, puis vu la carrière qu'il a faite...
0: Il a bien fait. Il faut savoir bifurquer dans la vie, Sandrine.
2: Tout à fait.
0: Forcément, nous avons nos 2 points, ma chère Sandrine. Pas besoin d'aller sur la question musique. Ce matin, on vous inscrit pour le grand tirage qui a lieu demain, midi moins 10, pour vous emmener à la Chenaudière. Ça serait pour y aller avec qui, Sandrine?
2: Alors, bon, je vous cache pas que je voudrais bien l'offrir à un de mes enfants.
0: Oh là là, qu'est-ce qu'elle est gentille.
2: Parce qu'on l'a déjà gagné il y a 2 ans.
0: D'accord.
2: Et ma fille, mon fils, il m'a dit « Ouais, le prochain cadeau, c'est pour nous hein. !»
0: Bon, ça Sandrine, j'espère que le destin, en tout cas, vous permettra de faire ce très joli cadeau à vos enfants. Il faut rester avec nous sur Ici Lorraine et peut-être que le téléphone sonnera demain. On vous embrasse très fort, Sandrine.
2: Oui, merci beaucoup.
0: À bientôt, peut-être à demain, on y croit.
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0: Tout tout est possible dans le grand quiz. La preuve, à 11h19, on vous attend pour jouer avec nous. Il y a encore quelques places à prendre d'ici midi, je vous l'ai promis. Voici Amir, à l'imparfaite pour vous accompagner sur votre radio locale, ici Lorraine.

0: parfaite pour moi.
1: Et vous aussi, hein, vous avez le profil, vous êtes parfait pour venir jouer au grand quiz. C'est ce que vous allez faire, j'en suis sûr, dans quelques instants. 11h22, vous vous posez la question, mais qu'est-ce qu'il y a gagné, cher Jérémy, cette semaine dans le grand jeu d'ici Lorraine? Eh bien, c'est un magnifique séjour qui va vous emmener en Alsace, Colroy-la-Roche. On est vraiment, alors si on regarde la carte, entre Colmar et Strasbourg. Vous allez profiter du calme, de la volupté, de la Chenaudière, Hôtel Spa 5 étoiles. On vous accueillera évidemment comme il se doit, un petit peu comme des rois, comme des reines. Vous allez passer évidemment une nuit dans l'une des suites de la Chenaudière. Vous allez vous régaler, mettre les pieds sous la table au restaurant gastronomique Le Chêne. Cette table est juste d'exception, elle a été multi-récompensée, et profitez du spa 2500 m² également pour recharger les batteries. Venez répondre à nos questions, c'est très très simple, 03 87 52 13 13 pour vous inscrire, et on revient dans quelques instants avec vous tous en direct, bien entendu.
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1: Et je vous propose un retour en arrière dans les années 90 avec l'un des plus grands cartons signé Madonna, titre qui s'est écoulé à plus de 8 millions d'exemplaires, qui est inspiré du célèbre magazine de mode. Vous savez ce qu'elle dit Madonna au début de cette chanson ? Strike a pause. Voici Vogue sur Ici Lorraine.

0: Et c'est une chanson qu'on aurait pu retrouver dans la bande originale du film Le Diable s'habille en Prada. Je vois Anna Wintour, vous savez, toute la presse, la mode new-yorkaise, Madonna Vogue sur votre radio locale ici Lorraine.
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0: Et tiens, nous partons du côté de Dieulouard. On va jouer avec Rachel, 11h28. Bonjour Rachel.
2: Bonjour Jérémy.
0: Très heureux de vous accueillir dans l'émission. On me dit dans l'oreillette que vous êtes une fidèle du grand quiz, Rachel.
2: Eh ben, on vous ment pas. Ouais. C'est vrai que j'écoute assez régulièrement, plutôt même très régulièrement, dès que je peux, ici Lorraine, du côté de Metz.
0: Ben, vous êtes adorable, Rachel. Vous êtes conseillère clientèle, c'est ça?
2: C'est ça.
0: Vous vendez quoi de beau?
2: Alors, moi, je ne vends rien.
0: Ouais.
2: Je conseille et j'aide les clients, on va dire.
0: Ah, c'est bien, ça. Mmh. On a besoin de gens qui nous conseillent. Ah, c'est bien, ça. Et vous faites du conseil dans quel domaine?
2: Dans le domaine de l'environnement.
0: Ah bah voilà, et bah ça c'est très très chouette ça, Rachel. Quel conseil vous aimeriez donner aux auditeurs d'ici Lorraine, tiens, en termes d'environnement? Quel est le petit geste qu'on peut faire pour aider à la planète à aller un petit peu mieux?
2: Eh bah, continuer à bien trier ses déchets.
0: Ouais.
2: Et puis arrêter de jeter des mégots par les fenêtres, par exemple.
0: Enfin,
2: vous voyez, ce genre de fléau qu'on devrait plus voir en 2026, mais continue quand même. Mais bon, après, je pense que c'est même pas des conseils, c'est juste...
0: C'est du savoir-vivre, Rachel.
2: C'est du bon sens, ouais, exactement.
0: Ouais, on est entièrement d'accord là-dessus. En tout cas, votre message, il est passé. Moi, j'espère pouvoir vous emmener au grand tirage de demain pour vivre l'expérience La Chenaudière à Colleroy-la-Roche. Rachel, je sais que vous en rêvez.
2: Je vais me concentrer. Ah ouais, carrément. Ouais, je vais me concentrer, là, je suis à fond.
0: On est au top de la concentration.
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0: Pas plus.
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0: Plus de concentration serait indécent, Rachel. Voici votre première question. Quelle course VTT, née en 1989, va réunir des centaines de participants ce week-end au départ de Lessis, c'est un petit village au sud de Metz, et les participants vont traverser les forts du Mont-Saint-Quentin. C'est une course extrêmement connue, Rachel.
2: Oh bah, je vais prendre le Joker,
0: bienvenue. Est-ce qu'il s'agit de la course des crapauds, de la course des grenouilles ou de la course des nénuphars?
2: Mais des crapauds, bien sûr.
0: Bien sûr, la course des crapauds que vous connaissez de renommée, Rachel, j'en suis sûr.
2: Oh bah oui, parce que non, ouais, je ne monte pas sur VTT.
0: Pour cette nouvelle édition. Alors c'est un retour aux origines des crapauds entre Lessis et Platteville au sud de Metz. Il y aura une centaine de bénévoles qui seront de la partie. C'est un événement hyper familial, festif. Allez leur faire un petit coucou de la part de l'équipe d'ici Lorraine, parce que les crapauds c'est toujours hyper sympa, Rachel, franchement, si vous en avez l'occasion. Le principal, c'est que vous avez votre premier point, Rachel.
2: Allez, c'est parti.
0: Allez, tout se passe bien.
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0: Elle veut rien lâcher, Rachel, elle a bien raison.
2: Ah, non.
0: À quel auteur-compositeur doit-on la musique du générique de la série française Sous le soleil? Vous vous souvenez de cette série Sous le soleil?
2: Ouais, Sous le soleil. Mais générique.
0: Ouais, quel grand chanteur français l'a composé? Alors, on va se la mettre dans les oreilles, tiens, ça donnait ça. Marie et Blue. Je connais par cœur, j'ai un peu honte, Rachel. Ça me rappelle des souvenirs. Moi, j'adorais Sous le soleil. Pas louper un épisode à l'époque de cette série. Quel grand chanteur a composé le générique de Sous le soleil? Il me faut une réponse, Rachel. On n'a plus de joker. Allez-y au petit bonheur, la chance.
2: Eh ben, la voix me rappelle bizarrement Pascal Obispo. Je vais le tenter comme ça.
0: Vous le tentez, Pascal Obispo. Eh bien, sachez... Alors que c'est pas lui qui l'interprète, mais c'est lui qui l'a composé, bien entendu, Pascal Obispo, qui est à l'origine du générique de la série Sous le soleil. Bah oui, ça lui a permis de remplir son frigo, c'est ce qu'il a déclaré en interview, c'était le tout début de sa carrière, c'était un petit peu, pas sac et ça encore à l'époque, et du coup il a eu cette proposition, c'était son premier grand succès à
2: et
0: Pascal.
2: Et c'est pas lui qui chante.
0: Et c'est pas, il me semble que c'est pas Pascal Obispo qui chante, quoique. Mais j'ai un petit doute quand j'entends la chanson.
2: Ah, voyez-vous, bel doute.
0: Mais franchement, si vous me mettez le doute, je vais vérifier, Rachel, et je vous tiens informé. Ok, on fait comme ça, quoi qu'il arrive. Vous avez vos deux points et vous participez au tirage de demain, Rachel. Vous avez été une valeureuse candidate, je croise les doigts pour vous.
2: Super.
0: Belle journée à Dieulouard, Rachel.
2: Eh ben, merci beaucoup, merci, et continuez comme ça, changez rien, Jérémy.
0: Vous êtes adorable.
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0: On va vérifier si c'est Pascal Obispo qui chante. Vous doutez bien, ce générique de Sous le soleil. En attendant, 03 87 52 13 13, venez prendre place dans le fauteuil du candidat du grand quiz d'ici Lorraine. On va encore se faire plaisir avant midi, bien entendu. Avant cela, un point complet sur vos conditions de trafic en Lorraine et puis un joli souvenir. Ouh là là, ça fleure bon les années 80. Ça respire le bonheur, ça c'est Gold Calicoba sur Ici Lorraine. Bonne matinée, bon jeudi.

0: Une chanson qui vous donne peut-être envie d'aller faire un petit tour. Alors pas maintenant, hein. Vous attendez la fin du grand quiz sur la web radio consacrée aux années 80, proposée par votre radio ici. Alors là, vous allez retrouver les plus grandes pépites de toute une génération. Vous savez, toutes les chansons, toutes celles qui nous font chanter, danser en soirée. C'est à écouter, c'est sans pub, c'est gratuit, c'est sur l'application ici. 11h36, on prend la direction des routes Lorraine. C'est ce qu'on fait chaque matin, évidemment, pour bien vous guider. On reste à vos côtés. Je vois un ralentissement qui vous concerne peut-être si vous circulez sur la Nationale 431 en direction du Parc des Expositions, si vous venez de Feilly. Eh bien, on note en ce moment un ralentissement entre Cuvry et Ogny, ralentissement de 2 km. Alors, a priori, c'est la conséquence des travaux qu'il y a sur la 31, parce que je ne vois pas de perturbation en ce moment sur la N431 qui pourrait provoquer ce ralentissement. C'est là que j'ai besoin de vous, j'ai besoin de vos infos. Si vous êtes dans le secteur, un petit message sur WhatsApp, par exemple, au 03 87 52 13 13, pour me dire ce qu'il se passe exactement partout ailleurs. C'est fluide, hein, sur l'ensemble du réseau routier.
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0: Bon jeudi matin avec nous, courage si vous êtes au travail, c'est bientôt la pause de midi. On vous y emmène avec le grand quiz et une grande chanson signée Julien Clerc. Voici ma préférence, il est 11h37.

0: Une chanson qui évoque une belle histoire d'amour, celle de Julien Clerc et de Miu Miu. Ils se sont rencontrés lors du tournage d'un film. Alors là, franchement, le titre du film était prémonitoire, d'amour et d'eau fraîche.
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0: Bon. Sur Ici Lorraine, on vit d'amour et d'eau fraîche et aussi un petit peu de séjour à la Chenaudière, pour tout vous dire. C'est le cadeau qui vous attend demain lors du grand tirage et pour jouer avec nous. Eh bien, c'est Alexandre qui est à Creutzwald. Bonjour Alexandre.
2: Bonjour Jérémy.
0: Alexandre qui est professeur de technologie. Alors moi j'ai une question Alexandre, est-ce qu'on travaille encore en cours le 4 juin, tiens, dans les collèges et lycées de Creutzwald?
2: Bien entendu qu'on travaille encore.
0: Bah oui, on travaille encore, même si voilà, il y a les épreuves du bac qui vont arriver également. Le brevet, c'est un petit peu plus détente pour les quatrièmes. Vous en avez justement, vous, Alexandre?
2: Oui, voilà, c'est détendu pour les cinquièmes et les quatrièmes.
0: Voilà, un petit peu plus stressant effectivement pour les élèves de troisième et celles et ceux qui vont passer des examens. On vous envoie plein de bonnes ondes, en tout cas, sachez-le, aux enfants, petits-enfants qui vont s'y coller dans les prochains jours. Alexandre, la Chenaudière, pour vous, c'est quoi? C'est un endroit de rêve? C'est un endroit que vous aimeriez découvrir?
2: Oui, c'est un endroit que j'aimerais découvrir avec ma compagnie.
0: Pas forcément. Franchement, ça se vit à deux, ça se vit en amoureux. Et cette escapade, vous allez peut-être la remporter à condition, mon cher Alexandre, de bien répondre à deux de mes trois questions que voici. Est-ce que vous êtes fin prêt, Alexandre, pour qu'on rentre dans le vif du sujet?
2: Fin prêt.
0: Allez, c'est parti.
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0: Avant Cora et Carrefour, comment s'appelaient les hypermarchés de Grossbliederstroff et Saint-Avold, mon cher Alexandre? Ça, vous n'êtes pas trop éloigné.
2: Oui, le record.
0: Le record, bien entendu, le record de Grossbli. Vous l'avez déjà visité à l'époque, Alexandre, j'en suis persuadé.
2: Oui, je faisais mes courses à un moment là-bas.
0: Bah oui, dans les années 70-80, que ce soit du côté de Frémin-Merlebach, Saint-Avold ou encore Pont-à-Mousson, on disait « je vais au record ». Et ça évoque quelle partie de votre vie, justement, cette époque, ces années 70-80, Alexandre? Vous faisiez quoi, tiens, justement?
2: Eh bien, écoutez, j'étais au collège, au lycée, et c'était mes années d'adolescence.
0: Eh oui, ça nous rappelle beaucoup de souvenirs. Le premier point pour vous, Alexandre, on va tenter de faire aussi bien avec notre seconde question.
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0: Dans quel pays Dalida est-elle née, Alexandre? Dans quel pays Dalida est-elle née? Vous avez encore le joker qui peut peut-être vous permettre d'avoir les trois propositions si vous n'êtes pas sûr sur ce coup-là, Alexandre. Comment vous le sentez?
2: J'hésite entre... Entre deux, bien sûr, entre l'Égypte et l'Italie, je veux dire l'Égypte.
0: Vous me dites l'Égypte. Eh bien, sachez que Dalida est née au Caire, en Égypte. Bonne réponse. Salama. Regardez, on y est, on ferme les yeux. On est avec Dalida sur scène. Alors, elle possède la nationalité italienne avant d'être naturalisée française en 1961. Dalida et son vrai nom, le nom entier, Alexandre, de Dalida, c'est Yolanda Clestina Gigliotti. Elle avait déjà, je trouve, un nom de star, Alexandre. Je ne sais pas si vous êtes d'accord avec ça.
2: Je suis d'accord, oui.
0: Dalida, donc grande artiste. Moi, j'aime toujours Dalida. Dès qu'il y a un Dalida qui passe en soirée, voilà, je me lève, je danse. Vous faites pareil, Alexandre?
2: Je fais pareil.
0: Bravo, vous avez vos deux points. En tout cas, mon cher Alexandre, ça veut dire qu'on vous inscrit pour le grand tirage de demain pour partir avec votre compagne à la Chenaudière. J'espère que votre téléphone sonnera, Alexandre. On croise les doigts pour vous.
2: J'espère aussi, merci.
0: Bonne journée, Lorraine. Alexandre. Merci d'avoir joué avec nous.
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0: Il reste encore une place à prendre pour tenter votre grand quiz. Alexandre l'a fait à Creutzwald, pourquoi pas vous? On vous attend.
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0: Une certitude, Taylor Swift adorerait passer un séjour à la Chenaudière. Ah mais non, mais j'en suis sûr, elle traverserait l'océan Atlantique pour partir en Alsace. La voici avec The Fate of Ophelia sur Ici Lorraine. Il est midi moins le quart. Belle matinée, bienvenue à vous.

0: Une artiste qui a véritablement très bon goût, Taylor Swift, puisqu'elle vient de faire l'éloge sur son compte Instagram et son admiration pour Paul McCartney. Elle adore son dernier album et je vous le conseille aussi, franchement c'est un petit bijou.
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0: Nous allons du côté de Marange-Silvange ce matin pour jouer avec Christiane au grand quiz. Bonjour Christiane.
2: Bonjour Jérémy.
0: Bon, vous allez bien, vous êtes en forme, pas trop stressé de jouer avec nous, Christiane. Non.
2: Non.
0: Ah non, pas de stress. Je le dis souvent, venez comme vous êtes, venez détendu. Enlevez les chaussures, parce qu'il paraît que quand on enlève les chaussures, quand les pieds respirent, on est beaucoup plus détendu, Christiane. Vous avez quoi, les chaussures, les tongs, les patins?
2: J'ai les patins, on va dire ça.
0: Les patins. Voilà. Mettez-vous à l'aise, en tout cas, Christiane, parce qu'on a véritablement envie que vous soyez dans de bonnes conditions. Alors, on papotait un peu en antenne, Christiane, et vous avez une petite fille qui est en plein parcours sup, hein, c'est ça?
2: Oui.
0: Alors, ça fonctionne, elle sait ce qu'elle veut faire comme orientation pour la suite de ses études?
2: Voilà, elle aimerait plutôt dans le médical, mais apparemment c'est fort demandé.
0: C'est fort demandé. Ben oui, bon.
2: Parce que tout est commun maintenant.
0: Forcément.
2: Voilà, il y a plusieurs disciplines communes, donc on verra bien.
0: On sait que les vœux de Parcoursup, hein, ça, c'est parfois un petit peu la loterie. Il y a pas mal d'émissions sur lesquelles on a abordé le thème qui sont en podcast sur l'application ici, Christiane, qui vont peut-être pouvoir vous aider justement pour les bons choix de Parcoursup. Allez faire un petit tour sur l'application, sur le site ici.fr, je suis sûr que vous avez peut-être trouvé des réponses à vos questions.
2: Oui, mais j'ai entendu vos émissions de ce matin et c'était fort intéressant. Quoi.
0: Ah, bah c'est parfait.
2: Voilà.
0: Bon, parfait. Ma chère Christiane, tous les indicateurs sont au vert. Voici vos trois questions, voici votre grand quiz.
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0: Il va falloir, Christiane, découvrir une ville lorraine. Écoutez bien cette petite énigme. Mon nom évoque un ruisseau au bord d'une forêt. Je me suis développé sur l'ancienne route entre Metz et Mayence, dominée par une tour octogonale bâtie sur les vestiges d'un château fort, disparu pendant la guerre de 30 ans. Quelle ville suis-je, Christiane ?
2: Alors, vous pouvez me répéter la question une fois ?
0: Mon nom évoque un ruisseau au bord d'une forêt. Elle s'est développée, cette ville, sur l'ancienne route entre Metz et Mayence. Elle est dominée par une tour octogonale qui a été bâtie sur les vestiges d'un château fort.
2: Je vais prendre le joker.
0: Est-ce
2: j'ai un doute.
0: Qu'il s'agit de Sarreguemines, de Thionville, de Forbach, Christiane?
2: Alors, Sarreguemines,
0: Thionville, Forbach. Oui, vous l'avez, forcément.
2: Allez. Comment? On va dire Thionville.
0: Et c'est Forbach, Christiane. Et oui, la tour du Schlossberg, bien entendu.
2: Ah oui, effectivement.
0: Alors, il y a le salon du livre de Forbach qui débute demain. Et puis, sachez qu'il y a un marché des saveurs aussi qui vous attend. Si vous souhaitez y aller vous balader, ce sera samedi de 10h à 18h sur la place Aristide Briand. On poursuit, nous allons nous refaire avec une question musique pour vous, Christiane.
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0: Quelle chanson de Mylène Farmer, sortie dans les années 90, un refrain qui commence par ces mots « Tout est chaos ». Tout est chaos. C'est quelle chanson de Mylène Farmer, ça, Christiane ? Fredonner dans la tête, peut-être essayer d'avoir le refrain.
2: Oui. Les refrains.
0: Les idéaux, les mots abîmés. Je continue pas, je vais vous donner la réponse. Mais je suis sûr que vous l'avez. C'est désenchanté.
2: Ah oui, effectivement. Ah ben, ça sera pour une autre fois.
0: Je suis confus, je suis déçu, je suis même un petit poil triste, Christiane.
2: Oh non.
0: Non, mais un petit peu, j'avais envie de vous y emmener. Vous êtes hyper sympa, vous êtes souriante, j'avais envie de vous inscrire au grand tirage, malheureusement.
2: Eh ben, je retenterai une troisième fois ma chance.
0: Bah, vous pourrez jouer demain, pourquoi pas, dès 11h, Christiane. Ça a été un plaisir.
2: Demain, ça sera un peu compliqué pour le tirage. Je ne serai pas là. Donc,
0: Mais on remettra vite le couvert ensemble, Christiane. On ne s'inquiète pas là-dessus.
2: Voilà.
0: Prenez soin de vous à Marange-Silvange. Merci de votre fidélité à ici, Lorraine, Christiane.
2: Merci.
0: Bye bye.
2: Allez, bonne fin de journée.
0: Merci
2: à tout le monde.
0: À vous. À bientôt. Allez, le soleil est de retour. Voici Philippe Laville et Jocelyne Berroir sur ici, Lorraine.

0: osé. Un tube largement diffusé dans les années 80, que ce soit dans les Antilles ou du côté de la Réunion. C'était Philippe Laville, Jocelyne Berroir, Collé Serré sur Ici Lorraine.
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0: Mais que le temps passe vite, on va déjà se retrouver dès demain 11h pour jouer. Ce sera la dernière occasion de vous inscrire au grand tirage de demain vendredi, midi moins 10, pour filer à la Chenaudière, ce magnifique hôtel spa 5 étoiles qui se trouve en plein cœur de la nature alsacienne. Ce sera la dernière occasion de jouer avec nous. Dans moins de 4 minutes, le point complet sur l'actualité en Moselle et Payot avec Thomas Jean-Georges. Et puis ça aussi, c'est une grande chanson qui va faire du bien. Jean-Jacques Goldman sur Ici Lorraine. Encore

0: Encore une pause déjeuner chargée de cadeaux, c'est ce qui vous attend pour la suite sur Ici Lorraine avec Valérie Damido et Eric Bastien. Ils vous emmènent dans quelques instants vivre un magnifique moment au Festival d'Avignon. Restez avec nous.
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0: Dans un instant, coup d'œil sur la météo très agitée, orageuse de ce jeudi après-midi. C'est à suivre midi. Et à midi, on s'informe avec vous. Thomas Jean-Georges, depuis son agression, il souffre notamment de séquelles neurologiques graves.
2: Oui, ce Thionvillois de 19 ans qui a été roué de coups le 10 décembre dernier aux abords du lycée Rosa Parks a dû affronter hier le regard de l'un de ses agresseurs, condamné en première instance à 18 mois de prison ferme. Cet homme de 21 ans a fait appel et lors de son second procès hier à Metz, il a finalement reconnu les faits, expliquant notamment être allé beaucoup trop loin. Il a présenté ses excuses à la victime, mais l'avocat de la défense, maître Aloïse Mabungu, n'a pas été convaincu par ce changement de ligne de défense.
3: Ce sont des tactiques de défense, hein. Voilà, je pense que ça a été conseillé par son conseil. Ses excuses m'étonnent et je pense que ses excuses auront étonné aussi la cour. Ça ne change pas la donne, hein, puisque c'est un jeune homme qui a été en première instance très odieux, insultant vis-à-vis des familles. Et d'ailleurs, le jugement en première instance le dit, hein, une attitude qui mettait tout le monde en difficulté. Mais bon, c'est sa défense, la cour appréciera.
2: Et la cour d'appel de Metz rendra sa décision le 9 juillet prochain. Quant à la victime, elle va se faire opérer du cerveau le 25 juin prochain à l'hôpital central de Nancy.
0: Il ne supportait pas que sa conjointe ait un amant.
2: L'homme de 57 ans qui a avoué avoir étranglé lundi soir sa compagne à Sarreguemines a été placé et a été mis en examen hier soir pour homicide sur conjoint et il a été placé en détention provisoire. L'enfant du couple âgé de 3 ans a été pris en charge par des membres de la famille de la victime. Plus de précisions à retrouver sur l'appli ici. Dans l'Aude, deux des trois agents de l'ONF placés hier en garde à vue pour destruction involontaire par incendie ont été remis en liberté hier soir. Le troisième va être présenté à un juge d'instruction en vue de sa mise en examen. Il serait à l'origine du feu de Ribaute en août 2025 qui a ravagé près de 17 000 hectares dans le massif des Corbières. Les enquêteurs cherchent à établir si une cigarette jetée par la fenêtre d'une voiture de patrouille de l'Office national des forêts pourrait être à l'origine de cet incendie. Le casque bleu tué au Liban hier soir est de nationalité serbe. Des tirs de mortier ont atteint une base des Nations Unies. Deux autres militaires ont été blessés au cours de cette attaque. On ne connaît pas encore l'origine de ces tirs.
0: Si vous désirez que vos grands ados ne se tournent pas les pouces en juillet et en août, c'est le moment pour eux de décrocher un job d'été.
2: Oui, plusieurs boîtes d'intérim lancent actuellement leur campagne de recrutement estival. C'est le cas d'Adeco qui a 3700 jobs d'été à pourvoir dans le Grand Est, dans la restauration, le tourisme, mais pas que, comme l'explique Caroline Philippe-Janon, responsable marketing candidat à expérience chez Adeco.
4: Alors c'est vrai qu'on a souvent l'habitude de penser au secteur agricole, au secteur de l'hôtellerie-restauration pour les jobs d'été. En revanche, il y a d'autres secteurs qui sont très très présents, notamment l'industrie agroalimentaire, le commerce et aussi la logistique. Et la bonne nouvelle, c'est que ce sont des secteurs qui sont ouverts sur cette période-là à des profils peu qualifiés, peu expérimentés.
5: Sur quels critères un saisonnier est-il recruté ?
4: Si on se parle de postes qui ne nécessitent pas de diplôme particulier ou d'expérience, le savoir-être va faire la différence. Évidemment, l'envie de travailler, la capacité aussi à travailler sur la période et puis motivation, engagement, c'est clé.
2: Caroline Philippe-Janon d'Adeco, Grand Est, qui était l'invité de François Pelleret ce matin sur Ici Lorraine, c'est en réécoute sur ici.fr. Enfin, à 7 jours du début du mondial de foot, les Bleus de Didier Deschamps vont peaufiner leur préparation ce soir à Nantes en recevant en amical la Côte d'Ivoire. Les éléphants ivoiriens sont aussi qualifiés pour ce mondial. Et dans leur rang, un ancien défenseur formé au FC Metz, Clément Apka, qui joue maintenant du côté de l'AJ Auxerre. On voit de ce match à 21h10, c'est à suivre ce soir sur ici.fr.
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2: Pas de soleil ni de ciel bleu normalement aujourd'hui en Moselle et dans le pays.
0: Ok, non, va falloir patienter et attendre peut-être la journée de dimanche pour revoir le soleil. Vigilance jaune concernant les orages valables pour nos départements lorrains. C'est encore jusqu'à demain soir minuit. Un ciel perturbé donc cet après-midi avec parfois des coups de tonnerre, des rafales pouvant atteindre les 65 km/h pour les températures. Elles ne dépasseront pas les 20 degrés du côté de Metz, Thionville ou encore Forbach. 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Éric Bastien.
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8: Bonjour la France, j'espère que tu vas bien la France. Nous sommes jeudi, bientôt le week-end. C'est la dernière manche aujourd'hui pour savoir qui sera en finale. Évidemment, la petite personne à mes côtés trépigne.
9: Ah, je suis comme un zébulon là, vous voyez.
8: Ah, là,
9: je suis content.
8: Il a deux candidats, bonjour, j'en ai 15, ce qui veut dire qu'aujourd'hui, mon candidat a une lourde responsabilité.
9: Non, mais il ne passera pas la frontière, de toute façon.
8: Non, mais peut-être qu'il sera accueilli au Damido Land. Ouais. Alors, je vous rappelle le cadeau du premier finaliste de demain. C'est un week-end exceptionnel au Festival Off d'Avignon. C'est le plus grand spectacle vivant en France. Il fête ses 60 ans cette année. Alors, vous allez gagner un séjour pour 4 adultes, 2 chambres doubles à l'hôtel Le Chardonnay. Vous aurez les petits déjeuners qui sont compris. Vous aurez 100 € de carburant pour rejoindre la Cité des Papes. Et surtout, vous allez assister à 2 spectacles par jour, soit 4 spectacles au total. Ça va être magnifique.
9: Bien sûr.
8: Et puis, vous pourrez évidemment découvrir Avignon, qui est quand même une ville classée au patrimoine mondial de l'UNESCO. 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C'est Noël avant Noël.
9: Ah oui.
8: Ça, c'est ici, c'est
9: bon, c'est Noël, c'est les températures en France, hein, en même temps, c'est Noël.
8: Exactement. Hein. Alors, le deuxième cadeau pour le finaliste, c'est quoi?
9: Toute l'année, je vous ai parlé des différentes nationalités de Joe Malongo.
8: Oh
9: la branche russe, la branche sicilienne. Joe Malongo m'a écrit.
8: Ah.
9: Ses prendre de dosettes l'ont accompagné dans son écriture avec ses 6 verres en verre. Joe Malongo m'a dit, je veux la nationalité d'Amidoise.
8: Ah, d'Amidoland.
9: Oui.
8: Merci Malongo.
9: Il veut intégrer le d'Amidoland, Joe Malongo.
8: Joe, tu auras ta carte d'identité du d'Amidoland et tu, comme ça, nous pourrons tous.

0: beaucoup. Alors, comment ça va Nicolas? Comment ça va Sylvie?
1: Bonjour.
2: Bonjour.
0: Alors, Nicolas.
2: Oh là
0: là, j'adore les candidats qui se disent bonjour.
3: Vous c'est la politesse du Dami d'Hollande.
0: C'est la politesse, ouais. Nicolas, tu veux faire partie du Dami d'Hollande, toi aussi?
4: Je pense demander la doumé de la solide.
0: Tu sais quoi? Tu l'obtiendras.
4: Surtout que. J'espère bien.
0: Mais oui, t'es mon candidat aujourd'hui. Je te dis pas là.
4: En plus.
0: Tu vois ce que je veux dire.
3: En tant que ministre des Finances, j'offre 1000 euros à tous les candidats, bien sûr. Hein. C'est normal.
0: Alors, Nicolas, il joue avec ICI Normandie. Bientôt, il jouera avec ICI Dami d'Hollande. Tu as 43 ans, tu habites à Condé en Normandie et tu as 3 chiens. Comment s'appellent-ils et quels sont les modèles?
4: Alors, j'ai 3 chiens. Donc, effectivement, j'ai Suna qui est un modèle charpais, c'est-à-dire légèrement fripé, qu'il faudrait pas se faire passer, mais qui est magnifique et qui est bleu. C'est un chien bleu.
0: Ouais.
4: J'ai Oumi, Oumi qui est un chocho. C'est les chiens tout poilus là.
0: Bah oui, c'est trop mignon avec la leur. Eux, ils ont la langue bleue.
3: Ah bon?
4: Exact. Les deux ont la langue bleue. Et sinon, j'ai Nox qui est un corneau pure race qui garde la maison tous les jours.
0: Voilà. Oh là là là là. Et tout ça, il y a aussi un chat qui s'appelle Pouette.
4: C'est ça, exactement, qui est l'ancienne de la maison, en fait, et qui commande un petit peu tout le monde là-dedans.
0: Et voilà.
4: Qui fasse 10 fois leur poids, à peu près, voire 15 fois leur poids.
0: Ah, mais de toute façon, c'est toujours le chat, hein, le maître de la maison. Pouette.
4: Exactement.
0: Ben oui, Pouette, c'est la chef, c'était sûr. Alors, il paraît que t'as des oies et des moutons aussi.
4: Oui, c'est un petit peu la ferme chez moi, effectivement. Donc là, en ce moment, il y a effectivement des oies, des moutons qui entretiennent la prairie. J'ai un voisin d'ailleurs qui dit en rigolant, c'est presque une petite affaire. Hein, mon voisin fermier me dit ça, c'est presque une petite affaire chez toi. Effectivement, beaucoup d'animaux, j'aime beaucoup ça.
0: Eh ben oui, ça tombe bien parce qu'au Dami d'Hollande, on le sait, les animaux sont les bienvenus.
3: Oui, puis on aime les Français qui investissent, qui ont une belle entreprise. C'est ça le Dami d'Hollande.
0: Ah là, oui, d'accord. Voilà. Alors tu vas te détendre parce que le Dami d'Hollande, c'est pas un pays capitaliste. Hein, c'est un pays de.
3: Oui, enfin, il en faut un peu.
0: Non, mais nous, on est des gros babacous là.
3: Oui,
0: oh là là, pop.
3: Oula.
0: Alors, il paraît que tu es prof de cuisine dans un lycée professionnel.
4: Oui, tout à fait.
0: Dis donc, tu dois bien cuisiner, toi. On va en reparler pendant l'émission, mais je suis sûre que tu cuisines bien. Alors,
4: un petit peu.
0: Voilà, on adore les hommes qui cuisinent au Dami d'Hollande. Alors, on va tout de suite marquer le premier point, mon petit chat, avec la première question, vrai ou faux. Tiens, une ambiance. Voilà, ça, c'est Éric Bastien qui se réveille le matin.
3: Ah oui.
0: Et voilà.
3: Alors, je ronronne de plaisir.
0: Non, c'est un buffle, hein, le dos.
3: Ah, excusez-moi.
0: Voilà. Alors. Au Bangladesh.
3: C'est quand je vous écoute imiter des dauphins, je ne sais plus où on est. Hein, donc,
4: Bangladesh.
0: Voilà. Au Bangladesh, il y a un buffle qui est devenu la star des réseaux sociaux parce qu'il ressemble à Donald Trump. Alors, est-ce que c'est vrai qu'un buffle est devenu la star des réseaux sociaux parce qu'il ressemble à Donald Trump? Vrai ou faux, top chrono, 5 secondes.
4: Il me semble avoir vu l'information. Je dirais vrai.
0: Eh oui, c'est vrai, évidemment. Le buffle albinos, il a été nommé Donald Trump parce que il a une très grande mèche sur son petit front, façon brushing trumpien. Donc voilà, tu as un point, mon petit Nicolas.
3: Sylvie est à ICI Poitou. Bonjour Sylvie, bienvenue.
2: Bonjour Bastien, bonjour Valérie et bonjour Nicolas.
3: Appelez-moi Eric, c'est mon prénom, je préfère. Eh ben oui, parce que Bastien c'est un nom de famille, je vous en prie, c'est pas grave, c'est juste, je mets moins d'eux dès le début. Sylvie, tu habites à Hervaux, c'est où Hervaux?
2: Hervaux, c'est dans les Deux-Sèvres,
3: ouais.
2: La région Aquitaine, Nouvelle-Aquitaine,
3: okay.
2: À mi-chemin entre Poitiers, Cholet,
3: Rochelle. Voilà. Je vois très bien. On salue les équipes d'ICI Poitou, d'ailleurs, qui nous écoutent. Sylvie, mariée à Jean-Paul, ça fait combien de temps avec Jean-Paul? Pas mal, hein, je crois.
2: Oui. 41 ans.
0: Oh la vache.
3: Oh là là là. On parlera de cette rencontre avec Jean-Paul à l'occasion d'un mariage. Vous avez ensemble, j'imagine, 2 enfants. C'est ensemble que vous les avez eus.
2: Oui.
3: Oh, ils sont grands, hein, déjà, les enfants. Quel âge?
2: Oui, 47 semaines, d'ailleurs.
3: Ah, okay.
2: Ma fille. Et puis, Héloïse, voilà. Et Baptiste, 38.
3: 38. Alors, c'est aussi une animalerie à la maison. Combien y a de chats? Combien?
2: 6 chats.
3: Ah ouais, quand même. 6 chats.
2: Ah oui.
3: 3 à la maison et 3 qui se baladent. Et puis, il y a des petites poules aussi chez toi.
2: Des poules, des poissons. On a eu aussi des moutons et des oies, mais bon, voilà.
3: Très bien.
2: Les oies ont été croquées par un renard.
3: Oh, chenapan.

0: Vieille fripouille, sacré bon rien.
1: Sylvie, nous allons jouer. Je rappelle que je suis très content car nous avons une institutrice à la retraite. Institutrice, le savoir, la légende, la culture.
2: Bien sûr.
1: Je le sens bien, Sylvie. Bienvenue. Voici une première question et un extrait de Jean Marais. Écoutez.
3: Lis ton journal. Lis ton journal. Je connais ce système.
0: Sacré voix. Hein.
2: Jean Marais, très belle voix.
1: Ah ouais. La France est 25e au classement mondial 2026 de la liberté de la presse. Voilà mon affirmation, Sylvie. La France, 25e au classement mondial cette année de la liberté de la presse. Vrai ou faux, top chrono, 5 secondes.
4: Vrai.
1: Je vois que Sylvie est déterminée. C'est vrai, tu as totalement raison. La France est bien 25e au classement de la liberté de la presse établi par l'ONG Reporters sans frontières. C'est la Norvège qui conserve la première place pour la 10e année consécutive. Les États-Unis pour la liberté de la presse, vous savez combien ils sont ?
2: Oh bah.
1: 64e.
2: Ça fait plaisir.
1: Voilà.
2: Allez, Nicolas, un point, Sylvie, un point. Et là, tout de suite, Beau Malheur, Emmanuel Moir, vous écoutez ici, à tout de suite.

0: Et non, que du bonheur, en écoutant ici tous les jours Emmanuel Moir, Beau Malheur et du bonheur. Ah, pour Sylvie, qui va être ma candidate gagnante aujourd'hui.
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1: Alors, ici nous jouons avec Nicolas qui joue avec ici Normandie. Nicolas, on le sait, est prof de cuisine. Et alors, il paraît qu'on a des spécialités magnifiques. Pot-au-feu, blanquette, lasagne, que sais-je.
3: Mais oui, ouais, oui, effectivement, on a toutes ces spécialités-là. On a aussi même un dessert normand. Le fameux dessert normand, vous connaissez quand même.
1: Bah, ça doit être.
3: Turgoule.
0: Bah, la tarte.
1: Bah, ça doit être une tarte aux pommes, un truc comme ça, non?
3: Mais non, même pas la turgoule. Alors, la turgoule. Vous savez pas ce que c'est la turgoule.
1: Bah, bon. Non. Je suis désolée. Pardon.
0: Tu te fais engueuler, là.
1: Hein. Je te demande pardon. Tu nous feras de la turgoule au Dami d'Hollande, mais qu'est-ce que c'est la turgoule, alors?
0: Excuse-moi, je voudrais rappeler quand même qu'elle est présidente du Dami d'Hollande, donc on lui parle autrement.
1: Non, on parle comme on veut.
0: Okay, attention. Okay.
1: Non, chérie, tu peux me parler comme tu veux. C'est l'autre, là. Il a un ego de la taille de l'Arkansas.
3: Ouais, il est, c'est vrai. Franchement, il est pas sympa.
0: Ah, bah, c'est vrai.
1: Voilà, merci. Allez, dis-moi tout, c'est quoi la.
3: Alors, c'est une sorte de riz au lait, en fait, mais qui est une spécialité normande, qui est fait dans un plat spécifique. C'est une cuisson, en fait, qui se passe pendant 4 heures au four. Donc, c'est très simple. Il y a du riz rond, du sucre, du lait entier que je vais chercher chez mon voisin, donc plus qu'entier, parce qu'il a des vaches, de la cannelle. Et on laisse cuire comme ça pendant 4 heures au four, 160 degrés, tranquillement. Ça fait une magnifique croûte sur le dessus. Et quand on retire la croûte, on se retrouve avec un riz fondant et crémeux avec de la cannelle.
1: Oh, mais qu'est-ce
3: c'est
1: que...
3: magnifique.
1: Je vais faire cette turgoule dès ce soir. La turgoule sera le plat officiel du Dami d'Hollande. Voilà. Eh ben alors, écoute, c'est magnifique. Alors, il paraît que tu es pas très très fort en bricolage.
0: Non, ça m'étonne pas.
1: Et que tu poses du placo pas droit. Ça veut dire quoi? Parce que quand même, le placo sur les rails, c'est fastoche.
3: En fait, je suis une grosse quiche en bricolage.
1: Ah.
3: Donc là, c'est vrai que je suis pas bon du tout. C'est pas mon fort. Et à chaque fois que j'essaie, alors par exemple, le truc typique, effectivement, c'est le placo pas droit ou quand je vais mettre une cheville pour mettre quelque chose dans le mur, il y a des chevilles différentes en fonction de la structure du mur. Évidemment, j'y comprends rien du tout. Donc je mets n'importe quoi et évidemment, ça ne tient pas. Il y a tout qui tombe.
0: Ah ouais, c'est ça, d'être une quiche normande.
3: Et ben voilà, ou une tarte aussi. Une tarte.
1: Il n'est pas normand, il est damidolien.
0: Ouais.
1: Alors, mon petit chat, tu vas marquer tout de suite le deuxième point avec la deuxième question, vrai ou faux.
3: Oui.
1: Écoute bien cette question, tiens une petite ambiance. Oh, let me be your dog. La BO de Didier avec Alain Chabat. Alors,
3: Didier.
1: On ne sent pas le cul des gens, Didier. Alors, à Lyon, il existe un restaurant gastronomique entièrement réservé aux chiens. Vrai ou faux, top chrono, 5 secondes.
3: C'est tellement absurde que je dirais oui.
1: Eh ben, t'as bien raison parce que c'est vrai. Figure-toi que le restaurant s'appelle le Dogstronomy et c'est une expérience gastronomique pour nos petits camarades à quatre pattes. Menu adapté, etc. C'est magnifique. 2 points pour Nico.
0: Sylvie est avec nous dans les Deux-Sèvres à Hervaux. Elle est mariée à Jean-Paul. On pense bien fort à Jean-Paul. On l'a dit tout à l'heure, t'es retraitée, t'étais institutrice toute ta carrière. T'avais des enfants de quel âge? Tu faisais quelle classe, toi, Sylvie?
4: De 2 à 4 ans.
0: Ah oui, c'est tout petit, maternel.
4: Petit, oui.
0: Oh là là, petite section, grande section, tout ça, c'est des belles années.
4: Toute petite section, oui.
0: Ouais. Et ado, tu voulais être traductrice. Alors du coup, bon, t'as préféré aller dans autre chose, mais c'est pas grave.
4: Voilà.
1: Enfin, quand t'es institutrice en maternelle, tu fais de la traduction parce que.
0: Il faut arriver à comprendre quand même.
4: Il faut y
0: avoir
4: du yaourt.
0: Voilà. Elle fait du sport, notre Sylvie. Elle fait de la marche et du yoga.
4: Oui.
1: Ah, alors, ça attends. C'est bien.
0: Du yoga sur chaise, c'est-à-dire?
4: Bah,
0: c'est
4: exactement.
0: C'est quoi?
4: Eh bien, ça part de la position assise, avec des mouvements des bras et des jambes, tout en respirant comme le yoga.
0: Pour s'entretenir, c'est très bien. Et alors, j'ai découvert, Sylvie, que tu es très, très, très manuelle. Tu fais du cartonnage. C'est quoi du cartonnage?
4: Oui.
0: Tu fabriques quoi?
4: Nous fabriquons des boîtes en carton sur mesure et elles sont recouvertes en simili-cuir ou en tissu.
0: Waouh.
4: Ou en papier.
0: Tu fais également de la couture et tu donnes des cours à des adultes et des enfants par le biais d'une association.
4: Voilà, je transmets.
1: Eh bien, ça, c'est bien.
4: C'est génial. Mon savoir.
0: Écoutez, comme Emmanuel, elle confectionne de la broderie de perles, de la broderie traditionnelle, du patchwork, et elle prend des cours d'anglais. On en revient à la traductrice. Et mais t'as tous les talents, Sylvie. Hein.
4: Oh là là.
0: Ah si. Ah si. Ah non, écoute, moi, je suis très, très heureux d'être avec toi aujourd'hui. Franchement.
4: Oh, c'est gentil.
0: Ah non, parce que Nicolas...
4: Mais bon, il m'est arrivé une petite tuile quand même en cousant tranquillement à la maison.
0: Ouais.
4: La pédale de la machine à coudre a glissé. J'ai voulu la rattraper avec mon pied sans lâcher mon ouvrage. Et hop, l'aiguille a traversé le bois.
0: Ah, ah oui. Ah oui. Appelez le docteur Kierzek, s'il vous plaît. Ça fait mal, ça fait mal.
4: Eh ben oui.
0: Sylvie, n'oublie pas que je suis un peu le médecin. Aujourd'hui, et tout le temps d'ailleurs, et que je vais te soigner correctement le Nicolas qui a dit que j'étais pas
1: tu
0: sympa.
1: Là.
0: Non mais il a dit que j'étais pas sympa
1: tranquille. Celui-là.
0: Donc, on va voir ce qu'il va voir. Sylvie, question, extrait. C'est le jeu dans le jeu, hein. Si vous avez reconnu Elisa Tovati, je vous offre un verre. Le gaz de ville a naturellement une odeur de soufre. Est-ce que selon toi c'est vrai ou faux ? 5 secondes, on réfléchit bien. Le gaz de ville, ça sent le soufre, naturellement. Vite ?
4: Oui.
0: Oui ? Non, c'est faux. Le gaz distribué dans nos logements, c'est inodore. Il sent rien, ni le soufre, ni l'œuf pourri. L'odeur caractéristique est plutôt ajoutée artificiellement avec des composants. Ah, je suis désolé, Sylvie.
1: Allez, 2 Nico, 1 Sylvie, et là tout de suite. First I was afraid, I was petrified. 1998, la France championne du monde. Gloria Gaynor, vous écoutez ici, à tout de suite.

0: Eh ouais, ça date des années 60, mais bon, bien sûr, tu l'as dit Valérie, 1998, deux buts de Zinedine Zidane, et à la 92e minute, Emmanuel Petit pour le troisième but. 1-2 et 3-0.
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0: Les matchs des Bleus à suivre sur ici, bien sûr, dans quelques jours pour le Mondial.
3: Bien sûr. Alors Nicolas, tu as 2, Sylvie, tu as 1. Nicolas, avant de faire le quiz musical, je veux juste dire ce petit rituel que tu as, parce que c'est trop mignon. J'ai le même, hein. De toute façon, moi, ils dorment dans mon lit. Tu dis bonne nuit à tes petits chiens.
4: Ah bah oui, évidemment mes petites bibis. Donc je vais leur faire un petit câlin à chaque fois, un petit bisou et je leur souhaite une bonne vie.
3: Oh, quel citoyen d'honneur du Dami d'Hollande. Ah, alors,
4: elles sont tout le temps contentes.
3: Bah oui, moi aussi, ils dorment avec moi. Alors, comment te dire que là maintenant, il va falloir bien reconnaître, nous allons écouter une chanson d'Ophélie Winter. Ça va s'arrêter à 2 reprises. Le mot manquant, à la place, il y aura le poète poète. Et il va falloir que tu tentes de trouver les 2 mots manquants. Alors, écoute bien, c'est Ophélie Winter, c'est un tube, concentre-toi.

0: Alors, comme un oiseau dans le ciel, maître de... Il m'en a fallu du temps pour pouvoir trouver ma place. 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Alors, qu'est-ce que c'est les mots qui manquent? Le maître de... Et trouver ma place, j'avais la notion du temps. Top chrono, 10 secondes.
1: Espace et je dirais perdu.
0: Ta ta ta ta ta. Eh ben on écoute. Hey!

0: 2 points pour Nicolas, il a 4.
1: Ah, il est fort, il est fort, il est fort. Sylvie, Sylvie collectionne les grenouilles. Eh oui, notre Sylvie, les dés à coudre aussi. Et quoi d'autre ?
2: Les petits verres à liqueur.
0: Oh, dis donc.
1: Bah oui, des bavoirs.
2: Bah oui.
1: Des bavoirs brodés.
2: Oui.
1: Oh là là, tu parcours les vides greniers, t'es comme Valérie, t'aimes les brocantes et tout ça, toi.
2: Exactement.
1: C'est pour ça qu'on écoute Louis la Brocante. Allez, j'espère que c'est petit. C'est vrai, c'est le générique de Louis la Brocante. Allez, les petites grenouilles. Généralement, ça porte chance, les petites grenouilles. Voici ton quiz. On est sur des artistes qui ont cartonné à la fin des années 90. Il y avait Ophélie Winter, il y avait aussi Larousseau avec ce tube.
0: Ah là là.
1: Tu m'oublieras, deux mots manquants, on y va.

0: Alors, tu m'oublieras tous ces jours, tout ce qui n'appartenait qu'à nous, tout ce temps, je le note, se réveille un matin, on peut envoyer le chrono, tes bras autour de mon...
1: De mon cou.
0: Et l'amour qu'on faisait n'importe où, temps et coût, 12h30 et 6 secondes, voici le moment de vérité.

0: pour Nico, 3 pour Sylvie.
1: Exactement.
0: Tout de suite, c'est la réclame et l'actualité dans vos régions grâce aux 44 locales de votre radio ici. À tout de suite.
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5: À la demi de chaque heure, information pratique pour bien vivre en Moselle, savoir ce qu'il va se préparer par chez vous ce week-end. On va faire une info pour samedi, une pour dimanche dans le secteur de Thionville. Samedi, si vous allez faire les courses au centre des Capucins, le centre commercial du centre-ville, il y aura un grand vide dressing et une brocante un peu classe, un peu luxe, puisqu'elle est préparée depuis des semaines par une influenceuse très connue sur Instagram qui s'appelle Dalva. Alors moi je connais pas, mais vos enfants connaissent sûrement. Elle fait des vides dressing vraiment très classe, un peu luxe, à faire ce samedi 9h30-18h, cours des Capucins de Thionville. Dimanche, si vous êtes dans le secteur de Hayange, place à Saint-Nicolas en fête, la fête du quartier de Saint-Nicolas en forêt, avec dès le matin plein d'activités à faire avec les clubs de la ville. Vous pourrez faire du papier japonais, faire du théâtre en ombre chinoise, vous pourrez faire du pole dance, du hip-hop, et puis structure gonflable dans l'après-midi. Bref, c'est la fête à Hayange tout ce dimanche. On sera là avec Ici Lorraine.
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0: Je vous le rappelle, c'est le dernier jour pour se qualifier. Nicolas à 4, Sylvie à 3. Ils jouent pour la finale de demain. Le premier prix, c'est un week-end exceptionnel au Festival Off d'Avignon. Un séjour pour 4 adultes, 2 chambres doubles à l'hôtel Le Chardonnay. Les petits-déj sont compris. 100 euros de carburant pour rejoindre la Cité des Papes. Il y aura 2 spectacles par jour, soit 4 spectacles au total. Il y aura pour le deuxième, une machine expresso EO fabriquée par Malongo, 32 dosettes, 6 verres en verre. Et pour tous les participants, cette semaine, pour fêter les 100 ans des guides de voyage Michelin, chaque participant, qu'il gagne ou qu'il perd, gagne un guide de voyage Michelin. Voilà, on reprend la compétition immédiatement. Alors,
1: quel beau discours de la présidente du Damido Land, je trouve.
0: Merci. Chers concitoyens, chères concitoyennes, demain, c'est vendredi, c'est la finale et Nicolas va gagner. Alors, tu joues avec ici Normandie, mon petit Nicolas, on sait que tu cuisines comme un dieu. Tu as aussi une petite passion, c'est les bonsaïs. D'ailleurs, tu fais partie d'une asso, ça veut dire quoi? Explique-nous.
6: Oui, alors je fais partie d'une association, en fait, d'un club de bonsaï qui se situe à Bagnoles-de-l'Orne, donc c'est dans le 61, et c'est un club de bonsaï, en fait, on se rejoint, on est à peu près une cinquantaine, on se rejoint souvent un samedi par mois pour entretenir, créer des bonsaïs, et les mettre en forme, ligaturer, tailler, etc. Voilà, parce que c'est des techniques bien particulières et on se rend beaucoup service entre nous par rapport à ça.
0: Alors d'ailleurs, tu as 30 bonsaïs à peu près chez toi et tu as créé une forêt de 7 mélèzes sur une pierre.
6: C'est ça.
0: C'est magnifique.
6: Ouais, exact. Ouais. Donc oui, parce que du coup, en fait, on est donc les mélèzes, on en trouve. Donc le mélèze, c'est un sapin qui perd ses aiguilles. On en trouve dans la forêt d'Andenne à Bagnoles-de-l'Orne. C'est une espèce en fait qui est endémique, qui pousse là-bas, pardon. Et on a une autorisation de prélèvement par l'ONF. Notre association a une autorisation de prélèvement, et donc du coup, on prélève des sujets qui sont assez jeunes à différents endroits dans la forêt, et ensuite on les met en culture, et puis à la fin, on crée une forêt sur une lose, hein, une pierre plate, une lose, ce qui fait que voilà, c'est une des pièces les plus belles que j'ai effectivement et que j'ai créée moi-même.
0: Je veux une photo sur le mail de Maître Coupez. Alors, nous allons tout de suite marquer 3 points de plus grâce à la question à choix multiples. Je vais te poser une question, je vais te proposer des réponses, tu auras 10 secondes pour me répondre. Tiens, une petite ambiance.
7: Allô, c'est moi. Comment tu vas?
0: Allô, comment tu vas? Écoute bien la question. Quel pourcentage de Français se dit dépendant de son smartphone?
6: Oh là là.
0: Alors, écoute bien, c'est assez logique. Hein. 18%, 42%, 65%. Au Damidoland, il n'y a pas de portable. Voilà, alors, 18, 42, 65 ou pas de portable. Top chrono,
6: ah, ou
0: 10
6: pas
0: secondes.
6: De portable, d'accord.
0: Non, ou c'est le Damidoland, c'est une connerie.
6: Zéro quoi.
0: Ouais, 18, 42, 65.
6: La logique, je voudrais que ce soit 65.
0: C'est 65%, c'est quand même, c'est énormément. Hein, c'est 2 Français sur 3 sont totalement dépendants de leur smartphone. Voilà, 89% chez les 18-24, c'est magnifique.
1: Ouais. Sylvie, tu as un téléphone évidemment, toi aussi, hein, tu as un smartphone, on en a tous.
8: Bien,
1: un.
8: Oui.
1: Bah oui. Sylvie qui habite Hervaux, dans les Deux-Sèvres, pour ceux qui la découvrent à cette heure-ci, elle a 2 enfants qui sont grands. Pense à Jean-Paul qui a des petits soucis en ce moment. Hein. Des gros bisous à ton mari, on fait Sylvie. On est d'accord?
8: Ok. Merci.
1: Ancienne institutrice à la retraite. Très manuel, tu disais, tu fabriques des boîtes en carton, tu bosses pour une association, tu donnes des cours, tu donnes des conseils, t'aimes les fleurs, les grenouilles, enfin voilà. T'es top. Et alors, t'as été figurante dans un film chez toi, dans ta commune. C'était quoi ce film? S'agissait de quoi?
8: Alors, ce film a été tourné en 2022 sur notre commune parce que Hervaux est une petite cité de caractère,
1: ouais,
8: avec un château médiéval et un cadre prestigieux. Et donc, un film avec des Chinonnais et puis des organisateurs, oui, de Saumur. Le Dîner aux Chandelles.
1: Dîner aux Chandelles.
8: C'est un film historique et policier.
1: Et tu faisais quoi? C'était quoi ton
8: J'étais
1: rôle?
8: J'étais religieuse.
0: Sœur.
1: Et alors?
0: Sylvie.
1: T'as mis le costume, enfin le traditionnel habit des, voilà, religieuses et tout, bah, ça devait,
8: oui,
1: être sympa. C'est une,
8: oui,
1: bonne expérience quand même, les tournages de films. C'est sympa, ça.
8: Ah, mais, le cadre et puis oui, la mise en scène.
1: Bah, bien sûr.
8: Voilà, il y avait des carrioles, des chevaux.
1: De l'époque.
8: C'était très intéressant.
1: Ça,
8: oui,
1: s'appelle
8: avec
1: le Dîner aux Chandelles. Alors, t'as beaucoup voyagé, voilà, t'as visité les grandes villes européennes, Venise, Rome, Lisbonne, Barcelone. Mais tu as un petit rêve. Ton prochain voyage, il est prévu pour aller où cet été?
8: À Montréal, Québec, voilà.
1: Jamais vu? Première fois?
8: Non, la première fois, oui,
1: wow,
8: c'est ça, avec une amie.
1: Bah, ça va être sympa, vous partez combien de temps? Il faut un petit moment quand même pour découvrir. Hein.
8: Bah,
1: 15
8: oui,
1: jours
8: 3 semaines.
1: Ah, 3 semaines, oh, c'est bien ça.
8: Oui.
1: Ah oui, c'est, voilà, suffisant et c'est top. Donc ce sera cet été au Québec. Et puis pour te faire plaisir avant de jouer, il y a un chanteur que tu adores. Et d'ailleurs, si tu pouvais déjeuner avec lui à 13h, ce serait
8: Gérard Lenormand.
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1: Ah, je t'entends chanter, Sylvie. Tu l'as vu plein de fois en concert et t'es fan de Gérard Lenormand.
8: J'étais surtout, maintenant un peu moins parce que on le voit moins.
1: C'est
8: mais oui, les anciens titres me rappellent plein de souvenirs et donc oui, j'adorais.
1: Bah, tout le monde sait de toute façon que la fameuse chanson Si j'étais président, il l'a écrite pour Valérie Damidot. Hein.
0: Évidemment.
1: Si j'étais présidente du Damidoland,
0: on serait vachement heureux.
1: Bah, évidemment. Ah, allez, voilà. Sylvie, je joins avec cette question à choix multiples côté réponse. Tu connais le magasin, les magasins Fnac? Évidemment, la FNAC, c'est
8: oui,
1: lui.
8: Oui.
1: Mais que signifient les lettres du mot FNAC? Voici les propositions. La FNAC, ça veut dire Fédération Nationale d'Achat des Cadres. Ou bien France Numérique Audioculture. Ou alors Fédération Nationale des Arts et de la Culture. Ou bien Fédération Nationale des Amis du Damidoland. Top chrono, 10 secondes.
8: Je dirais Fédération Nationale des Arts et de la Culture.
1: Fédération Nationale, c'est bon. Tu dis des arts et de la culture, et c'était, oui, d'achat des cadres. Eh oui, la FNAC, c'est né en 1954, c'est une coopérative qui permettait aux cadres d'acheter des produits à prix réduit. Voilà l'idée de la FNAC à la base, et c'est resté, donc c'est bien Fédération Nationale d'Achat des Cadres. On apprend des choses.
0: Alors, Nicolas 7, Sylvie 3. Et là, tout de suite, on va partir avec Alain Souchon. Quand je serai KO.
1: Non, c'est pour Nicolas, ça. On va être KO bientôt.
0: Chut. Nico, j'ai confiance en toi, mon petit chat.

0: Souchon quand je serai KO à 12h42. Bonne journée, bienvenue sur ICI.
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1: Alors, nous sommes avec Nicolas qui joue avec ICI Normandie contre Sylvie qui joue avec ICI Poitou. Nicolas a 7, Sylvie a 3. Ah Nicolas, notre prof de cuisine qu'on adore, qui aime les animaux et à qui il arrive des petites aventures dignes de Pierre Richard. Eh oui. Ah oui, un jour, il est en formation avec des collègues dans un hôtel. Il se lève un petit peu tôt et il se dit « Tiens, si je me faisais mon petit déj tranquille, là ?» Il se met des tartines à griller, puis tu vas te faire un café. Qu'est-ce qui s'est passé après ?
3: Eh ben, j'ai mis des tartines à griller tranquillement, mais j'ai oublié la pince en bois en même temps que les tartines grillées. Et moche. Le problème, c'est que je ne regardais pas le grille-pain.
1: Et donc, ça a pris feu, donc tout l'hôtel a été réveillé par l'alarme incendie, hein, voilà.
3: Oui, réveillé, évacué, et je me suis vraiment fait disputer par la directrice de l'hôtel qui n'était pas très très contente de venir à ce moment-là pour désactiver l'alarme.
1: Et comme, après un coup d'extincteur, tout a été remis en place, et tes collègues, qu'est-ce qu'ils ont fait ?
3: Alors après, effectivement, moi je suis retourné un petit peu penaud dans ma chambre et mes collègues sont venus déjeuner après, une vingtaine de minutes plus tard, et ils ont négocié avec la personne de l'accueil pour récupérer le morceau de la pince en bois qui restait, qui n'avait pas totalement brûlé mais qui est à moitié carbonisé, et ils me l'ont offert à Noël l'année dernière dans un énorme paquet.
1: Ça, voilà j'aime beaucoup cette anecdote. Ça me fait beaucoup rire. Alors, c'est magnifique. Bien, alors, il y a cette. Tiens, je vais te faire écouter ça. On va voir si tu comprends l'allusion. C'est la fouine qui chante. Tu sais pourquoi j'ai mis la fouine ? Parce que si t'étais un animal, tu veux être une fouine.
3: Oui, c'est ça, oui. Si j'étais un animal, en fait, oui, je serais une fouine parce que je suis quelqu'un qui fouine beaucoup, cherche beaucoup, qui pose beaucoup de questions, qui cherche tout le temps, et effectivement, je me comparerais à une fouine.
1: Voilà. Fouine. Eh ben, écoute, tu es mon petit détective. Je te nommerai directeur des enquêtes.
0: Ministre de l'Intérieur.
1: Mais peut-être ministre de l'Intérieur du Dami d'Hollande, on verra. Alors, magnifique. Le Dami d'Hollande, tu sais, il y a toujours du soleil et des animaux en liberté. C'est la base de ce pays. Alors, tu as 7. Je te propose de marquer 5 points de plus. Tiens, une ambiance.
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1: Avec ses grandes oreilles, il entend les abeilles, c'est M. Nous, on va parler d'oreilles et de peinture. Nicolas, quel célèbre peintre s'est coupé lui-même une oreille ? Quel célèbre peintre s'est coupé lui-même une oreille ? Top chrono, 10 secondes.
3: Vincent Van Gogh.
1: Et c'est un sans faute pour Nicolas qui a 5, ça fait 12. Et oui, Van Gogh, en 1888, il fait une petite crise de psychotique. Hein. Et puis du coup, il a coupé son oreille. Magnifique, tu as 12, bravo.
0: Sylvie est avec nous. Oui. Sylvie qui, pour l'instant, c'est pas que t'es à la traîne, mais enfin, voilà, c'est vrai que Valérie l'a dit, il a fait un sans faute, il est à 12, t'es à 3, mais tout est possible avec le bingo qui arrive avant 13h. Sylvie, écoute générique. Voilà. Vous êtes 3 millions tous les mardis soirs à suivre la nouvelle saison de Koh-Lanta, sans parler du replay. Et la semaine prochaine, pour les fans, c'est l'épreuve de l'orientation. Et pourquoi je parle de l'orientation, Sylvie ?
5: Oh, parce que je me perds régulièrement.
0: Non,
5: donc je perds ma voiture.
0: Non, excuse-moi. Non, tu es nul. On va dire les choses franchement. Parce que, alors effectivement, déjà la voiture, t'arrives, tu cliques sur ta clé en espérant que ça va s'allumer. T'arrives sur un parking. Alors, un jour, voilà, elle arrive sur un parking qui est vide. Elle pose sa voiture est noire. Elle va au cinéma. Elle sort, il fait nuit. Le parking est sombre. Et là, il y a 60 voitures. Elle clique sur toutes les voitures. Car elle ne sait plus où est sa voiture.
5: Mais non.
1: Ah oui, ça c'est...
5: Perdu.
1: Oui. Ça arrive.
5: Régulièrement, je la perds.
0: Oui, mais enfin, c'est quoi cette histoire de rendez-vous en clinique où t'es arrivé très en avance ? Qu'est-ce qui s'est encore passé ? Encore une histoire de voiture, d'ailleurs.
5: Eh bien sûr, j'avais énormément de temps devant moi, j'avais pris des précautions, et puis je vois une grande enseigne que je ne visite pas souvent, que je vais jamais en grande ville. Pour ne pas la nommer, c'est bleu et jaune.
0: Oui, c'est Ikea, c'est suédois.
5: Et voilà, je me stationne, parking souterrain, je suis mon GPS, et puis voilà, je me balade. Et quand j'ai voulu récupérer ma voiture, impossible, je savais, je prends des repères, je savais qu'elle était devant le pilier K.
0: Bah bien sûr.
5: Sauf
0: que quoi? Sauf que c'est... voilà.
5: Alors je prends l'ordre alphabétique et je vais au pilier K.
0: Oh, c'est tout à
5: dossier. Pas ma voiture.
1: Oh là, mais oui, parce qu'il y en a 10 des piliers K.
5: Mais j'en sais rien, moi.
1: Eh oui.
0: Retrouvez Sylvie mardi dans l'épreuve de l'orientation dans Koh-Lanta. Sylvie qui va aller jusqu'au poteau, bien sûr.
5: Pas ma voiture.
0: Oui, alors tu feras attention pour les poteaux, parce que j'ai découvert, on n'aura pas le temps d'en parler, mais que bon, tu trébuches tout le temps, tu te fais des fractures, voilà. Tu te fais mal aux doigts. Bon, arrête le sport, arrête la voiture, arrête l'orientation.
1: Allez, ouais, oui, viens au Dami.
5: Il y a les vigiles pour m'aider.
1: Bah, merci, viens au Dami d'Hollande, il n'y a pas de boutique, il n'y a rien.
0: Il n'y a rien.
1: Il n'y a que des animaux et de la musique avec des gens dans la rue.
0: Tout le monde se trimballe tout nu. On n'a même pas de vêtements.
1: Non,
0: c'est
1: pas tout nu. T'es fou, toi.
5: Ça m'est même arrivé de monter dans une voiture, de m'asseoir, croyant que c'était mon amie, ma copine qui était encore au volant.
0: Oui.
5: Elle avait changé de place entre-temps. J'avais un autre chauffeur à côté de moi.
0: Allez, rendez-vous mardi, encore une fois. L'épreuve de l'orientation avec Sylvie. Elle ne sait pas du tout où elle habite. Elle ne sait plus où elle est. Si vous trouvez Sylvie seule, comme ça, dans une rue...
1: Ramenez-la, Jean-Paul.
0: Voilà, n'hésitez pas à lui dire que sa maison est au bout du couloir.
1: Appelez ici Poitou.
0: Voici la question et un extrait de Gaël Faye.
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0: On parle de pays. Il évoque un des pays Gaël Faye. Alors, pour l'ancienne institutrice que tu es, peut-être que cette question est simple. Combien de pays composent le fameux Benelux? Combien de pays composent le Benelux? 10 secondes, top chrono.
5: Je dirais 11.
0: Je suis sous le choc. Le Benelux, Belgique,
5: oui.
0: Néerlande, Luxembourg, Pays-Bas, quoi. Le Benelux, le Belgique, les Pays-Bas. Le Benelux, au moment de l'Europe,
1: bon,
0: le Benelux.
1: Pas, c'est pas la peine de lui parler sur ce ton.
0: Oh non, Sylvie !
1: Allez, Sylvie.
5: Mais si, j'ai tout perdu.
0: Alors,
5: mais
0: Sylvie,
1: non.
0: Je rappelle que tu as aussi perdu les bonnes réponses et allez. Que tu ne sais pas où est-ce qu'ils sont.
1: Bien, allez, je ne remémorerai pas les scores et tout de suite on part. Vous écoutez ici, on écoute Auria, Soirée mondaine, et puis on se retrouve après, mes petits chéris. À tout de suite.

0: Maëlle nous vient du sud de la France, elle cartonne sur les réseaux sociaux, soirée mondaine, Oria, elle sera d'ailleurs à la Scala de Paris le 10 novembre.
1: Magnifique, mais là, tout de suite, c'est la pause. C'est le moment où le Dami d'Hollande lâche les animaux dans les ruches.
0: Vous tournez encore autour de la table comme vous le faites régulièrement.
1: Je ne peux plus rester assis, je vais me présenter debout jusqu'à la fin.
0: Je vais vous dire, en fait Valérie, elle a un petit peu mal au dos, alors elle tourne autour de la table et on dirait un prof, c'est avec les mains derrière,
1: voilà.
0: Comme ça qui fait une dictée.
1: Exactement.
0: Et ça nous a donné envie de revoir cette excellente
1: série. Ah, Victoire
0: Bonneau,
1: bah oui, bien sûr.
0: Victoire Bonneau, c'est une CPE face à Catherine Jacob. Excellent. Sur M6. M6, la chaîne sur laquelle vous officierez à la rentrée.
1: Voilà. Bien sûr. Allez, nous allons tout de suite faire un petit peu de réclame après cette réclame autoproclamée.
0: Bah oui, c'est normal.
1: La réclame.
0: La réclame.
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1: Nous sommes au taquet avec Nicolas et Sylvie. Nicolas, une petite anecdote avant de t'encourager pour le bingo. Il paraît que si tu devais déjeuner avec une célébrité, tu déjeunerais avec la femme en rouge, avec Anne Roumanoff.
7: Oui, j'aime beaucoup Anne Roumanoff. J'aime beaucoup son humour, la façon dont elle est. Je suis allé à un spectacle à l'Alhambra à Paris. Je suis allé à plusieurs d'ailleurs. Et elle m'a fait monter sur scène. Et c'est vrai que j'accroche beaucoup. J'aime beaucoup.
1: Eh ben, c'est bien. Allez, on va t'encourager et on va surtout te dire de relax.
7: Relax.
1: Take it easy.
0: Exactement.
1: Allez, relax, take it easy, t'es en tête. Mais le bingo, ça peut tout remettre en jeu. Écoute bien ton petit bingo, chérie. À mon top chrono, tu auras 10 secondes pour me donner un maximum de villes américaines. C'est-à-dire toutes les villes qui sont aux États-Unis de l'Amérique. Donc, un maximum de villes américaines. Top chrono, 10 secondes. Hop.
7: Alors, New York, Chicago, Los Angeles, San Diego, San Antonio, Philadelphie, Dallas, Austin, Jacksonville, Columbus.
1: Eh ben, ça fait... Moi, j'en ai 9. Maître Coupez, vous me confirmerez. 9. 9, voilà.
0: Bah, dis donc, pas mal. Alors, la situation est très claire. Sylvie, il a été en tête, il a même fait un sans faute. Je reconnais le talent de Nicolas.
1: J'espère bien, oui.
0: Bon, au cœur du bingo. Le bingo, il vaut 10 points. Mais pour encaisser ces 10 points, ce qui te permettrait de prendre la tête, il faut que tu fasses plus de réponses qu'il n'en a fait. Il en a donné 9, je t'en demanderai donc 10. Et tu auras 10 secondes, soit une par seconde. Donc il va falloir être très perspicace et efficace. Allez, un dernier petit mot pour dire que lorsque t'as voyagé à Londres, t'as dit tout à l'heure que t'habitais un petit village, t'es tombé nez à nez en sortant de l'abbaye de Westminster avec quelqu'un de chez toi, petit village de 600 habitants, c'est dingue la rencontre.
8: Eh oui.
0: C'est rare,
8: la secrétaire de la mairie de mon village.
0: Ma petite commune. Se balader dans le monde entier, et hop, d'un coup, tomber, ça t'est arrivé, ça, Valérie?
1: Tu te balades dans le monde
0: et tu tombes sur quelqu'un que tu connais?
1: Oui, à Barcelone. Ah voilà, ça m'est arrivé.
0: D'accord.
1: Exactement.
0: Sylvie, on te détend avec ta musique, c'est Nougaro.
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0: Cécile, tu adores Nougaro, j'espère.
1: Quelle belle chanson.
0: Ça te fait plaisir?
8: Oui. Ah oui. Moi, je suis contente de l'entendre. Et c'était en l'honneur de ma fille.
0: Alors,
8: voilà.
0: Ok.
8: Donc, c'était l'anniversaire.
0: Ok.
1: Joyeux anniversaire, Héloïse.
8: Voilà.
0: Allons-y. Voici pour toi 10 secondes. On reste sur de la géographie. Je vais te demander... C'est pas anodin, l'anecdote sur laquelle je t'ai lancé avant. Maximum de villes en Angleterre. En Angleterre. Top chrono, au Royaume-Uni. Top chrono, 10 secondes.
8: Londres, Manchester. Oh là là là là.
0: Eh oui.
7: Ben oui.
0: Liverpool, Birmingham, Glasgow, Édimbourg, puisque c'est le Royaume-Uni, Bristol, on aurait même pu dire la Barbade, je crois, parce que c'est les Antilles britanniques.
1: Belfast, Aberdeen, enfin bref.
0: Les Leicester.
1: Bien, Sylvie, tu ne pars pas les mains vides, puisque je le rappelle, tu repars avec un guide Michelin pour fêter les 100 ans des guides de voyage Michelin.
0: Oh, désolé, Sylvie.
1: Nico, eh ben, demain, tu seras dans ma team, la team d'Amido Lanche. Tu pourras essayer de gagner le week-end exceptionnel au festival Off d'Avignon avec le séjour pour 4 adultes dans 2 chambres doubles à l'hôtel Le Chardonnay, 100 euros de carburant, 2 spectacles par jour, 4 spectacles ou
0: la machine à café, un espresso, Malongo, EOEO
1: et quoi, EOEO, 32 dosettes
0: et cyber en verre, bien
1: et ben voilà. Allez, je remercie notre ami Christophe à la technique, Céline à la Réal, Maître Coupez au savoir, Alex au standard, Eric Bastien.
0: Oui. Pourquoi vous riez comme ça?
1: Je sais même plus à quoi je peux dire, je sais pas.
0: Mais tout, ne dites plus rien, enchaînez.
1: Je vous embrasse tous un par un très très fort et on se retrouve bien évidemment demain pour
0: la
1: finale.
0: Merci Victoire
1: Bonneau. Tu vas prendre des heures de colle, tu vas voir.
0: Oui.
1: Et à demain pour la finale, mes petits chéris.
0: Elle est citoyenne du Dami d'Hollande, c'est Wendy Bouchard.
1: Bah,
0: bonjour. Bonjour Wendy.
10: J'ai ma carte de membre, en effet.
1: Évidemment, elle aime les animaux.
10: Estampillée, plastifiée, amie des animaux, voilà, ça nous réunit.
1: Oui.
10: Amie des animaux, amie de la terre, les journées nationales de l'agriculture, demain, samedi et dimanche, on en parle. 200 000 Français se sont rendus dans les fermes et les exploitations, journée porte ouverte, c'était l'année dernière, même édition, même principe, même affluence.
1: Magnifique.
10: À tout à l'heure les amis, après l'info.
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0: Passez une excellente journée ici.fr pour écouter au taquet. Le mot de la fin, c'est bien sûr pour la présidente.
1: Évidemment, vous écoutez ici. Il est 13h, je vous aime. À bientôt.
0: Voici ma France avec Wendy Bouchard. Bonne journée.
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10: Bonjour à tous et merci d'être à l'écoute de Ma France, une France dans laquelle les députés ont voté une loi hier pour limiter la contamination de nos sols et des produits de la terre au cadmium, un métal lourd et cancérigène. Les associations de défense de l'environnement et de la santé applaudissent en attendant la confirmation du vote par le Sénat. Vous entendrez un représentant de Foodwatch, c'est notre dossier du jour. 7e jour de recherche pour la petite Liana face à un suspect numéro 1, toujours mutique en prison, mais toujours aucune trace de cette jeune fille donc disparue. Vendredi, vous entendrez la colère du maire de Florence devant les délais de la justice. Une plainte pour viol pour mineur contre cet homme déposée en août dernier et pour laquelle le suspect n'a toujours pas été inquiété. La mort de l'artiste franco-iranienne Marianne Satrapi, elle avait ému le public du monde entier en racontant sa vie et l'oppression du régime des Mollahs à Téhéran. Elle avait 56 ans. Les Bleus rencontrent la Côte d'Ivoire ce soir en match amical, une semaine tout pile avant le début de la Coupe du Monde de foot. Match à suivre à Nantes ce soir. Et puis au cœur de vos régions, les vétérans américains arrivent en Normandie pour les commémorations du D-Day et les journées nationales de l'agriculture partout en France. 2000 fermes et exploitations qui ouvrent leurs portes pour des visites et des animations tout week-end. Nous serons en Gironde notamment et dans la Marne avec nos invités. C'était un vote particulièrement attendu par les associations de défense de l'environnement et de santé publique. Et les députés ont fait fort en adoptant à une très large majorité, 144 voix contre 22, la proposition de loi écologiste qui vise à limiter l'exposition de la population au cadmium. Marie Bouéda, vous avez travaillé sur ce dossier. On va d'abord rappeler à nos auditeurs que ce métal lourd, cancérigène par le biais de l'alimentation, on le trouve dans les pâtes, dans le riz, dans les épinards, les pommes de terre ou le pain, et que les Français sont parmi les plus contaminés d'Europe aujourd'hui. Alors que dit ce texte qui a donc été voté à l'Assemblée ?
11: Eh bien, il permet de réduire les doses de cadmium plus rapidement que prévu dans les engrais phosphatés, ces engrais qui enrichissent les sols en France. Et donc, le texte propose de baisser leur teneur à 40 mg par kilo à partir de janvier de l'année prochaine, à 20 mg en 2030. Actuellement, le seuil était fixé en France à 90 mg par kilo, bien plus haut que la réglementation européenne qui restreint à 60. Le cadmium, c'est un métal, vous le disiez, classé cancérigène, responsable a priori de l'explosion des cancers du pancréas. Le ministre de la Transition écologique, Mathieu Lefèvre, a reconnu, je le cite, une surimprégnation de la population française en cadmium par rapport à nos voisins européens. Et selon l'Agence nationale de sécurité sanitaire de l'alimentation, près de la moitié de la population adulte en France présente une contamination au cadmium.
10: C'est un texte qui a fait consensus à gauche chez les parlementaires, incluant donc Renaissance, Horizon, le Modem également quand une partie des LR et le RN ont voté contre. Du côté des agriculteurs de leur syndicat, quelles sont les réactions à midi, Marie ?
11: Eh bien, d'abord, il faut rappeler que ce sont surtout les producteurs d'engrais phosphatés qui sont visés par cette proposition de loi. La France en apporte la quasi-totalité, notamment du Maroc. Et donc, les syndicats agricoles sont encore très prudents sur ce texte. Pour la FNSEA, le syndicat majoritaire, la santé des Français est prioritaire, dit son vice-président. Il a appelé hier les fournisseurs d'engrais à baisser le plus drastiquement possible les teneurs en cadmium. Du côté de la Confédération paysanne, on ne se prononce pas vraiment non plus. Le gouvernement et les agences sanitaires doivent encore expliquer pourquoi il y a une explosion de cadmium dans les analyses des Français, dit un représentant. Pour l'instant, les études ne leur permettent pas de prendre position. Rien n'affirme aujourd'hui que réduire le cadmium dans les engrais phosphatés baissera le taux de ce métal dans l'urine des Français, selon le syndicat. Et enfin, la coordination rurale ne nous a pas répondu.
10: Merci Marie Bouda pour ce dossier, cette enquête pour ici. Autre réaction attendue en direct dans Ma France, c'est celle du directeur de campagne de l'association Foodwatch. Bonjour Camille Dorioz.
12: Bonjour, merci de l'invitation.
10: Merci à vous. L'association se bat pour le droit à une alimentation saine, à une alimentation choisie, durable également. C'est un contre-pouvoir citoyen face aux risques induits par les aliments qui sont contaminés, on l'entendait, à nos dépens. Comment vous réagissez à cette première étape parlementaire ?
12: C'est une grande victoire hein, qui a été menée hier. On a vu un changement. Il faut noter, c'est que au début on était plutôt parti avec des propositions venant du centre qui essayait de réduire, d'amoindrir cette loi et ce calendrier. Mm-hmm. Des amendements qui ont été retirés sous la pression des citoyens et des citoyennes, sous la mobilisation des citoyens et des citoyennes pour obtenir cette loi véritablement ambitieuse et qui rattrape en fait les errements des précédents gouvernements qui ont laissé en fait cette surcontamination advenir en mettant en place cette dérogation de 50% de plus de contamination dans les fertilisants. Et aujourd'hui, on est obligé d'accélérer, on est obligé d'aller plus vite que le reste de l'Europe, mais en fait c'est parce que surtout on doit rattraper un retard qu'on a pris ces dernières années.
10: Bien sûr, je vous parlais de première étape parlementaire parce que ce texte et cette adoption doit être évidemment confirmée au Sénat. Les sénateurs, vous les appelez à être à l'écoute justement de cette mobilisation citoyenne, Camille Dorioz.
12: Alors il y a deux choses qu'on dit aujourd'hui. La première, c'est que le gouvernement est en train de finaliser des décrets pour avancer sur cette question-là. Hier, on a eu une claire majorité, une claire décision par l'Assemblée nationale. Du coup, on appelle la ministre Annie Genevard et les ministres qui sont concernés, c'est-à-dire ministre de l'économie, ministre de l'environnement, ministre de la santé, d'entendre la décision prise par l'Assemblée nationale et de directement appliquer ce calendrier dans les décrets qu'ils vont appliquer. D'accord. Après, derrière, un décret, ça change assez facilement. Et du coup, nous, ce qu'on veut, c'est effectivement que la loi soit appelée par les sénateurs et les sénatrices, qu'ils entendent en fait l'inquiétude des Français, qu'ils entendent aussi le retard qu'on a pris sur la gestion de cette contamination, cette surcontamination de nos sols, qui aujourd'hui pose problème aussi à nos agriculteurs. Je pense que c'est important. Ils subissent cette contamination. Hein. Eux, ils n'ont pas choisi de savoir combien il y avait de cadmium dans leurs fertilisants qu'ils achètent. Okay. Du coup, aujourd'hui, pour donner à nos agriculteurs la possibilité de prendre soin de leur sol, mais aussi de produire des aliments de qualité sur lesquels les Français peuvent avoir confiance, on appelle les sénateurs et les sénatrices à appeler la loi et à la voter comme elle est aujourd'hui pour en fait avoir quelque chose de solide, de robuste. On a lancé une pétition d'interpellation sur le site foodwatch.fr. On appelle tous les citoyens et les citoyennes qui se sentent concernés à la signer pour interpeller ces sénateurs.
10: Les choses sont très claires. Merci beaucoup avec cette application d'urgence des décrets. Cette adresse à la ministre de l'Agriculture, Camille Dorioz, vous qui êtes directeur de campagne de l'association Foodwatch. Première étape avec cette adoption d'un texte par les députés pour réduire, vous l'avez entendu, notre exposition au cadmium contenu dans de nombreux fertilisants. On ne supprime pas la substance, mais on en limite drastiquement le volume. Il est 13h07, vous êtes à l'écoute d'ici et l'attente est insupportable. Après la disparition de Liana dans le Gers, c'était vendredi. À cette douleur, sans trace, sans nouvelles de cette petite fille de 11 ans, disparue à la sortie de son collège, s'ajoute la colère aujourd'hui. Et cette question, le principal suspect aurait-il pu être empêché d'agir, être stoppé dans sa prédation sexuelle? On a appris en effet que l'homme qui dort en prison, qui ne parle pas, était déjà au cœur de 3 procédures pour viol ou agression sexuelle. 2 classées sans suite et une plainte pour viol sur mineur déposée en août dernier à la gendarmerie de Plaisance-du-Touche. Plainte qui n'a donné suite à aucune

0: une réponse seulement et uniquement seulement à coup de énième enquête administrative. Avant de tomber dans des calculs de politique politicienne, en se soustrayant aux explications pour nos dirigeants, au lieu de remonter la chaîne des responsabilités, n'oublions pas qu'en priorité, nous continuons de rechercher une petite fille. C'est d'une jeune fille qu'il s'agit, c'est une jeune fille que nous devons retrouver, car c'est tout un territoire et des parents qui ont perdu le sommeil depuis 6 jours.
1: Les mots forts du maire de Florence, et le gouvernement a lancé une enquête administrative sur le non-traitement de cette plainte, mais vous l'avez entendu, de plus en plus de voix s'élèvent comme ce maire pour questionner la justice, Coralie Moreau, sur la gestion de ces dossiers si cruciaux.
2: Oui, alors rappelons qu'au début de la garde à vue, Jérôme B. est présenté comme un suspect au casier judiciaire vierge. Depuis, vous l'avez dit Wendy, on a appris les antécédents de ce père de famille, les plaintes qui le visent depuis 2020, notamment pour des viols sur mineurs. D'où la colère des associations de protection de l'enfance qui ne comprennent pas aujourd'hui comment ce profil inquiétant a pu être traité avec autant de légèreté. Il faut des signaux qui s'allument quand il y a déjà eu des plaintes et des signalements, a réagi Joëlle Sicamois, la présidente de la Fondation pour l'enfance, sur notre radio ici. Après le scandale du périscolaire, cette nouvelle affaire montre l'urgence de faire des dossiers de mineurs victimes de violences sexuelles une priorité, comme pour les violences conjugales. Et ce n'est pas le cas aujourd'hui, déplore Manon Lefebvre, secrétaire nationale du syndicat de la magistrature.
3: Le problème, c'est que les violences sexuelles sur les mineurs ne sont pas considérées comme un contentieux de masse. Or, c'est des centaines de milliers d'enfants qui, chaque année, sont victimes de violences sexuelles. Ça devrait être la priorité numéro un aujourd'hui dans le traitement judiciaire. Ça ne l'est.
2: Et si ce n'est pas une priorité, c'est avant tout par manque de moyens. Les syndicats de magistrats le dénoncent depuis des mois. L'USM rappelle que le nombre de procureurs est 4 fois moins important chez nous en France que chez nos voisins européens. Le manque de personnel est criant également au sein des brigades des mineurs, tout comme les places dans les structures d'accueil pour mettre à l'abri les enfants en danger. C'est tout le système qui craque, dénoncent les syndicats. En écho ce matin, Maud Bréjon, la porte-parole du gouvernement, a plaidé pour continuer à augmenter les moyens de la justice.
1: Merci beaucoup Coralie Moreau. Les recherches se poursuivent pour tenter de retrouver la petite collégienne de 11 ans. Les plongeurs venus en renfort des brigades nautiques du sud de la France continuent d'ausculter les rivières, mais aussi un lac et un bois. Plus de 170 gendarmes restent mobilisés. Le GPS de la voiture du principal suspect ainsi que de nombreuses données numériques et électroniques sont toujours analysées. À la une encore, l'un des 3 agents de l'Office national des forêts placé en garde à vue dans l'enquête sur l'incendie géant du massif des Corbières, c'était l'été dernier, va être présenté aujourd'hui à la justice. C'est une cigarette jetée par la fenêtre d'une voiture de patrouille de l'ONF qui est l'une des pistes explorées dans l'origine de ce méga-feu qui a ravagé 17 000 hectares de végétation. La disparition de Marjane Satrapi, elle avait 56 ans, grande auteure et réalisatrice franco-iranienne. Emmanuel Macron salue une immense artiste qui a transformé une enfance iranienne en fable universelle. Elle avait connu en effet la consécration avec sa saga autobiographique Persepolis, une BD lue dans le monde entier sur la répression des mollahs. Primée en 2001 au Festival d'Angoulême, elle a porté cette histoire au cinéma, décrochant le prix du jury au Festival de Cannes. Marjane Satrapi, naturalisée française, qui avait refusé la Légion d'honneur en raison, disait-elle, de l'attitude hypocrite de la France face à l'Iran, continuait de porter l'espoir d'une chute du régime en Iran en observant la révolution de son peuple.
4: La révolution Femme, Vie, Liberté, c'est la première révolution féministe au monde. On parle d'une révolution, on ne parle pas d'un mouvement. C'est une révolution qui a été commencée par les femmes. Mais pourquoi j'appelle que c'est une révolution? C'est parce que les hommes, ils sont tous derrière. Les 800-900 personnes qui ont été exécutées dans les prisons en Iran, c'est des hommes qui sont tous morts pour avoir scandé « Femme, vie, liberté ». C'est là où ça devient une révolution. C'est pas des femmes qui demandent leurs droits et les hommes qui sont contre. C'est ça ce qui a changé.
1: L'auteur et réalisatrice Marjane Satrapi, morte à 56 ans, ses proches précisent avec douleur qu'elle s'est laissée mourir de tristesse après le décès de son compagnon l'an dernier. Et puis notre humoriste français, scénariste, réalisateur aussi, notamment de Maison de retraite, Kev Adams, va-t-il se faire un nom aux États-Unis? Il a épaté en tout cas le jury d'Amérique Americans Got Talent, la version américaine de la France a un incroyable talent. Devant 5 millions de téléspectateurs sur une scène à Los Angeles, sa prestation, Loïc Piala, a été très très remarquée.
5: Your name is
6: Kev Adams.
5: I come from Paris.
7: Voilà, pour les présentations, à l'aise en anglais, Kev Adams a misé sur les différences culturelles entre la France et les États-Unis pour faire rire.
8: J'ai un copain américain qui m'a demandé si j'avais déjà été à Las Vegas. J'ai dit non. Il m'a dit, tu devrais y aller. C'est juste à côté. Et j'ai regardé sur Internet, c'est 5 heures.

0: route depuis Los Angeles. En France, vous roulez 5 heures, vous arrivez en Turquie, dans un autre pays, avec un autre gouvernement et une autre monnaie.
1: L'humoriste de 34 ans n'avait que quelques minutes pour séduire la dure loi des télécrochets. Ça lui a suffi pour conquérir le jury d'America's Got Talent.
2: Oui.
3: Yes, yes, yes, yes, yes.
4: Yes.
1: 4 yes, 4 oui et des louanges, celles du comédien Owen Mendel et de l'ex-Spice Girl Mel B.
5: C'est le meilleur humoriste qu'on ait jamais eu dans l'émission.
6: Tu étais fou, sexy, cool, tout ça. Tu étais très très drôle et très sympathique aussi.
1: Il y a quelques années, le Français avait tourné une web-série à Los Angeles. Il a aussi fait une apparition dans la comédie hollywoodienne L'espion qui m'a largué. Il se produit sur quelques petites scènes de stand-up à Los Angeles et New York. Son rêve américain prend forme.
7: Amazing, Kev Adams, pour vous servir. Au cœur de vos régions, nous voici en Normandie maintenant, avec une trentaine de vétérans américains, combattants de 1944 évidemment. Ces hommes, héros de bravoure et de la libération, ont été accueillis avec leurs familles par Brigitte Macron et par des écoliers du Breuil en Auge, à Deauville. Ces anciens soldats de l'US Army vont participer aux différentes célébrations du 82e anniversaire du débarquement et leur arrivée a été saluée, émue. Un joli moment intergénérationnel, Martin Cotta.
8: Des jeunes Normands applaudissent un par un les vétérans sur le tarmac. Patrick King, membre d'une division d'infanterie américaine. C'est la première fois que je reviens. C'est très beau de revenir ici, même s'il y a beaucoup de nuages. Derrière lui, un autre vétéran, plusieurs médailles épinglées sur son blouson bleu marine. Moi, je suis déjà revenu en France. Mais je remercie tous ces gens venus nous dire bonjour. Je pense qu'on va passer un bon séjour. Dans le hall de l'aéroport, des élèves de l'école du Breuil en Auge chantent l'hymne américain. Journée que n'oublieront jamais Nolan et Margot en CM2.
9: C'est émouvant, ça fait beaucoup, beaucoup de bonheur parce qu'ils ont quand même sauvé la France.
10: C'est pas tous les jours qu'on voit des gens qui ont sauvé un petit peu la France. Du coup, c'est exceptionnel.
8: Pour Jacqueline Davis Frost, fille d'un soldat américain ayant combattu dans le Pacifique, c'est une immense joie de voir des jeunes et moins jeunes commémorer la paix.
11: Le monde a changé énormément depuis, évidemment, depuis 1945. Mais la chose principale, c'est qu'une trentaine, cinquantaine de pays qui sont ensemble pour travailler pour la démocratie.
8: Lors d'un discours à l'aéroport, le général Lecointre, grand chancelier de la Légion d'honneur, a rappelé que de nombreux soldats ayant débarqué sur les plages normandes avaient pour beaucoup l'âge d'aller au lycée.
7: Et puis dans l'heure, la mairie d'Alizay a adopté deux ânesses de 5 ans pour aider les agents municipaux dans leurs tâches au quotidien à l'extérieur et pour sensibiliser évidemment les habitants aux animaux. Les deux équidés s'acclimatent doucement à leur nouvel environnement et c'est au cœur du village Mathilde de Parois.
12: Dans les rues d'Alizay, les deux nouvelles résidentes aux oreilles pointues ne passent pas inaperçues.
13: La marron s'appelle Linotte, 1m27. Lisette, 1m31, 300 kg.
12: Patrick Robert, adjoint à la mairie, les fait entrer dans leur nouvelle maison.
13: Allez, vite.
12: Un corps de ferme à 400 mètres de la mairie. Bientôt, elles vont pouvoir travailler ensemble.
13: Ça sera beaucoup plus facile puisqu'ils ont l'habitude d'être collés les unes à l'autre.
12: Leur première mission, aider les agents municipaux dans le potager bio du village.
13: Désherber, d'aérer la terre.
12: Mais elles vont aussi nettoyer les 36 km de voirie de la commune.
13: Et au lieu de prendre un véhicule thermique, là, ils avanceront à pied et ils nous accompagneront. Et de chaque côté, deux sacs poubelles de 100 litres et on ira à la pince, on mettra les canettes, les papiers, les mégots, les choses comme ça.
12: Une volonté de la mairie qui s'engage fortement sur la transition écologique. Pour Jérôme, un habitant, l'arrivée de Linotte et Lisette est une très bonne nouvelle.
14: Il est quand même beaucoup mieux d'avoir deux ânes qui seront occupés à faire des travaux de maraîchage, qu'avoir un tracteur qui pollue, qui consomme du gasoil, surtout au prix du gasoil actuellement, au prix du gasoil même pour l'écologie, c'est super cool.
12: Linotte et Lisette commenceront à la rentrée en septembre prochain, le temps de s'habituer à leur nouvelle maison et de faire connaissance avec les 8 collègues du service technique.
7: Merci Mathilde. Et puis sur la pelouse de Nantes, vous retrouvez ce soir l'équipe de France pour un match de préparation face à la Côte d'Ivoire. L'occasion pour Didier Deschamps à la tête des Bleus de faire sa revue d'effectifs. France-Côte d'Ivoire, match amical ce soir à suivre, les actions minute par minute en live sur ici.fr.
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7: Dans Ma France, on soutient chaque année les journées nationales de l'agriculture. Plus de 2000 portes ouvertes dans les fermes, dans les exploitations, avec à la clé des visites, des animations, bien sûr, pour relier les habitants aux paysans, pour s'interroger aussi sur la qualité de ce que nous mettons dans nos assiettes. Des journées demain, samedi, dimanche, du 5 au 7 juin donc. Nous sommes associés avec ici à cette 6e édition des Journées Nationales de l'Agriculture. Et pour vous donner une idée de l'intérêt du succès, l'an passé, 200 000 Français se sont rendus dans ces différentes exploitations. Des journées découvertes à Montauban, un concert à la ferme, un marché paysan dans la Meuse, à Merle-sur-Loison, un rallye de la gastronomie entre la Drôme et l'Ardèche. Voici quelques exemples qu'on va mettre en lumière avec nos invités en duplex d'ici Gironde, Stéphane Linou. Bonjour Stéphane.
2: Et bonjour.
7: Vous qui portez avec vous sur le territoire de l'Entre-deux-Mers un sacré défi, l'Ocavore, on va en parler. Et puis je salue à vos côtés, mais à distance, un agriculteur de la Marne qui est avec nous, Romuald Carouge. Bonjour Romuald.
16: Bonjour à tous.
7: Vous êtes de la Marne, oui, mais vous allez passer ces Journées Nationales de l'Agriculture à Paris. Racontez-nous quel est le programme pour vous, Romuald.
16: Ah, exactement. Donc en fait, ces Journées Nationales, elles commencent dès demain. Donc je me rends sur Paris, aux arènes de l'Utest. Les arènes de l'Utest, justement, pour parler d'agriculture et parler aussi des projets entrepreneuriaux que des agriculteurs en collectif peuvent mener.
7: Oui, vous venez porter la bonne parole à Paris, qui peut-être est un peu trop à distance, justement, de ces terres paysannes et agricoles.
16: Ouais, complètement. Bah, il y a deux enjeux, hein. Faire venir les gens sur les fermes. Donc là, quelque part, on fait venir des gens qui ont déjà une appétence. Mm-hmm. Mais l'enjeu aussi, c'est d'aller à la rencontre des publics, tout simplement, pour créer du lien.
7: Bien
16: et
7: sûr.
16: Ça, c'est la ferme qui vient à vous, quelque part.
7: C'est ça. Vous, l'agriculteur de la Marne, qui venez aux arènes de l'UTES, avec des stands qui vont accueillir les familles, les scolaires. Il y aura des simulations sympas de conduite sur tracteur, un vrai tracteur aussi. Lancer de bottes de foin, fabrication de pain, sélection d'ouvrages pour sensibiliser en s'amusant. Quel est le discours que vous avez envie de vous, à titre personnel, de partager, Romuald?
16: L'idée, c'est surtout, en fait, c'est comme je disais tout à l'heure, c'est créer du lien, c'est de se dire, challengeons en fait les discussions, les débats qui parfois peuvent être très compliqués entre consommateurs et agriculteurs.
7: Oui.
16: Et à partir de ce moment-là, en fait, on arrivera forcément à trouver des échanges, à trouver des liens en fait qui vont pouvoir nous permettre en fait d'avancer ensemble. Et c'est tout aussi l'enjeu en fait de notre collectif qu'on mène. On a intitulé C'est mon pote agri. Pour justement créer cette relation amicale entre consommateurs et agriculteurs.
7: Absolument, et on va parler de C'est mon pote agri dans quelques instants. Le temps donc de vous présenter notre autre invité qui est en duplex de Bordeaux, Stéphane Linou. Alors vous n'êtes pas agriculteur, Stéphane, mais vous êtes largement associé à ces journées. Dites-nous à quel titre ?
2: Mais tout d'abord, merci pour l'invitation. Donc oui, donc le projet alimentaire territorial du sud du Gironde m'a demandé de venir former les élus sur le risque de rupture d'approvisionnement alimentaire, mais pas que. Également, pour que je fasse relever mon 119e et mon 120e défi locavore et bas carbone que j'ai inventé donc en 2018.
7: Oui.
2: En fait, c'est tout simplement un cas concret que je propose de faire relever à des cantines, des cuisines centrales, des particuliers, des restaurants, qui consiste à réaliser un repas de fête local, chic et pas cher et bas carbone.
7: Mmh.
2: Alors local, on fait planter la pointe du compas ici. C'est partout ici.
7: Oui.
2: Donc le ici, c'est à Camble et Ménac et à Porte de Benoge. On plante la pointe du compas dans l'assiette, on trace un rayon de 51 km et on doit faire avec ce qu'on a.
7: C'est génial.
2: C'est-à-dire que ça permet de réaliser ce que l'on a sur le territoire comme nos ressources, ce que l'on n'a pas, ce que l'on sait en faire et de ce qu'il faudrait faire. Et c'est à partir de là qu'on fait parler les assiettes.
7: Oui.
2: C'est-à-dire qu'avant chaque plat, je demande aux personnes qui ont cuisiné qu'est-ce qui a été simple, qu'est-ce qui a été compliqué, qu'est-ce qu'ils ont su en faire. Et à partir de chaque ingrédient, on tire les fils vers l'économie, donc le revenu des agriculteurs, puisqu'il faut que ça soit correctement payé. Hein.
7: Mmh.
2: Moins de 51 km autour de l'assiette, vol d'oiseau. Trois plats, et que ça soit bon évidemment. Moins de 9,50 euros par personne, coût matière, mais correctement payé à nos producteurs. C'est vraiment la base pour le repas qui est censé être le plus cher de l'année. Donc pour les cuisines centrales ou les cantines, si elles sont à 3 euros d'habitude, elles restent évidemment autour de 3 euros. Et bas carbone, mais moins de 1,6 kg, l'équivalent carbone par personne,
7: oui,
2: qui est tout simplement la chose que personne n'est venu expliquer, c'est-à-dire dans le concret, là où on est, et ici là où on est, c'est-à-dire à quoi correspond un menu COP21 ? Vous savez, les accords de Paris qu'on a signés en 2015, visant à limiter notre consommation de carbone pour limiter la hausse des températures. Et là, vous voyez, on sort d'une déjà canicule. Personne n'est venu expliquer à quoi peut correspondre un menu COP21 correctement payé à nos producteurs, avec des produits locaux, bons pour la santé et qui, en même temps, permet de maintenir le travail de nos paysans et la présence de nos paysans, qui est notre assurance vie alimentaire. Parce que ce que l'on ne sait pas, c'est que 98% de ce qui remplit nos assiettes arrive par les camions venant d'autres régions et d'autres nations.
7: Et c'est ça. Et alors vous faites le défi.
2: Et dans le même temps, on exporte quasiment tout ce qu'on produit sur place.
7: Complètement.
2: Donc s'il y a un problème sur les transports, on se tape dessus.
7: Oui, Stéphane Linou, c'est très intéressant parce que ce défi low carbone et bas carbone, vous le faites relever par, vous le disiez, des cantines de ce territoire de l'Entre-deux-Mers, deux cantines, deux communes avec des élus qui doivent concevoir ce repas 100% local. Romuald, vous pouvez peut-être réagir à cette formidable initiative qui vous inclut, vous, paysans, justement, dans cette juste rémunération, dans ce hyper local, justement, au cœur de ces journées nationales de l'agriculture.
16: Oui, complètement. Le revenu, ça devient le mot principal aujourd'hui, en fait, de l'agriculteur. Il doit avoir une complémentarité de revenus pour assurer sa durabilité. Oui. Et là, quand vous commencez à me parler de repas, de restauration peut-être collective, etc., ça fait tout son sens de dire on a l'occasion, en fait, d'aller porter, entre guillemets, la bonne parole auprès de public, tout âge confondu, pour les sensibiliser, en fait, à l'impact que peuvent avoir, en fait, des productions issues de leur bassin de vie, pour en fait assurer une durabilité économique, environnementale aussi, du tissu agricole et plus largement du tissu de la ruralité.
7: Oui, c'est d'ailleurs tout l'objet aussi de votre programme, de ce projet C'est mon pote agri que vous avez monté, Romuald, pour promouvoir ce lien aujourd'hui plus amical que générationnel, que filial avec les paysans. D'où vous est venue cette idée, vous qui avez repris la ferme familiale il y a 3 ans maintenant en Champagne?
16: Exactement. Et ma particularité, c'est que je me suis installé relativement sur le tard. J'avais plus de 35 ans.
7: Oui.
16: Mais préalablement, j'ai mené un premier début de carrière professionnelle dans le commerce et dans le marketing. Oui. Et j'ai vraiment noué une passion pour la relation client, l'échange consommateur. Et en fait, en venant sur ma ferme, en étant en grande culture, je me suis dit, mais comment je vais pouvoir, en fait, pérenniser, en fait, cette compétence de cœur que j'ai développée dans mon projet agricole. Et c'est comme ça, en fait, qu'on est arrivé, en fait, sur les grandes cultures. On s'est dit avec aussi un de mes collègues avec qui on travaille au quotidien à travers notre CUMA, donc il y a une coopérative où on partage le matériel agricole. En gros, on a le tracteur en commun tous ensemble et on travaille au quotidien, on se challenge aussi au quotidien dans nos pratiques. Et en fait, on s'est dit avec mon collègue Gaël, on s'est dit mais alors, il faut qu'on trouve une marque qui puisse en fait créer de l'engagement, mais aussi bien côté agriculteur que côté consommateur. Et aujourd'hui, on est sur des codes aussi marketing qui appellent beaucoup à l'approche quelque part friendly, si on prend un mot anglais, une relation vraiment amicale. Et c'est là, comme ça, qu'on est arrivé sur le C'est mon pote agri.
7: Oui. Et les missions de C'est mon pote agri, concrètement, quelles sont-elles, Romuald?
16: Notre ambition, c'est vraiment, on se projette. L'idée, c'est que demain, on voudrait que 65 millions de consommateurs aient tous un pote agri.
7: Ah, pas mal.
16: Et on part de ce principe-là en se disant que si on arrive à ça, en fait, il y aura sûrement des discussions qui auront lieu de part et d'autre, des challenges qui seront menés aussi bien pour le consommateur, pour l'agriculteur. Mm-hmm. Mais le fait d'avoir ce lien amical, on arrivera finalement à apporter un discours apaisé, challengeant, des deux côtés de la filière, quelque part.
7: Stéphane Linou, pardonnez-moi, Romuald, je voudrais faire réagir Stéphane Linou qui nous écoute à Bordeaux, qui n'est pas agriculteur, mais qui est expert associé au laboratoire sécurité défense du CNAM, et donc créateur, initiateur de ce défi locavore. Vous en avez pas mal, vous, des potes agris, Stéphane?
2: Et oui, mais hélas, de moins en moins, puisque à force de ne pas leur acheter au juste prix leurs produits, et bien les agriculteurs, tels des muscles que l'on n'entretient pas, et bien leur nombre a fondu. Mmh. Donc on se retrouve dans des campagnes incapables de nourrir les campagnards. Pourquoi? Parce qu'il n'y a plus d'agriculteurs.
7: D'où l'intelligence de ce programme, par exemple.
2: Tout à fait. Et ce qu'on ne dit pas assez, c'est que les meilleurs amis de nos agriculteurs, ce sont les gens qui cuisinent. Puisque en cuisinant, on peut correctement payer nos producteurs. Les euros restent également fixés dans le territoire. Ils s'infiltrent dans le territoire. Ils ne ruissellent pas vers la mer pour s'y perdre. Et les euros restent également dans la cuisine. Donc en fait, on fait des économies. On maintient nos agriculteurs en vie. C'est bon pour l'économie. Et les agriculteurs qui sont correctement payés, ils peuvent financer leur transition agroécologique, c'est-à-dire une meilleure qualité de l'eau, des sols. Tout le monde est gagnant, à condition de cuisiner. Et quand on anticipe le tsunami de la hausse des prix qui va arriver normalement à l'automne, Eh bien, il va falloir se remettre à cuisiner, que ça soit dans les cantines ou dans les foyers. Et on a l'occasion idéale de cocher énormément de cases et de maintenir un revenu pour nos agriculteurs. C'est une question aussi de sécurité collective.
7: Bien sûr. Et puis, de politique, évidemment, politique publique, c'est un défi politique, oui. Que ce défi locavore, consommer local, ce défi avec des cantines embarquées dans le territoire de l'Entre-deux-Mers, Stéphane, avec des élus, évidemment, qui jouent le jeu pour certains en début de mandature. Un mot de la fin pour vous, Romuald Carouge, qui êtes donc aux arènes de Lutèce, tout en étant agriculteur dans la Marne, sur ce défi qui devrait être en effet collectif et qui devrait irriguer. Alors, on en parle beaucoup de vos préoccupations agricoles, mais dans la vision qu'il faudrait avoir de l'agriculture française, vous avez aussi des messages à passer.
16: Ah, c'est la jeunesse, hein, on va pas se mentir. C'est là qu'on peut orienter quelque part les pratiques culinaires. Aussi redonner goût à la cuisine, hein, comme notre interlocuteur là, de Gironde le précisait. Mm. Donc en fait, il faut aller à la rencontre de ces publics-là. Donc ça, c'est vraiment une de nos lignes directives, c'est d'aller à la rencontre des jeunes publics, des écoles, pour parler d'agriculture. Et aussi, on parle d'alimentation, mais aussi pour parler de ce fameux challenge de renouvellement de génération. Surtout. C'est ça l'enjeu, c'est de créer de la vocation, de créer de l'envie.
7: Merci beaucoup Romuald Carouge, fondateur de C'est mon pote agri. Merci à Stéphane Ninou en duplex d'ici Gironde et Antoine Muel qui vous a accueilli à la technique pour ICI, ces journées nationales de l'agriculture du 5 au 7 juin, dont nous sommes avec ICI partenaires. Je vous souhaite un bel après-midi à l'écoute de l'info locale, de la proximité, de la bonne humeur, de la musique. À demain, 13h, dans ma France.
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21: À la demi de chaque heure, une information pratique pour bien vivre en Moselle et dans la grande région en général. Voici une information pour les frontaliers qui partent bosser au Grand-Duché tous les jours. Alors, il y a ceux qui prennent la voiture, il y a ceux qui ont décidé de faire des économies, de pouvoir un peu dormir et qui prennent le train. Et qui se disent, j'espère que ça sera pas comme l'été dernier. Eh ben si, rebelote. Mauvaise nouvelle, cet été, pendant 5 semaines, les trains seront remplacés par des bus entre Thionville et Luxembourgville. Ça sera à mon avis la même galère que l'été dernier. Donc il y en a peut-être plein qui vont reprendre la voiture juste pour l'été. Pas bon pour l'écologie. Ça va pas du tout dans le sens que vous aviez pris au départ en choisissant le bus. Mais bon, voilà, ce sera comme ça. Donc en fait, il faut refaire tout le réseau ferré luxembourgeois qui ne peut en fait prendre que 74% de tout le flux ferroviaire. Donc on voudrait monter à 100. Donc soi-disant, c'est pour la bonne cause, ça ira bien mieux en septembre. Enfin, on verra ça une fois qu'on aura passé l'été.

Les Communards, Don't Leave Me This Way, sur ICI Lorraine. Bon, je ne vous le cache pas, ce jeudi, c'est la pire journée de la semaine côté météo. Mais une fois qu'on aura passé cette journée, ça ira bien mieux, dès demain. Mais aujourd'hui, que de la flotte, hein. J'espère que vous avez tout ce qu'il faut dans le récupérateur d'eau de pluie. Bon, de toute façon, il déborde depuis 3 jours maintenant, hein. On va passer cette journée ensemble avec plein de rencontres, plein d'infos pratiques, de la bonne musique également. Dans un instant, on ira voir Jean-Baptiste. Il raconte sa vie d'ancien commissaire de police en Moselle, dans un livre. Est-ce que c'est vraiment comme à la télé? Eh bien, vous le saurez dans un instant, tout de suite après Loane, conduire sur ICI. Et puis après, il y aura Johnny Hallyday aussi, un bon Johnny Hallyday des familles. Bonne journée sur ICI Lorraine. Je sais pas.

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2: Ancien commissaire de police passé par Longwy, Metz ou encore les renseignements territoriaux, Jean-Baptiste Lehup a choisi de mettre sa carrière entre parenthèses pour explorer d'autres horizons. Le Mosellan s'est lancé dans l'écriture avec succès, auteur de deux romans auto-édités. Il revendique une écriture instinctive nourrie par ses expériences humaines. Bonjour Jean-Baptiste.
3: Bonjour Jérémy.
2: Il faut un certain courage pour quitter la police après 15 ans de carrière. Une décision qui a du sens aujourd'hui.
3: Oui, elle a d'autant plus de sens que l'administration offre un cadre particulier pour cette prise de distance qui s'appelle la disponibilité et qui permet pendant quelques années, si on le souhaite, de retourner dans la fonction publique.
2: Votre dernier roman s'intitule Le stagiaire de seconde. Vous y plongez un adolescent dans l'univers du renseignement. Vous aviez envie de montrer l'envers du décor ?
3: Oui, c'est venu assez naturellement en fait, parce que dans un premier temps, j'ai eu cette envie d'écrire un livre drôle, un livre qui soit un peu comme une comédie qu'on va voir au cinéma avec plaisir. Et rapidement, je me suis dit que le cadre de prendre un jeune adulte comme ça, un lycéen, qui découvre le monde professionnel et qui se retrouve pas du tout là où c'était prévu, puisqu'il se retrouve au sein de la DGSI, qui est le service de police le plus secret de France, était vraiment passionnant. Et je me suis orienté vers la DGSI parce que je me suis dit que pour écrire un livre, le mieux, c'était de choisir un sujet qu'on peut maîtriser, un environnement qu'on maîtrise, ce que j'avais pas fait pour le premier livre.
2: Comment réagit Jean-Baptiste, vos collègues et votre hiérarchie concernant ce virage à 360 degrés?
3: Ils sont étonnés, mais vous savez, je crois que de manière générale, que ça soit dans la fonction publique ou ailleurs, les gens ont pas l'habitude du changement. Oui. On se rend bien compte d'ailleurs quand on est manager et qu'on doit mener des changements dans l'organisation d'un service. Donc beaucoup d'étonnement et je pense en même temps quelque chose de très positif dans la vision, c'est-à-dire que ils sont conscients de la part de rêve qu'il peut y avoir derrière l'écriture, rêve à la fois dans le fait de se lancer dans une activité comme ça en auto-entreprise, de gérer soi-même totalement son activité, et en même temps rêve dans le sens où c'est un des métiers, le fait d'écrire, qui laisse le plus de place à l'imagination.
2: Il y a quelques mois, vous avez reçu le prix Moselli qui récompense la créativité autour du patrimoine lorrain. Et le gain que vous avez remporté, vous l'avez reversé aux orphelins de la police nationale. Vous restez tout de même attaché à cette grande maison?
3: Ah oui, j'y reste très attaché. Je reste susceptible d'y retourner, mais aussi parce que c'est un métier que j'aime beaucoup, que j'ai fait avec des gens que j'ai vraiment appréciés. C'est un métier extrêmement riche, extrêmement demandeur. C'est une fonction sociale qui est totalement indispensable. Et je suis resté en contact avec beaucoup de collègues et d'anciens collègues. Certains me soutiennent aussi sur les réseaux sociaux.
2: Ils disent vous lire ?
3: Oui, tout à fait. Notamment mon premier roman là, qui s'appelle « La vie est un voyage que l'on ne fait qu'une fois », qui a très très bien marché, qui a vraiment trouvé son public. Et j'ai des retours très positifs des lecteurs et des lectrices, et notamment de collègues ou d'anciens collègues, pour qui parfois ça a été un peu surprenant de me découvrir autrement que comme un chef de service de police.
2: Merci à vous d'avoir réagi sur l'antenne d'Ici Lorraine et d'être notre Lorrain du jour.
3: Merci à vous.
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0: Marine, cœur maladroit sur Ici Lorraine. Pour les nostalgiques de la foire de mai à Metz, ça y est, il n'y a plus de manège hein, autour du parc des expos, ils ont déguerpi. Eh ben, vous pouvez aller aux archives de Saint-Julien-les-Metz, il y a une magnifique exposition sur les foires de mai d'antan. À l'époque où elles étaient en plein centre-ville, il y avait une époque où elles étaient derrière la gare aussi, hein, quand il n'y avait pas le centre Pompidou de Metz. À voir jusqu'au 3 juillet aux archives municipales de Saint-Julien. À suivre dans un instant Phil Collins et les infos de 14h.
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1: Les grenouilles sont ravies cet après-midi en Moselle. 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
2: Les gendarmes font appel à des cavaliers bénévoles aujourd'hui pour retrouver Liana, 11 ans, disparue vendredi dernier à Fleurance. C'est le 7e jour de recherche. Un homme est en détention provisoire. Il s'agit du père de la meilleure amie de la disparue, déjà visé par plusieurs plaintes, dont une pour viol sur mineur de moins de 15 ans en 2025. Au total, son nom figure dans 6 dossiers pour agression sexuelle. Un agent de l'ONF de l'Aude, interrogé aujourd'hui par les juges d'instruction de Montpellier sur l'incendie des Corbières de l'été dernier, un méga-feu qui avait parcouru 17 000 hectares. 3 agents de l'Office national des forêts ont été entendus dans cette affaire. 2 sont remis en liberté. Les enquêteurs cherchent à établir si une cigarette jetée par la fenêtre d'une voiture de patrouille de l'ONF pourrait être à l'origine de ce feu. Patrick Bruel n'a pas joué hier soir sur scène à Paris. Une dizaine de militantes du mouvement Nous Toutes manifestées devant le théâtre Édouard VII. La direction a préféré annuler la représentation. L'artiste est visé par de multiples plaintes pour viol, de nombreuses dates de concert ces prochains mois ont déjà été annulées. Emmanuel Macron adresse ses condoléances émues à la famille et aux proches de Marianne Satrapi. L'autrice franco-iranienne est morte à 56 ans. Le président salue son œuvre la plus célèbre, la BD et le film Persepolis, un immense succès populaire. Et puis les Bleus du foot jouent ce soir à 21h10, France-Côte d'Ivoire, match amical à Nantes au stade de la Beaujoire.
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1: La météo de ce jeudi, c'est la pire de la semaine, mais une fois qu'on aura passé ce jeudi, ça ira bien mieux, dès demain de toute façon. Bon, aujourd'hui, vous n'avez pas encore eu les orages, ils arriveront d'ici une heure, peut-être que ça commence à barder, à gronder chez vous. C'est prévu en début de journée, après, on sera tranquille, enfin tranquille, il y aura toujours de la pluie, de la grisaille. Sur le soir, vers 17-18 heures, vous aurez peut-être un peu de soleil, exactement comme hier, il faudra bien en profiter parce que ça ne durera pas. Et ensuite, demain, retour du beau temps, pas mal ce vendredi. 20 degrés par rapport aux 17 d'aujourd'hui à Mestionville, Forbach et Sarreguemines, c'est mieux. Du soleil, pas de pluie et un petit peu de nuages. Samedi, 21 degrés, il y aura de la pluie, mais alors peut-être une demi-heure, une heure, et après les éclaircies reviendront. Donc pas si mal ce samedi. Dimanche, bien avec 22 degrés. Voilà le temps pour votre fin de semaine. Laissez passer ce jeudi avec la musique d'ici Lorraine. On va essayer d'éclaircir tout ça.
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0: Womack and Womack Teardrops sur Ici Lorraine. Dans trois semaines, tout pile, on pourra aller voir le nouveau spectacle Son et Lumière à la cathédrale de Metz dans le cadre du festival Constellation. Je vous parle de trucs d'été parce que je sens qu'aujourd'hui, vous n'êtes pas dedans. Vous n'êtes absolument pas dans l'été. Mais faut s'y remettre. La semaine prochaine, ça sera très bien. Et dans une semaine tout pile, qu'est-ce qu'il y a? Qu'est-ce qui démarre? La Coupe du Monde. Vous allez pouvoir mettre le réveil à 3h du mat pour aller voir les matchs. Oh, joie! Dans un instant, sur Ici Lorraine, trois chansons françaises à la suite. Daniel Balavoine, Zazie et Laurent Voulzy se préparent.
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1: À la demi de chaque heure, une information pratique pour bien vivre en Moselle et dans la grande région en général. Voici une information pour les frontaliers qui partent bosser au Grand-Duché tous les jours. Alors il y a ceux qui prennent la voiture, il y a ceux qui ont décidé de faire des économies, de pouvoir un peu dormir et qui prennent le train. Et qui se disent, j'espère que ça ne sera pas comme l'été dernier. Eh ben si, rebelote. Mauvaise nouvelle, cet été pendant 5 semaines, les trains seront remplacés par des bus entre Thionville et Luxembourgville. Ça sera à mon avis la même galère que l'été dernier. Donc il y en a peut-être plein qui vont reprendre la voiture juste pour l'été. Pas bon pour l'écologie. Ça va pas du tout dans le sens que vous aviez pris au départ en choisissant le bus. Mais bon, voilà, ce sera comme ça. Donc en fait, il faut refaire tout le réseau ferré luxembourgeois qui ne peut en fait prendre que 74% de tout le flux ferroviaire. Donc on voudrait monter à 100. Donc soi-disant, c'est pour la bonne cause. Ça ira bien mieux en septembre. Enfin, on verra ça une fois qu'on aura passé l'été.
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0: Et Cook Da Books sur Ici Lorraine. Mais vous avez été nombreux à dire « Ah, c'est la chanson de La Boum hein. !» Mais autant citer le vrai groupe. Hein. On salue la piscine de Montigny-les-Metz qui a enfin ouvert son bassin extérieur depuis mardi dernier, depuis deux jours. C'était le bon moment pour le faire. Hein. Bravo, vous êtes pile poil synchro, Montigny-les-Metz. Ça sera le 17 juin à Saint-Avold. Vous pourrez aller dans la piscine olympique et les températures auront remonté d'ici là. Oui, on y croit. À suivre sur Ici Lorraine, les infos de 15h. On aura le temps d'écouter Chicago et le nouveau Mylène Farmer juste avant.
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1: C'est l'automne en Moselle aujourd'hui. Bienvenue, il est 15h, l'info d'ici.
2: La mort d'un jeune homme de 20 ans tué par balle à la mi-journée à Nantes. Plusieurs hommes sur trois scooters différents ont ouvert le feu. C'est le quatrième mort par balle en un peu plus d'un mois dans le même secteur de la ville, dans le quartier de la Bottière, sur fond de règlement de compte entre trafiquants de drogue. Septième jour de recherche dans le Gers à Florence. Liana, 11 ans, reste introuvable. L'homme soupçonné dans cette affaire a fait l'objet par le passé de trois procédures pour viol ou agression sexuelle. Âgé de 41 ans, il est visé depuis mercredi par une nouvelle plainte dans une autre affaire. Un agent de l'Office national des forêts a-t-il par négligence déclenché le méga-feu des Corbières en 2025, pire incendie des 50 dernières années en France. L'homme est interrogé par des juges d'instruction de Montpellier pour savoir si une cigarette a été jetée par la fenêtre d'une voiture de patrouille de l'ONF. La disparition de Marianne Satrapi à l'âge de 56 ans, l'artiste franco-iranienne, s'est faite mondialement connaître avec la bande dessinée et le film Persepolis. Emmanuel Macron salue une immense artiste qui avait transformé une enfance iranienne en fable universelle. Fin de citation. La France affronte la Côte d'Ivoire ce soir à Nantes. C'est du foot, match amical de préparation à la Coupe du Monde. Didier Deschamps va pouvoir donc tester ses options à une semaine de début du Mondial. En tennis, les demi-finales cet après-midi à Roland-Garros. L'Ukrainienne Marta Kostiuk face à la Russe Mira Andreeva. Puis la Russe Tania Schneider affronte la Polonaise Maya Kvalinska.
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1: Ça gronde, ça barde sur certains secteurs de Moselle. Pour les autres, c'est juste de la pluie, des espèces de giboulées de Mars. Ça tombe pendant 10 minutes et puis après ça sèche, ça retombe pendant 10 minutes. Pourtant, nous sommes bien au mois de juin. L'été arrive dans un petit peu plus de 2 semaines maintenant. Bon, ça ne se voit pas aujourd'hui, mais laissez passer cette journée. Demain, ça sera mieux. 17 degrés en ce moment dans le centre-ville de Metz où c'est bien noir. 17 degrés à Sarreguemines ou encore à Thionville. Sur le soir, peut-être quelques éclaircies. N'y comptez pas trop. S'il y en a, profitez-en. La nuit prochaine, 12 degrés, 20 degrés demain. On reprend 3 degrés avec du soleil. En tout cas, un ciel beaucoup plus lumineux que ces derniers jours. Et pas de pluie. Un peu de pluie samedi matin. Une après-midi belle avec 21 degrés sur la Moselle, la Meuse et le Peillot. Et dimanche, 22 degrés avec là aussi quelques éclaircies et pas de pluie du tout.
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0: C'est pour moi tout ça. Merci public adoré. Hein. C'est trop. Rasseyez-vous. Hein. Bon, il y a un beau marché du terroir à Bistroff en Moselle-Est samedi prochain. Si ça continue comme ça, ce que vous aurez au marché du terroir, ça sera des saucisses, mais vraiment à poter. Il y aura de la choucroute et il y aura également la raclette. Hein. Mais non, ça remonte samedi, 22 degrés avec un peu de soleil. Finalement, on pourra faire un racle-cue ou une barbeclette. La raclette au barbecue. Ça va se finir comme ça, c'est sûr. À suivre dans un instant sur Ici Lorraine. Trois chansons françaises à la suite. C'est notre promesse avant la nuit de chaque heure. Se prépare Michel Polnareff, Vita et Louis Chélide.
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1: À la demi de chaque heure, information pratique pour bien vivre en Moselle, savoir ce qu'il va se préparer par chez vous ce week-end. On va faire une info pour samedi, une pour dimanche dans le secteur de Thionville. Samedi, si vous allez faire les courses au centre des Capucins, le centre commercial du centre-ville, il y aura un grand vide dressing et une brocante, un peu classe, un peu luxe, puisqu'elle est préparée depuis des semaines par une influenceuse très connue sur Instagram qui s'appelle Dalva. Alors moi je connais pas, mais vos enfants connaissent sûrement. Elle fait des vides dressing vraiment très classe, un peu luxe. À faire ce samedi, 9h30-18h, cours des Capucins de Thionville. Dimanche, si vous êtes dans le secteur de Hayange, place à Saint-Nicolas en fête, la fête du quartier de Saint-Nicolas en forêt, avec dès le matin, plein d'activités à faire avec les clubs de la ville. Vous pourrez faire du papier japonais, faire du théâtre aux nombres chinoises, vous pourrez faire du pole dance, du hip-hop, et puis structure gonflable dans l'après-midi. Bref, c'est la fête à Hayange. Tout ce dimanche, on sera là avec Ici Lorraine.
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0: C'est bon ça, Propaganda, P-Machinery sur ici Lorraine. Chaque soir entre 19h et 20h, on vous propose que des musiques comme ça, hein, que des musiques des années 80 avec Laurent Petit-Guillaume. Soyez avec nous tout à l'heure, on va vous ambiancer l'afterwork. Dans les années 80, les années 90, il y avait un programme qui cartonnait sur RTL9. C'était les superstars du catch. Tout le monde regardait ça. Moi, je comprenais absolument rien. Le catch, ça marche toujours dans la région. La preuve, il y a un énorme gala de catch à Voustevillers ce samedi soir. C'est juste à côté de Sarreguemines. À suivre dans un instant les infos de 16h, juste après Jean-Jacques Goldman et Taylor Swift.
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1: Bah vous êtes frais avec vos cheveux tout mouillés là. Il est 16h en Lorraine, l'info d'ici.

0: Macron adresse ses condoléances émues à la famille et aux proches de Marianne Satrapi, l'autrice franco-iranienne de la BD et du film Persepolis, est morte aujourd'hui à l'âge de 56 ans. Les Bleus du football jouent ce soir à 21h10, France-Côte d'Ivoire, match amical à Nantes au stade de la Beaujoire. Et puis en tennis, place aux demi-finales dames cet après-midi à Roland-Garros, l'Ukrainienne Marta Kortchvik, notamment face à la Russe Mira Andreeva. Programme et résultats sur ici.fr.
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2: Bon, vous l'avez bien dit, hein, depuis lundi, ce jeudi est pas la journée la plus fofolle de la semaine. Hein. Ça se voit, de la grisaille partout, il y a eu des orages en début d'après-midi. Si vous n'avez rien eu dans votre secteur, dites-vous que peut-être 5 km plus loin, eux, ils ont eu peut-être de la grêle. Normalement, pour les orages, c'est terminé. Après 16 heures, on devrait être tranquille. Hein. Et là, c'est le cas. 17 degrés, ça ne bougera plus. Hein. Vous avez ça en ce moment à Metz, à Thionville, Forbach et Sarreguemines. 12 degrés la nuit prochaine, 20 demain. C'est toujours en dessous des normales de saison, mais c'est bien mieux puisqu'on n'aura pas de pluie ce vendredi. Et de belles éclaircies. Embêté par quelques nuages, mais bon, on prend. Hein. Samedi, de la pluie le matin, des éclaircies l'après-midi, 21 degrés sur Metz et sur Sarreguemines, sans oublier Verdun. Dimanche, 22 degrés, pas mal de nuages et encore des éclaircies, et surtout, pas de pluie dimanche. Est-ce que ce sera suffisant pour faire un barbecue ? 22 degrés, on commence à faire la fine gueule, hein, pas assez, hein, et surtout, peut-être pas assez de soleil. Mais bon, tout ça est à confirmer. La musique d'ici Lorraine pour vous accompagner.
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0: classe. Bon, on ira voir ça samedi, c'est de 9h jusqu'à 18h, dans la cour des Capucins, centre-ville de Thionville. Ça tombe bien, j'ai plein de trucs à acheter. Des paréos, des schlappes, des maillots de bain. Si, si, les températures remontent la semaine prochaine. On sait qu'on est Lorrain, avec Frédéric Vialet et Nicolas Turon, tout ce qui fait qu'on ne ressemble pas aux autres régions. Aujourd'hui, on est Lorrain parce qu'on a tous fait l'ancêtre de la cheche synchro dans les années 80.
1: On sait qu'on est Lorrain parce qu'on
2: a fait la chenille dans les années 90.
1: Ah oui, tu m'étonnes. À mort.
2: Vous savez de laquelle je parle?
1: Non, la chenille, la queue leu leu.
2: C'est le DJ qui parle.
1: À ma taille.
2: Savez-vous quel est le meilleur moyen d'avoir des papillons dans le ventre, Frédéric?
1: Allez-y.
2: De se foutre des chenilles dans le cul. Je vous l'ai raconté souvent. Ou alors, pour ressentir de vrais frissons, faut être supporter d'une équipe de foot qui gagne, qui remporte de grands trophées, ce qui est pas facile en Moselle. Bon, à part peut-être pour ceux qui ont connu le grand FC Metz de la fin des années 90. Attends, le 11 de départ de la saison 95-96. Allez, pour le plaisir. C'est le Notre Père des Laïcars qui aime bien le foot. Songo, Kasten Dutch, Pierre Gaillot, les latéraux. Song, Blanchard, Serezoum, Arpinon, Isaias, Pouget et Pires, bien sûr, les PP flingueurs. C'est peut-être la seule équipe où lorsqu'on mentionne tous les noms, même pour les Béotiens, il y a quand même un certain écho. Mmh. C'était le début de la starification du foot, les années 90, et dans la panoplie de la vedette du ballon rond, il y a la célébration qui surgit, qui sont aujourd'hui reprises dans le jeu vidéo FIFA, par exemple. Jusqu'ici, on fêtait un but de manière spontanée, en allant chercher la balle au fond des filets, on faisait des câlins à ses coéquipiers, on se foutait un coup de savate rageur dans le montant du but. Moi, je me souviens de la célébration de George Best, mon joueur préféré, évidemment, qui a cramé sa vie et sa carrière dans les meufs et l'alcool, sans modération aucune. Lui, George Best, il levait le bras et il baissait la tête comme ça. On aurait dit qu'il n'était pas si content. C'était un peu, je vous ai mis celui-là en pleine lulu, mais
1: facile.
2: Un peu blasé, ouais, exactement. Mais peu à peu, la célébration d'un but devient narrative. C'est devenu une sémiotique, un langage à part entière. On berce un bébé imaginaire si on est à la fois buteur et jeune papa. On relève son col de maillot pour asseoir un peu plus son charisme lorsqu'on est Eric Cantona. On imite un chien qui pisse sur le poteau du coup de de coin, comme Finidi George, pardon. Et une seule célébration, peu ou prou, était collective, aussi humble qu'étrange, c'était la chenille du FC Metz. Cette forme chorégraphiée créée par les joueurs, donc de la saison 95-96 que je vous ai citée, tenait tout à la fois de l'entente cordiale, de la solidarité ouvrière, du petit train de la mine. Tout le monde à quatre pattes, on attrape les chaussures du copain de devant pour avancer à la manière d'un tortillard. Du collectif dans le monde de l'individualisme forcené, c'est beau. Hein, mes aïeux, quelle saison, à l'issue de laquelle nous gagnerons la Coupe de la Ligue. Inspirés par leurs idoles, les gamins faisaient la chenille dans les cours de récréation, quitte à revenir avec des croûtes aux genoux et des pantalons troués à la maison. Malheureusement, on n'en est plus là. On en est rendu à attendre que la chenille FC Metz redevienne papillon. Alors, en avant, les voyageurs, la Ligue 2 repart toujours à l'heure.
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0: La voisine, Sandra, elle est née à Sarrebruck, elle a passé toute sa jeunesse à Sarrebruck. Elle a démarré dans les cabarets de la ville, exactement comme Patricia Cass. Je suis persuadé qu'elle aussi, comme toutes les Allemandes, elle faisait ses courses au Korat Forbach. Peut-être qu'on l'a croisée plein de fois, mais on savait pas que c'était elle. À suivre dans un instant sur Ici Lorraine, trois chansons françaises à la suite. Eddy Mitchell, Vanessa Paradis se prépare et Alain Souchon.
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1: À la demi de chaque heure, on fait le point sur les grandes fêtes du week-end. Le jeudi, on peut, hein. Ça approche à grands pas, là. Et ce dimanche, à Sarreguemines, grande première. Ça s'est déjà fait à Metz, mais à Sarreguemines, pas du tout. Une course de canards organisée sur la Sarre. Vous achetez votre canard en plastique. On le met ensuite sur la Sarre dimanche matin. Il fait son petit chemin. Et en fait, il y a 5000 canards à vendre. C'est pas le premier qui arrive qui gagne. On croit que c'est ça, une course de canards, hein. Pas du tout. Il y a 5000 canards mis en vente comme une tombola. Et il y a 250 canards gagnants. Le premier prix, c'est un bon pour vous faire plaisir et prendre le voyage que vous voulez dans une agence de la ville, ou un téléviseur géant pour regarder la Coupe du Monde qui démarre dans une semaine. Donc achetez votre canard, vous pouvez le faire le jour même ou encore maintenant, hein, dans les commerces du centre-ville de Thionville. C'est dimanche 7 juin, le canard coûte 4 euros, 10 euros les 3. Et à dimanche pour la course des canards sur la Sarre à Sarreguemines.
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0: Shakira sur Ici Lorraine, vous allez en manger de la Shakira d'ici une semaine. Puisque c'est le début du mondial de foot dans une semaine tout pile et c'est Shakira qui fait l'hymne, encore une fois cette année. Ça s'appellera Die Die. Ça changera de Waka Waka en 2010. Il y a de la suite dans les idées hein, pour les titres des chansons de la Shakira. L'humour en tube avec Fred Ballard. Aujourd'hui, peut-on vivre sans téléphone portable? Certains ont essayé, ils ont eu des problèmes.
1: Il y a un truc qui est terrible avec ces appareils, vraiment monstrueux même. Tu vois qui t'appelle. C'est pas bien. Souvenez-vous, avec les vieux téléphones avant, quand ça sonnait, c'était une loterie. C'était ou tout bon ou tout mauvais.
2: Ah, c'est vrai qu'avec le bon gros téléphone fixe à fil que les moins de 40 ans ne doivent pas connaître, il y avait ce charme indéniable, hein, un mélange de surprise, d'angoisse ou d'espoir monté en nous à chaque fois que la sonnerie du téléphone faisait trembler les murs de la maison.
1: Allô ? Oh merde, c'est la tante Yolande. Elle va me prendre la tête pendant 2 heures. Oui, mais tu lui parlais avant à la tante Yolande. Alors qu'aujourd'hui, quand tu vois marqué sur l'écran « Tante Yolande », tu la vires en messagerie directe, la vieille.
2: Voilà, oui, c'est moche, hein, d'autant qu'on est assez nombreux à avoir le sentiment d'être la tata Yolande de nos enfants quand on tente désespérément de les joindre. Heureusement que tonton Célig arrive à nous dérider face au temps qui passe et que Titoff sait nous faire marrer quand la tech nous dépasse.
3: Sinon, l'alternative avec le kit main libre, sinon c'est le Bluetooth. Hein, je sais pas qui a trouvé le nom. Le Bluetooth. En français, touffe bleue.
2: Traduit en français, la novlangue digitale de la Silicon Valley devient nettement plus drôle et beaucoup plus accessible. Avec la touffe bleue, tout de suite, on se sent mieux. Hein, l'avenir s'annonce radieux.
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0: Pierre, fais-moi une place sur Ici Lorraine. Bonjour les enfants des écoles de Metz, Thionville, Forbach, Sarreguemines, Saint-Avold. Ça y est, vous êtes dehors, mais vous n'allez pas y rester longtemps, vu le temps. On vous salue, ça s'améliore un peu dans les jours qui viennent. Faites une place à Nicolas Bille, il arrive dans un instant. Les bras chargés de cadeaux et de bonnes idées sorties en Moselle, ce sera juste après Bruno Mars.
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0: Patricia Casse sur Ici Lorraine, votre radio locale. Passez une belle fin d'après-midi. Vous avez envie d'aller voir Gims, Elena, Christophe Maé sur scène. On vous invite aux Francopholies des Churalzettes dans le prochain quart d'heure. Restez bien avec nous. On écoutera également Marine et les Négresses Vertes dans votre playlist. Et puis je vous donnerai des bons plans, plein de bonnes idées de sorties à faire partout en Moselle ces prochains jours.
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0: Bon jeudi, belle fin de journée, nous sommes le 4 juin, il est tout pile 17h. Pour l'info, Thomas Jean-Georges, bonjour.
2: Bonjour.
0: Une macabre découverte dans le Gers.
2: Oui, un corps dont l'identification est en cours a été découvert en début d'après-midi près du lieu de la disparition de Liana, cette fillette de 11 ans portée disparue depuis 6 jours dans le Gers par les gendarmes. Et la famille de Liana a été prévenue. Dans cette affaire, un homme de 41 ans a été mis en examen et placé en détention provisoire. Plus de précisions à lire sur ici.fr. Cette sordide affaire avait éclaté en Moselle. 5 victimes franciliennes de Christian Nègre, un ancien haut fonctionnaire qui a notamment été le directeur de la DRAC du Grand Est et qui a aussi travaillé au ministère de la Culture. Ces victimes ont demandé aujourd'hui au tribunal administratif de Paris de condamner l'État pour inaction. À l'audience, leurs avocates ont demandé une indemnisation de 90 à 180 000 euros. Christian Nègre a été mis en examen pour avoir drogué près de 250 femmes afin de les forcer à uriner en sa présence. Jugement attendu dans quelques semaines. Après gros Tankin en Moselle, l'ancienne base aérienne de Damblin dans les Vosges servira-t-elle de site d'accueil du traditionnel rassemblement évangélique des gens du voyage? Le ministère de l'Intérieur donnera sa réponse dans quelques jours, mais la commune figure bel et bien dans la shortlist des sites qui pourraient accueillir cet événement rassemblant chaque année jusqu'à 25 000 personnes et quelques 7 000 caravanes pendant 15 jours à la fin du mois d'août. Dans les Vosges, l'information a circulé comme une traînée de poudre et soulève d'ores et déjà l'inquiétude, sinon la colère de la population et des élus locaux, à l'image notamment d'Alain Roussel, c'est le président de la communauté de communes des Vosges côté sud-ouest.
3: Effectivement, ça nous inquiète. J'étais en réunion avec les élus du territoire mardi soir. On a voté une motion unanimement contre cette organisation. Bon, alors, la raison principale, c'est que cette zone de Damblin est une zone de développement économique et faire arriver 30 000 personnes sur une zone où la densité est à peu près de 15 habitants au kilomètre carré, c'est compliqué. Déjà, en termes de ressources en eau, le syndicat d'eau potable du secteur peut à peu près fournir 160 mètres cubes par jour, alors qu'il en faudrait à peu près 30 fois plus. On n'a plus de ressources médicales. Trouver des médecins, des infirmières, c'est compliqué. Et je ne vous parle pas de tout ce qui peut être occasionné dans un secteur où les exploitations agricoles sont majoritaires et où un rassemblement comme ça va poser un certain nombre de problèmes pour ces exploitations agricoles périphériques.
2: De son côté, le porte-parole de la communauté des gens du voyage appelle les élus vosgiens à la retenue et à l'ouverture d'esprit. Dans le Bas-Rhin, une fuite d'ammoniac sur un site Céveso classé seuil haut a fait cet après-midi 3 blessés. L'incident s'est produit dans une usine de caoutchouc de la Vansenau au nord de Strasbourg. Selon les autorités, la fuite a été stoppée. Il n'y a pas de conséquences immédiates et directes pour les riverains de l'usine. Les jardiniers du Stade Saint-Symphorien à l'honneur. La Ligue de foot professionnelle vient de publier son traditionnel classement des pelouses de Ligue 1. Et celle de Saint-Symphorien finit deuxième avec une note moyenne de 18,22. C'est l'aire de jeu de l'Alliance Riviera à Nice qui remporte cette année le titre. La pire pelouse de Ligue 1 est celle du Stade Océane au Havre. Notez qu'en Ligue 2, c'est la pelouse de l'AS Nancy-Lorraine qui a été sacrée. Enfin, un petit air d'Amérique ce soir au Stade de la Beaujoire à Nantes. Une semaine avant le début du Mondial, les Bleus de Didier Deschamps affrontent la Côte d'Ivoire, où évolue notamment un ancien joueur du centre de formation Grenat, le défenseur Clément Apka. Coup d'envoi à 21h10 et c'est à suivre sur ici.fr.
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2: Une journée bien grise en Moselle et dans le Peillot. Est-ce que ça va se poursuivre, cette affaire?
0: Oui, ça va se poursuivre cette nuit sur une bonne partie du département, avec même quelques averses orageuses, quelques coups de tonnerre au programme. Température pour cette nuit entre 9 et 11 degrés. On va à nouveau se réveiller demain avec de la grisaille partout en Moselle. Et puis dans la journée, les nuages vont se dissiper, laisser place à de belles éclaircies pour les températures maxi. Demain après-midi, entre 18 et 20 degrés. On respire un petit peu quand même. Vos conditions de circulation, si vous circulez en ce moment sur l'autoroute A30, je vous rappelle cette zone de travaux qui perdure encore aujourd'hui. Pour vous qui êtes juste entre Famec et Richemont, voie de circulation en moins, c'est la voie de gauche et au niveau du terre-plein central, donc c'est pour ça que vous pouvez avoir quelques ralentissements dans le secteur. Ça n'a pas l'air d'être mieux non plus dans l'autre sens de circulation. En moyenne, 15 à 20 minutes que vous soyez entre Richemont et Longwy, ou entre Longwy et direction Richemont et direction Metz. Soyez patients surtout, 03 87 52 13 13, c'est Julien qui décroche toute cette fin de journée. N'hésitez pas aussi à nous contacter via notre messagerie WhatsApp. Vous envoyez vos messages vocaux, vos messages textes ou encore vos petites photos. Et puis restez avec nous, parce que dans un instant, vous allez gagner votre passe pour les Francopholies d'Échurralzette. Imaginez voir Elena, Gims ou encore Christophe Maé. C'est pour vous dans un instant. Gardez le téléphone pas très loin là.
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0: Et puis juste avant, on va se faire plaisir en musique avec un souvenir de l'année 88. Accordéon, trombone au programme, de quoi se dire que l'été et les vacances se rapprochent, même si la météo, c'est pas trop ça pour aujourd'hui. Voici les Négresses Vertes, voilà l'été sur votre radio locale ici Lorraine. Passez un bon début de soirée, 17h06.

0: Voilà l'été avec les négresses vertes sur votre radio locale ici Lorraine. Marine également arrive dans votre playlist dans un instant avec une nouveauté.
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0: Et puis à suivre également de bons légumes et de bons fruits locaux. On va prendre la direction de la cueillette de Peltre ce soir. L'occasion pour vous d'aller cueillir et déguster de bonnes fraises. C'est la pleine saison en ce moment. Il y a les courgettes, les salades, les oignons blancs. Maxence Radovic nous emmène à Peltre dans moins de 10 minutes. Restez avec nous.
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0: Il est 17h10, juste

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1: On vous attend avec votre passe pour les Francopholies des Chural-Z pendant qu'on écoute une artiste qui sera l'invitée ce soir de Décibel. Vous entendrez d'ailleurs son concert live dès 20h. Voici Marine Escroc sur votre radio locale ici Lorraine. Bienvenue.

0: Elle sera dans quelques jours en concert au Galaxy d'Amnéville, la gagnante de la dernière édition de la Star Academy, Marine, sur Ici Lorraine. Marine, qui est d'ailleurs l'invitée aussi ce soir de Décibel, elle nous a offert un joli concert dans ses terres natales au cœur de Louvre-Lens. On découvre quelques titres inédits en plus de sa part ce soir dans un Décibel spécial Ici par en live.
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0: Journée très spéciale pour vous le 14 juin, c'est un dimanche, hein, parce que vous allez découvrir sur scène Gims, Elena et Christophe Maé. Et ils seront tous sur la scène des Francopholies des Churalzettes. Mélanie, bonsoir.
2: Bonsoir.
0: Vous nous appelez de Metz. Comment ça va?
2: Oui, c'est ça. Bah, ça va très bien parce que je n'y croyais plus. Parce que, en fait, j'ai essayé de les obtenir personnellement pour mon fils parce qu'il a très envie de voir Gims. Donc, du coup, là, je sors du boulot, je suis ravie.
0: Écoutez.
2: Merci beaucoup.
0: Alors, d'autant plus que les Francopholies des Churalzettes, la journée de dimanche est archi complète. Si vous cherchez des places, il n'y en a plus. C'est plus possible.
2: C'est exactement ça. J'ai essayé de m'en fournir, enfin, de m'en procurer et je n'ai pas réussi pour avoir des places pour mon fils qui veut voir Gims. Donc, franchement, vous exaucez le vœu de mon fils. Hein. Franchement, merci beaucoup.
0: Écoutez, regardez, Gim, ce sera sur la scène des Francopholies des Churalzettes. Votre fils s'appelle comment, Mélanie?
2: Maxence.
0: Si
2: il m'écoute, il va être
0: ravi. Maxence va aller voir Gims sur scène. Il y a aussi Elena, Christophe Maé, Louisa sur cette journée du dimanche 14 juin. Les Francopholies des Churalzettes se vivent grâce à Ici Lorraine. Félicitations, Mélanie.
2: Je vous remercie, Ici Lorraine. Je vous adore. Je vous écoute dès que je peux. Franchement, on apprend plein de choses. C'est une radio super, les animateurs, tout. Enfin, moi, je vous adore.
0: Ça nous touche beaucoup. Merci beaucoup, Mélanie. On vous embrasse du côté de Metz. À très vite encore. Bravo. Merci de votre fidélité.

0: À très vite. Voilà, on vous fait des heureux et des heureuses et ça fait plaisir. Les plus beaux concerts en Lorraine et au Grand-Duché, au Luxembourg, se gagnent tout au long de ce mois sur Ici Lorraine, votre radio locale. Il est 17h16. Juste avant d'écouter Marc Lavoine, toute l'équipe de la radio teste pour vous des activités et des bonnes adresses. C'est votre rendez-vous chaque soir. Et aujourd'hui, Maxence Radovic nous emmène dans les champs de la cueillette de Peltre.
1: À quelques minutes de Metz, c'est le genre d'endroit qui sent très bon l'été, avec des fraises fraîches cueillies tout juste par les familles. Ici, le principe, il est très simple. Vous prenez votre panier ou votre brouette et vous allez cueillir vous-même vos fruits et légumes et même les fleurs selon la saison. Alors vous allez pouvoir y trouver des fraises, des tomates, des courgettes, des salades, des herbes aromatiques même. On récolte directement dans les champs et au rythme de son choix. Alors, ce qui est sympa là-bas, c'est que ce n'est pas juste un magasin de producteurs. On se balade, on prend l'air, les enfants peuvent aussi découvrir d'où viennent les légumes et repartent avec des produits ultra frais. Clairement, ça change du rayon légumes d'un supermarché traditionnel. Sur place, vous trouverez des brouettes à disposition, des outils pour certaines récoltes, un espace de pique-nique aussi près du grand parking et même des conseils pour savoir où cueillir les meilleurs produits du moment. Et puis, il y a aussi le magasin fermier à l'entrée de la cueillette de Peltre avec des produits locaux, comme par exemple du miel, des jus de fruits, de la confiture, des œufs et des produits du terroir. De quoi compléter son panier avant de repartir. Petit conseil également, prévoyez une paire de chaussures adaptées, parce que notamment après une averse, il va y avoir de la gadoue. Il ne faut pas l'oublier, c'est en pleine nature, donc c'est les joies de la cueillette de Peltre. En plus de ça, petit plus, les prix sont abordables pour tout le monde. Rendez-vous sur leurs réseaux sociaux dès maintenant pour suivre les infos, savoir quels fruits et légumes sont dispo à quel moment. La cueillette de Peltre, elle est ouverte en saison. Rendez-vous donc tous les jours jusqu'au mois de novembre actuellement. Et puis le week-end, les heures sont prolongées. La cueillette de Peltre, vous l'aurez compris, c'est testé et approuvé par Ici Lorraine.
0: Et par vous, Maxence Radovic. On va aller chercher des fraises à la cueillette de Peltre. C'est la pleine saison en ce moment. Retour de la musique, tout de suite sur votre radio locale. Je vous propose Alex Warren ou encore Marc Lavoine pour le souvenir sur votre radio ici. Bienvenue.

0: Alex Warren, Ordinary sur Ici Lorraine. Bon, c'est demain le grand tirage du grand quiz qui va vous permettre de repartir avec votre séjour à la Chenaudière. 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Je sais que ça vous donne envie. Grand tirage demain, le grand quiz avant midi. D'ici là, il y aura encore quelques places à prendre dès 11h sur Ici Lorraine. Soyez au rendez-vous.
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0: 17h28, dans un instant, point complet sur vos conditions de circulation avec ces difficultés sur l'autoroute A30 que nous signale Claude au 03 87 52 13 13. Il y a le chantier, vous savez, sur l'A30 entre Famec et Richemont. Si vous circulez là, par contre, dans le sens Metz-Longwy, ça roule vraiment au pas. La police est en chemin pour dégager les voies puisqu'il y a donc ces débris sur la chaussée. Soyez prudents. Nouveau point route à suivre après Alain Bachung, Osez Joséphine dans votre playlist Ici Lorraine. Passez une très belle fin de journée avec nous. Merci de votre fidélité. Ah.

0: Osez Joséphine avec Alain Bachung sur Ici Lorraine. Bon jeudi, 17h31, vos conditions de circulation, juste avant de jeter un œil à l'état du ciel. Il y a des débris sur l'autoroute A30, nous signale Claude, au kilomètre 2.7, c'est juste au niveau du chantier qui est sur l'autoroute A30, là il y a ce chantier qui vous concerne entre Famec et Richemont, mais il y en a aussi dans l'autre sens de circulation. Et si vous êtes dans le sens Metz-Longwy, bah, ces débris sur l'A30 vous ralentissent, il y a la police qui est en chemin pour dégager les voies. Merci beaucoup à Claude pour l'info. Information au 03 87 52 13 13. N'hésitez pas à apporter les vôtres, vos temps de parcours, vos difficultés auprès de Julien qui vous attend à l'accueil d'ici. Et puis, passez également par WhatsApp en nous envoyant vos messages textes et vos messages vocaux. Je les reçois en direct en studio. Pas d'autres difficultés de ce que je vois en ce moment sur l'autoroute A30, mis à part ce chantier. En revanche, accident qui vient de se produire à hauteur de Metz dans le sens descendant sur l'A31. Deux véhicules impliqués qui serait sur la bande d'arrêt d'urgence juste à hauteur de la sortie Metz-Centre. Vous avez peut-être plus de précisions, on vous attendait maintenant par téléphone. Il y a des averses, beaucoup de grisailles sur cette fin de journée, ça va continuer cette nuit avec parfois quelques coups de tonnerre. Les températures vont redescendre entre 9 et 11 degrés et puis encore de la grisaille demain matin. La bonne nouvelle, c'est que l'après-midi, les nuages se dissipent et vont laisser place à un beau soleil, en tout cas de belles éclaircies. Température maxi pour demain, ça reste pas si mal que ça, 18 à 20 degrés. Dans cette prochaine demi-heure, je vous emmène à Esch-sur-Alzette. On va prendre la direction des Francopholies avec Elena, Moziman, Gims, beaucoup d'artistes qui font l'actu du moment. Festival à ne pas louper, d'autant plus que le paquet est mis sur l'environnement et sur le local. De ce que vous voyez sur scène jusque dans vos assiettes sur place, vous l'entendrez dans cette prochaine demi-heure.
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0: Juste avant, vous allez entendre Philippe Charlier. Alors lui, il est médecin légiste et anthropologue. Et il fait parler les morts célèbres, les morts très anciens sur France 5 avec l'émission L'Histoire au scalpel. Alors qu'est-ce qu'il a pu ressentir, Philippe Charlier, avec le cœur de Voltaire entre ses mains? Sa réponse est à suivre dans 4 minutes. Le temps d'écouter ce classique ici Lorraine, signé Abba. Passez une très belle fin de journée avec nous, 17h34.

0: Il est 17h38, belle fin de journée avec ici Lorraine et le groupe ABBA. 25 septembre d'ailleurs pour aller voir Mania, The ABBA Tribute au Zénith de Nancy. C'est une tournée ici. On vous a mis toutes les infos et toutes les dates sur notre site ici.fr.
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0: C'est Patrice Gascoigne qui nous emmène chaque soir dans les coulisses de ces émissions que vous pouvez voir sur le petit écran. Et aujourd'hui, Patrice, vous allez nous parler d'une enquête, mais pas d'une enquête comme les autres. Bonjour.
3: Bonjour Nicolas, bonjour à tous.
0: Et parce que l'émission de France 5 que vous allez repérer ce soir est l'autopsie des morts célèbres.
3: Pour ne rien vous cacher, en découvrant cette émission de France 5, au début j'ai cru, en écoutant les différents experts qui y interviennent, j'ai cru qu'on parlait de moi.
4: C'est la première fois dans l'histoire culturelle qu'un homme de lettres devient une vedette.
5: Il est fascinant, cet homme.
4: C'est une icône, c'est une rockstar.
3: Et puis j'ai vite compris que ces compliments s'adressent en fait à Voltaire. Place à une star du siècle des Lumières, c'est Voltaire, le héros du numéro de cette formidable émission de France 5 que je vous invite à découvrir, l'histoire au scalpel. Le concept de cette enquête est simple mais bluffant quand il prend vie sous vos yeux. Un médecin, légiste et anthropologue, Philippe Charlier, enquête sur la mort de personnages célèbres. En l'occurrence, ce soir donc, le grand Voltaire, puis en seconde partie de soirée, le peintre italien Raphaël. Et il le fait avec ses outils de médecin légiste, par exemple en disséquant le cœur de Voltaire. Je vous assure, le vrai cœur de Voltaire conservé précieusement dans une relique. D'ailleurs, je lui ai demandé à Philippe Charlier, que ressent-on quand on fait un métier comme le sien, légiste? Que ressent-on en disséquant le cœur de Voltaire? Philippe Charlier.
6: Pour être honnête, on ressent pas grand-chose, en fait, quand on a le cœur de Voltaire dans les mains, parce qu'on est totalement concentré. C'est ce qu'on appelle la froideur scientifique. C'est vraiment pas un mythe. Et on est tellement concentré sur le travail à faire, sur le protocole à suivre, sur l'intégralité des sensations, vérifier que tout se passe bien, qu'on ne contamine pas notre échantillon. Donc, il n'y a pas beaucoup la place pour le sentiment. En revanche, c'est vrai, une fois qu'on quitte la pièce, une fois qu'on se retrouve dans le métro, dans le bus ou sur le trottoir parisien, là, on se dit, ah oui, quand même, il s'est passé quelque chose d'assez extraordinaire. Déjà, c'est assez étonnant. Voltaire avait un cœur, c'est pas forcément évident pour tout le monde. Et puis en plus, il était là dans mes mains, avec des gants bien sûr, avec une distance, avec un reliquaire. Mais oui, il était là dans la paume de ma main.
3: Philippe Charlier qui nous apprend que oui, il tenait là dans sa main le cœur de Voltaire. Philippe Charlier qui perce les derniers mystères qui entourent la mort de grands personnages historiques ce soir sur France 5 dans l'Histoire au scalpel, réalisé par Dominique Hatt. Donc ça commence à 21h05 avec Voltaire à la recherche du corps dispersé et ça se poursuit à 22h avec Raphaël, les secrets des reliques. Quant à nous, on se retrouve demain pour de bien vivantes nouvelles coulisses télé.
0: On a atteint pour la dernière de la semaine. Merci Patrice, je vous dis à demain, passez une bonne soirée. Dans un instant, vous allez vibrer avec nous aux Francofolies des Churalzettes. Elena ou encore Christophe Maé font partie des têtes d'affiche du festival. Un festival particulièrement engagé au niveau environnemental. Je vous explique tout ce qui est mis en place pour faire du bien à la planète. Après le duo Francis Cabrel et Pascal Obispo, il faudrait que pleuve l'amour. Pour l'instant, c'est vraiment de la pluie partout en Moselle. Les nappes

Francis Cabrel et Pascal Obispo réunis dans ce duo sur Ici Lorraine. Si vous voulez avoir plus d'infos d'ailleurs sur le nouvel album de duo de Pascal Obispo qui s'appelle Héritage et qui est sorti il y a quelques jours, rendez-vous sur ici.fr pour retrouver son interview exclusive dans Décibel. Il est 17h45, beaucoup de pluie en ce moment sur Metz et sur une bonne partie du département de la Moselle, des averses et des averses orageuses. On va refaire un point complet dans le prochain quart d'heure sur la météo qui nous attend là dans ces prochaines heures et demain avec le retour du soleil, ça c'est la bonne nouvelle, et puis également sur vos conditions de circulation. Juste avant, on vous emmène de l'autre côté de la frontière avec cet événement qui se profile du 12 au 14 juin, les Francopholies des Churalzettes. Ce sont 3 jours de concerts à Luxembourg avec des artistes comme Moziman, Christophe Maé ou encore Elena sur scène. Et en plus des artistes qui seront sur le devant de la scène pendant 3 jours, l'une des stars, c'est l'environnement. Depuis 2023, le festival bénéficie du label Green Event. C'est une certification du ministère de l'Environnement, du Climat et de la Biodiversité au Luxembourg et qui impose de respecter plus de 50 critères en matière de développement durable. Et ça passe par tout un tas d'initiatives, avec déjà sur scène une attention toute particulière sur l'éclairage, avec des équipements LED pour consommer le moins d'énergie possible. Idem pour économiser le papier, ne pas faire trop de déchets, la communication du festival est un maximum digital. Pour inclure aussi le public dans cette démarche environnementale, les organisateurs encouragent les festivaliers à privilégier les transports en commun, le vélo ou encore le covoiturage. Alors pour faciliter la vie de celles et ceux qui vont rejoindre le festival dans quelques jours, il y aura des parkings à vélo, mais aussi des départs groupés en vélo depuis les villes aux alentours des Churalzettes. Les horaires des trains du Luxembourg sont étendus pour l'occasion, et puis des navettes sont mises en place depuis plusieurs villes comme Arlon, Nancy, Metz ou encore Thionville. Pour la restauration, la cuisine est faite avec des produits locaux issus de l'agriculture bio, au moins à 50%, des produits du Luxembourg ou au moins à 150 km du pays, pas plus. Ce sont des produits de saison qui seront cuisinés, des produits qui proviennent du commerce équitable, sans oublier que les restaurateurs collaborent avec l'association Food Sharing Luxembourg, association qui se charge de redistribuer les invendus. Et puis l'eau potable est aussi gratuite pour les artistes comme pour les festivaliers.

0: Vous écoutez Ici Lorraine, vos chansons préférées, Madness sur Ici. 17h54, je vous rappelle qu'il y a des débris au kilomètre 2.7 sur l'autoroute A30 dans le sens Metz-Longwy au niveau du chantier. Chantier où vous avez des difficultés de circulation puisque forcément il y a une voie de circulation en moins. Résultat, vous êtes dans les embouteillages. Et donc dans le sens Metz-Longwy au niveau du chantier, ces débris sur la route vous retardent aussi. Tout à l'heure, Claude nous indiquait que la police était en chemin pour dégager les voies. J'imagine que la police est déjà sur place. N'hésitez pas à nous tenir informés, soit par WhatsApp, soit par Julien qui vous attend au 03 87 52 13 13. Bon courage pour vous qui circulez sur nos routes et autoroutes en Moselle. Prochain point trafic à suivre juste après le journal de 18h.
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0: Dans un instant, 18h, le journal, on va prendre la direction du sud de la Moselle avec un vautour qui rôde autour des cigognes et des cigogneaux. Toutes les précisions sont à suivre dans votre journal de 18h. C'est dans un instant. Quand je crois...

0: Silence Radio, Gauvin Serre dans votre playlist ici Lorraine sur cette fin de journée. Dans un instant, le oui ou non redémarre avec pour vous des places pour l'aquarium d'Amnéville. Des entrées pour emmener les enfants découvrir coraux, requins ou encore poissons clowns. Les places sont pour vous si vous arrivez à trouver la bonne réponse à notre énigme patrimoine. C'est une église qui se trouve à Lunéville même. Vous avez peut-être une idée, préparez déjà le téléphone.
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0: Nous sommes le jeudi 4 juin, merci d'avoir choisi Ici Lorraine, il est pile 18h. 18h, votre information avec Thomas Jean-Georges, bonsoir. Le corps retrouvé dans le Gers, c'est-il celui de la petite Liana?
2: Des vérifications sont en cours après la découverte cet après-midi d'un corps à 15 km de la ville de Florence où la fillette de 11 ans a disparu depuis 6 jours, a été vue pour la dernière fois. De nouvelles recherches avaient été lancées ce matin, mobilisant plus de 170 gendarmes et de nombreux habitants du secteur. Les dernières précisions sur cette affaire sur place de Claudia Calmel.
3: Je suis actuellement sur la D151 dans le petit village de Tourenquette. On est précisément à 14 km au sud de Florence et tout le secteur est quadrillé par les gendarmes. Les routes sont bouclées à Tourenquette. Par exemple, plus personne ne passe, des camions orange de la DIRSO, la direction des routes du sud-ouest, sont postés avec le message « route barrée qui clignote ». Alors le corps a été découvert dans un silo à grains, on ne sait pas encore comment les enquêteurs y sont arrivés, on ne sait pas si le suspect a fait des aveux. La gendarmerie cherche maintenant à identifier ce corps pour savoir s'il s'agit bien de celui de Liana. La collégienne a disparu il y a maintenant 7 jours de Florence, 170 gendarmes étaient mobilisés encore aujourd'hui et plus de 450 km de zone ont été quadrillés depuis le début des recherches. Ça représente l'équivalent d'environ 4 fois la ville de Paris.
2: Et dans cette affaire, merci Claudia Calmel, je vous rappelle qu'un homme de 41 ans a donc été mis en examen pour enlèvement et placé en détention provisoire. Un spectaculaire accident de la route cet après-midi sur l'A4 à la limite de la Moselle et du Bas-Rhin dans le secteur de Quescastel. Pour une raison encore indéterminée, vers 14h, une femme d'une soixantaine d'années a perdu le contrôle de sa voiture qui a fait plusieurs tonneaux sur l'autoroute. Dans un état grave, elle a été transportée par hélicoptère à l'hôpital central de Nancy. Dans le Bas-Rhin, une fuite d'ammoniac sur un site Céveso classé seuil haut a fait cet après-midi 3 blessés. L'incident s'est produit dans une usine de caoutchouc de la Vansonneau, c'est au nord de Strasbourg. Selon les autorités, la fuite a été stoppée et les premières analyses ne font pas état d'une concentration d'ammoniac dans l'air qui nécessiterait la prise de mesures dépassant le périmètre du site.
0: C'est un autre volet de l'affaire Christian Nègre.
2: Cet ancien haut fonctionnaire qui a notamment travaillé en Moselle pour la DRAC, la direction régionale des affaires culturelles. 5 de ses victimes, qui ont travaillé au ministère de la Culture, ont été entendues ce matin par le tribunal administratif de Paris. Elles demandent la condamnation de l'État pour son inaction envers Christian Nègre. Ce dernier est soupçonné d'avoir soumis chimiquement plus de 250 femmes pour les forcer à uriner devant lui. Ces victimes demandent à la justice administrative d'être indemnisées jusqu'à 180 000 euros. Quant au volet pénal de l'affaire, l'instruction doit se terminer à la fin de l'année 2026. Des élus de l'Ouest Vosgien montent au créneau pour s'opposer à la tenue du traditionnel rassemblement estival des gens du voyage dans une ancienne base aérienne de Damblin. Le site fait partie des candidats potentiels retenus par les autorités pour succéder à l'ancienne base de l'OTAN de Gros-Tankin en Moselle qui avait accueilli l'été dernier des milliers de caravanes des gens du voyage. Le ministère de l'Intérieur donnera une réponse dans les prochains jours. Le FCMS, vous le savez, a fini bon dernier de la Ligue 1, je ne veux pas remuer le couteau dans la plaie, mais les jardiniers du stade Saint-Symphorien sauvent l'honneur. Ils viennent d'être distingués par la Ligue de foot professionnelle avec son classement traditionnel de la meilleure pelouse du championnat. Eh bien, Cocorico, on finit deuxième derrière celle de l'OGC Nice, mais devant le PSG et la pelouse du Parc des Princes. C'est pas tous les jours que l'on peut se targuer d'avoir battu les doubles champions d'Europe en titre. Pour se mettre en jambe avant le début du mondial dans une semaine, les Bleus du Didier Deschamps sont à Nantes ce soir, à la Beaujoire, pour affronter en amical la Côte d'Ivoire. Coup d'envoi à 21h10 et c'est à suivre sur ici.fr. Allez, pour finir, direction le sud mosellan, où l'oiseau totem du secteur, vous le savez, c'est la cigogne avec ses nombreux nids installés. Une magnifique carte postale où s'est invité ces dernières semaines un intrus qui cause pas mal de dégâts. un vautour a été aperçu à plusieurs reprises, notamment du côté de Harpiche. Et il n'est pas là pour faire causette. Ce qui l'intéresse, c'est de manger. Et il s'est attaqué à trois nids pour dévorer les cigogneaux. Écoutez à ce sujet les explications de Norbert Weber. C'est le président de l'association intercommunale de sauvegarde de l'environnement.
4: Ici, la particularité, quand on regarde son nid de prédilection au départ, c'était celui qui était sur la façade de la maison là-bas. Si on regarde, la configuration de ce nid le fait penser à un fond de falaise avec un nid devant. Donc pour lui, c'est un repère de là où il est né. Donc il va se poser. Les cigogneaux, au principe, ils font le mort en cas de danger. Donc pour lui, c'est un cadavre. Donc forcément, il va s'en attaquer. Ce qui est moche, c'est qu'il va les attaquer vivantes, il va les dévorer vivantes. La question, c'est de savoir, est-ce qu'il risque de s'installer ou pas? Auquel cas, bon, une des solutions, c'est d'envisager éventuellement la capture et de le réintroduire par un centre dans un milieu mieux adapté. Mais en général, la nature se gère. Donc, dans quelques jours, les cigogneaux vont être en mesure de se défendre. Ça sera moins facile pour lui. Et du coup, il va probablement prendre son envol. Donc, voilà.
2: Un reportage de Bastien Munch pour Ici Lorraine sur les traces du vautour d'Harpiche.
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2: C'est la nature, mais ça fout les jetons ce vautour. Hein. Ça n'a rien à voir avec le vautour de Lucky Luke. Hein.
0: Ah
2: vous
0: oui,
2: souvenez dans la bande dessinée?
0: Oui, évidemment.
2: Alors, il était un peu bené comme ratan-plan.
0: C'est vrai. Dans celui-là dont vous avez parlé dans le sud de Mosellan, là, fout les chocottes. Hein.
2: Ah bon?
0: Ah oui. Ah oui. Ah non, non j'ai peur. Vous avez vu? Ouais, c'est pas beau. Hein. Pas beau à voir. On jette un coup d'œil sur la météo, Thomas.
2: Oui.
0: Météo qui est capricieuse. Hein. On a cette grisaille et puis surtout ces orages hein, qui sont très localisés, mais des averses assez fortes qui tombent parfois. On a eu le cas là, il y a quelques instants dans le secteur de Metz où c'est bien tombé. Températures qui vont descendre entre 9 et 11 degrés cette nuit et demain matin. Il y aura encore de la grisaille d'ailleurs au réveil. Et puis la bonne nouvelle, c'est que les nuages se dissipent dans la journée, vont laisser place à de belles éclaircies. Les températures jusqu'à 18 à 20 degrés. Il y avait un accident matériel tout à l'heure sur l'autoroute A31, secteur de Metz, dans le sens descendant. Deux véhicules étaient impliqués sur la bande d'arrêt d'urgence. Les dernières infos font état que l'accident est terminé. Les véhicules ont été dépannés. Ça circule bien mieux dans le secteur. Vous avez d'autres inforoutes à nous communiquer. Une difficulté particulière, il y a un numéro de téléphone à votre disposition. Le 03 87 52 13 13. Je vérifie rapidement sur les cartes s'il n'y a pas d'autres soucis pour vous. Enfin, un petit peu de monde encore sur la 31, là, entre Entrange et Thionville, 25 à 30 minutes de bouchon dans le sens descendant. Et puis toujours ces difficultés pour vous qui prenez la 30 entre la fin du tunnel d'Ayange et Richemont. Il y a cette zone de travaux avec cette voie de circulation, au moins la voie de gauche, qui vous retarde pas mal. Nos cartes estiment qu'il y a à peu près 35 minutes de bouchon. Soyez patients, soyez prudents et n'hésitez pas à nous tenir informés de vos conditions de route. 03 87 52 13 13. Bon courage. 18h08, dans ce prochain quart d'heure, le dernier single de Christophe Maé. On écoute La Lune, extrait de l'album Fête foraine de Christophe Maé. Ce sera dans un instant sur Ici Lorraine.
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0: D'autant plus qu'on aura aussi des places à vous offrir pour aller découvrir l'aquarium d'Amnéville, des places pour y aller en famille évidemment. Je suis sûr que la bonne réponse à cette énigme patrimoine tombe ce soir. Je vous rappelle les indices, l'énigme également qui nous emmène sur les traces d'une église dans le 54. C'est à suivre après Sofcel, voici Tainted Love sur Ici Lorraine.

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2: Alors à ce numéro de téléphone, vous nous donnez vos infos routes, mais vous pouvez aussi jouer avec nous, hein, 03 87 52 13 13 pour repartir avec de quoi observer les piranhas, les poissons clowns et les méduses à l'aquarium d'Amnéville. De quoi découvrir aussi la zone des requins ou suivre le sentier de l'évolution. Ça, c'est superbe à faire avec vos enfants et vos petits-enfants. Alors comment faire pour gagner vos places? Vous venez jouer tout de suite au oui ou non, puisqu'on tente de résoudre une énigme en fil rouge. Alors parfois, ça dure le temps d'une émission. Parfois ça dure toute la semaine, parfois ça dure plus. Et aujourd'hui encore, eh bien, on recherche une église qui se trouve à Lunéville même. Et ce n'est pas l'église Saint-Jacques. Vous avez une question à nous poser, vous avez une réponse à nous donner. On vous attend au 03 87 52 13 13. Pendant qu'on écoute le dernier single de Christophe Maé sur Ici Lorraine, retrouvez-nous cette église qui se trouve à Lunéville même. On vous attend avec, je l'espère, la bonne réponse.

verrez en octobre chez nous, en Moselle et en concert. Ce sera au Galaxy d'Amnéville pour sa tournée et son nouvel album qui est sorti il y a quelques semaines maintenant, Fête foraine. Christophe Mahé sur votre radio ici. 18h16, on joue ensemble avec le patrimoine lorrain sur Ici Lorraine. Avec vous, vos questions, vos propositions au 03 87 52 13 13. Vous avez peut-être la bonne réponse. Si c'est le cas, vous repartez avec vos places pour l'aquarium d'Amnéville. Nous recherchons une église qui se trouve à Lunéville même et qui n'est pas l'église Saint-Jacques. Quelle église qui se trouve à Lunéville, nous recherchons encore ce soir. On va poser

0: La question à Gérald qui, je l'espère, a la bonne réponse ou du moins une petite idée. Bonsoir Gérald.
1: Bonsoir.
0: Bonsoir à Rémilly, où vous êtes aussi sous la flotte en ce moment, il pleut. Comment ça se passe du côté de chez vous?
1: Oh, il fait 40 degrés, un super soleil.
0: Ah là là, si seulement, arrêtez. Bon, remarquez, 40 degrés, c'est pas agréable non plus. Hein. Mais le soleil, on serait preneur. Ouais, bah voilà. Bon, c'est la même avec cette grisaille, mais qui va se dissiper demain après-midi, hein, de ce que nous annonce Météo France. Retour du soleil est de 20 degrés pour les températures, donc ce sera idéal pour une petite balade. Gérald, une église qui se trouve à Lunéville même, vous avez peut-être une question à nous poser ou une proposition à nous faire directement. Je vous écoute.
1: Alors moi, ma proposition, je pense à l'église Saint-Léopold.
0: Qui est à Lunéville même, donc j'ai envie de vous dire, pour l'instant, ça semble correspondre. Est-ce que nous recherchons l'église Saint-Léopold? La réponse, par contre, est non, Gérald.
1: Eh bien, on aura fait un peu avancer, on élimine.
0: Exactement, c'est pas l'église Saint-Jacques, c'est pas l'église Saint-Léopold, qui est d'ailleurs assez étonnante, hein, si vous êtes allé sur Lunéville, ou si vous allez voir d'ailleurs un petit peu quelques photos qui traînent par-ci par-là sur Internet. C'est une église qui a été construite dans une sorte de hangar d'avion. Donc vraiment très original à voir, ça fait pas l'unanimité, mais enfin écoutez, l'église Saint-Léopold est à découvrir à Lunéville. Ce n'est pas ça en tout cas, je suis désolé Gérald.
1: Mais c'est pas grave, on jouera.
0: Avec grand plaisir. Belle fin de journée à vous du côté de Rémilly, Gérald. À très bientôt.
1: Merci pareillement.
0: Merci, au revoir. Bon, c'est vrai qu'on a la pluie, on a de l'eau, mais s'enfermer au sec et au chaud pour découvrir des poissons qui sont, eux, bien dans l'eau. C'est l'aquarium d'Amnéville qui vous accueille. Les places sont pour vous. Grand voyage à faire depuis nos rivières avec nos poissons de chez nous jusqu'à la mer Rouge, jusqu'aux océans comme l'océan Indien, en passant par les îles Hawaï, par les Caraïbes, par la mer Rouge ou encore par la grande barrière de corail australienne. Il y a vraiment toutes les espèces de poissons, plus de 400, qui sont à voir à l'aquarium d'Amnéville, répartis dans 70 bassins, avec également des portions dans l'aquarium dédiées aux fouilles archéologiques, là, pour vos enfants. Donc c'est vraiment très bien fait, c'est très ludique. L'aquarium d'Amnéville, les places sont pour vous au 03 87 52 13 13. Alors maintenant, par contre, il faut trouver la bonne réponse. Quelle est cette église ? Église qui se trouve en Meurthe-et-Moselle. On a resserré les choses sur Lunéville. On sait que c'est à Lunéville même, que ce n'est pas l'église Saint-Jacques et que ce n'est pas non plus l'église Saint-Léopold. Vous avez une petite idée, une question qui peut nous permettre d'avancer sur cette énigme patrimoine, peut-être une proposition à nous faire qui serait la bonne réponse. Je ne vous réponds que par oui ou par non. Il y a de beaux cadeaux à remporter après les Gypsy Kings sur Ici Lorraine.

0: 18h22, belle fin de journée avec nous et les Bee Gees sur Ici Lorraine. Joby Joba. Alors là, je suis complètement à côté. C'est ce qui devait suivre, pardon, je suis désolé. Les Gypsy King, Joby Joba sur votre radio locale Ici Lorraine. On va se concentrer un petit peu, 18h22. J'avais un œil en plus de ça sur l'état de nos routes avec des difficultés. On va faire un point complet dans les prochaines minutes. 03 87 52 13 13 pour nous apporter toutes vos précisions sur Ici Lorraine.
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0: Belle fin de journée avec nous. Bonsoir Alice.
3: Bonsoir.
0: Bonsoir, comment allez-vous?
3: Très bien.
0: Bon, impeccable, vous nous appelez de Retonfeilly. Retonfeilly où j'imagine, pas de soleil non plus. On est sous la pluie, peut-être à cette heure-ci même d'ailleurs, Alice.
3: Grosse pluie, oui.
0: Ouais, bon, c'est pas terrible. Hein. Bon, il faudra revenir demain soir, parce que demain, sur la journée, notamment l'après-midi, retour du soleil, en tout cas, les éclaircies vont revenir. Les températures sympas quand même pour se balader, 18 à 20 degrés, on sera franchement pas mal. Alice, nous sommes à la recherche d'une église qui se trouve à Lunéville même. Si vous avez la bonne réponse, ce sont des invitations pour aller découvrir l'aquarium d'Amnéville, qui est magnifique. Vous allez découvrir hippocampe, piranha, poisson clown, ou encore requin. Vous l'avez déjà visité, Alice, cet aquarium?
3: Oui, mais quand j'étais vraiment plus petite.
0: C'est vrai.
3: Plus trop.
0: Ah bah écoutez, alors je vous souhaite de remporter ces invitations. Alice, vous avez peut-être une proposition à nous faire ou peut-être une question à nous poser. Je vous écoute.
3: Allez, une question. Est-ce que l'église est connue pour ses vitraux?
0: Ah bah là, je dois vous répondre oui.
3: Ok. Bah, du coup, je vais proposer l'église Sainte-Jeanne d'Arc.
0: L'église Sainte-Jeanne d'Arc qui se trouve à Lunéville même, pour l'instant on est pas mal. Eh ben c'est normal, c'est la bonne réponse Alice, bravo!
3: Yes.
0: Félicitations! Ah, l'église Sainte-Jeanne d'Arc à Lunéville, là on aura mis le temps quand même hein, pour retrouver cette bonne réponse. Bah, félicitations Alice, les invitations
3: merci.
0: Pour aller redécouvrir l'aquarium d'Amnéville pour vous grâce à cette bonne réponse. Bravo, vous allez faire quoi de beau là sur cette fin de journée Alice? C'est quoi la fin de journée pour vous?
3: Se reposer.
0: Bah, c'est pas mal.
3: Et franchement. Pensez aux beaux poissons et aux méduses.
0: Ah, bah là, vous allez vous reposer en plus en allant le découvrir parce qu'il y a les requins, les méduses. C'est vrai, on pourrait rester des heures et des heures devant. L'aquarium d'Amnéville, 70 bassins, les places sont pour vous. Profitez-en bien, Alice. On vous embrasse à Retonfeilly. À très vite. À très bientôt. Et nous, on va retrouver les explications de notre experte patrimoine et guide conférencière, Carole Andrieux. C'était donc bien l'église Sainte-Jeanne d'Arc à Lunéville.
4: Eh oui, en effet, une église un petit peu moins connue, l'église Sainte-Jeanne d'Arc, qui est en fait fait partie des premières églises paroissiales dédiées à Jeanne d'Arc. Je m'explique, elle a été construite entre 1910 et 1912, à un moment où en fait Jeanne d'Arc n'a pas encore été canonisée. Hein, donc normalement, elle ne devrait pas s'appeler Jeanne d'Arc. Et en fait, le curé qui était responsable de ce chantier a été obligé d'obtenir une autorisation spéciale pour pouvoir dédier cette église à Jeanne d'Arc. Alors par contre, le fait de l'appeler ainsi à Lunéville, ça peut paraître surprenant vu qu'elle n'y a jamais mis les pieds, mais c'est tout simplement parce qu'on est dans une période après 1870 où on va redonner une valeur spirituelle à Jeanne d'Arc, notamment elle va incarner la résistance face à l'ennemi, et donc on se rappelle qu'à ce moment-là, Lunéville abrite plusieurs casernes et n'est pas très très proche de la frontière allemande. Hein, donc d'où peut-être ce choix de nom.
0: Merci beaucoup Carole Andrieux, guide conférencière et experte patrimoine. On en a appris plus grâce à vous. C'était donc bien l'église Sainte-Jeanne d'Arc de Lunéville. Encore bravo à Alice qui repart avec ses invitations pour aller redécouvrir l'aquarium d'Amnéville.
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0: D'autres places pour l'aquarium à remporter demain avec en plus de ça une toute nouvelle énigme que vous allez pouvoir découvrir. Je vous dévoilerai d'ailleurs un premier indice hein, avec notre experte patrimoine Carole. Ça sera demain juste après le journal de 18h. Pour l'heure, voici les Bee Gees. Ah, enfin, Night Fever sur Ici Lorraine.

0: Nine Fever, bande originale du film La Fièvre du samedi soir avec les Bee Gees sur votre radio ici Lorraine. Et alors pour la petite info, une partie de la session studio s'est déroulée au célèbre château d'Hérouville avant d'être finalisée à Miami. Voilà, chanson qui a fait du chemin quand même et qui est passée par la France. 18h30, dans un instant, nouveau point sur vos conditions de trafic. Et puis je vous donne rendez-vous demain après le journal de 18h pour un nouveau oui ou non et une toute nouvelle énigme.
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0: Excellent jeudi soir, 18h32. Laetitia nous signale au 03 87 52 13 13 cet accident qui se trouve pas très loin de la prison de Mesqueleux, hein, rue Montplaisir. Un véhicule qui serait rentré dans un bus, donc ça bouchonne forcément parce que on a une personne qui fait la circulation en ce moment et puis les véhicules qui sont arrêtés en plein milieu de la chaussée. Donc rue Montplaisir, donc pas très loin du centre pénitentiaire de Mesqueleux et pas très loin de cet énorme rond-point, vous savez, qui se trouve avenue de Strasbourg et qui peut vous emmener vers Grigy et vers le parc des Expos de Metz. Donc si vous êtes dans le secteur, ça bouchonne. Merci beaucoup Laetitia pour l'information. Les vôtres, les toutes dernières, les news bien fraîches au 03 87 52 13 13. Côté ciel, des averses, beaucoup de grisailles et ça va durer une bonne partie de la nuit avec parfois quelques coups de tonnerre au programme. Les températures pour cette nuit entre 9 et 11 degrés. Et puis encore de la grisaille et de la pluie demain matin. Ce sera assez localisé. Rassurez-vous, le soleil revient demain après-midi avec 18 à 20 degrés. Belle fin de journée avec ici Lorraine, 18h33. 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

0: Chagrin d'amour, chacun fait ce qui lui plaît sur Ici Lorraine. Ce qui nous plaît, nous, c'est d'aller faire un tour à cette nouvelle édition 96e déjà de la fête des fraises à Voipy. Ce week-end, il y a la fête des associations, il y a aussi une déambulation nocturne avec des mascottes géantes, des danseurs, des musiciens. 60 artistes qui vont prendre la route entre la place du Chapitre et la place Jean Perrin. C'est avec Ici Lorraine. On vous donne le programme de ce week-end à Voipy avec la fête des fraises dans les prochaines minutes sur Ici.
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0: 18h42, je vous souhaite une très belle fin de journée avec Ici Lorraine. Ce soir, Décibel avec Marine qui nous rejoint dès 20h.
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0: La gagnante de la Star Academy, il y a un an et demi à peu près, nous a offert un concert avec des titres inédits. Ce sera ce soir dans un décibel spécial Ici par en live. Mais pour l'heure, Émilie Mazoyer, vous nous donnez toute l'actu musique de ce jeudi.
4: Salut tout le monde! Émilie, au rapport pour votre dose quotidienne d'actualité musicale. C'est l'anniversaire du barbu le plus cool de la chanson française. Oh yeah!

0: Corbière.
1: Notre cher Antoine, qui n'était pas parti pour être chanteur, hein, étudiant modèle, maths sup, maths spé, il a même passé et décroché haut la main son diplôme de l'école centrale en 1966, pile au moment où il caracolait en tête du hit parade avec ses élucubrations. Aujourd'hui, Antoine souffle en pleine forme ses 82 bougies et il a réenregistré ses succès pour célébrer ses 60 ans de carrière. Tout est sur son site antoine.tv. Ça ne vous a pas échappé, les fans de Céline Dion sont à nouveau déchaînés. Après avoir largement fait le plein pour ses 16 concerts parisiens de l'automne 2026, Céline Dion a annoncé 10 dates supplémentaires pour le mois de mai 2027. Et la vente de ces tickets a été organisée afin de donner priorité à ceux qui avaient tenté, sans succès, d'en obtenir en avril dernier. Ça, c'est plutôt chouette. Ça a commencé hier pour les fans déjà inscrits sur le site de Céline. Ça continue aujourd'hui pour ceux qui étaient passés par le site de la salle, Paris La Défense Arena. Et fin du suspense demain, où tous les tickets pour les nouveaux concerts auront été distribués. Le verdict est tombé dans le procès de l'aspirant djihadiste autrichien qui avait planifié un attentat contre le concert de Taylor Swift à Vienne. C'était à l'été 2024. De prison pour cet homme qui avait heureusement été repéré par les services secrets américains et arrêté la veille du premier concert de Taylor Swift à Vienne. Ce spectacle ainsi que les deux suivants avaient tout de même dû être annulés par précaution et 170 000 fans avaient été laissés sur le carreau. Marine, la grande gagnante de la Star Academy il y a un an et demi, vous donne rendez-vous sur votre radio ici pour un décibel spécial. Concert privé ici, par en live, enregistré au musée du Louvre-Lens et interview tout en sourire, c'est ce soir à la radio à 20h pile. 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
2: 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Vous qui êtes en ce moment sur nos routes et autoroutes de Moselle, qui n'êtes pas très loin du centre pénitentiaire de Mesqueleux, je vous rappelle que Laetitia nous a signalé cet accident avec un véhicule qui est rentré dans un bus. Ça bouchonne hein, au niveau de la rue Montplaisir. Vous savez, c'est celle qui vous emmène en direction notamment de l'avenue de Strasbourg. Vous pouvez aller soit vers le Gouest, soit aller vers Grigy. Donc soyez prudents si vous êtes dans le secteur, c'est bien embouteillé. 03 87 52 13 13. Je vous rappelle qu'il y a les véhicules, donc le bus et la voiture qui sont rentrés dedans, qui sont arrêtés en plein milieu de la chaussée et une personne en prime qui fait la circulation ce soir. Bon courage. Dans un instant, on va prendre la direction de Voipy pour la fête des fraises. Ça circule plutôt bien dans le secteur. Nouvelle édition avec un joli programme pour ce week-end qu'on vous dévoile après Adieu Jérémy Frérot sur Ici Lorraine.

0: Adieu avec Jérémy Frérot sur votre radio locale ici Lorraine. Passez une belle fin de journée, 18h48. C'est un événement ici Lorraine à ne pas louper. La fête des fraises à Voipy avec un week-end encore bien rempli sur la commune. Fatia Ada, bonsoir.
1: Bonsoir Nicolas.
0: Merci de nous rejoindre sur ici Lorraine. Vous êtes adjointe en charge notamment des festivités à la ville de Voipy. Avec cette fête des fraises là qui s'installe sur la commune jusqu'au 27 juin. Et donc vendredi, on a déjà un joli programme avec déambulation et spectacle lumineux, hein, Fatia.
1: Absolument. Donc le rendez-vous est donné donc le vendredi 5 juin à partir de 20h30, donc place du chapitre à Saint-Éloi pour une restitution avec une troupe Chicken Shock donc et ses échassiers, donc en lumière, en couleur, avec du bruit. Et s'en suivra une déambulation nocturne en musique jusqu'à la place Jean Perrin. Arrivé là, on aura un défilé festif avec qui réunira donc des chasse-leaders tout au long de la déambulation, une batucada, des danseurs de la troupe Elena Danse, des jongleuses professionnelles, ainsi que des personnages de films et dessins animés tout au long du parcours. Et le spectacle se poursuivra donc sur la plage Jean Perrin avec un jeu de lumière proposé par la compagnie Wachacha.
0: Ouais, ça va être magnifique et ça va plaire forcément à toute la famille. Ça va continuer dimanche, hein, Fatia, sur le site de Voipy Plage cette fois-ci.
1: Absolument, avec la fête des associations qui aura lieu donc dimanche 7 juin à partir de 11h. D'ailleurs, on s'y retrouve avec ici Lorraine pour Bienvenue chez vous en direct de 11h à midi.
0: Exactement. Qu'est-ce qui va se passer avec ces associations, Fatia? C'est quoi le programme de réunir ces associations à Voipy Plage?
1: C'est justement pour pouvoir faire connaître ces associations, qu'il y ait des échanges avec l'interactif avec les habitants et qu'on puisse découvrir en fait tout ce qui s'y passe sur la ville de Voipy.
0: Cette fête des fraises est devenue un événement incontournable à Voipy, s'appeler aux gens, aux familles, aux Voipyciens, mais pas que, hein, vraiment à toute la Moselle. On vous remercie beaucoup, Fatia Ada. On sera évidemment présent jusqu'au 27 juin pour suivre toutes ces fêtes des fraises. On vous a mis toutes les infos sur ici.fr. Passez une belle fin de journée.
1: Merci également, à bientôt Nicolas.
0: Merci beaucoup, à très bientôt. Vous êtes adjointe en charge notamment des festivités à la ville de Voipy. Je vous le disais, le programme est sur notre site, mais aussi sur notre application gratuite ici, hein, ICI. La fête des fraises, 96e édition à Voipy, c'est avec ici Lorraine. Voici les Bungles dans votre playlist ce soir, bienvenue.

0: Les Bangles, Manic Monday sur votre radio locale ici Lorraine. Dans un instant, le journal de 19h. On va revenir sur cette préparation du mondial de foot avec les Bleus de Didier Deschamps qui sont ce soir à Nantes au stade de la Beaujoire pour affronter la Côte d'Ivoire en amical. Ce sera à suivre sur ici.fr. Le coup d'envoi est à 21h10. Nous serons en direct du stade de la Beaujoire dans les prochaines minutes.
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0: Soyez prudents, il y a un véhicule arrêté là sur l'autoroute A30 ce soir en direction de Metz et à hauteur de Famex et pile dans la zone de travaux, la zone de chantier. Prudence. Voici Soirée mondaine, Oria, c'est une nouveauté. Il était

0: Gloria, soirée mondaine, c'est une nouveauté dans votre playlist ici Lorraine. Dans un instant, Laurent Petit-Guillaume et 100% années 80.
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0: Tout ce qui fait la beauté des années 80 à suivre dans la prochaine heure sur Ici. Passez un excellent jeudi soir, nous sommes le 4 juin, 19h, Marine Le Génie pour l'information.
2: Une autopsie sera pratiquée dans les prochaines heures, mais le corps retrouvé aujourd'hui dans le Gers semble être celui de Liana. Le procureur indique que c'est un corps d'enfant, porteur de vêtements similaires à ceux de la collégienne de 11 ans. Corps découvert dans un silo à grains d'une usine agricole à une quinzaine de kilomètres au sud de Florence, là où la jeune fille a été vue pour la dernière fois vendredi dernier, montant dans la voiture d'un homme de 41 ans, le principal suspect. Adèle Belloumri, vous êtes à Montestruc sur Gers, le village où habite cet homme et où il règne une forte colère.
3: Oui, ce corps annoncé retrouvé une quinzaine de kilomètres a jeté un froid à Montestruc-sur-Gers, le village d'où venait l'homme soupçonné d'avoir enlevé Liana. Devant l'école où sont scolarisées ses filles, un homme fou de rage, très agité, la mâchoire serrée, me confie hors micro la haine qu'il ressent à l'égard du suspect de cette affaire, Jérôme Barella. Pourquoi, avec tout ce qu'il a fait avant, la justice l'a laissé dehors? Voilà le résultat, me dit-il froidement. Un homme agacé qui se refait le film, il dit avoir vu le suspect au spectacle de ses filles vendredi soir, soit après la disparition de Liana. C'est un dénouement malheureux, mais la famille pourra peut-être faire son deuil s'il s'agit bien du corps de Liana, réagit Bruno, la soixantaine. De son côté, une maman qui cache ses enfants avant de vouloir réagir se dit bouleversée par toute cette histoire et attristée pour la famille de la petite collégienne disparue. Bref, beaucoup d'émoi ici à Montestruc après la découverte de ce corps à une quinzaine de kilomètres d'ici, en attendant que les vérifications en cours se termine.
2: Adèle Belloumri, l'homme était déjà visé par 2 plaintes pour viol sur mineur. Le Premier ministre réunira demain les ministres de l'Intérieur et de la Justice pour un point de situation dans cette affaire. Patrick Bruel ne jouera plus sur la scène du Théâtre Édouard VII à Paris. La direction annule les dernières représentations. Cette décision prise en accord avec les comédiens, écrit le théâtre sur son site internet, à l'intention des spectateurs. L'artiste est visé par de multiples plaintes pour viol, de nombreuses dates de concerts. Ses prochains mois ont déjà été annulés. Alors que la saison des feux de forêt débute, la France annonce qu'elle va acquérir 2 canadairs supplémentaires pour lutter contre les incendies. Le ministre de l'Intérieur, Laurent Nunez, a signé cet après-midi la commande lors d'une visite sur la base aérienne de la sécurité civile de Nîmes-Garon, d'où décollent les canadairs. La France en a 12 à ce jour. Une flotte vieillissante alors que les risques de départ de feu augmentent fortement avec le réchauffement climatique, Mathilde Vinceneux.
4: C'est après une démonstration de largage que le ministre de l'Intérieur a signé la commande de 2 nouveaux Canadair auprès d'une entreprise canadienne, la seule à les construire, Laurent Nunez.
5: 2 Canadair supplémentaires qui arriveront en 2032-2033. Et puis nous attendons les 2 Canadair qui ont pu être acquis en partie grâce à des financements de l'Union européenne et qui arriveront en 2028 pour porter notre flotte de 12 à 16.
4: Alors en attendant, il faut pouvoir compter sur les 12 Canadair existants, très sollicités. Ils tombent souvent en panne. Éric Durand est pilote de Canadair.
6: Nous, ce qu'on attend, c'est d'avoir l'ensemble de nos Canadair disponibles quand on prend l'alerte. Et ça, on verra bien cet été.
4: Pour l'instant, seuls 7 Canadair sur 12 sont en état de voler. Mais les avions seront bientôt tous opérationnels, assure le directeur général de la sécurité civile, Julien Marion.
7: Nous aurons au début de la saison 10 avions en état de voler. Le 11e et le 12e devraient être disponibles dans le courant du mois de juillet.
4: Rappelons que la France compte aussi 8 avions Dash, soit une vingtaine de bombardiers d'eau au total, indispensables pour lutter contre des feux qui touchent désormais tout le pays. Rémi Savasi de l'ONF.
8: Avant, c'était cantonné en Méditerranée, dans la plaine. Maintenant, ça remonte en montagne, ça remonte vers le nord de la France.
4: Les autorités insistent donc sur la prévention, car 9 feux sur 10 sont d'origine humaine.
2: Mathilde Vinceneux. Et puis ce feu avait marqué les esprits l'été dernier. Un agent de l'Office national des forêts a-t-il par négligence déclenché l'incendie des Corbières? L'homme est interrogé par des juges d'instruction de Montpellier pour savoir si une cigarette a été jeté par la fenêtre d'une voiture de patrouille de l'ONF. La France affronte la Côte d'Ivoire ce soir à Nantes. Match amical de préparation à la Coupe du Monde. Didier Deschamps va pouvoir tester donc ses options à une semaine du début du Mondial. Xavier Monferrand, bonsoir.
9: Bonsoir Marine, bonsoir à tous.
2: Alors vous êtes à Nantes pour suivre le match. Un match pendant lequel Kylian Mbappé va tenter de dépasser le meilleur buteur de l'équipe de France, Olivier Giroud.
9: Ouais, il y a un peu un match dans le match, hein, Marine, c'est vrai, pour Kylian Mbappé. C'est pas lui dont on a beaucoup parlé ces derniers temps, hein. Il était un peu dans l'ombre du Paris Saint-Germain, son ancien club. Mais là, il reprend la vedette. Il devrait être à la pointe de l'attaque. Et effectivement, ça peut être le match où il dépasse le record de buts d'Olivier Giroud. Il en a 56, Kylian Mbappé, à un petit but de Giroud. Donc peut-être dès ce soir, il va égaler le Lillois Olivier Giroud, à moins même qu'il ne batte son record. On se demande, soit en France, il y a deux matchs amicaux avant la Coupe du Monde, soit alors ce sera à la Coupe du Monde aux États-Unis.
2: Merci beaucoup Xavier Monferrand, direct de Nantes, coup d'envoi à 21h10.
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0: Des averses et beaucoup de grisailles hein, sur le département de la Moselle, et ça va continuer encore cette nuit avec parfois quelques coups de tonnerre très localisés. Les températures pour cette nuit et demain matin, 9 à 11 degrés, et puis toujours de la grisaille sur le matin. Les nuages se dissipent en cours de journée et vont laisser place à de belles éclaircies. C'est la bonne nouvelle, 18 à 20 degrés demain après-midi.
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11: Bonsoir à tous, bienvenue si vous venez de nous rejoindre. Jusqu'à 20h, on replonge dans les années 80 et le meilleur moyen de réveiller des souvenirs, c'est la musique. Donc place au tube époque top 50 et ce soir, ça commence comme ça.

0: Étienne Dao, des heures hindoues.
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0: Extrait d'un album majeur de Étienne Dao pour nos vies martiennes qu'il est allé enregistrer à Londres pour s'éloigner du tumulte parisien et des fêtes un petit peu trop nombreuses, si vous voyez ce que je veux dire. Il retrouve là-bas l'inspiration, découvre de nouveaux musiciens. C'est d'ailleurs l'un d'entre eux qui lui confie un jour une jolie mélodie au piano. La nuit suivante, Étienne écrit le texte et on vient d'écouter le résultat. Heure hindoue, sorti en juin 88. La suite, c'est une nuit sans clair de lune. Enfin, Moonlight Shadow, Michael Field.
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0: I Just Die in Your Arms, c'était Cutting Crew. Tube de l'été 86, toutes les radios programment ce titre du groupe et I Just Die in Your Arms devient un véritable tube. 1986, rappelez-vous, c'est l'année de l'émergence d'une mode qui dure encore aujourd'hui. Le sportswear envahit les rues, les baskets deviennent tendance et les t-shirts XXL s'imposent chez les jeunes. Eh ouais, souvenir, souvenir. La suite, c'est dans un instant. Indochine, troisième sexe, juste après ça.
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1: À la demi de chaque heure, information pratique pour bien vivre en Moselle, savoir ce qu'il va se préparer par chez vous ce week-end. On va faire une info pour samedi, une pour dimanche dans le secteur de Thionville. Samedi, si vous allez faire les courses au centre des Capucins, le centre commercial du centre-ville, il y aura un grand vide dressing et une brocante un peu classe, un peu luxe, puisqu'elle est préparée depuis des semaines par une influenceuse très connue sur Instagram qui s'appelle Dalva. Alors moi je connais pas, mais vos enfants connaissent sûrement. Elle fait des vides dressing vraiment très classe, un peu luxe, à faire ce samedi, 9h30-18h, cours des Capucins de Thionville. Dimanche, si vous êtes dans le secteur de Hayange, place à Saint-Nicolas en fête, la fête du quartier de Saint-Nicolas en forêt, avec dès le matin, plein d'activités à faire avec les clubs de la ville. Vous pourrez faire du papier japonais, pour faire du théâtre en ombre chinoise, vous pourrez faire du pole dance, du hip-hop, et puis structure gonflable dans l'après-midi. Bref, c'est la fête à Hayange, tout ce dimanche. On sera là avec Ici Lorraine.
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1: Le saviez-vous, la carrière de la plus grande star de la chanson française a commencé par un casting. Eh oui, Laurent Boutonnat compose cette chanson. Il la propose à une jeune fille de 15 ans, mais finalement il renonce. Il organise un casting et parmi les candidates se trouve Mylène Gauthier. Tout de suite, son choix s'arrête sur elle. Ce sera elle, personne d'autre. La suite, on la connaît. Maman à tort propulse Mylène, devenue farmer, vedette, puis star, puis légende. Et voilà. Une autre légende arrive maintenant. James Brown, Living in America.
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0: Madonna, c'était Into the Groove. Des cheveux noirs en bataille, de la dentelle noire ou rose, un look fait de briques et de broc, de bracelets en plastique, bah ça c'est Madonna en 85. Dans un instant, vous avez rendez-vous avec la blonde Émilie Mazoyer pour Décibel. Son invitée ce soir, la jeune chanteuse Marine, avec en bonus un ici par en live enregistré au Louvre-Lens. Mais ce sera après Jean Schultes qui arrive dans un instant pour Confidence pour Confidence.
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2: Mais oui, il est 20h et c'est Décibel, toute l'actualité musicale avec ce soir, une heure spéciale et tant attendue avec

0: terminé la 12e saison de la Starac d'octobre 2024 à janvier 2025 et gagné devant près de 4 millions de téléspectateurs, Marine a tracé sa route et savouré le succès de son premier album, disque de platine, Cœur maladroit. Ce soir, Décibel vous offre une heure avec Marine entre interview et concert privé. Oui, une performance enregistrée il y a quelques jours au Louvre Lens. Rien que pour vous, les auditeurs d'ici.
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0: Salut à toutes, salut à tous et bienvenue dans Décibel. On est ensemble jusqu'à 21h, un jeudi soir un peu spécial donc, puisque Marine, qui est avec nous, va partager ce concert qu'elle a donné pour les auditeurs d'ici au Louvre Lens. Et puis, on écoutera donc des extraits de ce concert, on écoutera aussi des extraits de son album. Et puis, on a envie de savoir, évidemment, comment elle va, où elle va, à quelle vitesse elle y va. Bref, c'est parti, je pense à toute vitesse avec Marine. Bienvenue Marine.
3: Merci.
0: Bonsoir. Alors, ma première question, elle est basique, mais à la fois je vais t'expliquer pourquoi je te la pose. Comment ça va?
3: Ça va.
0: Je te la pose parce qu'il y a un peu plus d'un an, on s'est rencontrés pour la première fois. Je pense que tu t'en souviens absolument pas et c'est ok. Parce que...
3: Si, je m'en souviens très bien.
0: Tu t'en souviens? Ouais. Sortie de Starac, t'étais assise à cette place-là,
3: oui, oui.
0: En face, à côté de toi, il y avait Ebony.
3: Ouais.
0: Et parce que nous, on était la radio partenaire du programme, et donc évidemment, on recevait après la finale les deux finalistes, oui. La gagnante, et donc Ebony était là avec toi. Et alors, il y avait une espèce de tempête émotionnelle, médiatique, etc., qui était dingue. Et en fait, ça c'est mon côté daronne, je me suis fait du souci pour toi, je me suis dit, oh,
3: oui.
0: Oh là là, ma petite star, comment ça va se passer? Et là, je te vois aujourd'hui. Archi rayonnante.
3: Oui.
0: Donc,
3: j'allais dire moins fatiguée, pas forcément, mais ouais. À force, on s'habitue. Non, en fait, c'est.
0: Je fais toujours pas de nuit complète.
3: Si, ça va, je dors très bien.
0: Bon.
3: C'est juste que, oui, c'est intense forcément, parce que c'est un métier qui veut ça, mais en même temps, c'est le rêve, donc c'est trop bien.
0: Ouais.
3: C'est une bonne fatigue.
0: C'est vrai. Mais ce moment-là, qui était complètement zinzin, est-ce que tu te souviens? Alors, c'était il y a plus d'un an maintenant, et beaucoup d'eau a coulé sous les ponts, et beaucoup de disques d'or aussi. Mais comment tu es sortie de cet état? Parce qu'en fait, c'est un état psychologique, physique, hyper étrange, de sortir d'une énorme émission de télé et de se dire, OK, maintenant, c'est à moi de jouer, quoi.
3: Oui et non. En fait, il y a beaucoup de personnes qui me disent ça, qui me plaignent un peu entre guillemets, qui me disent ah mais ça devait être horrible, etc. Et pas tant.
0: Ah bon.
3: Je sais pas si c'est parce que c'est dans l'inconscient et je m'en suis pas rendu compte peut-être, mais en fait moi j'aime dire que j'ai attendu ça tellement longtemps de pouvoir partager avec les gens ma musique, d'être pas forcément connue mais en tout cas entendue pour ce que je fais. Que c'était un peu naturel, quoi. C'est comme si je vivais ça au jour le jour. Alors, je dis pas que tout est facile, tout était facile, mais je le vivais plutôt bien à ce moment-là, à part la fatigue et forcément la découverte de tout ce qui s'est passé en 4 mois, puisque nous, on n'avait pas trop de nouvelles de l'extérieur.
0: Et non, quand t'étais dans le programme télé, oui, bien sûr.
3: Mais non, trop bien, trop bien.
0: Bon.
3: Faut vivre ça comme... comme je l'ai vécu, je crois, assez normalement, c'était trop bien.
0: En tout cas, un peu plus d'un an plus tard, on peut le dire, oui, voilà, là, tout va bien. Ce soir, tu joues au Zénith de Paris.
3: Oui.
0: Ça, c'est magnifique. Et alors, cette idée géniale, donc, d'aller jouer dans un lieu pas comme les autres, le Louvre Lens. On va découvrir ce soir ce concert que tu nous as offert. Quand on te l'a proposé, en fait, au départ, c'était selon la météo, c'était soit le Louvre-Lens, soit en haut d'un terril.
3: Alors, ouais.
0: La météo du Nord a décidé que ce serait le musée.
3: Étonnamment.
0: Ouais.
3: Enfin, non, je savais qu'on pourrait jamais le faire en extérieur. Normalement, ça devait être entre deux terrils.
0: Ouais.
3: Et c'est super, c'est assez typique du Nord, c'est trop bien. C'est des montagnes de charbon, en fait. Et on m'a dit, s'il fait beau, dans ma tête, je me suis dit, bon. Ben, on va le faire à l'intérieur. Hein,
0: c'est rare. Aucune illusion sur la météo.
3: C'est rare qu'il fasse beau, quoi, dans le Nord. Quoique, c'était un moment où il faisait plutôt beau. Mais du coup, on l'a fait dans le Louvre-Lens, qui est un lieu que j'ai toujours voulu visiter, mais j'ai jamais eu l'occasion de le faire.
0: Et donc là, la première fois que tu y entrais, ouais. C'était pour jouer.
3: Bon, du coup, j'ai pas pu visiter le musée réellement, mais l'endroit où on l'a fait, c'était très beau.
0: Ouais. T'as déjà, là, depuis un petit peu plus d'un an, joué dans des lieux atypiques.
3: Je crois pas, je voudrais pas dire de bêtises en même temps. Atypique, non, pas plus que ça.
4: Ouais. Par exemple, il y a un festival très drôle, s'appelle Rock the Piste. Tu joues en haut des pistes de ski.
3: Ah, c'est trop bien.
4: Ça, c'est drôle.
3: Okay.
4: Tu vois, il peut y avoir comme ça des trucs.
3: Non, je crois pas. Je crois qu'il n'y a jamais eu d'endroit vraiment atypique.
4: Mais le musée, en tout cas, ça te faisait pas peur. C'était plutôt rigolo.
3: Moi, je suis toujours un peu stressée avant chaque fois où je dois chanter, mais non, je trouvais ça cool, ça change, c'était vachement beau, tout était vitré, enfin, on pouvait voir l'extérieur, c'était très lumineux. Et non, je crois la chose la plus atypique que j'ai faite, peut-être, c'est dans un bus.
4: Ah bah c'est pas mal, dit.
3: Mais parce que c'est avec Clinique, la marque de laquelle je suis ambassadrice maintenant, c'est une marque de cosmétiques, de beauté, etc. Et du coup, pour le lancement de cette collaboration, je suis allée dans le Glowbus, c'est genre un bus qui est aménagé, il y avait des produits, et j'ai fait un petit showcase de quelques titres.
4: Ah oui, c'est pas mal. Bon, après le bus, le musée, les amis, on va démarrer. Vous avez envie d'entendre les premiers titres de Marine au Louvre-Lens. On va commencer avec la chanson-titre de ton album, Cœur maladroit. 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

0: personnes. Après, on t'a vu dans les Zéniths. T'as fait aussi la tournée des clubs en 2026, mais aussi les Zéniths.
1: Les théâtres.
0: À nouveau, les théâtres. Là, tu joues devant une soixantaine de personnes, tout dans un musée. T'as goûté à tous ces formats de concerts finalement assez rapidement. Est-ce qu'il y en a un qui a ta préférence?
1: En fait, c'est assez différent parce qu'on peut se dire qu'une soixantaine de personnes, ça va être plus intimiste, donc plus facile pour communiquer avec les gens, pour prendre plus de temps pour leur parler. Et en même temps, ça peut être plus difficile de les regarder dans les yeux, c'est parfois plus intimidant.
0: Oui, parce que tu les vois directement. Si quelqu'un, genre tous, tu t'en rends compte.
1: C'est vrai.
0: Dans un zénith.
1: Non. Alors qu'un zénith qui va être, rempli à 5000 personnes, il y a ce côté trop bien parce que d'entendre autant de gens chanter, crier, danser, c'est super. En même temps, c'est moins intimiste, même si j'essaye de garder un show qui, de toute façon, me fait interagir avec eux. Mais c'est aussi moins intimidant parce que je peux pas les regarder un par un dans les yeux. Je sais pas, il y a des avantages et des inconvénients à tous les formats. Je crois que c'est quand même sympa, les zéniths.
0: Hein. C'est pas mal. Hein.
1: Les théâtres, c'est beau aussi.
0: Ouais.
1: Franchement, c'est dur. Et parfois, avec une vingtaine de personnes, une soixantaine, comme ici, c'est aussi bien de pouvoir être au plus proche, de pouvoir avoir une relation privilégiée. Franchement, j'aime tout, en fait.
0: Ça, c'est merveilleux. Les artistes qui montent sur les scènes, alors notamment des zéniths, des festivals aussi, parlent d'un truc assez physique, je voulais savoir si tu le ressentais aussi. Il parle d'un souffle. En fait, quand tu montes sur scène, les 5 premières secondes, tu sens le souffle de la foule.
1: Ouais.
0: Et ça procure, paraît-il, des sensations incroyables dans le corps. Est-ce que tu confirmes?
1: Oui, mais je crois que c'est même avant.
0: Ah ouais.
1: Parce que parfois, je suis pas encore sur scène, je suis derrière le rideau, ou je suis même encore dans les loges et je les entends applaudir ou crier, ou même parfois taper des pieds, j'ai l'impression que c'est en train de trembler, et je me dis, ok. C'est aussi comme ça qu'on jauge un peu s'ils sont plus ou moins chauds, même si j'ai de la chance, ils le sont toujours. Mais... et puis oui, après, quand on entre et que d'un seul coup, déjà, on voit tout le monde et qu'on les entend crier, il y a quelque chose, c'est pas réellement du vent, mais c'est vrai qu'il y a une sensation assez impressionnante et super.
0: Tu te souviens la première fois que t'es montée sur scène?
1: De
0: ta vie?
1: De ma vie? Ben... oui. Après, moi, mes toutes premières scènes, c'était pas forcément au chant, c'était au piano.
0: Ouais.
1: Parce que j'ai commencé le piano quand j'avais 6 ans et je jouais beaucoup de classiques. Et donc, chaque année, il y avait des... on appelait ça des auditions de fin d'année. Enfin, c'était comme une fête de fin d'année où chaque élève jouait de son instrument un morceau. Et je jouais du piano d'abord devant les gens. C'était toujours un stress parce que j'avais peur de faire une fausse note ou que mon doigt tape à côté. Ça n'a pas changé d'ailleurs.
0: Il y a les parents, il y a les profs de piano aussi.
1: Il y a tout le monde, c'est que des familles. Mais c'était mes premières scènes vraiment au piano. Puis après j'ai chanté la première fois, il me semble que c'était dans une église. Et puis après, oui, il y a eu The Voice Kids, il y a eu la Starac, il y a eu quelques scènes, quelques concours régionaux, locaux. Ici et là, mais le mieux, c'était vraiment... bah, c'est ce que je vis actuellement, quoi.
0: Bien sûr. Mais je me demandais si ton rapport avec la scène, il avait déjà évolué.
1: Ah, complètement.
0: Ah ouais, c'est vrai?
1: Moi, si je dois dire la vérité, la scène, avant, c'était pas un endroit sur lequel je me sentais bien.
0: Ah ouais?
1: Parce que je pense qu'il y a une question de légitimité, d'estime de soi, de confiance, etc. Mais en fait, j'avais aucune aisance. Je bougeais pas. J'avais la tête en bas, j'étais figée, j'avais la main devant le ventre. Enfin, c'était vraiment... on aurait dit que j'étais pas faite pour ça, quoi. Moi, je préférais le studio et les moments de création.
0: Oui.
1: Et puis, en fait, au fur et à mesure, je sais pas, ça a évolué avec peut-être l'amour des gens, la prise de confiance, le fait que maintenant, j'écrive mes propres chansons et que donc, je puisse plus les ressentir. Et maintenant, c'est complètement différent. Je dirais pas que je fais le show à 100% comme, je sais pas, Beyoncé, mais... mais il y a quelque chose où maintenant, je me sens bien et même mieux que n'importe où ailleurs.
0: Ah, donc c'est devenu ton lieu préféré.
1: Ça a complètement changé, ouais. On est passé de pas du tout à l'aise à c'est trop bien. Enfin, c'est pas encore, il faut que j'apprivoise encore le public et la scène, je suis pas encore arrivée, mais ça va être de mieux en mieux en tout cas.
0: Tu dis que tu fais ce que tu peux pour que ces concerts, ces gros concerts dans les Zéniths soient le plus intimes possible, notamment en gardant un dialogue avec la foule. Comment tu le travailles? Ça, t'es toute seule ou bien comme le reste, ça peut se travailler en équipe?
1: J'imagine que ça peut se travailler en équipe, mais là j'ai voulu le faire seul parce que c'est même pas tant travaillé que ça. Alors bien sûr, je sais ce que je veux raconter, à quel moment, etc. Mais j'aime que ce soit une interaction spontanée, être à l'écoute d'eux, parfois répondre à leurs questions ou parler avec eux. C'est plutôt improviser, même si j'ai des choses à raconter, j'ai envie de leur raconter. Mais le tout, c'est que ça reste naturel, quoi, et qu'on puisse s'amuser aussi.

0: Évidemment. Alors, Marine sur scène, c'est les festivals cet été. Je vous donnerai les dates tout à l'heure également de sa tournée de Zénith. Mais pour le moment, on va écouter un extrait de l'album Cœur maladroit, je le disais, disque de platine, bravo. C'est une chanson qui s'appelle Dalida.
1: Oui.
0: Ouais. C'est une de tes préférées. Dalida, la chanteuse.
1: Ouais. La chanteuse ou le titre?
0: Oui. Les deux. Les deux. Mais je me demandais Dalida si c'était une de tes chanteuses préférées.
1: Ben, c'est plus celle de ma grand-mère que de moi, mais bien sûr, j'adore ses chansons.
0: Ouais.
1: Et le titre, c'est un peu tous un de mes préférés, en fait. C'est dur de choisir, ils sont tous différents.
0: On va pas faire ça, alors on va pas demander à Marine de choisir ses petits préférés dans son premier album, mais on va écouter Dalida, donc tirée de Cœur maladroit.

0: Bah moi, c'est une de mes préférées sur le premier album de Marine, la chanson Dalida, à l'instant, dans Décibel. Et Marine, qui est avec nous, merci de passer la soirée ensemble.
1: Et plaisir. Merci à vous de m'accueillir.
0: Alors, je le disais, ce soir, c'est le Zénith de Paris, suivi de la Cité Internationale de Lyon. Ça sera dimanche soir, et puis la semaine prochaine, Zénith de Lille, Arena.
1: Oui.
0: Alors là, est-ce que ça a une saveur particulière de jouer dans sa région ?
1: Oui, c'est vrai. Mais déjà, pour n'importe quel artiste, je crois que... Enfin, j'entends beaucoup d'artistes dire que c'est un public chaud, dans tous les cas, le public du Nord.
0: Oui.
1: Et moi, comme c'est en plus l'endroit d'où je viens, oui, c'est encore mieux.
0: Surtout qu'en plus, toi, tu le revendiques, le côté nordiste. Il y a des artistes qu'on parle pas forcément.
1: Oui, bah, j'ai pas trop le choix, ça s'entend, quoi. Donc, vraiment, même si je voulais pas le revendiquer, les gens le devineraient, je pense. Mais ouais, non, j'ai pas de honte. Comme je dis souvent, le seul défaut pour moi, c'est la météo. Oui. Si on avait la même région, mais au soleil, ce serait mieux. Mais non, bien sûr, bah, c'est mes origines. Donc,
0: Marine présidente, elle va retourner la carte de France.
1: Peut-être, mais ce serait plus le nord du coup. Donc,
0: C'est ça, peut-être ça changerait tout. Les concerts également, le 13 juin, dans l'immense galaxie de Amnéville, suivi de toute une tournée de festivals d'été, notamment les Nuits d'Istres, Sion sous les étoiles, les Franco de Spa en Belgique, trop sympa ce festival. Et puis, après, on arrive au mois d'octobre et rebelote, jolie tournée à partir du 2 octobre Niort, Châteauroux, Longjumeau, Blanc-Mesnil, le théâtre de hier, encore des Belges, Théâtre Royal de Mons. Il y a une petite histoire qui est en train de se créer avec la Belgique, on dirait. Hein.
1: C'est oui, je les considère toujours un peu comme des gens du Nord aussi, quoi. C'est juste à côté de chez moi.
0: Bah oui, évidemment. Et puis ensuite, ça continue donc en novembre avec Laval, Quimper, en décembre Aurillac ou encore le summum de Grenoble. Et il y a comme ça une alternance de grandes salles, les Zénith de Paris qui sera en mars 2027 cette fois-ci.
1: Oui.
0: Bref, il y a un carnet de balles rempli sur plus d'un an. Est-ce que ça donne un peu le vertige de se dire « Ah, mais je sais parfaitement où je serai dans un an, en fait, c'est déjà booké. »
1: Non, je trouve ça super de se dire que ça va continuer et que je vais encore avoir plein d'occasions de rencontrer les gens, de faire de ma musique, de jouer, de chanter. C'est trop cool, au contraire, moi je préfère quand il se passe plein de choses que quand il se passe rien, quoi.
0: Et là, il s'en passe plein des choses. Revenons quelques jours en arrière au Louvre Lens, ce concert ici live. Marine était là, vous vous en doutez, Pascal Todd d'Issinor également, et il a passé son micro à plein de gens sympas dans le public, et il est tombé sur Rose.
2: J'ai Rose de Saint-Nicolas-les-Arras, ça vous parle ? Ah, c'est chez vous ça ?
1: Moi, oui.
3: Bonjour Marine.
1: Bonjour.
3: Alors nous, on a la chance avec ma mère de te voir pour la deuxième fois aujourd'hui. La première fois qu'on t'a vu, c'était il y a 10 ans à Saint-Nicolas, quand t'étais venue chanter.
1: Oui, pour la fête de la musique ou je ne sais plus.
3: C'est ça.
1: Pas,
3: ouais. Et c'est crois. D'ailleurs là qu'on avait eu ton tout premier album que t'avais sorti.
1: Oh my God. Vite cacher ça, il faut que personne en ait connaissance.
2: On savait pas ça. Hein. Ça on savait pas.
1: Ah si si. Ben ouais, je peux raconter. Hein, mais
3: Et aujourd'hui, je voulais te demander ce que tu voulais dire à la Marine qui avait enregistré cet album à l'époque.
1: C'est trop drôle. Bah en fait, du coup, comme tout le monde sait, quand j'ai commencé à faire un peu de musique, mon père, il a dans ma chambre cassé 2-3 murs ou même rajouté des murs, je sais pas trop. Il a créé une genre de mini cabine de studio. Je crois que le micro, il tient sur une barre de douche et tout. C'est vraiment un truc. Bah c'est bien, mais c'est basique quoi. Et en fait, on s'est dit bah tiens, je commençais à faire un petit peu des concours. Il y a eu The Voice Kids. Après, j'ai fait quelques concours régionaux. Bah tiens, si les gens ça les intéresse, tu pourrais faire des reprises. Et donc j'avais fait un petit disque comme ça. Je crois qu'il y a quelques reprises. Je sais pas combien, 6 reprises. Et en fait, bon bah j'avais 14 ans, donc c'est j'aimerais bien le réentendre par curiosité. Et en fait, à chaque fois que je faisais une scène, genre soit un concours, soit une scène comme ça, la fête de la musique, bah on en ramenait quelques-uns et je crois qu'on les vendait en plus, mais pas cher, hein, 4 €. Non, c'est combien ? 5 €.
2: Ah bah oui.
1: Le business. Donc c'est avec mon père qu'on a fait ça, des petites musiques comme ça. Et c'est bon, c'était que des reprises parce que j'écrivais pas encore à l'époque. Et après, j'ai écrit ma faute, mais elle est pas dedans. Hein, je crois que c'est bien après.
0: Tellement jeune et déjà tellement d'histoires.
1: Ça a pas de sens. Ça me fait trop rire. Je l'avais oublié. Enfin, non, je l'avais pas oublié. Mais oui, c'est vrai que quand j'ai commencé à faire de la musique un peu plus sérieusement, on va dire, et que mon père m'a créé cette petite cabine dans ma chambre, je faisais que des reprises encore à l'époque. Et beaucoup de gens me demandaient d'en avoir une trace, en fait. Quand ils venaient me voir sur des fêtes de la musique comme ça, sur des petites scènes que je faisais vraiment locales. Et donc, on a enregistré ça dans ma cabine, 6 reprises. je sais plus trop ce qu'il y avait.
0: Est-ce peut-être que tu l'as récupéré, le disque que Rose a apporté?
1: Elle me l'a fait voir. J'avais déjà un autographe à l'époque, mais mytho.
0: Le toi de 14 ans avait signé
1: mon nom de famille avec un D, je sais pas quoi. Et en fait, il y a 6 reprises dessus qui sont donc enregistrées dans ma cabine avec ma voix de 14 ans. Je les ai pas réentendues, mais j'espère que personne n'aura jamais cet album, enfin ce EP de reprise entre ça. Les mains.
0: Ça va devenir
1: c'est drôle,
0: un truc
1: et
0: de
1: oui, on le vendait genre 5 euros. Il y a, franchement, on en a vendu pas mal, peut-être 1000.
0: Tu vas recroiser des gens qui l'auront à la main.
1: Je sais pas, mais oui, les gens demandaient ça parce que c'était pas une période où j'avais forcément les réseaux, où je postais sur les réseaux, etc. Et avec mon père, on s'était, c'est vrai, déterminé à graver un CD en plusieurs exemplaires et on l'avait vendu.
0: Et quand le vrai CD arrive, celui de ton premier album, Cœur maladroit, alors évidemment, j'imagine qu'à l'intérieur de toi, la toi de 14 ans est en furie joie, etc. Est-ce que c'est comme tu l'imaginais?
1: Mais en fait, j'imaginais rien. C'est ça le problème. Enfin, j'aime souvent dire que pour moi, c'était tellement impossible et ça n'allait jamais arriver que je me suis jamais posé la question de comment c'est. Enfin, si on a tous un peu des pensées, des clichés, des grandes idées sur comment est le milieu d'artiste, le milieu de star, comment ça se passe, etc. J'en avais comme tout le monde, mais en fait, c'est pas si dingue. On vit comme tout le monde. Enfin, c'est trop bien, mais je veux dire, il n'y a pas de truc de fou. C'est pas si rock, en tout cas pas pour moi. Voilà, j'aime souvent dire que quand je finis un concert avec mes musiciens, on va dans le tourbus, on boit une tisane nuit tranquille et on va se coucher. En fait,
0: c'est très calme.
1: Là, après, je vais rentrer chez moi, je sais pas, je vais ranger, faire ma vaisselle. Malheureusement ou heureusement, je sais pas, ça fait peut-être pas star, mais en fait... je suis quelqu'un de normal, quoi, qui a de la chance de faire sa musique et de la partager avec les gens. Mais après, quand je rentre chez moi, je suis pas exceptionnelle.
0: Ouais, et puis je pense aussi que il y a ce rapport avec le public qui est tellement proche que de toute façon, même si tu avais des envies de diva, tu pourrais pas parce que écoutez ce qui se passe quand Marine et les auditeurs d'ici se lâchent un petit peu.

0: Et ça s'applaudit, ça.
1: Ah oui, oui, à quel beau moment.
2: Oui, toujours, quand je viens dans le Nord, ça part. Je sais pas comment, est-ce que c'est quelqu'un qui le lance, est-ce que c'est moi qui en parle. On finit toujours par revenir au coron.
1: C'est ça, la base. Des gens bien, du coup, on va l'écouter maintenant. En live au Louvre-Lens. Tu veux me dire quelques mots de cette chanson avant qu'on l'écoute ? Imagine quelqu'un l'a jamais entendue.
2: C'était une envie que j'avais de parler de ma région. Forcément, le Nord, c'est de là d'où je viens. Et des gens, et de l'ambiance, et des images, et des origines. Ouais, c'était important pour moi d'en parler, d'en faire une sorte d'hymne, et de jouer aussi un peu sur les clichés qu'on peut entendre souvent, quoi.
1: Marine est dans Décibel, qui part en live.
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0: live au Louvre Lens. Merci aux moyens techniques de Ici Nord et merci à Marine d'être notre invitée ce soir. Merci. Oh là là, quel beau concert. On n'a pas fini de l'écouter, on n'a pas non plus fini de discuter avec Marine. On va parler de ses nombreuses collaborations, de ses dossiers sur le feu. Et puis on lui a réservé un petit blind test aussi à venir sur les chanteurs du Nord, évidemment. À tout de suite.
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0: Et celle qui fait l'actualité musicale ce soir, et puis depuis une bonne année, et puis pendant encore un long moment, on lui souhaite, c'est Marine. Marine et son premier album, Cœur Maladroit, disque de platine. Marine en tournée, Marine qui a offert aux auditeurs et aux auditrices d'ici un très joli concert qu'on déguste ce soir en discutant avec elle. Alors, il s'est passé un truc génial, c'est que j'ai prononcé le mot blind test. Et là, Marine, j'ai vu, c'est pas un sourire, j'ai vu un énorme sourire et l'œil du tigre.
2: Ça fait partie des mots, ouais, qu'il faut pas prononcer. C'est comme quand tu dis le mot promener à ton chien et qu'il se réveille d'un coup.
0: Là, j'ai dit blind test. Non, mais vraiment, t'as l'œil qui est parti, quoi. En
2: l'air. Je suis pas forcément quelqu'un de compétiteur, j'ai envie d'écraser personne, etc. Mais le blind test, c'est autre chose.
0: Mais je sais, mais tu t'as.
2: Il y a le blind test et il y a le reste. En fait, je sais pas. J'avais une application quand j'étais plus jeune sur mon portable qui s'appelait Waza Sound. Et en fait, c'était le principe. C'était un blind test. On était confrontés à des joueurs du monde entier en ligne. Et ils buzzaient. Mais je te jure, il y en a qui buzzaient en 0,1 seconde. Parce qu'en fait, ils entendent ne serait-ce qu'une note, ils buzzent. Ensuite, ils réfléchissent et ils sortent, parfois au hasard, parfois non. Et ils l'ont. Et en fait, ça m'a forgé, ça m'a entraîné. Et puis, forcément, j'écoute énormément de musique. Et donc, je suis assez forte normalement au blind test. Mon année de prédilection est en 2015.
0: Ok, alors je te cache pas que mon année de naissance est en 1980. J'ai pas mis beaucoup de 2015.
2: C'est okay.
0: J'espère que ça va aller, Marine.
2: Non, mais normalement ça va. Mais après là, je fais la maline et ça se trouve je vais perdre.
0: On va voir. Mais non, mais en tout cas ça me fait plaisir de voir que tu prends avec.
2: Ah mais j'adore.
0: Voilà, avec envie ce blind test.
2: J'adore le blind test.
0: Ok, blind test des artistes du Nord. On commence, Marine, qui veut buzzer.
2: Je suis concentrée.
0: Une seconde.
2: Je suis concentrée. Pas les corons, mais ça c'était facile.
0: Voilà, les corons direct. Une seconde.
2: Pierre Bachelet.
0: Très bien, Pierre Bachelet.
3: Au nord, c'était les corons.
0: Premier point pour Marine. On reste dans le nord.
2: Non, c'est le seul que j'aurais, je pense.
0: Mais non. Allez, on continue. Deuxième extrait.
2: Je vais voir quand ça va commencer. C'est Louane.
0: C'est Louane, bravo.
2: Oui, la pluie. J'avais pas l'intro.
0: C'est pour le moment un sans faute. Alors après Pierre Bachelet et Louane, là c'est un classique.
2: Je donne tout.
0: Un méga classique. Une artiste que tout le Nord aime de tout son cœur. Ah, c'est un peu ancien comme tu peux l'entendre. Tu vas entendre sa voix, c'est une chanteuse.
2: Ah mince.
4: Ma cabane au Canada.
2: Non, je l'ai pas.
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2: Je l'avais pas.
0: Son prénom c'est Lynn. Lynn Renaud.
2: Ah ouais, ouais.
0: Mais il y a quelques décennies, hein.
2: Ah wow. Non mais évidemment, je connais très bien Lynn Renaud, évidemment, mais je la connaissais plus en tant qu'actrice que chanteuse pour le coup. Je crois que j'ignorais même
0: cette chanson-là, Ma cabane au Canada.
2: Ok. Oh,
0: c'est trop joli. Alors là, c'était une découverte pour moi. Je ne savais pas qu'il était nordiste, ce garçon.
2: D'accord.
0: Si je te mets dans l'univers du Club Dorothée, tout ça, t'étais pas née, mais tu. Ouais, c'est, je suis trop vieille pour jouer au blind test avec Marine.
2: Non, mais ça va pas du tout, là. Ce blind test, c'est pas top. Bon, c'est pas grave. Je vais essayer.
0: Allez.
2: Ne me donnez pas d'indice.
0: Ok, promis.
2: Mais c'est qui, ça? C'est Jérôme?
0: Ah, ça pourrait. Je sais quoi, Jérôme. Il a la même voix, c'est Bernard Minet.
2: Mais j'en peux plus.
0: Attends, on va revenir. On va revenir au 21e
2: ça,
0: siècle.
2: Ça, c'est abusé.
0: Bah, je sais, c'est gonflé parce que.
2: J'ai l'entrée dans mon pif.
0: Moi, j'étais enfant quand c'est sorti. Et donc, Bernard Minet est nordiste pour celles et ceux qui ne savaient pas,
2: ouais.
0: Comme moi. Bah, voilà. Là, c'est plus récent.
2: Time is running. Ah, Skip the Use, là, j'adore ce groupe. Ghost.
0: J'adore. Keep the Use. Ça, d'ailleurs, ils sont de retour et en tournée.
2: Ils sont de Lille,
0: aussi.
2: Ouais, c'est vrai. Matt Bastard, c'est le chanteur.
0: Ouais. Et tu sais tout.
2: Oui,
0: t'as le nom du groupe, le nom du chanteur, le nom de la chanson.
2: Le nom du bassiste, carrément. Mais enfin, à l'époque, ça a beaucoup changé entre deux.
0: Oui, c'est vrai.
2: Maintenant, il y a des nouveaux musiciens, mais Matt Bastard, c'est toujours le chanteur. Ouais, c'est un des premiers groupes que j'ai écouté. J'écoutais beaucoup tous leurs albums. Quand j'étais plus jeune, autour de 15 ans, je crois.
0: Ouais.
2: Et je les ai vus au Men's Square Festival à Arras. C'était trop bien. Ouais,
0: ils
2: j'adore.
0: Sont trop fort. Alors, Pierre Bachelet, Louane et Skip the Use, ça nous fait trois beaux points, Marine. Est-ce que tu veux tenter le banco?
2: Ça veut dire quoi?
0: Ça veut dire un dernier extrait. Si tu l'as, c'est comme si tu avais eu tout bon.
2: Ok, allez. Et si je l'ai pas, c'est comme si je perdais.
0: Si tu l'as pas, je dirais qu'il y a eu un problème technique. Tu sais comment on est avec les stars. On y va.
2: Oh non, c'est quoi ça? Attendez.
0: Oui, attends, on te laisse la voix quand même.
2: Non, mais je sais tout de suite si je vais la voir.

0: Non, je l'aurais pas.
1: C'est Enrico Macias. Non, on fait pas le Super Banco alors. On l'enlève. On l'enlève le Super Banco.
0: Non, c'est trop vieux, désolé. Hein.
1: Bah non, mais t'inquiète pas.
0: Mais on va croire que j'ai aucune culture, mais c'est faux. Non, ok.
1: Mais non, mais attends, mais c'est intéressant aussi de se dire quel genre de musique t'écoutes.
0: Ben de tout pourtant, en fait j'ai une formation classique à la base, donc j'ai quand même commencé par ça.
1: Beaucoup de piano, de musique classique.
0: Ouais, après j'ai écouté de tout, de la musique américaine, francophone, du rap, du rock.
1: Oui, Skip the Use pour le coup, c'était, c'est même, ça flirte avec le punk.
0: Et bon, voilà, je sais pas, mais il y a quelques petits trucs que j'ai pas quoi.
1: Et ben voilà, moi je vais faire une cassette à Marine, qui n'a pas de Walkman de vieille personne, mais j'en ai deux, je vais lui en prêter un. Et je ferai une cassette avec Lynn Renaud et Enrico Macias. Ne vous moquez pas de moi à la maison. Vous savez, mes marottes pour les artistes qui ont plus de 80 ans.
0: Je connais.
1: C'est comme ça, Marine.
0: Mais il y a Lucky Love qui vient du Nord aussi.
1: Oui, j'aime beaucoup.
0: Camilou.
1: Ouais,
0: mais
1: exact.
0: Mais elle fait les deux. Elle fait...
1: Chanteuse et actrice.
0: Ouais. Danny Boone, bon voilà.
1: Il a chanté dans La Reine des Neiges. La Reine des Neiges.
0: C'est en fait la voix française de Olaf.
1: Ouais.
0: C'est Danny Boone.
1: Et donc il chante les chansons
0: donc,
1: d'Olaf.
0: Il chante, il parle et ça lui va trop bien. J'adore ce personnage.
1: Une fille ordinaire. On va l'écouter en version live, enregistrée au Louvre, Lens. C'est notre Marine qui est avec nous jusqu'à 21h sur votre radio ici.

Merci.

0: êtes ici live. Marine a enregistré cette version il y a quelques jours devant une soixantaine d'auditrices et d'auditeurs au Louvre Lens. Voilà pour ici. Elle est particulière, cette chanson, c'est ton premier tube. Hein.
1: C'est mon premier titre tout court.
0: Oui, oui. C'est aussi ton premier tube,
1: c'est
0: la
1: vrai,
0: chanson
1: c'est
0: que.
1: Tube. C'est marrant de dire ça.
0: Oui. T'entretiens quel rapport avec cette chanson-là? Alors, je sais, tout à l'heure, tu m'as dit, tu ne veux pas choisir de chanson préférée sur ton premier album.
1: Non, bah oui,
0: mais,
1: ben forcément.
0: Mais celle-ci.
1: Forcément, c'est différent parce que, comme tu dis, c'est le premier que j'ai écrit vraiment et composé seul dans ma chambre. À la base, je pensais pas que ça allait plaire. C'était, je l'ai sorti en version un peu maquette, faite maison pour mes amis, pour mes proches parce qu'ils l'aimaient bien. Mais on peut jamais savoir le potentiel vraiment. Et après, les gens l'ont découvert pendant l'aventure Star Academy et en ont fait ce qu'elle est aujourd'hui. Donc, c'est assez dingue.
0: Et c'est ton acte de naissance d'autrice et de compositrice. Tu chantais avant cette chanson, t'as chanté après.
1: Oui.
0: Mais c'est à partir de là que t'écris.
1: Ouais.
0: Donc, ouais.
1: C'est vrai,
0: elle est
1: importante, ça a débloqué ça.
0: Ben oui. Et puis alors, là, par contre, on n'est plus bloqué du tout. tu écris, on me dit, en permanence, en fait. Et pas forcément toute seule. Ça, c'est intéressant. T'as collaboré avec Eddie Depréto, tu en as déjà parlé. Écrire avec quelqu'un d'autre. Est-ce que tu peux m'expliquer l'expérience que c'est pour toi?
1: C'est super, j'imagine que c'est un défi à la fois parce qu'il faut s'ouvrir. Moi j'aime bien raconter que des choses vraies. Je veux pas être dans un point de vue fictif. Enfin, j'aime raconter des choses que j'ai vécues qui sont vraies, je les ressens mieux. Donc il faut accepter de se livrer à la personne avec laquelle on va travailler. Mais avec Eddie, ça a pas été un problème parce que je me suis sentie en confiance. Et puis... c'est de l'expérience, forcément. Ce sont des artistes, notamment Eddie, qui sont là depuis longtemps, qui ont vécu beaucoup de choses, qui ont écrit aussi des choses très intimes, très personnelles. Et moi, c'est un artiste que j'adore. J'ai écouté ses albums, j'adore sa plume, sa musique. Donc, c'était super de pouvoir faire ça avec lui.
0: T'es montée sur scène avec Julien Doré.
1: Oui.
0: T'as rejoint aussi les Enfoirés, là, on va t'entendre. Donc, bah, au dernier spectacle, hein, 2026, La Balade des Enfoirés. T'es sur scène avec Lara Fabian, Amel Bent, Vita, Zaz, Elena, Mentissa, Sophia et Saïdi. Non, mais le gang de badass.

0: Hommage à Nicole Croisy, une femme avec toi dans la balade des enfoirés. Alors être sur scène avec cette bande de filles, avec Julien Doré et plein d'autres artistes, ça c'est quelque chose qui t'apporte du plaisir?
1: Oui, en fait c'est fou parce que c'est des gens que je connaissais moi avant parce que j'écoutais leur musique ou parce que je les voyais à la télé, c'était des stars pour moi et aujourd'hui c'est presque des collègues, enfin c'est eux, ils me connaissent également et ils m'accueillent et ils m'aident et ils me portent et me soutiennent, donc c'est trop bien.
0: Il y en a qui te sollicitent aussi pour faire des apparitions sur leurs albums. Mon petit doigt me dit qu'on va t'entendre dans quelques jours sur la réédition de l'album de Yoa, par exemple.
1: C'est vrai, c'est une artiste que j'adore et son titre, Princesse K.O. en particulier, qui est, je trouve, un titre qui me représente beaucoup. Voilà, parce que c'est le chaos, même si c'est génial et je confonds maintenant mes rêves et la réalité. Enfin, il y a quelque chose de super dans ce titre. Je l'ai beaucoup écouté, je l'ai beaucoup ressenti et donc elle m'a proposé d'en faire une version un peu à nous, deux, sur sa réédition. C'est trop bien.
0: Donc, à découvrir d'ici quelques jours. Et puis, il y a, en revanche, alors, une collaboration qui, là, est bel et bien sortie. C'est une chanson qui s'appelle « On m'avait dit » avec un certain Félix Radou. Alors, il faut me raconter.
1: Eh bien, Félix, c'est un auteur super et surtout un déclameur de textes. C'est énorme, en fait, ce qu'il fait. Il fait des chroniques, parfois, enfin, il en faisait... où en fait il récitait des textes avec une certaine ferveur, il écrit très bien, il parle très bien et il en a fait un album d'histoires qu'il raconte. Et on s'est rencontrés à la base pour un concept qui était de faire un titre en une heure et de le poster sur les réseaux sociaux.
0: C'est ça.
1: Mais finalement les gens ont adoré le refrain qui était plutôt efficace, je crois. Et du coup on en a fait un titre complet. On l'a fini en studio, on s'est retrouvés, on l'a sorti. Et on le fait sur scène maintenant, on l'a fait sur sa tournée, on le fait sur ma tournée, il a aussi accepté de venir faire quelques-unes de mes premières parties, donc c'est trop cool.
0: C'est difficile ça de choisir qui va venir faire tes premières parties?
1: C'est difficile, oui, il y a tellement d'artistes que j'aime et en même temps c'est toujours délicat de poser la question, mais c'est trop bien, c'est trop cool de pouvoir partager ça avec d'autres artistes.
0: Donc les premières parties, les concerts, je vous les ai donnés tout à l'heure. Je vous ai pas fait un récap des festivals sur lesquels vous pourrez voir Marine. Il y a le Caribana Festival, le Festival des Sables. Il y a l'Avoine Zone Groove, le Pavillon Grignan. Ou encore, ça j'en ai parlé, mais c'est vraiment cool, les Francopholies de Spa. Franchement, si vous avez moyen d'aller en Belgique, les Franco de Spa, c'est dingue. Le Théâtre Antique de Vaison-la-Romaine, le Festival Attrape-Son. Ou encore, là aussi très très cool, ce festival le 4 septembre, le Pelliculive. À Tuir, c'est un tout petit bled, mais c'est le bled de François-Xavier de Maison et de sa femme. Et en fait, c'est lui qui organise ce festival. Et donc, l'idée, c'est de voir des bons films, d'écouter des bons concerts et de très bien manger. Il y a des chefs tous les ans.
1: Ah, super, bah, ça réunit mes trois passions en un seul art.
0: Ciné, musique et bouffe.
1: Manger, le cinéma... la musique.
0: Ah mais trop bien. D'ailleurs oui, c'est pas trop galère ça quand on est en tournée justement et qu'on aime bien manger, prendre son temps, etc. Quand il faut manger un sandwich triangle sur autoroute.
1: Non mais c'est pas vraiment ça parce qu'on a la chance d'avoir un catering qui nous accompagne soit dans les salles, soit qui nous suit. C'est des gens en fait qui nous font à manger quoi. On a une cantine en fait donc et qui est assez équilibrée en plus pour le coup, des entrées, de salades, des plats chauds. Donc on essaye même si les heures c'est pas toujours ça. Moi je mange pas avant le concert, je mange après parfois à 23h. Mais non ça va, on essaye quand même. De bien manger.
0: Donc la vie est belle sur la route.
1: Super, génial.
0: Et ça t'inspire? T'écris aussi quand t'es sur la route?
1: Oh non, pas trop.
0: Non.
1: Ben parfois ça peut venir par fulgurance parce qu'il y a pas vraiment un moment. Je peux être de retour dans un taxi et avoir une idée d'un coup. Mais j'aime bien que le live soit le live quoi. Et les moments de création c'est d'autres moments.
0: Très bien. Alors vivement la suite, ma chère Marine. Je te souhaite un très bel été de festival, un très bon Zénith de Paris ce soir, le premier, en attendant le suivant, le 7 mars 2027. J'annonce également le Zénith de Toulouse, le 14 mars prochain, ou encore le Liberté à Rennes, le Zénith de Nantes, le 21 mars, le Zénith de Lille, le 26 mars 2027. Bonne route, chère Marine.
1: Merci.
0: On écoute cette chanson avec Félix Radou qui s'appelle « On m'avait dit » et à la prochaine.
1: Merci, à bientôt.

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1: Marine, avec Félix Radou. Alors, ceci dit, en quittant le studio, elle m'a glissé à l'oreille. Je pense que ça se prononce Félix Radu. Eh ben, peut-être. Écoutez, choisissez votre camp. Radou, Radu. En tout cas, la chanson, elle s'appelle bien, on m'avait dit. Et elle est disponible absolument partout. Merci, les amis, d'avoir écouté Décibel. Un merci spécial aux équipes d'ici Nord qui ont rendu possible ce concert de Marine. C'était vraiment un joli moment. Et merci au Louvre-Lens pour un accueil absolument magnifique. Bisous les terrils, désolé, tant qu'il y aura beaucoup de vent sur les terrils ou au pied des terrils, on ne pourra pas y faire de concert, mais on reviendra, c'est promis. Merci enfin à l'équipe de ce soir pour Décibel. Il y avait Iris Guitoni, Emma Quenardel, Iki, Elodie Biancamaria et Franck Moilier. À demain 20h avec les Negmarrons.
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1: 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Bonne soirée.
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7: J'adore cette chanson. D'ailleurs, les paroles, honnêtement, me rappellent quelque chose de ma propre existence et de cet isolement que les artistes connaissent quelquefois, même au milieu de milliers de personnes.

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0: Amour Censure de Oshi est sans doute le titre le plus nécessaire de sa carrière. Je vous explique.
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0: Le 6 octobre 2019, un déclic brutal s'opère pour Oshi. Ce jour-là, des milliers de personnes défilent dans Paris pour la Manif pour tous, criant leur opposition à la PMA. Choquée, meurtrie par ces images, la chanteuse refuse de se taire. Pour elle, l'amour universel que l'on croit acquis est en réalité menacé. Elle écrit alors un cri du cœur pour dénoncer ouvertement l'homophobie, c'est amour-censure.

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1: En 2020, Grand Corps Malade invite Louane sur le titre Derrière le brouillard, mais ce duo a failli ne jamais voir le jour.
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1: Lorsque le slammer tente de joindre la jeune chanteuse pour lui proposer le projet, celle-ci ne reconnaît pas le numéro. En entendant cette voix grave et si particulière au bout du fil, Louane est prise d'un tel trac qu'elle finit par raccrocher brusquement au nez de son futur partenaire. Heureusement, les deux artistes finissent par se retrouver en studio pour enregistrer cette ode à la résilience.
3: À quel moment tu comprends que c'est ton truc, que la musique revient pour te relever de chaque chute? À quel moment tu sais quelle est ta boussole, quand la vie te punit, la musique te console? À quel moment ce piano a chanté?
1: Le texte renvoie chacun à ses propres zones d'ombre, à ses blessures, créant une alchimie immédiate avec le public, touché en plein cœur.
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0: Diane Tell, si j'étais un homme.
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0: La chanson préférée d'Eddie de Préto.
4: C'est une des premières chansons qui m'a inspiré une question sur le genre que nous sommes, sur le travestissement. Et je trouvais ça hyper audacieux de le faire à cette époque-là. Quand j'étais petit et que j'écoutais cette chanson, je regardais la liberté de Diane Tell qui pouvait le chanter avec un air si... Oui, c'est libéré.

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soul, funk et pop soyeuse, De Velours est un style à part sur la scène toulousaine. Un univers rétro et sensuel où chaque note semble caressée par la lumière. Avec son groove élégant et sa voix feutrée, De Velours ravive l'esprit des années 80 tout en y insufflant une modernité pleine de charme et de justesse.

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2: Aujourd'hui, je vous emmène à la rencontre d'animaux mystérieux et fascinants. J'ai testé le parc des loups du Gévaudan. Alors, direction la Lozère, au cœur d'un grand parc naturel, on marche sur des sentiers boisés et soudain, on aperçoit une silhouette furtive derrière les arbres. Et là, ça commence quand même un peu à faire peur, c'est assez mystérieux. Et puis des yeux brillants qui nous observent en silence, le loup est là. Le parc aux loups vous propose une immersion au plus près des loups blancs, gris et d'autres espèces. Donc on peut voir vraiment pas mal d'espèces, même si pour ceux qui ne connaissent pas, ça permet d'observer des animaux qui sont dans un cadre quand même adapté pour leur bien-être. Donc c'est important de le préciser et en sécurité. On les voit jouer, se reposer et parfois se défier. Et à l'heure du nourrissage, là je vous avoue qu'il y a une toute autre ambiance. On entend des grognements, des courses, des hiérarchies en action, parce que des fois, il y en a certains qui se battent. C'est sauvage et captivant à la fois. Entre fascination et frisson, j'ai ressenti quelque chose de fort. On comprend à quel point cet animal est à la fois redouté, mais magnifique en même temps.
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2: Voir les loups dans un environnement semi-naturel, ça marque quand même une vie. Que vous soyez curieux, passionné de fun ou en quête de sorties enrichissantes, le parc vous l'offre l'opportunité et la possibilité de mieux comprendre le comportement des loups, leur place dans notre écosystème, ce qui est très important de savoir, bien évidemment. Et le parc est ouvert quasiment toute l'année. Donc, il faut compter à environ 16 euros pour les adultes, 13 euros pour les enfants et bien prévoir pour la visite des bonnes chaussures de randonnée quand même. Bien évidemment que c'est validé, j'ai testé, j'ai adoré. Et vous, allez-vous oser croiser le regard des loups? C'est Béatrice et on se retrouve très vite pour une nouvelle aventure locale.
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4: Bonjour, mon nom, évidemment, c'est Joseph Fragomène, et en italien Giuseppe Fragomène, alias Mazarin. Messieurs, dames, bonjour. Le musée que vous allez visiter, c'est toute ma vie.
5: Le musée dont nous parle Joseph Fragomène retrace des centaines d'années de costumes. Il a été créé de toutes pièces à l'Espar-Médoc et il est à l'image de cet homme de 90 ans. Joseph est né en Italie, mais son cœur bat pour la France depuis 70 ans. Il a été couturier de stars à Paris avant de poser ses valises dans le sud-ouest et au cœur du Médoc. Il nous reçoit dans son musée, habillé tout en bleu.
4: Regardez la photo avec Michou, je suis là avec Michou, c'est moi qui ai donné la couleur en 70. Il n'avait pas les moyens de se payer le costume chez moi. Il rentre dans la boutique à Place des Vosges et il m'a demandé, monsieur Mazarin, pourriez-vous me faire un costume? J'ai regardé ses yeux, je dis, vous avez tellement des yeux bleus, jolis et beaux, franchement, vous devrez vous habiller en bleu ciel, ça vous va très bien. Et c'est à partir de ce jour-là qu'il s'habillait tout le temps en bleu.
5: Qu'est-ce que vous avez fait à Paris de beau? Parce que là, je vois face à nous des tas de photos de stars, d'Alain Souchon à Karen Cheryl, de Philippe Chevalier à Ariel Dombal.
4: Tous les stars de cinéma de France des 70 en 2000 venaient chez moi.
5: Pourquoi venaient-ils chez vous? Est-ce que c'était pour leur costume personnel ou pour les rôles qu'ils allaient jouer?
4: C'était pour le cinéma. J'étais obligé d'habiller l'artiste.
5: Charles Aznavour est en photo.
4: Il était très content de s'habiller chez moi parce qu'on avait la même taille. Et d'ailleurs, on mettait des talons tous les deux à l'intérieur de la chaussure pour s'agrandir.
5: Qu'est-ce que ça fait d'habiller les gens, les stars, les personnes célèbres? Est-ce qu'on a un petit peu de pression?
4: Oui, une seule fois avec un seul comédien, un italien qui s'appelle Michel Piccoli, figurez-vous, je croyais qu'il était gentil, non, pas du tout. Ce monsieur, il voulait un costume près du corps. Et une fois fini, oh monsieur, il est trop serré, et surtout, je n'osais pas lui dire, mais monsieur, vous avez la tête en avant, vous avez les épaules basses, vous avez le dos rond, franchement, vous êtes mal foutu, mais je ne pouvais pas le dire.
5: Est-ce qu'on peut dire que vous avez, depuis Paris, habillé toutes les stars et les politiques, et depuis l'Espar-Médoc, créer un musée du costume aussi. C'est-à-dire que c'est le fil conducteur de votre vie, tout ça.
4: C'est un musée que j'ai mis sur scène toutes les costumes du cinéma et le théâtre.
5: Dans le musée, Joseph, il y a une partie consacrée à la Révolution française. C'est l'époque où on coupait des têtes, et vous avez reconstitué cette partie de notre histoire avec les costumes dédiés.
4: Vous savez, Marat, Danton, Robespierre...
5: Qu'est-ce qu'on voit là?
4: Parce que... Là, c'est une guillotine avec la tête de Marie-Antoinette qui tombe. Je peux faire même le bruit de la lame, comme il tombe. Alors évidemment, il y avait le bourreau qui tirait.
5: C'est ça qui est bien dans votre musée, c'est qu'effectivement, il y a les costumes et les accessoires. C'est vraiment une exposition très complète.
4: Regardez la lanterne, d'où vient la chanson. L'aristocrate a la lanterne. L'aristocrate le pondera.
5: Le palais du costume Mazarin est plus qu'un musée. Il est un lieu de culture et d'histoire. Il est aussi un endroit de témoignage, incontestablement celui d'un homme dont la passion a toujours été dévorante pour le travail du tissu, l'art de créer des vêtements et finalement des costumes.
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2: Bonjour Olivier, vous nous racontez une expérience professionnelle aujourd'hui.
1: Oui, linguistico-professionnelle. Mais blé. Aujourd'hui, je vais vous raconter l'histoire d'une jeune kiné qui s'est installée à Saint-Étienne, toute fraîche diplômée et persuadée que chez nous, tout le monde parlait comme dans les manuels de l'école de kiné. Le travail, pas de souci, elle en a d'abord, comme tous les kinés. Mais ce qu'elle n'avait pas prévu, c'était une aide pour les séances de traduction simultanée en gaga. Premier cas, un patient vient pour une rééducation à une prothèse de hanche. Il s'assied, soupire et déclare « Mon problème principal, c'est que j'arrive plus à m'acacasser. » « À vous quoi ?» qu'elle lui rebique, perplexe. « Ben, à me mettre à cacasser, on pardit. » Et là, notre kiné reste planté, croyant qu'il parlait d'un nouveau mouvement de yoga. Alors qu'en fait, bien sûr, il voulait juste s'accroupir. Deuxième séance de la matinée, deuxième quiproquo. Une patiente entre en se tenant le dos et lui dit « Ma sciatique, elle m'a fait kiné !» La jeune praticienne la regarde, ébahie. « Ah, vous vous êtes découvert une vocation ?» Mais la patiente ne voulait pas dire « kiné » au sens de kinésithérapeute, mais bien « kiné », Q-U-I-N-E-R, qui veut dire « gémir, pleurer, couiner ». La jeune femme s'imaginait qu'à peine arrivée, la patiente voulait lui faire de la concurrence. Troisième épisode, un monsieur arrive, pas très en forme, et déclare « J'ai du mal à me concentrer sur les exercices, j'ai le bas beau depuis quelques jours ». Et la kiné de rebiquer « Mais si vous avez le bas du corps qui est beau, c'est plutôt positif, non ?»« Mais non, kiné, ma blette, avoir le bas beau, c'est ne pas avoir le moral ». Et pour finir, la palme de la consultation la plus confuse, une dame entre et lui dit « J'ai une consulte ». 5 minutes d'incompréhension plus tard, la jeune kiné découvre que « consulte », ici, ça veut dire « ordonnance ». La tatin, elle est allée la voir, la jeune kiné. Elle m'a dit qu'elle avait bien progressé parce que, après 2 mois à Saint-Thé, la kiné lui a dit « Allez, on s'acacasse doucement, tâchez moyen d'y aller doucement pour pas kiner ». Moi, je suis été la voir, la kiné, pour lui remettre le diplôme du Goya Lauréat.
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2: Salut Brésil.
3: Est-ce que par hasard vous ne seriez pas la petite Manon?
2: Je m'appelle Manon.
3: Faut bien te regarder pour te reconnaître.
2: J'ai 22 ans, bientôt 23.
4: L'appareil est un peu plus que son âge. Elle fait au moins 18 ans. Qu'est-ce que tu fais?
2: Je suis vendeuse de carrelage et je suis dans les petits bonheurs.
3: Mais pourquoi, hein? Pourquoi?
4: Parce qu'elle est belle. Parce que je suis d'accord.
5: Vient d'où cette fille?
2: J'habite à Quimper, je ne suis pas originaire d'ici, j'habite à Cancale de base, ville de cœur, la meilleure ville de Bretagne.
6: Le symbole de la nation bretonne.
2: Moi, Cancale, j'aime Cancale parce que c'est une petite ville avec un petit port magnifique. Tout le monde se connaît, il y a la joie de vivre, il y a les huîtres, il y a le vin blanc, il y a les bars, il y a tout ce qu'il faut pour avoir une belle vie en fait.
7: Et sinon, les huîtres?
8: Il y a encore une marée noire en Bretagne.
9: Putain, une marée noire, c'est de l'encre de sèche.
10: Alors, où est-elle ton île?
2: Si je devais finir mes vieux jours sur une île bretonne, je dirais Groix. Franchement, ça a été le coup de cœur de mon été, là, dernier. J'ai pas été sur beaucoup d'îles, parce que les Glénans, bon, c'est vu et revu, mais Groix, franchement...
11: Non mais franchement, qu'est-ce que tu lui trouves, hein?
2: En fait, c'est un mini Cancale.
12: Oh non, mais c'est pas vrai, vous croyez pas que vous poussez?
13: Un méga tube.
2: Ma chanson préférée, c'est Je te promets.
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15: Je te promets le sel au baiser de ma bouche.
2: C'est vraiment la chanson que je pourrais sortir à toutes sortes de soirées. Et je n'ai pas honte de le dire. Mamie, une love de Johnny, a vu tous ses concerts, elle a le tatouage sur le bras, elle a fait tous ses concerts. Ses premiers concerts, là, dans la fosse, comme ça, mamie, génial. Ah, je te promets, c'est vraiment la meilleure musique que j'aime.
16: Ta grand-mère, elle a enterré Michael Jackson, David Bowie, Johnny, Prince, même le gars de Koh-Lanta, Miskel.
17: Changement d'époque en cours.
2: Si je pouvais voyager dans le temps, j'irais à l'époque baroque, parce que j'aurais aimé porter les tenues des femmes.
18: C'est quoi cette tenue?
2: Les belles robes, les belles coiffures, j'aurais aimé ça, mais j'aurais aimé vivre dans les années 80, enfin, rien qu'une époque sans téléphone.
19: Non mais allô quoi, je sais pas, vous me recevez?
20: Oh, j'ai plus de bar, hein. J'ai plus d'unité, hein. Pourtant je suis chez Orange, il devrait pas y avoir de pépins.
2: Allez, salut, c'était Manon.
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1: Pierre Nus s'installe pour les astuces de sa mamama. Bonjour Pierre.
21: Et de Moria Hubert, on salue bien.

0: nous directement sur la rayure en allant dans le sens du grain du bois. Bon, vous faut un peu frotter, hein.
1: Mm-hmm. Vous frottez longtemps. Un petit peu quand même.
0: Voilà, faut que l'huile sorte. Et il faut laisser agir l'huile pendant environ 5 à 10 minutes pour qu'elle pénètre le bois. L'huile libérée va dans la rayure, ça aide à nourrir le bois sec qui est exposé par la rayure. Et surtout, les pigments naturels de la noix vont aider à teindre la rayure. Et ça va mieux correspondre à la couleur du bois qui l'environne. Ça la rend beaucoup moins visible, cette rayure. Ensuite, vous laissez agir, vous essuyez l'excès d'huile avec un chiffon doux et propre, n'y allez pas avec le côté vert de l'éponge, Gal, et vous lustrez légèrement la zone. Alors ça fonctionne beaucoup mieux sur les rayures peu profondes et sur les bois dont la couleur est proche de celle du cerneau de noix, donc un brun assez clair. Mm-hmm. Les meubles verts ou rouges, vous oubliez.
2: Oui, bah,
0: merci, papa. Oui.
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2: Itinéraire bis à Sainte-Vertu cette semaine, et là je suis en mairie de Sainte-Vertu. Christophe Chesson, bonjour.
3: Bonjour.
2: Comment vous définissez-vous, Christophe ?
3: Écoutez, j'ai 63 ans et je cherche encore à comprendre qui je suis et ce que je fais dans la vie. J'ai travaillé dans le cinéma pendant des années, je suis photographe depuis 20 ans. Il y a eu un moment où j'ai choisi de changer de vie. Sainte-Vertu m'a appelé et je suis arrivé ici suite à un coup de foudre avec ma maison. Et puis ensuite, la mairie m'a appelé et je me suis retrouvé maire accidentellement. J'ai monté une petite auto-entreprise qui fabrique des meubles et en acier, en ferraille. J'essaye de faire du sur-mesure. Et puis voilà, j'essaye d'être un citoyen digne de ce nom, avec une vie de consommation un petit peu mieux maîtrisée, et puis une implication vis-à-vis de la collectivité par mon poste de maire. Mais je pense que j'essaie de m'impliquer avant, et je continuerai à m'impliquer après, à la fin de ce mandat, si ça se confirme comme ça.
2: La passion pour l'image, vous avez travaillé dans le cinéma.

0: Vous êtes photographe, c'est terminé?
1: Ah non, ça c'est quelque chose qui vous tient à vie. La fabrication d'une image qui en fait consiste à raconter une histoire dans une fenêtre, c'est quelque chose qui me tient à cœur. Je pense que si on veut juger de la santé d'une société, on regarde sa fiction. Si sa fiction est imaginative, riche, la société va bien.
0: On peut rappeler quand même les films pour lesquels vous avez travaillé?
1: Alors, j'ai été extrêmement gâté. J'ai travaillé avec Jean-Jacques Hano, j'ai travaillé avec Sofia Coppola, dont j'ai travaillé sur Marie-Antoinette, j'ai travaillé avec Claude Lelouch, j'ai travaillé avec Andrzej Zulawski, j'ai fait 55 films. Donc, oui, j'en ai fait quelques-uns.
0: Mais pourquoi un jour on s'arrête alors, Christophe?
1: D'abord parce qu'on devient un peu plus vieux, peut-être un peu plus sage, que les métiers de cinéma sont des métiers qui sont absolument épuisant en termes d'investissement physique. Moi, j'ai toujours été mu par l'envie d'apprendre et que peut-être j'étais arrivé à un stade où j'avais le sentiment de ne plus apprendre suffisamment pour me satisfaire. Et puis, place aux jeunes.
0: Aujourd'hui, à Sainte-Vertu, cette rencontre avec cette toute petite commune, elle s'est faite de quelle façon ?
1: J'avais un besoin viscéral de m'enraciner quelque part. Alors après, Sainte-Vertu, le nom lui-même est assez attractif. Et puis après, j'ai eu un coup de foudre pour les maisons que j'habite ici.
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0: Itinéraire bis à Sainte-Vertu cette semaine. Et aujourd'hui, eh bien, je suis au 2. Le 2, Cécile Barbara, bonjour.
3: Bonjour.
0: C'est quoi le 2 ?
3: Le 2, c'est un lieu qui est dédié à l'art. C'est une magnifique maison que j'ai rachetée à une artiste peintre, Joëlle Kemnica, qui a vécu pendant plus de 25 ans. Et quand j'ai racheté la maison il y a 5 ans, je me suis dit, je le dédie à l'art, je continue les expositions de peinture de Joëlle, j'y organise des concerts de musique classique, 2 concerts par an. Et mon métier, c'est la mosaïque murale. Donc c'est un lieu qui est dédié à l'art autour de la peinture, de la musique et de la mosaïque.
0: Comment on tombe dans la mosaïque, Cécile Barbara ?
3: Ah, alors moi j'avais un autre métier auparavant, j'étais pas du tout destinée à ça, c'était d'abord un loisir créatif, un dimanche, j'ai trouvé un petit kit au BHV, j'ai fait un cadre photo et ça est devenu une passion, donc j'en ai fait de plus en plus. Et puis suite à un licenciement économique, je me suis interrogée, puis je me suis formée auprès d'un professionnel et après j'en ai fait mon métier. Voilà.
0: Des exemples de mosaïques que vous avez faites ?
3: Oui, j'ai quelques belles réalisations dont je suis assez fière. J'ai fait une terrasse de 60 mètres carrés rue de Rivoli à Paris pour un restaurant L'Impérial, donc qui est sous les arcades de la rue de Rivoli, en face du jardin des Tuileries. J'ai fait aussi un sol pour une boutique de vêtements pour enfants, tartines et chocolat, également à Paris, boulevard Saint-Germain. Et puis également 2 façades de boutique d'un chocolatier au Mans et à Tours. Voilà, donc j'ai à la fois des grands projets, des grandes réalisations, puis des projets un peu plus petits, et j'aime bien alterner entre des grands et des plus petits projets. Et là, je viens juste de terminer un hall d'immeuble pour un immeuble en construction à Paris, dans le 20e arrondissement, un hall de 15 mètres carrés, voilà.
0: Vous travaillez également, j'imagine, pour des particuliers?
3: Oui, je fais souvent des crédences de cuisine, et puis des salles de bain. Et j'aime bien à la fois avoir des grands projets et puis des plus petits projets. Et c'est à chaque fois une relation aussi avec les clients de trouver quelque chose qui va leur plaire, qui me plaise aussi. Et chaque projet est un moment de rencontre.
0: Et votre passion pour la mosaïque, Cécile Barbara, vous la faites partager?
3: Oui, j'organise souvent pendant les vacances scolaires des petits ateliers découvertes que j'ouvre aux adultes et aux enfants pour en fait transmettre le plaisir que j'ai eu la première fois que j'ai fait de la mosaïque avec un petit cadre photo où j'ai collé un carreau noir, un carreau blanc à côté. Et c'est vraiment tellement super. Et une fois, j'avais la grand-mère, la maman et la petite fille qui chacune avait leur sous-verre. Et c'était vraiment, et c'est des très bons moments, très, très conviviaux et vraiment de partage.
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0: Itinéraire bis à Sainte-Vertu cette semaine, la pause gourmande que vous attendez chaque semaine. Eh bien, aujourd'hui, je suis à l'Auberge du Moulin. Sylvie, bonjour.
4: Bonjour.
0: Sylvie, vous êtes à l'Auberge du Moulin depuis combien de temps ?
4: Alors, ça fera 1 an le 15 novembre.
0: Vous avez pris la suite de quelqu'un très connu, c'était Louisette. C'était qui, Louisette ? Je vous ai parlé de Louisette parce que j'ai vu sa photo dans la salle.
4: Alors oui, c'est une grande dame à qui appartenait le moulin et qui cuisinait beaucoup avec son cœur. Et c'est une personne qui a fait de cet endroit une belle histoire. C'était convivial et surtout très familial.
0: Il a fallu prendre la suite, redonner une vie à ce lieu qu'est l'Auberge du Moulin ici à Sainte-Vertu. Qu'est-ce qu'on peut manger ici, Sylvie ?
4: Alors, On peut manger du bourguignon, des plats en sauce, de la blanquette de veau, on peut manger de la tête de veau, du riz de veau, bien sûr, hein. Tous les plats traditionnels français, des œufs en meurette, voilà. Mais on fait aussi des plats indiens, donc du butter chicken, du biryani, des poulets au korma, de l'agneau korma, donc voilà. Et justement, on prépare une belle soirée samedi, la fête des Lumières.
0: C'est quoi la fête des Lumières?
4: Alors, en Inde, la fête des Lumières, c'est une fête hindouiste qui est le Diwali. Et Diwali, c'est une fête où tout le monde, c'est très pareil, c'est très convivial, c'est très amical. On se partage les sucreries, les pâtisseries, on se partage les repas, c'est voilà. C'est plein de lumières, plein de fleurs, plein de couleurs surtout, voilà.
0: Une très belle salle et un très beau lieu, hein, que cette auberge du Moulin.
4: Ah mais tout à fait, avec le Serein qui est juste à côté, ce paysage qui est merveilleux, on a aussi ce joli cachalot qui est à côté, qui attire pas mal de curiosité aussi. Et puis, il faut savoir que les gens du village aussi, c'est des gens qui ont beaucoup de cœur, qui sont très gentils, très, très accueillants, qui mettent la main à la pâte si on a besoin, voilà.
0: C'est la question que j'allais vous poser, Sylvie. Est-ce que vous avez été bien accueillie ici, dans ce petit village de Sainte-Vertu?
4: Alors, pour ma part, oui, très très bien accueillie. Et j'ai même eu l'impression d'avoir une famille. Donc voilà, c'est des gens très touchants, avec qui il y a de l'humour, il y a, je dirais même, une pointe d'amour. Donc voilà.
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0: Itinéraire bis à Sainte-Vertu cette semaine et aujourd'hui, eh bien, je vous propose une rencontre avec Joël Dollet. Joël Dollet, bonjour.
3: Bonjour.
0: Joël, vous êtes photographe professionnel, vous êtes installé ici à Sainte-Vertu. La photographie, elle est rentrée de quelle façon dans votre vie? Racontez-moi.
3: Elle est là depuis longtemps, très longtemps. La photo, c'est ma mémoire, c'est ma manière de partager ce qui me touche et j'ai toujours eu, même depuis très très très longtemps, j'avais toujours un Nikon avec moi partout où j'allais et en argentique j'ai fait énormément de choses en me déplaçant. J'ai toujours eu mon studio photo et j'ai eu envie de travailler sur des sujets de société, des sujets d'actualité qui me tenaient à cœur. Et je fais beaucoup de portraits. J'ai fait une série qui s'appelle Des légumes et des hommes qui est actuellement exposée d'ailleurs à Guergy. Dans cette série, il y a des personnes extrêmement connues comme Michel Onfray, Alain Passard, Alain Baraton et des gens absolument pas connus, comme tout le monde, comme moi, comme n'importe qui autour de moi, et des jeunes, des vieux, et des légumes pareils, des anciens, des connus, des pas connus, des courants, tout ça. Et tout le monde est remis sur le même plan. Et c'est ça qui m'intéresse.
0: Et aujourd'hui, vous avez totalement abandonné Paris pour Sainte-Vertu.
3: Oui. J'ai mis 2 ans avant de faire le pas, j'ai mis du temps. Depuis 2015, je venais je faisais mes semaines moitié Paris, moitié Sainte-Vertu. Et j'ai pris la décision un jour de lâcher Paris complètement parce que je suis autonome. J'ai un studio, je suis totalement indépendante et autonome. Je continue à venir, à aller à Paris de temps en temps. J'ai de temps en temps des commandes sur Paris. Évidemment, j'ai plus le rythme que j'avais avant quand j'étais à Paris. Après, la roue, elle tourne forcément. Moi, j'ai eu ma période, j'ai beaucoup bossé. Les jeunes, ils sont là aussi, ils continuent, donc voilà. Mais, et moi, je travaille, je me concentre sur mes expos, sur mon travail, je continue, je fais des nouvelles séries ici dans la région. Ici, il y a beaucoup de proximité, j'adore ça, et donc, je suis très contente d'avoir quitté Paris, et j'ai eu la chance de quitter avant le Covid, genre tout début 2020, donc voilà.
0: Et puis, Sainte-Vertu, j'ai envie de dire, c'est un cocon artistique.
3: Oui, alors bien sûr, c'est aussi la raison pour laquelle j'ai pu quitter Paris. C'est le fait qu'on soit une petite bande ici à Sainte-Vertu. On est plusieurs artistes, on se connaît, on s'est connus à Paris pour certains. On s'est rencontrés, d'autres sont venus et ça s'est élargi dans Sainte-Vertu. Mais c'est vraiment, et on est solidaires en effet des événements pour les uns et les autres.
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0: Itinéraire bis à Sainte-Vertu cette semaine. Je me suis arrêtée à l'atelier Cœur de Lys. Maria Pérez, bonjour.
5: Bonjour.
0: Vous êtes tapissière. Oui. Ici, c'est le domaine de la tapissière. Alors, tapissière, ça veut dire quoi?
5: Tapissière, c'est de la couturière d'ameublement. Je réalise tous les décors textiles de la maison. Double rideau, store, voilage, habillage de lit, etc.
0: Comment devient-on tapissière? Quel était votre parcours jusqu'à exercer cette profession?
5: J'ai habité 30 ans à Paris, j'étais assistante de direction dans un grand groupe. Et puis, vers la quarantaine, je dirais, je me suis demandé ce que j'allais faire de ma vie. Et la couture me plaisait énormément. Donc j'ai fait une formation à l'école Boulle. Et quand j'ai déménagé en province, il y a presque 15 ans maintenant, je me suis installée comme tapissière.
0: À Sainte-Vertu. Pourquoi Sainte-Vertu?
5: Sainte-Vertu parce que d'abord je suis bourguignonne d'origine et puis j'ai toujours rêvé d'habiter à la campagne et j'avais des amis à Sainte-Vertu, je venais déjà régulièrement les week-ends et voilà, donc évidemment s'installer en province c'est important d'avoir, de connaître du monde et c'est ce qui m'a amenée ici à Sainte-Vertu.
0: Pourquoi vous êtes-vous dirigée vers ce métier de tapissière ?
5: Alors petite, ma tante était couturière et donc j'aimais beaucoup passer du temps avec elle quand on était en vacances près de chez elle. Et puis je faisais des habits pour mes poupées, pour les poupées de ma petite sœur. J'ai toujours aimé avoir une aiguille dans les mains.
0: Que viennent chercher les gens chez vous?
5: Alors déjà, moi je vais chez les clients, donc ça veut dire qu'il y a un temps d'échange, un temps de conseil qui est très important pour eux. Les moments d'échange, le travail que je fais pour eux de recherche, par exemple sur les tissus, etc., c'est important pour eux.
0: Quel type de conseils vous pouvez leur donner? Ce sont des conseils de couleurs, des conseils de matière?
5: Oui, tout à fait. Les finitions, la forme, les matières, les harmonies par rapport à leur intérieur. Mais j'aime ça, donc voilà, je m'amuse beaucoup et j'aime conseiller mes clients.
0: C'est un métier qui vous fait découvrir de différents univers, j'imagine, parce que dès que vous rentrez chez quelqu'un, c'est un univers différent qui s'offre à vous.
5: Ah oui, tout à fait. J'ai eu la chance de travailler, par exemple, dans plusieurs châteaux du coin. Ça peut être aussi des... J'ai eu des maisons d'hôtes. Sinon, c'est des particuliers et chacun a son univers. Hein. On passe du rustique au très contemporain. Donc, j'ai la chance d'entrer dans de très belles maisons, parfois. Et ça, c'est vraiment la récompense de la tapissière.
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6: Les trois quarts des gens pensent qu'ils ne sont pas photogéniques. Et tu vois dans leurs yeux qu'ils se trouvent beaux. Et ça, je trouve que ça fait trop plaisir.
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6: Alors bonjour, je m'appelle Florent Collat, je suis photographe sur Tours. Je fais du portrait, je fais du reportage, je fais de l'animalier, je fais plein de choses. J'ai pas envie encore de m'arrêter sur quelque chose. Mes réseaux sociaux, c'est florian.collat sur Instagram et sur TikTok.
7: Et ces réseaux sociaux ont quand même vraiment du bon. Sur Instagram, un jour, je tombe sur ça.
6: Excusez-moi de vous déranger, je suis photographe, je me balade dans la rue, je fais des portraits d'inconnus. Est-ce que tu as genre deux secondes, je fais un petit portrait vite fait?
7: Florian arrête les gens dans la rue et leur propose gratuitement de capturer leur visage.
6: Quand les personnes se voient et qu'ils découvrent qu'ils sont photogéniques, c'est trop beau. Et même moi, après, en retouche, je prends beaucoup de plaisir à faire des retouches. C'est un peu comme si je dessinais, j'ai mon petit pinceau en plus. Pendant des années, on m'a, entre guillemets, rendu beau à l'image en me filmant quand j'étais comédien. Et j'aime bien rendre l'appareil, du coup, mettre en avant les gens, mettre en valeur des gens. Et voilà, ça me fait plaisir.
7: Peut-être que vous avez déjà vu notre photographe sur le petit écran.
6: Ouais, j'ai commencé dans la télé, le ciné, j'avais 14 ans. J'ai fait des séries Léo Mattei sur TF1. Récemment, j'ai joué Clovis, roi de France sur France 2. Une grande barbe, des grands cheveux, méconnaissable du coup. Mais en fait, le métier de comédien, tu dépends vachement du désir de tout le monde. Du désir d'un directeur de casting, des envies d'un réalisateur, de ci, de ça. Et j'en ai eu un peu marre. Je voulais prendre les choses en main. Et là, en l'occurrence, mon appareil. Regardez-vous.
7: On va passer de la théorie à la pratique. Mise en situation.
6: Ah,
7: Florian Alpag, un père.
6: Je vous montre ce que ça donne.
7: Et sa fille.
6: Vous êtes trop beau. Je crois que le papa a vu que la fille était partante. Donc, il s'est dit, bon, allez, pourquoi pas. Et puis, oh, finalement, ça leur fait des souvenirs. Quoi, ça leur fait des belles photos faites par un professionnel gratuitement. Mine de rien, c'est pas tous les jours que ça arrive, j'imagine.
7: Amour, amitié, complicité en tout cas, visible avec une photo. Certaines images d'ailleurs restent dans la tête de notre photographe.
6: Moi j'ai un petit coup de cœur pour les vieux couples, les personnes âgées qui s'aiment. Je trouve ça trop beau de voir cet amour qui continue avec l'âge. Quoi. Moi ça me touche beaucoup. Et c'est des petits détails, c'est une petite main qui passe sur le dos, une petite attention, un truc. Je trouve ça trop mignon quoi. De voir que ça fait 50, 60 ans qu'ils s'aiment et qu'il y a toujours des petites fleurs, petits machins, petits bisous. Moi, ça me fait fondre.
7: TikTok, Insta, son site web ou juste la rue, tout simplement, où vous pouvez croiser Florian Collat, de beaux clichés qu'on aime voir exister.
2: L'amour. 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
0: À Dichat Zoé.
13: À Dichat Cynthia.
0: Alors avec toi, des histoires de clés, des histoires de clous, moi je sais plus, je te laisse raconter.
13: Aujourd'hui, je vais vous raconter l'expression « ne pas valoir un clou ». Que je locutio verbial courant n'abe nat mérite nad balou d'estad ocue utilitat donc endus mot est annul.
1: Ah, c'est vrai que c'est joli.
14: C'est nul! Zéro!
13: C'est une locution verbale courante d'avoir presque aucun mérite, n'être presque d'aucune valeur, d'aucune utilité, donc en deux mots être nul. Par exemple, que collectionnez le Sky House n'est bon pas sur cloud, mais que vous avez mis tout dessus. Par exemple, je collectionne les cailloux, mais ce n'est bon pas sur cloud, mais je les aime quand même.
15: La vie ne vaut rien, rien. La vie ne vaut rien.
0: Il y a tellement de choses qui valent pas un clou, mais qu'on aime quand même. Merci Zoé.
13: Merci, ça dit chat.
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1: Dans la famille Moquet, je demande la fille, Pauline. Effectivement, chez Daniel Moquet, il travaille en famille, mais vraiment.
2: Donc au départ, c'était mon père qui a créé sa société. Donc ma mère a rapidement rejoint l'aventure de l'entreprise. Et puis donc moi, en 2004, et ma sœur, Camille, parce qu'on est deux filles. Et puis enfin nos maris, qui eux gèrent les entreprises. Donc mon beau-frère à Laval et mon mari à Parigny-sur-Bray.
1: L'entreprise Daniel Moquet est purement mayonnaise, fondée par le papa Daniel Moquet en 1977, originaire de Parigny-sur-Bray.
2: Et on aménage, on embellit les extérieurs des particuliers qui veulent avoir un beau jardin.
1: Un beau jardin avec des petits oiseaux, du vent et même la mare aux canards. Quant à l'entreprise Daniel Moquet, elle a semé des graines dans tout le département et dans toute la France.
2: Alors en tout, on a 450 entreprises qui sont réparties sur 4 marques, puisque notre métier historique, c'est entrepreneur paysagiste. Au départ, on ne faisait uniquement les allées chez les particuliers. Et puis on a rajouté à notre activité toute la partie clôture, portail et pergola. En 2022, on fait les jardins. Et puis enfin, là, le dernier réseau, on propose aussi à nos clients de réaliser les piscines des spas.
1: Et leur point fort, c'est de s'adapter au projet du client et rapidement.
2: C'est-à-dire que quand un client nous appelle, rapidement, sous 8 jours, on se déplace à son domicile pour faire une étude de son projet.
1: Je voudrais une petite île végétale au milieu de ma grande fontaine, si c'est possible. D'ailleurs, c'est quoi la mode? Parce que l'entreprise suit les envies des clients et le climat qui évolue.
2: On est de plus en plus à des jardins naturels et sans entretien. Donc en fait, c'est un peu ça, c'est-à-dire qu'on s'y sente bien et qu'on n'y passe pas un temps fou à entretenir son jardin. Des massifs qui sont autonomes, qui ont moins besoin d'eau. En fait, on fait attention au choix des végétaux qu'on utilise.
1: Aujourd'hui, il y a plus de 2500 personnes à travailler sous l'enseigne Daniel Moquet et l'un des principaux c'est celui-ci.
2: On s'attache en fait à utiliser la végétation locale. C'est vrai que quand on nous demande des palmiers ou des oliviers, c'est moins les végétaux de notre région.
1: Oups ! Est-ce que vous pouvez me déplanter l'olivier et mettre un châtaignier à la place ? Comme le précise Pauline, la Mayenne reste la terre de cœur.
2: On est très attaché à notre région et on travaille avec des entreprises mayennaises.
1: Daniel Moquet, une entreprise qui participe à la bonne santé économique de notre département et qui se déploie toujours plus. Ah, si c'est possible d'ajouter des nénuphars dans mon spa, s'il vous plaît.
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3: Le bateau s'appelle l'Antilope. C'est le premier hein, quand on arrive.
4: Ça, oui. Nous sommes 14 bateaux sur cette portion-là de la zone 10ZBL. Voilà.
3: Dit quoi ?
4: Zone de bateau logement. Il y a des bateaux qui ont été vendus, même certains plusieurs fois. Il y en a qui sont en vente actuellement. Les gens viennent un peu visiter pour voir plutôt comment c'est agencé. C'est quand même quelque chose de particulier parce que il y a quand même de l'entretien à faire. Hein. Il faut faire de la peinture, il faut laver le bateau assez régulièrement. Hein. Si on laisse la peinture s'encrasser, on n'arrive plus à l'avoir propre. Hein.
3: Vous payez un loyer ?
4: Ah oui, tout à fait, oui. Convention d'occupation temporaire.
3: D'accord. Alors, renouveler tous les ans ou...
4: Non, c'est tous les 3 ans. Là, on est dans la timonerie. En fait, c'est facile. Le timonier manipule le timon dans la timonerie.
3: Et le timon, c'est ce que j'appelle le volant. Ça tourne.
4: Ou le macaron, voilà, dans le terme fluvial.
3: Vous êtes né sur un bateau, m'a-t-on dit?
4: Oui, tout à fait. Je suis enfant de marinier. 10 jours après ma naissance, le premier voyage, c'est Strasbourg-Bâle.
3: D'accord.
4: Voilà, donc j'ai navigué en permanence avec mes parents jusqu'à l'âge de 7 ans où je suis allé à l'école. Et après, j'ai passé toutes mes vacances scolaires, je les ai passées à bord.
3: Ah oui, c'est ça, parce que vous, fallait bien que vous soyez à terre pendant qu'eux, ils travaillaient. Donc voilà. Vous avez été à l'internat très jeune, j'imagine.
4: Hein, voilà, c'est un internat spécialisé pour les enfants de bateliers et de forains. D'accord. Donc, qui ne fermait pas les week-ends. Donc, on restait aussi à l'internat les week-ends.
3: Oh, tu louloues tout seul tout le temps à 7 ans.
4: Oui, mais bon, ça forge plutôt un caractère. Bon, c'est pas grave, hein, je veux dire, la preuve, hein, ça m'a pas...
3: Oui.
4: Voilà quoi, hein. Donc après on a certes une façon et une vision différente des choses de la vie quoi.
3: Ouais,
4: on a toujours voyagé.
3: On peut descendre.
4: Vous c'est descendez en ouais. Marche arrière.
3: Oui, c'est un peu abrupt comme escalier.
4: Vous avez la longueur totale du pied qui est posée sur la marche. Voilà.
3: Oh là là, voilà. Super. Donc là, on est vraiment chez vous, quoi.
4: Si le bateau avait été un bateau de commerce, on serait dans la cale où on met la marchandise. J'ai habité une maison pendant 22 ans, un appartement pendant une quinzaine d'années. Je suis revenu à mes sources parce que je ne me sens pas bien à terre et que je suis mieux sur l'eau. Étant né sur un bateau de commerce, je suis revenu à mes sources, voilà.
3: C'était votre métier ?
4: Non. J'avais compris dans les années 70 que c'était un métier en perdition. Tout commençait un petit peu à aller de travers. D'ailleurs, mes parents ont arrêté dès 76 de naviguer en France. Ils naviguaient principalement en Allemagne et aux Pays-Bas. C'est là où la navigation est le mieux entretenue et fonctionne le mieux. Et puis, il y avait beaucoup de transports, il y a toujours beaucoup de transports dans ces pays-là à réaliser, ainsi qu'en Belgique.
5: Vous le pilotez, ce bateau, il bouge ?
4: Oui, bien sûr, oui, tous les ans, tous les ans. Finalement, on part en vacances sans faire de valise, on n'oublie rien, c'est quand même super, quoi. Je veux dire, il n'y a pas mieux, quoi. Par exemple, l'année dernière, je suis parti entre Breda et Rotterdam, pour sortir le bateau de l'eau. Donc, je suis descendu la Moselle, le Rhin, et puis le Val, jusque donc Drimlen. Et puis après, une fois que les travaux étaient terminés, puisque j'ai réalisé des travaux sur la coque, je suis remonté par des petits canaux qui sont en parallèle de la Meuse jusque Maastricht. Et là, de Maastricht jusque Nancy, j'ai pris la Meuse sur la totalité.
3: Vous avez des cartes alors ?
4: Oui, ça c'est une carte allemande.
3: Mitteleuropäische Wasserstraße.
4: Nein, Mitteleuropäische Wasserstraße.
3: Ah, très bien.
4: Les voies bleues, c'est le fleuve. Mm-hmm. Voilà, et puis après, vous avez les grandes rivières. Ouais. Et puis après, vous avez tout le reste. Vous voyez, comme par exemple Vouziers, tous ces petits machins bleus. Ça, c'est le gabarit Fraissinet.
3: Ah, ça se navigue.
4: Vous voyez ? Et chaque petite arête, là, ça représente une écluse. Je navigue avec une carte électronique internationale, puisque je fais beaucoup les pays étrangers, parce qu'on n'a pas de possibilité de se rendre actuellement dans le sud de la France. Il y a trois voies possibles et c'est très compliqué. On ne peut pas aller sur Paris, je parle en période d'été, donc voilà, c'est très compliqué. On ne peut pas descendre les Vosges, parce que c'est navigable sur une très courte durée. Donc on pourrait par exemple descendre, mais pas remonter, ou alors faut descendre et remonter l'année suivante. C'est très compliqué.
3: Qu'est-ce que ça apporte de naviguer comme ça ? C'est paisible ? Qu'est-ce que ça apporte de naviguer sur les canaux comme ça ?
4: Ben, ça apporte de la zénitude, du calme. On voit du paysage, on le voit totalement différemment que si vous suivez le canal en vélo. Vous avez une vue qui est totalement différente sur la nature. On est vraiment très proche de la nature et on voit un paysage qui est magnifique. Hein, y a des endroits où c'est vraiment très très très joli. Hein.
3: Et puis c'est la lenteur, quoi.
4: Hein ? Ah bah oui, hein, quand vous vous déplacez une dizaine de kilomètres heure, vous avez le temps de voir les choses.
3: Vous vous ennuyez pas, vous, hein ?
4: Jamais.
3: Merci beaucoup, je vous tiens au courant.
4: Merci bien.
3: Vous allez faire quoi, là, maintenant ?
4: Pour retour, eh bien maintenant, je vais aller me faire une petite balade, comme il ne pleut pas.
3: À et pied.
4: Puis, voilà. Et puis bon, j'ai des articles encore à faire sur Facebook, voilà.
3: D'accord, ça marche. Super. Bon après. Bah oui, vous avez le wifi, hein ?
4: Oui, oui.
3: Ah, oui.
4: Par téléphone. Mon modem, c'est le téléphone.
3: Le téléphone, c'est ça. Allez, super. J'enjambe le truc, je ne tombe pas à l'eau. Bon, bonne fin de journée.
4: Merci.
3: Au revoir, je vous tiens au courant.
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1: Laetitia, 54 ans, j'habite à Saint-Jean-de-Bray, je fais partie depuis toujours de l'association ANCO. Alors ANCO, pour faire court, c'est Association Navigation sur le Canal d'Orléans, et on milite pour la réouverture de ce canal à la navigation, en le gardant dans son jus du XVIIe siècle, quelque chose de très naturel, on n'a pas envie du canal du Midi. Alors le permis bateau, moi je l'ai passé en 1997, j'étais toute jeune maman.
2: Ça vous fait quoi Laetitia quand vous conduisez un bateau?
1: Alors moi ça me vide complètement la tête, je suis heureuse, en fait j'aurais pu en faire mon métier. C'est mon échappatoire.
2: Grand bol d'air.
1: Ah oui, complètement. Le canal, c'est très calme, c'est serein. Et les écluses, moi j'adore, c'est sympa.
2: Pourquoi vous adorez?
1: Parce que d'une écluse à l'autre, surtout sur notre canal qui est déclassé, il y en a qui pulsent au niveau de l'eau. Il y a certaines écluses, ça passe par en dessous, on est soulevé doucement. Quand on est tous ensemble dans les écluses, on attend, on se marre bien. Et c'est simple. Hein.
2: C'est quoi les discussions entre mariniers quand on attend?
1: Oh là là, je ne sais pas si je dois le dire. Non, mais on chante, on rigole, c'est vraiment...
2: Vous avez une petite chanson de marinier, là, à nous chanter?
1: Oh,
2: a cappella.
1: A cappella, je chante très mal. Après, ce serait bienvenue sur le port d'Orléans. Eh oh, bienvenue au port d'Orléans, eh oh. Voilà, mais je suis nulle en chanson. Hein.
2: Ah non, c'était pas mal, moi, je l'aurais bien fait plus fort, quoi.

0: c'est un milieu où il n'y a pas beaucoup de femmes.
1: Alors en effet, mais je pense qu'il y en a plus en plus, surtout la Loire, ce qu'on appelle la Loire d'en bas, parce que nous on est la Loire d'en haut.
0: Attendez, c'est quoi la Loire?
1: La Loire d'en bas, ce serait plus vers Chalonne et puis arriver vers l'estuaire. Il y a beaucoup plus de jeunes sportifs, j'ai envie de dire, mais nous on va essayer de rajeunir aussi de ce côté-là. J'ai toujours très bien été accueillie de toute façon, je me suis même pas posé la question à vrai dire de savoir si j'étais une femme et qu'il y avait que des hommes, je n'ai pas fait attention à ça.
0: Est-ce que vous avez des rêves ou des ambitions avec le canal d'Orléans, ou des voyages?
1: Le rêve, ce serait bien sûr qu'il soit réouvert à la navigation, que tout le monde puisse faire ce fameux triangle d'eau, canal de Briare, canal d'Orléans et la Loire. Ça dépayse complètement.
0: On a l'impression, du coup, là, quand on est sur ce triangle d'eau, d'être encore dans le Loiret.
1: Non. Pour avoir fait le bief de partage, donc c'est vers Suré-aux-Bois il y a plusieurs années, j'avais l'impression, j'ai jamais été, hein, mais d'être en Amazonie.
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1: L'artiste toulousain Pascal Zenou, tout comme toi.

Pascal Zonou fait vibrer Toulouse avec une pop élégante et habitée où chaque note raconte une émotion vraie. Entre énergie brute et mélodie ciselée, Pascal Zonou signe une musique qui vous attrape dès la première écoute et ne vous lâche plus.